0: Légumes et aussi des arbres comme des plantes, des tulipes, des roses, etc. Mais oui, les légumes, c'est trop bon, aussi les fruits.
1: C'est vrai, tu manges des légumes?
0: Ah oui, j'en mange beaucoup. Je me fais plein de salades. Maman, elle m'a appris à tout faire. Je mets dans un petit bol, je mets de la salade avec de la vinaigrette, des tomates, je coupe des avocats. Quelquefois, je mets des fruits aussi pour donner un petit peu de sucré.
2: Moi, j'aime pas trop la salade et les avocats. C'est les seuls fruits et légumes que j'aime pas trop.
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4: Jolie bouteille, sacrée bouteille, veux-tu me laisser tranquille?
5: Je veux une petite révolution est en train de se jouer et elle ne pèse pas bien lourd, juste 55 grammes. 55 grammes en moins par bouteille, autant dire même pas le poids du cassis que l'on met dans un kir royal.
6: Tu bois des kirs, toi?
5: Bah oui, je bois des kirs, avec modération, bien sûr. Mais revenons à notre bouteille. 55 grammes en moins, je disais.
7: Elle est légère, légère.
5: Ce régime minceur pourrait bien alléger sérieusement le bilan carbone de toute la filière, racontent nos confrères de Lyon Républicaine. Testé par les caves de Bailly-la-Pierre à Saint-Brie et conçu par Veralia, le géant européen du verre, cette nouvelle bouteille passe de 775 à 720 grammes. Visuellement, rien ne change. À l'œil nu ou en main, on n'y voit que du feu. Mais derrière cet allègement invisible se cache un vrai coup de pouce pour la planète.
8: Eh bien, c'est une merveilleuse invention,
9: Merveilleuse invention.
5: Car aujourd'hui, le gros problème environnemental du vin, c'est la bouteille. Produire du verre, ça chauffe fort, des fours à 1800 degrés et beaucoup d'énergie. Alors forcément, chaque gramme économisé, c'est du CO2 en moins dans l'air. À grande échelle, le calcul est vite fait. 1 million de bouteilles allégées, c'est 18 tonnes de CO2 économisées.
10: Tu sens l'impact là?
11: Ah oui, je sens l'impact.
5: Un gros impact, hein, mais il a fallu 2 ans de tests, de modélisation et d'essais en conditions réelles. Eh oui, encore raté. La bouteille devait tenir le choc, supporter la pression, le transport, le vieillissement en cave. Et les gens qui font de la musique avec. Maintenant, la transition va se faire en douceur. Chez Bailly-la-Pierre, cette démarche s'inscrit naturellement dans une philosophie déjà bien ancrée, stocker, produire et avancer pas à pas vers un crément plus éco-responsable.
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12: Dans le Nord-Pas-de-Calais, dès que les beaux jours reviennent, il n'y a pas que les shorts et les jupes qui font leur réapparition.
13: Je m'appelle Marc Osselet et je suis glacier artisanal dans le Pas-de-Calais.
12: Alors Marc, c'est quoi votre histoire? Vous avez été longtemps éloigné de la région, non?
13: Moi, je suis né à Lens, en 81. Quand j'ai eu 7 ans, mes parents ils ont quitté la France pour partir en Polynésie française. Donc j'ai grandi à Tahiti et je suis revenu vivre en France sur mes terres, j'ai envie de dire, en 2011. Aujourd'hui, j'ai eu un petit parcours qui a fait qu'aujourd'hui, j'ai monté mon entreprise en 2019 et on fabrique des glaces artisanales à l'Étrême.
12: Et à Tahiti, vous étiez déjà en train de fabriquer des glaces?
13: Oui, oui. Pendant presque 7 ans aussi, mon père avait racheté une fabrique de glace là-bas et on servait tous les archipels de Polynésie en glace pour la restauration, les hôtels, les cafés, les restaurants et je me suis régalé là-dedans et c'est là que j'ai appris à découvrir tout ce qui est le goût, les produits locaux, exotiques, etc. L'appétence sur le goût et le produit. Ouais.
12: Partir en vacances à Tahiti et vivre à Tahiti, c'est deux choses qui n'ont rien à voir, c'est très différent j'imagine.
13: C'est toujours pareil, c'est différent, c'est comme, faut comparer ça à la vie dans un village, parce que tout le monde se connaît à peu près. Moi je crois que j'ai jamais passé une fois à aller faire mes courses dans un supermarché sans croiser quelqu'un que je connaissais, donc c'est comme un village, c'est la belle vie quoi. C'est quand on s'en va qu'on se rend compte qu'avoir la mer à proximité, l'océan, la mer bleue, les lagons, et puis Moréa qui est juste en face, c'est quand on s'en rend plus trop compte. Quand on y est, ça paraît évident, mais quand on en part, on a effectivement ce manque qui revient, quoi.
12: Revenons à la crème glacée. Il paraît que c'est dans le Nord-Pas-de-Calais qu'on en mange le plus, c'est vrai?
13: Il fait pas très beau dans notre secteur, donc on se réchauffe avec des produits froids, j'en sais rien, ça réchauffe le cœur.
12: Et qu'est-ce qu'elles ont de commun avec Tahiti, vos crèmes glacées?
13: La générosité. Parce que là-bas, c'est une population qui est très généreuse, très très accueillante. Là-bas, il y a pas de règles. C'est-à-dire, tu passes, t'es là, bah viens, on t'accueille, tu manges. Enfin, c'est vraiment rassembleur. Et moi, je pense que dans l'éthique que j'ai de mes recettes, c'est ça, c'est de la générosité, de l'intensité, du goût, donner du goût, quoi. Voilà, et de l'amour dans ce qu'on fait. Ça, c'est très important. Alors moi, c'est ici à l'Étrême où j'ai eu la chance de pouvoir m'installer dans notre entreprise Les Glaces de Marc, juste en face de chez Roquette, où on essaye de vraiment respecter la tradition de l'authenticité, de la naturalité, de la générosité, comme j'ai pu connaître à Tahiti et dans le cœur des gens du Nord-Pas-de-Calais.
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1: Quand la guerre des armes semblait être finie, c'est la guerre des arts qui a commencé. 1940, Paris est occupé. Pour éviter que des chefs-d'œuvre comme la Joconde ou la Victoire de Samothrace soient confisqués par Hitler, le directeur des musées nationaux Jacques Jaujard fait transférer en lieu sûr toutes les œuvres du Louvre en province. Les nazis s'attaquent alors aux biens des familles juives et centralisent leurs actions au musée du Jeu de Paume. C'est dans ce musée que se trouve la dernière ressource de Jacques Jaujard pour contrecarrer les plans allemands, une jeune iséroise originaire de Saint-Étienne de Saint-Jouard, Rose Valland.
2: Tu as choisi judicieusement.
1: Rose est issue d'un milieu modeste. Grâce à des bourses que sa mère l'a aidée à obtenir, elle a un parcours scolaire remarquable. L'école normale d'institutrice de Grenoble, puis l'école nationale des beaux-arts de Lyon, Rose est douée pour le dessin. Et après l'obtention de nombreux prix, elle entre à l'école nationale supérieure des beaux-arts à Paris, tout en se formant parallèlement à l'archéologie.
3: Mais respect à Toutankhamon, du con.
1: Spécialisée en histoire de l'art moderne, en archéologie médiévale et en archéologie grecque, elle voyage durant ses études et en profite pour apprendre l'allemand en autodidacte.
4: On finit en farandole, en hurlant des tyroliennes ou en vomissant partout. On ne regrette pas sa soirée.
1: En 1932, elle devient attachée bénévole au sein de la structure du musée du Jeu de Paume. Et c'est de ce poste et de ses capacités dont Jacques Jaujard va avoir besoin en 1940. Il lui demande de rester en activité au musée pour surveiller les actions des Allemands, de la spoliation au stockage des œuvres des familles juives.
5: Tout ça est si déplorable, si inutile.
1: Rose Valland effectue un travail incroyable. Pendant plus de 4 ans, en toute discrétion, elle note tout. Le nom des victimes spoliées, les informations sur les œuvres, leurs mouvements, déchiffrage de papier carbone, écoute des conversations, fouille des poubelles, Rose Valland ne recule devant rien. Dans le musée même, Rose cache sous le nez des nazis plus de 500 peintures et sculptures qu'ils ne découvriront jamais.
6: En voilà une surprise, Hans.
1: Elle officie malgré la pression et le danger qui pèse sur elle. Elle côtoie par exemple, lors de leur passage, des hauts dignitaires nazis, comme Hermann Göring ou Alfred Rosenberg. Ses actions et les infos qu'elle transmet permettent d'éviter pendant la guerre que les œuvres volées soient détruites. Les sabotages de trains ou les destructions de dépôts sont scrupuleusement évités par les alliés grâce à ces messages.
7: Victoriae mundis et mundis lacrima. Ça veut absolument rien dire, mais je trouve que c'est assez dans le...
1: Son action, combinée à celle des cheminots résistants, permettra d'empêcher le départ d'un train dans lequel se trouvaient les plus grands chefs-d'œuvre de l'art français. 967 peintures, parmi lesquelles des Gauguin, des Cézanne, Degas, Modigliani ou encore Picasso.
8: Monsieur le Président, ce tournant décisif de la guerre est aussi le plus dangereux pour tous ces trésors qui sont le patrimoine de l'humanité.
1: À partir de 1944 et après la guerre, Rose Valland devient le pilier de la recherche de toutes ses œuvres. Elle travaille avec les fameux Monuments Men américains pour interroger les hauts dignitaires nazis aux commandes des pillages. Elle arpente l'Europe, en zone alliée, en zone soviétique. Son action permet de rapatrier plus de 60 000 biens culturels qui ont été volés aux institutions publiques et aux familles juives.
9: Et maintenant, j'ai l'intime conviction que je suis précisément là où je dois être.
1: En 1952, elle deviendra d'ailleurs chef du service de protection des œuvres d'art qui a été créé pour elle et continuera d'œuvrer dans ce domaine jusqu'à sa retraite qu'elle prendra à 70 ans. Rose Valland décède à 81 ans en 1980. Médaillée par la France, les États-Unis, l'Allemagne, la Lettonie, celle que l'on surnommait Capitaine Beaux-Arts est l'une des femmes les plus décorées de l'histoire de France. Rose Valland est une iséroise, une illustre iséroise.
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10: Bonjour à toutes et tous, bienvenue dans Affaires classées, le podcast. On vous parle beaucoup de Notre-Dame de Bétarame actuellement. Figurez-vous qu'en 1840, il y a de cela bientôt deux siècles, un enseignant de l'établissement qui se destinait à une vie au service de Dieu va soudain passer à la rubrique des faits divers. Vincent Elisabide, officiellement enseignant dans le vénérable collège, va assassiner une jeune mère de famille et ses deux enfants. Comment ce trentenaire émérite a-t-il soudain vendu son âme au diable ? Réponse dans un instant.
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10: Vincent Elisabide vient au monde le 15 juin 1810 à Mauléon, capitale de la Soule. Son père, bien que modeste, est si fier de ce fils aîné qu'il ne recule devant aucun sacrifice pour lui offrir la meilleure éducation. Premier de sa classe, le garçon fait l'admiration des enseignants qui le décrivent précoce et fort intelligent. Vincent affiche très tôt une vocation pour le sacerdoce. Le dimanche, il sert la messe et ne rate jamais une occasion d'échanger avec le curé du village de Gautin. Élie Sabide a 14 ans lorsqu'un matin, son père le conduit au séminaire d'Oloron-Sainte-Marie. Il réussit l'examen d'entrée si brillamment que l'évêque de Bayonne, Monseigneur d'Astros, se déplace pour le féliciter. Le fils prodige décide qu'il consacrera sa vie au service de Dieu. Dans les campagnes pauvres de ce Béarn et de ce Pays basque si fervent, l'Église offre ainsi le moyen à un élève méritant, qu'il soit riche ou pauvre, de parfaire son éducation et devenir un personnage respecté. Vincent souffle sa 18e bougie. Il entre au séminaire de Notre-Dame de Bétarame où il apprend la philosophie. Il rejoindra ensuite celui de Bayonne où il suivra l'enseignement de théologie. Lorsqu'il revient parmi les siens, le jeune homme est accueilli avec les honneurs, lui qui croise fréquemment le prélat du diocèse. Vincent se destine à devenir prêtre. Un beau jour, il prend tout le monde de court en annonçant qu'il ne se sent plus aucune vocation pour le sacerdoce. Tiens donc. Son supérieur se console en se disant que la brebis égarée finira bien par rentrer au bercail. En attendant, Élie Sabide dispense des cours particuliers au sein de riches familles installées à Bordeaux. Pris de remords, l'ex-séminariste revient à Bétarame. C'est là qu'il fait la connaissance de Marie, une jeune maman domiciliée à Pau. Joseph, son fils aîné, est un élève d'Élie Sabide. Peu à peu, l'enseignant tombe discrètement amoureux de la jeune veuve.
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10: Comme lui, Marie est née en Soule, dans le village de Montcaillol. Elle avait 20 ans à peine lorsqu'elle a pris pour époux Pierre Anisa, un représentant de commerce avec lequel la jeune femme s'installe au soleil d'Oran en Algérie. Le couple ouvre une hôtellerie sur place. Deux enfants illumineront cette union. Joseph, qui naît en 1829, et Mathilde, sa cadette, qui naît deux ans plus tard. En 1833, un drame frappe la petite famille d'origine basque. Le papa est tué à Mostaganem alors qu'il a été mobilisé pour combattre l'ennemi. Isolée, la jeune veuve rentre au pays, à Pau. Elle travaille sans compter pour offrir la meilleure éducation possible à ses deux orphelins. On lui suggère pour cela d'inscrire Joseph, son fils aîné, à Notre-Dame de Bétarame. Voilà comment, en 1840, Marie Anisa rencontre Vincent Élie Sabide, cet enseignant dont on murmure qu'il est excellent, mais très sévère. Le charme de la jeune veuve plonge l'ex-séminariste dans le trouble. L'instituteur se prend à visiter régulièrement la jeune maman à son domicile palois. Ses attraits féminins l'attirent davantage que les progrès en français du jeune Joseph. Élie Sabide confie au passage que le métier d'instituteur l'ennuie. Il rêve de s'installer à Paris. Là-bas, croit-il, il fera fortune. Octobre 1839, le jeune enseignant boucle ses valises et part tenter l'aventure. Logé dans un modeste hôtel, Élie Sabide réalise qu'à Paris, personne ne l'attend. C'est la désillusion. Vincent ne rate pourtant jamais une occasion de prendre sa plume afin d'écrire à l'élu de son cœur. Il l'encourage à le rejoindre avec ses deux enfants. Ici, à Paris, ils pourront étudier dans les meilleures écoles. Ici, écrit-il, l'argent coule à flot. Vincent affirme même qu'un établissement envisage de le recruter. Pur mensonge. Séduite, Marie tombe dans le piège. En attendant que le couple soit réuni, pourquoi ne pas lui envoyer son fils ? Le 11 mars 1840, le jeune Joseph quitte Pau pour Paris.
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10: Il y a foule dans la grande cour de cette gare parisienne. Le jeune Joseph Anisa débarque, valise à la main, dans l'après-midi du 14 mars 1840. Comme prévu, Vincent Élie Sabide est là. Il se jette sur le gamin qu'il prend dans ses bras et comble d'embrassades. Épuisé par ce long voyage en diligence depuis Pau, Joseph serre, confiant, la main de cet homme qu'il entraîne à pied à la découverte de plusieurs quartiers de la capitale parisienne. Le bambin est émerveillé. L'heure du dîner arrive. Avant de regagner ce qu'Élise Abide dit être son domicile, le trentenaire pousse la porte d'un restaurant. L'adulte et l'enfant font bombance. Rien n'est de trop. À la fin du repas, Élise Abide se met à écrire une lettre sur un coin de table. Il y raconte que Joseph est bien arrivé, qu'il est émerveillé et qu'il serait ravi que la jeune femme et sa fille cadette viennent les rejoindre ici, à Paris. Élise Abide tend même le stylo au garçonnet afin qu'il écrive un petit mot à sa maman. Ma chère maman, je suis bien arrivé, Paris est bien beau. Je crois que je m'y plairai beaucoup. Adieu. Je t'embrasse tendrement ainsi que ma sœur Mathilde, signée ton fils Joseph. La jeune maman reçoit la lettre quelques jours plus tard. En lisant ce mot si tendre à Pau, Marie n'imagine pas un instant que son fils n'est déjà plus de ce monde. En sortant du restaurant, Élise Abide la conduit dans un endroit sombre, près des abattoirs du quartier de la Villette. Dans un recoin, il s'est emparé d'un marteau qu'il dissimulait sous sa veste. Il a frappé l'enfant à plusieurs reprises avant de l'égorger. Des passants ont découvert son corps le lendemain. Le gamin n'ayant aucun document d'identité sur lui, il n'a pu être identifié. Élise Abide fait comme si de rien n'était. Il envoie de nouvelles lettres d'amour à Marie qu'il presse de les rejoindre à Paris. « Joseph se porte à merveille », écrit-il. Le 6 mai 1840, Marie Anisa se décide enfin. Elle part rejoindre son amant.
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10: La jeune mère et sa fillette franchissent le porche de la gare de Pau. Elles montent à bord d'une diligence qui les conduit à Bordeaux. C'est là que Vincent Élise Abide leur a donné rendez-vous, histoire qu'ils fassent ensemble ce long trajet jusqu'à Paris où Joseph, le fiston, est, paraît-il, impatient de les retrouver. La jeune maman ne nourrit aucun regret à l'idée de quitter le Béarn. Son nouvel amant affirme lui avoir débusqué un emploi de femme de maison dans les faubourgs huppés de Saint-Germain-des-Prés. Mais avant, Élise Abide suggère à Marie et Mathilde de faire étape durant une nuit en Gironde. Il veut en profiter pour les présenter à sa sœur, employée de maison chez de riches propriétaires à Artigues, près Bordeaux. En ce matin de mai, le soleil est de la partie. Pourquoi ne pas profiter de ce temps printanier pour s'y rendre à pied ? Le trio part donc à travers champs. Soudain, le ciel se gâte. De gros nuages apparaissent à l'horizon. Sur la commune d'Ivrac, le trio arpente un chemin tortueux. La jeune femme et sa fillette sont épuisées par cette marche interminable. Elles n'ont même pas remarqué qu'Élise Abide marche légèrement en retrait, tenant un marteau dans sa main droite. Le jeune homme se met soudain à les frapper l'une et l'autre au point de les assommer. Il les étend ensuite à ses pieds avant de leur sectionner la gorge à l'aide d'un couteau. À 2 mois d'intervalle, usant d'un mode opératoire strictement identique, l'ex-séminariste de Bétharram a assassiné le fils, la mère et la jeune sœur. Élise Abide dissimule les deux corps avant de s'enfuir. Plus tard, des passants feront la macabre découverte. L'annonce du double crime se répand le soir même à Bordeaux. Un aubergiste signale à la police qu'un étrange client porte des vêtements tachés de sang. Élise Abide est démasqué et aussitôt interpellé. Il doit maintenant livrer les clés de l'énigme.
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10: Comment un séminariste respecté est-il devenu un triple assassin ? Plusieurs témoins brossent le portrait d'un Élise Abide au tempérament brillant. Son caractère était sombre, peu communicatif, mais était-il violent ? Plusieurs le décrivent parfois sévère avec ses élèves, n'hésitant pas d'ailleurs à les châtier physiquement. En chœur, plusieurs témoins pointent un orgueil démesuré qui l'a déterminé à abandonner Bétharram pour le rêve d'une brillante carrière à Paris. De vilains mensonges jaillissent lorsque Vincent dissimule à l'élu de son cœur qu'il vit dans une profonde misère, lui qui affirme mener grand train. Pourquoi alors faire venir le garçonnet à ses côtés alors qu'il n'a même pas de quoi se nourrir ? Pour lui dérober les quelques 100 francs que Joseph avait dans sa poche, selon certains. Mais pourquoi alors ensuite assassiner la mère et la fillette ? Pour éviter que Marie ne lève le voile de ses mensonges, lui, l'enseignant brillant qu'elle plaçait sur un piédestal. En septembre 1840, une impressionnante foule se presse au palais de justice de Bordeaux. Le triple assassin sous le teint s'affiche tantôt sarcastique, tantôt angoissé. Je ne demande aucune grâce, ma mort sera bien méritée. L'accusé confirme qu'il n'est pas fou, mais un autre homme en proie à des idées sombres. À la barre, le banc et l'arrière-ban de l'évêché de Bayonne et de Notre-Dame de Bétarame défilent. Chacun souligne la piété, la bonté de l'accusé qui a pourtant tué une mère et ses deux enfants. Selon ses proches, une puissance maléfique s'est emparée de son âme. Le diable, voilà une explication qui n'enchante guère l'avocat général. L'accusateur public réclame la tête de l'assassin. Sans surprise, la cour prononce la peine capitale. Le président lui lance un commentaire. Elissabide, vos crimes étaient trop grands pour que vous échappiez à la justice des hommes. Le jeune sultan finira en enfer après un crochet par la guillotine.
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10: Vendu au diable, c'était ce nouvel épisode des affaires classées. Je vous retrouve dans un prochain numéro à la découverte d'un fait divers qui fit couler beaucoup d'encre il y a deux siècles, en 1827. C'était entre Oloron et Barcus. Le 1er mai était longtemps ce que l'on appelle un jour de foire dans la capitale du Haut-Béarn. Que s'est-il passé en l'an 1827? Réponse dans un prochain numéro. À bientôt.
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12: Bonjour, je m'appelle Antoine. Comme j'ai l'habitude de le dire, je suis un petit con d'école de commerce, orienté finance-entreprise. J'ai eu l'occasion de reprendre l'agence immobilière familiale et j'ai décidé de changer de voie suite au Covid.
13: Bonjour Antoine. Alors Antoine, vous avez 37 ans et c'est déjà votre troisième vie que vous êtes en train d'écrire ici à Périgueux. C'est quoi un petit con qui sort d'école de commerce?
12: C'est une personne qui applique ce qu'on lui apprend. Le sketch des inconnus sur le monde de la communication est très parlant et notamment il y a une expression qui reflète bien l'enseignement qu'on a en école de commerce. Ne jamais prendre les gens pour des cons mais ne jamais oublier qu'ils le sont. Et que ce soit en marketing, que ce soit les business plans où on valorise le chiffre d'affaires futures, ce qui était vraiment très prégnant.
13: Et pourtant, c'est ce parcours qui vous a fait venir là, à Périgueux, parce que vous dites que la crise Covid a joué un rôle majeur. Je crois que vous tombez sur une vidéo sur Internet où vous découvrez le métier de boucher-charcutier, c'est ça?
12: Oui, un jour, je regardais un fonds de commerce à reprendre et on me parle d'un charcutier, le charcutier Charlot à Piégut-Pluvier. Et j'arrive la dernière semaine avant qu'il ferme et je trouve que les productions qu'il fait sont assez exceptionnelles. Et je me renseigne sur un métier que je ne connaissais pas, qui était le métier de charcutier. Et je tombe sur la vidéo de Bernard Marie, un meilleur ouvrier de France, qui était le monsieur charcutier de Paul Bocuse. Je me suis vraiment plongé dans le métier de ce charcutier. C'était vraiment un hasard que le saint patron des charcutiers, c'était Saint-Antoine. M'appelant Antoine. Et donc, suite à ça, j'ai travaillé en Alsace, à Deauville et en Périgord Vert.
13: Et là, depuis quelques semaines, vous vous êtes installé à Périgueux. Vous avez repris le commerce d'un périgourdin qui était bien connu, Christophe Orteil. Quelles sont les surprises ou les nouveautés qu'on va pouvoir retrouver, par exemple, sous la halle du Coderre, les mercredis et samedis, jour de marché à Périgueux?
12: On garde tout pareil, ça c'est important. On fera des petites modifications, petit à petit. J'aime bien tout ce qui est à base de croûte. On continuera peut-être à augmenter le feuilletage, ce qu'on appelle les pâtisseries charcutières. Peut-être offrir différentes recettes. Christophe avait une très grande variété de produits frais et fait maison à disposition des clients, qui était déjà en soi un tour de force. Donc on va garder cette production et au fur et à mesure, on changera des petites touches. Là, on vient de lancer les crèmes caramel. On va voir si le public est réceptif.
13: Cette aventure, elle est toute nouvelle. Ils ont dit quoi, vos anciens collègues d'école de commerce, quand vous leur avez dit que vous étiez maintenant patron d'une PME à Périgueux, dans le secteur de la boucherie-charcuterie?
12: Mes anciens collègues d'école de commerce ne le savent pas forcément. Et mes amis ne sont pas forcément surpris. Mais comme certains clients me l'ont dit, j'ai la tête du boucher. Voilà. Je ne sais pas ce que je dois en penser. Sûrement de très bonnes choses, parce que, comme je le disais avant, j'ai l'impression d'être à ma place. Mais voilà.
13: Merci beaucoup, Antoine.
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1: Ma tata, elle est petite. Quand elle a un truc et où, elle n'arrive pas à l'attraper.
2: Vous préférez être grand ou petit ?
1: Moi, j'ai envie d'avoir 15 ans comme ma cousine Olivia qui a un appareil dentaire. Parce que j'ai envie d'être grande comme elle et j'ai envie de sortir avec mes copines quand il fait beau. Ma mère, elle est très grande. Mais elle y arrive quand même à rentrer. Elle n'est pas obligée de baisser la tête. Mon papa, elle est grand, mais a des grands doigts. Elle ne peut pas lâcher les chouchous de ma petite sœur Lisa.
2: T'as envie d'être grande ou de petite ?
1: Comme ma maman. Ma maman, elle est moyenne. J'ai envie d'être pas trop petite, mais pas trop grande. Ma tata, ouais. Elle est petite. Et du coup, quand elle a un truc qui est haut, elle n'arrive pas à l'attraper. Et mon père, il est plus petit que ma mère. Je préfère être grande, mais être petite, c'est aussi bien parce que, enfin, on peut passer partout, c'est un peu plus pratique, tout ça.
3: Juste être un peu plus grand, mais pas beaucoup.
1: Je rêve que je sors avec mes copines, que j'ai 15 ans et que j'ai mon portable.
2: Donc, en fait, quand on est grande, on a...
1: un portable, et mon père, il m'avait donné son portable qu'il avait cassé quand il était grand. J'ai envie d'avoir un portable parce que comme ça, je pourrais appeler mes copines, je pourrais envoyer des messages et je pourrais envoyer des photos.
4: Moi, ça, j'ai envie d'avoir un portable pour faire des jeux, pour faire plein de choses.
1: Bah, moi, j'ai un téléphone rose, mais il est pour enfants. Il y a des jeux, des vidéos, de la musique... On peut envoyer des messages, on peut envoyer des photos et je peux jouer à mes jeux. Et même, j'ai envie d'avoir un portable pour de vrai, comme ma mère, vu que ma mère, elle a un jeu de Disney et un jeu pour construire des manèges.
3: Moi, j'ai trop envie d'en avoir un.
2: Pour faire quoi ?
1: Je sais pas.
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5: La Lorraine regorge de trésors et elle ne le sait pas assez. Des villes, par exemple, qui sont superbes et riches en histoire, parfois à un jet de pierre de chez soi et qu'on ne pense pas toujours à aller voir au moins le temps d'une balade. Vic-sur-Seille est de celle-là. Une cité de caractère en terre mosellane, à moins d'une demi-heure de Nancy, au cœur du riche pays du Saulnois, le pays de la verdure et du sel. Un sel qui a fait la fortune des Gaulois des environs, puis des Romains, puis des évêques de Metz, puis des ducs de Lorraine. Il faut dire que le sel, autrefois, c'était l'or blanc. C'était le seul moyen de conserver longtemps les aliments, la viande notamment. Alors, qui avait la main sur le sel, avait la main sur les réserves. De cette époque très riche, Vic a su garder le meilleur, un patrimoine qui raconte une histoire. Le château des évêques a gardé la porte fortifiée, qui continue d'impressionner ceux qui la découvrent, elle qui prend ses racines au Moyen-Âge, mais qui a tellement bonne mine, parce que la ville en prend bien soin, il faut le dire, tout comme elle prend soin des batraciens qui vivent dans les anciennes douves, qui sont protégés et qui pourraient vous dire en langage grenouille que la Vic est belle, si j'ose dire. Il y a aussi le bel hôtel de la Monnaie, construit à peu près au moment de la bataille de Nancy. Il a donc 550 ans, à peu de choses près, un bâtiment coiffé d'un étonnant balcon en bois qui fait tout le tour. Et dans lequel vous trouverez d'ailleurs l'office du tourisme avec plein d'idées de randonnée dans le coin. Vic, c'est aussi le musée départemental Georges de la Tour qui affiche une collection exceptionnelle de peintures du XVIIe siècle. Et c'est quand on entre à l'intérieur de ce musée qu'on se demande pourquoi on n'a pas eu envie plus tôt de voir de vrais tableaux, vous savez, ceux sur lesquels on voit la trace du pinceau. Et puis Vic-sur-Seille, ce sont de jolies rues avec de beaux hôtels particuliers. En partant, faites un détour par Marsal, la ville de sel des ducs de Lorraine, ville d'histoire, fortifiée par les Français qui voulaient absolument mettre la main dessus, et quand ils l'ont eu, la garder, puisqu'elle était véritablement le bas de laine des ducs de Lorraine. On y voit encore les remparts, la porte de France, et dedans, l'étonnant musée du sel. Vic-sur-Seille, ville d'art et d'histoire, le Saulnois, pays d'héritage et de nature, bah c'est fin bien. En même temps, c'est Lorrain.
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6: C'est la Camini Minute, votre chronique de la joie et de la bonne humeur. Comment ça va les amis ? Enfin, je dis comment ça va les amis, je pourrais dire CMTV. Oui, parce que je sais pas si vous avez remarqué, mais je sais pas si c'est la nouvelle génération, mais il y a des gens, quand ils parlent, ils mettent de moins en moins de voyelles, de moins en moins de lettres. Pour dire y a rien, ils disent y a R. Pour dire mort du rire, ils disent MDR. Pour dire péter de rire, ils disent PTDR. Et pour dire à ce qui paraît, ils disent à skip. Il y a de moins en moins de lettres, de moins en moins de mots. Mais si on continue comme ça, ils vont parler comment dans 10 ans, les gens? C'est quoi cette façon de parler, là? Je veux dire, il n'y a rien, c'est pas une longue phrase. Je comprends qu'on veuille écourter des trucs, mais il n'y a rien, c'est pas long, il y a R. Comment on va parler dans 10 ans? Moi, je dis, on parle de plus en plus des extraterrestres et des ovnis. Moi, je pense que si les extraterrestres viennent sur Terre, c'est à cause des gens qui parlent comme ça, qui réduisent les mots. C'est quoi cette façon de parler, franchement? C'est abusé, quoi. Parler français, c'est une belle langue, le français. Il y a R, MDR, PTDR, ASKIP, il est BG pour dire beau gosse. Et c'est bien de dire qu'on est beau gosse, ça fait plaisir d'entendre beau gosse. C'est plus plaisant que BG. Ils enlèvent les voyelles comme ça. Ça me rappelle les films coquins qu'on voyait sur Canal+, au début du mois, le samedi du mois, quand c'était encrypté. Vous rappelez ça? Faites pas semblant, hein. Lui, à tous les auditeurs d'ici Picardie, vous aussi, vous êtes tombés au moins sur du crypté sur Canal+, dans les années 90. Et ben c'est pareil, cette nouvelle façon de parler là. Des mots courts, de plus en plus courts. Et d'ailleurs, même les rappeurs de nos jours ont des noms d'artistes de plus en plus courts. ZKR, PLK, SCH, MHD. Après, il y en a qui gardent quand même les voyelles. Gims, Jules, Vald. Et bien sûr, on terminera par les groupes asiatiques, les Coréens de BTS. Alors eux, ils ont pas mis de voyelles, mais BTS, c'est quand même Bac plus 2.

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1: L'oreille de Sam Berda fait des merveilles depuis 2016. Il s'occupe de masteriser les albums de vos artistes préférés ou encore de s'occuper du son de leur vinyle. C'est un travail précis et unique en Moselle. Bonjour Sam.
2: Bonjour Jérémy.
1: Vous avez commencé par des études dans des domaines très différents avant de tourner vers la musique. Comment cette transition s'est-elle opérée ?
2: Effectivement, ouais, différentes études, même que je dirais avortées. Puis après, j'ai travaillé pas mal d'années en restauration, en faisant de la musique à côté en fait. Et puis, c'est des concours de circonstances et d'opportunités qui ont fait qu'à un moment, j'ai eu la possibilité de me lancer comme producteur et mixeur en musique électronique en essayant de produire d'autres personnes. Et puis, petit à petit, à transitionner vers le mastering par intérêt et puis par opportunité et par demande aussi des clients simplement.
1: Est-ce qu'on peut expliquer ce qu'est le mastering à nos auditeurs qui ne sont pas forcément dans le milieu de la musique ?
2: Pour faire simple, c'est la dernière étape entre la production de la musique et sa distribution ou la fabrication des disques si on parle d'un support physique.
1: Vous avez l'occasion de travailler avec des artistes de renommée comme Cœur de Pirate, Gims, Lio, Claudio Capeo. Vous êtes occupé de masteriser le tout premier vinyle qui sert ensuite pour le pressage commercial. Comment ces collaborations ont pu voir le jour ?
2: Pour ces artistes-là, je fais ce qu'on appelle donc le master vinyle. Donc c'est le disque témoin qui est ensuite dupliqué pour le pressage et puis la vente des disques comme on les connaît, qu'on achète chez soi. Moi, j'ai pas contact directement avec ces artistes-là, je travaille beaucoup
1: avec les maisons de disques.
2: Les maisons de disques, ouais.
1: Quelle est votre méthode, Sam Berda, de travail pour faire ressortir l'âme de la musique d'un artiste ?
2: Je pense que ça passe beaucoup par énormément d'écoute de musique déjà, de manière générale, être un peu curieux de choses différentes, et il faut savoir mettre ses propres goûts et je dirais même de manière plus générale
1: de côté, ouais.
2: De côté, et essayer de comprendre les intentions de l'artiste et l'essence, puisqu'au final nous on est des techniciens, des artisans au service d'artistes, et c'est pas du tout l'inverse quoi.
1: Il y a de plus en plus d'artistes qui font appel à l'intelligence artificielle pour la création de morceaux. Qu'en pensez-vous? Et est-ce que vous trouvez que votre métier est en danger ?
2: Pour la partie purement créative, je reste assez dubitatif pour l'instant avec tout ce que j'ai entendu, mais bon, j'imagine qu'il en faut quand même pour tout le monde. Pour ce qui est de mon métier, je me sens pas du tout en danger pour l'instant. C'est-à-dire que ce sera peut-être des outils pour
1: perfectionner,
2: pour gagner du temps sur certaines tâches répétitives, mais tant que les outils IA sont dépourvus de sensibilité, bah justement aller comprendre l'essence d'un morceau et mettre en avant des fois ses imperfections, parce que c'est ça qui fait que c'est joli, on n'y sera pas quoi.
1: On souhaite longue vie à The Wall, hein, votre studio de mastering, et puis bonne route pour la suite, Sam Berda.
2: C'est gentil, merci beaucoup.
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3: Bonjour Nicolas Villerette.
4: Bonjour Olivier.
3: Responsable zoologique, c'est tout mignon, hein, raton laveur. Décrivez-nous cet animal.
4: C'est un animal qui fait à peu près la taille d'un renard, qui va être tendance gris avec cette belle queue annelée, avec des anneaux qui sont noirs un peu plus foncés. C'est comme un petit ourson. Et puis c'est très dynamique.
3: Il vit où ?
4: On peut le trouver de plus en plus d'ailleurs, parce que les densités augmentent ces dernières décennies. Nous ici, dans notre secteur, on va dire en Argonne

0: Venaise. Autour de tous les villages, si on sort la nuit en voiture, il n'est pas rare de croiser un ou quelques ratons laveurs maintenant. Au départ, les ratons laveurs, c'est nord-américain. On les retrouve au Canada. Ça n'est pas une espèce de chez nous, mais qui a été importée notamment dans notre secteur par les militaires canadiens au sortir de la Seconde Guerre mondiale. Et en fait, ils retrouvent ici tout ce qui leur correspond, des forêts de feuillus dans les zones tempérées, qui leur permettent d'avoir des refuges, que quand ils se sentent agressés ou en danger, ils montent à la cime des arbres et là, ils sont inatteignables.
1: Qu'est-ce que ça mange, un raton laveur ?
0: Eh bien, c'est omnivore, ça mange de tout. Donc, quelqu'un qui a un beau jardin, eh bien, ça en fait une belle assiette pour les ratons laveurs.
1: Qui va se servir dans le potager.
0: Ah oui, il va se servir dans le potager. Alors voilà, effectivement, donc, il va manger des légumes, des fruits bien sucrés, ça c'est ce qu'ils aiment bien, et de la viande, et c'est là où ils posent problème. Sur les passereaux, notamment les populations de mésanges, de moineaux, parce qu'ils vont aller prélever les petits ou les œufs directement. Et puis, ils vont manger aussi beaucoup de grenouilles, par exemple, dans les milieux humides. Ils vont manger aussi beaucoup d'amphibiens. Donc c'est là où, effectivement, en surdensité, il peut poser des problèmes à la biodiversité.
1: On le trouve souvent en lisière de village. Est-ce qu'il rentre dans les villages? Est-ce qu'il fouille dans les poubelles?
0: Alors oui, typiquement, si on retrouve un jour une poubelle un peu éventrée, c'est pas nécessairement un chien errant, ça peut être un raton laveur.
1: Ça reste actif toute l'année, hiver comme été?
0: Alors il n'y a pas d'hibernation au sens strict, mais il y a une hivernation, c'est-à-dire que les périodes froides, et lorsqu'on va dire qu'on descend en dessous de 0 degré, ils vont se mettre dans une cachette et ils vont rester là, tranquilles, s'endormir. La température de leur corps baisse un petit peu. Ils ne vont plus chercher à manger. Ils restent au chaud. Ça peut durer quelques semaines, 2-3 semaines. Et dès que les températures sont plus clémentes, hop, ils restent en activité. Ce qui est très pratique quand il fait froid. Ils n'ont pas besoin de chercher à manger.
1: En matière de reproduction, comment ça se passe?
0: C'est comme les chats, on va dire. Les petits naissent au printemps, 3-4 petits par femelle en général. Et je fais le comparatif avec les chats et on en parle ici au parc parce que parfois des gens trouvent un jeune raton laveur à la traîne, vont le prendre, c'est trop mignon. On peut le biberonner facilement. Les gens vont parfois les garder chez eux, mais quand vient le moment de l'adolescence, ça devient bougon, c'est compliqué, ça met le bazar à la maison. Donc on déconseille vivement qui que ce soit de ramasser des ratons laveurs. Laissons-les là où ils sont. S'il est à la traîne, ça arrive. C'est pas grave, il n'est pas nécessairement oublié par sa maman.
1: D'ailleurs, en préparant cette interview, vous me racontiez qu'il y a des ratons laveurs qui passent par les chatières dans des habitations.
0: Ah oui, tout à fait. Si jamais, parce que c'est la bonne taille, si jamais il y a à manger pas très loin après la chatière, ils sont tout à fait capables de rentrer dans la maison, manger les croquettes et ressortir presque incognito. Et puis autre chose, leur particularité, ils aiment bien ouvrir les robinets. Et ils les ouvrent, mais généralement, ils ne le referment pas. Donc ça, c'est souvent signe qu'il y a un raton laveur par ici.
1: Ces animaux tout mignons, on les a mis à l'honneur aujourd'hui dans Terres de Champagne-Ardenne. Avec vous, Nicolas Villeretz, les ratons laveurs de notre région.
0: Avec grand plaisir, Olivier.
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3: Salut Brésil.
4: Salut toi. Qui est cette charmante personne? Voulez-vous me présenter?
5: Ah, c'est encore Sylvie.
3: Je suis Sylvie.
4: Vous avez quel âge?
3: J'ai 50 ans.
5: Tu crois que je te vois pas?
4: Vous faites quoi dans la vie, en fait?
3: Je suis vendeuse en boulangerie.
5: Mais tu me prends pour une conne, hein, ou quoi?
6: Elle est jalouse, tu sais pourquoi?
3: Je suis dans les petits bonheurs.
7: C'est exactement ça qu'on a pensé, nous.
8: Qu'est-ce que vous faites ici, à part foutre la merde?
3: J'habite à Port-Sal.
4: Et alors?
3: Port-Sal, c'est sauvage, bleu turquoise.
4: Comme sur les cartes postales?
3: Il y a une super vue au Guivigui qui surplombe le port, et c'est le paradis.
9: Un petit commerce, une petite femme, c'est pas beau ça, c'est pas le paradis?
10: C'est quoi votre endroit préféré?
3: Mon coin de balade préféré, c'est Boutrouille à Kerlouan.
11: Et on peut savoir pourquoi?
3: C'est une grande plage avec des rochers. Quand j'étais jeune, je montais sur les rochers. J'allais attraper des poissons, des crabes, des étrilles. Il y a trois petits rochers qui se situent au milieu de la plage. L'eau ne part pas quand la mer descend. Et ça fait des petites mares. Et quand j'y retourne maintenant, je vois les enfants qui jouent là où je jouais. Par contre, les rochers sont tout usés, puisque les enfants glissent dessus.
12: Allez, je glisse. Moi, tous les matins, je casse le vent, je fais chier les gens. Ça me purifie, c'est important.
13: C'est quoi un mégatube?
3: Ma chanson d'enfance inavouable, c'est Son Kukai.
14: En l'an 70 du calendrier spatial, des êtres humains quittèrent la Terre pour rejoindre différents systèmes galactiques, comme le 15e système solaire, par exemple.
3: C'est un générique de dessin animé qui passait dans les années 80. J'adore.
15: Son Kukai, c'est un dessin
11: Je ne comprends toujours pas.
15: Tu l'auras qu'à lui demander.
3: Quand je me suis mariée, on l'a passé avec le MP3.
16: Très bien, ma chérie. Après tout, c'est ton mariage.
3: Sans Koukaï au mariage. Ah bah oui.
17: Sur quelle planète?
18: Allez, vas-y, fais nous rire.
19: Raconte-nous une histoire, allez.
3: Si, j'en ai une quand même.
17: Ah oui?
3: La maladie du boulanger.
20: Ah, mais je crois que je la connais.
21: Non, c'est peu probable.
3: C'est la brioche qui gonfle et la baguette qui tombe.
18: Mais c'est une honte d'entendre des trucs comme ça.
3: C'est une tradition. Allez, salut.
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1: On raconte, on vous rappelle aussi les mille raisons d'aimer la Côte d'Azur. Tout ne se passe pas que sur le plancher des vaches. Salut Tom Aubry.
22: Salut Quentin, bonjour à tous.
1: C'est un bon moyen justement d'ouvrir la page du jour.
22: Allez, sportif.
1: Allez hop.
22: Raison numéro 5, journée spéciale. Aujourd'hui, ce 28 novembre, on célèbre une vieille dame. Une vieille dame que l'on connaît tous. C'est la mère de centaines de millions de personnes, car elle borde notre littoral. Je parle bien sûr de la Méditerranée. Méditerranéum, la mer au milieu des terres en latin. Ou Mare Nostrum, notre mer. Et il faut bien dire, ici dans les Alpes-Maritimes, on est tous méditerranéens.
1: Alors, ça veut dire que la Méditerranée fait aussi partie de notre patrimoine.
22: Bien évidemment, un patrimoine que l'on partage avec des millions de personnes. C'est un carrefour de culture, un pont entre trois continents. La Méditerranée a vu naître des civilisations, des philosophes, des poètes et les plus anciennes routes commerciales. Et aujourd'hui encore, elle abrite l'une des plus fortes biodiversités du monde. Des herbiers, des coraux, des tortues, des mérous. Un patrimoine naturel incroyable, juste sous nos yeux.
1: Alors, qu'il y ait une journée mondiale de la Méditerranée, pourquoi pas? Mais pourquoi le 28 novembre? Pourquoi aujourd'hui précisément?
22: Car il y a 30 ans, jour pour jour, une décision historique a été prise. À Barcelone, le 28 novembre 1995, l'Union européenne et 12 autres pays bordant la Méditerranée se sont réunis pour signer un accord fondateur. C'est le lancement du processus de Barcelone, dont l'un des piliers stipule qu'il faut renforcer les échanges entre les peuples, promouvoir l'éducation, la culture, les droits humains et développer une identité méditerranéenne partagée. En bref, il faut faire de cette mer un lieu de dialogue plutôt qu'un lieu de fracture. Alors aujourd'hui, que l'on vive à Nice, à Menton, à Barcelone, à Tunis ou à Alexandrie, on partage tous un bout de cette mer, de cette histoire et de cette culture commune.
1: Mais on le sait, Tom, hein, la Méditerranée est aussi en danger.
22: Le changement climatique détruit cet écosystème hors norme. Des cachalots aux phoques moines, en passant par le corail rouge et le mérou brun. Car oui, il y a du monde qui vit sous la surface. 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
1: Et ça, c'est une très belle raison d'aimer la Côte d'Azur et d'aimer la Méditerranée.
22: En plein dans le mille.
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3: Bonsoir Marc Dolisi.
4: Bonsoir Amélie.
3: Bonsoir, bienvenue dans Décibel. Je suis ravie que vous soyez là. Marc, vous êtes journaliste, écrivain. Alors dans votre CV, on trouve par exemple la rédaction en chef de grands magazines comme VSD. Vous avez écrit sur la musique aussi. On voit que votre spectre est large, hein, de Carla Bruni à David Guetta. Là, on est ensemble pour parler de votre nouveau livre, Marc Dolisi. Ça s'appelle La nuit de l'Amérique. Au centre de ce livre, il y a un artiste, un grand artiste, qui s'appelle Sam Cooke. Sam Cooke, il a, selon vous, et selon d'ailleurs beaucoup de spécialistes de la musique, changé la face de la musique aux États-Unis, oui. Parce que c'est un des premiers artistes noirs américains à atteindre une popularité égale à celle d'Elvis Presley, par exemple.
4: Alors, il a une particularité. Il a été, il est né dans ce qu'on appelle le berceau du blues. Il est né à Clarksdale, donc dans l'État du Mississippi. Et il a été, alors, on est quand même à la fin des années 50, au début des années 60. On a beau être un siècle après la guerre de sécession, il faut savoir que le racisme est quelque chose de terrifiant.
3: Oui, c'est ça, on est après l'esclavage, mais on n'est pas à l'égalité.
4: Pas du tout, les États du Sud, d'ailleurs, l'esclavage, c'est toujours une vaste fumisterie. Il y a toujours une ségrégation terrible envers notamment tous les Afro-Américains. Mais Sam Cooke, il a une particularité, c'est que sur son premier album, il a les cheveux lissés, plaqués. Et sur le deuxième album, il a les cheveux crépus. C'est-à-dire qu'il accepte ce qu'il est, il accepte cette espèce de cette différence. Et il va être effectivement un des premiers chanteurs populaires, un des premiers chanteurs afro-américains extrêmement populaires, dont certains titres vont faire de l'ombre à ceux d'Elvis Presley au tout début des années 60.
3: Alors, le problème avec Sam Cooke, et qu'on n'a pas résolu encore aujourd'hui, c'est sa mort. Que s'est-il passé? Sam Cooke, en fait, donc vous racontez très bien et très vite d'ailleurs sa vie au début du livre. Petit garçon qui chante à l'église, ouais. Du gospel, une voix d'ange. Sa mue à 14 ans se passe très bien, donc il continue à avoir une voix absolument magnifique. Et puis, bah, on enchaîne, hein, premier amour, premier contrat, mariage, les premiers passages radio, etc. À 33 ans, il est assassiné en 1964. Ouais. On le retrouve mort dans un motel pourri.
4: Exactement. Alors effectivement, sa mort est quelque chose d'assez... Il y a eu énormément de théories conspirationnistes. Il ne faut pas oublier qu'on est quand même une dizaine de mois après la mort de l'assassinat de Kennedy. Non, on est même un an après, puisque Kennedy, c'est novembre 63, et là, on est la nuit du 10 au 11 décembre 1964. Sam Cooke avait une réputation... Il était devenu très connu, et il avait la réputation d'être un homme à femme. Il va dans un des endroits les plus, un des restaurants les plus sélects de Hollywood à l'époque, où il y avait Sinatra, Presley, John Wayne, enfin absolument tout le Rat Pack. Et il étale 5 000 $ sur le comptoir et une jeune femme voit tout l'argent. Et à l'époque, 5 000 $,
3: c'est
4: une énorme somme. Il va laisser 1 000 $ pour rincer absolument toute la salle, il va en remarquer 4 000. Et la jeune fille, qui est assez jolie, va commencer à lui faire un peu de rentre dedans. Et lui, parce que la chair est faible, et puis parce que son mariage avec son épouse est en train de battre un peu de l'aile, il va accepter de suivre cette jeune fille qui va l'amener dans un motel pourri, ce qui est assez surréaliste quand on est une star du niveau de Sam Cooke à l'époque. Et après, c'est là où les choses se gâtent. C'est-à-dire que moi, je reste sur la notion... Moi, je ne crois pas aux thèses conspirationnistes. Je pense que c'est un fait divers. Je pense que la fille qui se prostituait occasionnellement était de mèche avec la taulière, avec la gérante du motel, etc., qui devait prendre un petit peu un pourcentage sur ce que gagnaient les filles qui venaient. Je pense qu'elle a piqué les fringues de Sam Cooke avec l'argent, ce qui restait, donc 4 000 $, que lui était en train de se doucher. Il sort, il voit plus ça... Il était un peu saoul, il se demande où est la fille. Il faut savoir qu'il sort, excusez-moi du détail, il a juste une veste et une chaussure. Le reste, c'est le plus simple à parler, puisque la fille est partie avec tout. Il va tambouriner à la porte de la gérante du motel, qui, prise de panique, parce qu'elle va dire au flic qu'il a enfoncé la porte, elle va lui tirer dessus à bout portant.
3: Trois coups.
4: Lui, il va tomber, et ses derniers mots sont « Vous m'avez tiré dessus, madame », et elle l'achève à coup de balai. Alors... évidemment. La police de Los Angeles se pointe, va mettre à peu près, il est 3h du matin, va mettre à peu près 3h à se rendre compte que le noir qui vient de se faire descendre, c'est un noir célèbre et qui s'appelle Sam Cooke, puisque la veuve de Sam Cooke sera prévenue à 6h30 du matin.
3: Voilà,
4: et l'enquête est bâclée. Ouais. La police de Los Angeles, qui est quand même assez raciste pour beaucoup de ses membres, etc., va malheureusement bâcler l'enquête. Et toutes les théories de la conspiration vont naître de cette enquête.
3: Ça, c'était en 1964. Alors, ce que je vous propose pour vous mettre dans l'ambiance et pour vous rendre compte de la dimension presque christique, ouais, de cet homme, Sam Cooke, de cet artiste, on va écouter ensemble une chanson qui s'appelle « Change is gonna come ». Le changement arrive. C'est une chanson qui est synonyme d'espoir pour la communauté noire américaine quand elle sort. C'est une chanson qui est, vous le racontez dans le livre, citée par Barack Obama.
4: Ouais. Quand il est élu en novembre,
3: quand il est élu en 2008.
4: Il y a à peu près 500 000 personnes qui viennent acclamer son élection à Grand Park, donc au bord du lac Michigan à Chicago. Et quasiment les premiers mots de Barack Obama, ça, un changement est peut-être enfin arrivé. Ouais. Mais il faut savoir que Martin Luther King, que Sam Cooke admirait énormément, tous ses meetings jusqu'à sa mort en 68, sont précédés de And Change Is Gonna Come. Et puis le morceau a été repris par Céline Dion, Beyoncé, énormément de gens.
3: Ouais.
4: Et c'est une merveille. Pour la petite anecdote, ce morceau qu'il écrit en 63 est un peu une réponse au Blowing the Wind de Dylan. C'est-à-dire que tout à coup, il se dit, il aimait beaucoup Dylan.
3: Il allait reprendre la chanson de Dylan.
4: Il l'a reprise, ouais. Il a chanté quelques fois sur scène. Mais sa réflexion, ça va être, mais c'est incroyable que nous, noirs, ne soyons pas capables de nous défendre nous-mêmes. C'est un blanc, ouais, qu'il admire énormément, Bob Dylan, qui fait une des premières protest songs, qui est Blowing the Wind, qui est écrite en 62. Et en fait, Change is Gonna Come est une réponse au morceau de Bob Dylan.
3: Écoutez cette merveille, et ensuite on vous dira pourquoi finalement c'est problématique la mort de Sam Cooke, et pourquoi on pourrait penser qu'il y a énormément de gens qui le voulaient mort malheureusement. A Change is Gonna Come.

0: Sam Cooke, Change is Gonna Come. Voilà, je suis sûre que même si son nom ne vous disait plus rien, la chanson, forcément, vous avez dû la croiser une fois dans votre vie. Puis si c'était la première fois, bah écoutez, je suis ravie parce que normalement, c'est une chanson qui fait énormément bien, une chanson pleine d'espoir. Donc, une chanson, Marc Dolisi, qui fait de Sam Cooke le porte-parole de la condition des Noirs américains, de ce mouvement pour les droits civiques.
1: Oui.
0: Donc, c'est politique.
1: C'est politique avec une particularité, c'est-à-dire que Sam Cooke était très proche de Mohamed Ali, Cassius Clay qui
0: est devenu Mohamed Ali. Après sa rencontre
1: etc.
0: avec Malcolm X.
1: Mais ouais. Justement, entre Sam Cooke, il y a Malcolm X d'un côté, Martin Luther King de l'autre. Et oui. Sam Cooke trouve que Malcolm X est trop radical.
0: Alors pour celles et ceux qui n'ont pas révisé la civilisation américaine, en gros, le mouvement des droits des Noirs aux États-Unis, c'est soit la bagarre avec Malcolm X, soit essayer de prêcher la bonne parole, et ça c'est Luther King.
1: Et justement,
0: les deux ont été assassinés. Hein.
1: Exactement,
0: voilà.
1: L'un en 65 et l'autre 3 ans plus tard en 68.
0: Ouais.
1: Une des envies les plus fortes de Sam Cooke, c'est d'avoir un public mélangé dans les États du Sud. C'est-à-dire qu'il veut que les Blancs et les Noirs soient ensemble dans le public.
0: Est-ce que c'est le cas? Est-ce que les Noirs et les Blancs l'écoutent? Est-ce que les Noirs et les Blancs peuvent aller ensemble?
1: Alors, il y a un concert en Louisiane où il refuse de monter sur scène parce que les organisateurs refusent que le public noir et le public blanc se mélangent. C'est la seule fois où il va refuser de monter sur scène. Ça va le rendre fou. C'est-à-dire qu'il va se dire, c'est pas possible, je ne monte. Alors que c'était un type qui adorait la scène.
0: Oui.
1: Mais il était beaucoup plus proche de Martin Luther King, qui d'ailleurs a eu son prix Nobel de la paix en 1964, la même année, l'année de la mort de Cooke. Il en était proche parce qu'il se souvient, il aimait beaucoup les prêches de Martin Luther King, notamment le prêche Drum Major, qui était celui qui avait été lu à la mort aux obsèques de Martin Luther King, qui disait que Martin Luther King, contrairement à Malcolm X, disait il faut défendre toutes les couleurs. Il faut défendre les Noirs, il faut défendre les Indiens, mais il faut défendre aussi les Blancs qui sont pauvres et qui sont à la marge et qui sont délaissés. Donc ça, c'était un discours qui était beaucoup plus rassembleur et qui correspondait beaucoup plus à l'idée que Sam Cooke se faisait de la musique. Et d'ailleurs, quand on regarde la musique de Sam Cooke, il naît dans le berceau du blues.
0: Et du Ku Klux Klan.
1: Et du Ku Klux Klan, il chante des gospels. Mais il est aussi un des premiers chanteurs noirs. Alors on dit que c'est un des inventeurs de la soul music, c'est vrai.
0: Ouais.
1: Mais dans les années 50, avant A Change Is Gonna Come, etc., qui pour moi est un morceau à part, sa musique, c'est à la fois une musique un peu pop et un peu rhythm and blues.
0: Ouais.
1: Donc il est entre les deux, il veut séduire, en tout cas il veut aller à la conquête et rassembler deux publics qui sont a priori... qui sont pas prêts de se rassembler. Elvis y était arrivé. Faut jamais oublier qu'Elvis avait été aussi élevé à Tupelo, et ensuite à Memphis, il avait été élevé dans le blues et le gospel. Faut jamais oublier ça. Faut rendre ça aussi à Elvis.
0: Alors, on n'a pas encore parlé, de ce qu'en pensait le gouvernement américain, le FBI, etc. Dans le livre, vous racontez, Marc Dolisi, que dans certains documents du FBI, donc qui est, un service de renseignement, oui. D'ailleurs, il est décrit, Sam Cooke, comme un Negro Recording Star,
1: oui.
0: Voilà, star de la musique nègre. Il dit, on lit aussi toute une série de questions que le FBI se pose sur Sam Cooke. Ça va de...
1: Est-ce qu'il est homosexuel?
0: Voilà.
1: Est-ce qu'il trompe sa femme? Est-ce que sa femme le trompe?
0: S'est-il rendu en URSS? À Cuba? Quels sont ses vices? Alcool, drogue, dette de jeu? Alors vous faites comme ça cette énumération, c'est très très très très très angoissant parce qu'on se dit vraiment, il était considéré comme un ennemi de la tranquillité nationale, la tranquillité étant que les Noirs et les Blancs ne puissent pas se blairer, définitivement.
1: Alors, en fait, tout vient de... Sam Cooke avait été invité par Mohamed Ali à un combat célèbre à Miami au printemps 1964.
0: Ok, combat de boxe.
1: Un combat de boxe. Où d'ailleurs, face à Sonny Liston, où Mohamed Ali va écraser celui qu'il appelle le vieil ours, Sonny Liston, il va gagner. Et il se passe après une réunion, Mohamed Ali qui va organiser ça, il va y avoir une réunion dans un hôtel de Miami, où il y aura des gens de National Islam, mouvement radical
0: de Malcolm
1: noir,
0: X.
1: etc., et où il y aura Malcolm X. Et à partir du moment où cette rencontre a lieu dans un hôtel de Miami avec Mohamed Ali, Malcolm X, Sam Cooke et Jim Brown, qui est un joueur de football américain très célèbre, Malcolm X, immédiatement, est sur écoute du FBI. Tout de suite.
0: Parce qu'il
1: fréquente Malcolm X. Mohamed Ali, il était déjà. Il est à partir du moment où il adhère à, où il suit Malcolm X et il adhère à Nation of Islam,
0: il était déjà
1: sous surveillance. Sam Cooke n'était pas particulièrement sous surveillance avant, mais à partir du moment où il fréquente Malcolm X, etc., ça y est, il est sur les radars du FBI. Il est considéré comme ce qu'on appelle une personne of interest, ouais. Mais pas au même niveau, bien entendu, que Malcolm X.
0: Des années plus tard, John Lennon le sera aussi.
1: Oui.
0: Mais n'empêche que c'est partant de ces faits-là, du fait qu'il était surveillé par le FBI et qu'il y avait tout un tas de gens aux États-Unis qui avaient tout intérêt à ce que les Noirs et les Blancs ne s'entendent pas, continuent à ne pas s'entendre. C'est pour ça qu'il y a cette théorie qui dit qu'en fait, le crime crapuleux que vous nous avez raconté tout à l'heure, à savoir la prostituée et la patronne du motel qui se mettent d'accord pour dépouiller la star et qui lui tire dessus, on dit, non, c'est pas ça, c'est un assassinat, c'est commandité, les ficelles sont tirées, et alors là, il y a effectivement tout un tas de théories que vous égrenez d'ailleurs, parlez dans le livre, vous n'y croyez pas.
1: Absolument pas, pour une simple et bonne raison, c'est que personne n'a essayé d'assassiner Bob Dylan, qui prend la défense des Afro-Américains et qui est blanc, qui pourrait donc passer aux yeux des blancs suprémacistes, il pourrait passer pour un traître.
0: Oui, c'est vrai.
1: Et Blowing in the Wind, c'est la défense des Afro-Américains. D'ailleurs, un morceau sublime, parole sublime. Personne n'a menacé Bob Dylan à cette époque. Moi, je pense qu'on est dans une Amérique qui est totalement paranoïaque. Il y a eu l'assassinat de Kennedy en novembre, juste avant. Ne pas oublier aussi que l'été 1964 est un été particulier, puisque début juillet 1964, ce qu'on appelle les Civil Rights Act sont promulgués par Lyndon Johnson en présence de Martin Luther King. Et ça va réveiller le Ku Klux Klan, qui était un peu assoupi, vaguement assoupi, et qui va faire des massacres absolument abominables d'étudiants autant blancs que noirs dans l'État du Mississippi. Non, j'y crois pas. En fait, il y a une phrase de Mohamed Ali qui, pour moi, est quasiment une clé. Il dit, si ça avait été Elvis Presley ou Willie Nelson, l'enquête aurait été bien faite. Et là, l'enquête a été bâclée en 3 jours. En plus, enquête sur laquelle on ne retient que le témoignage de la gérante du motel et de la jeune fille qui se prostituait occasionnellement. Quand vous regardez, moi j'ai regardé les PV, c'est surréaliste.
0: C'est bâclé.
1: Ils s'en foutaient. Pour eux, c'était... En plus, les premières heures, ils ne savent pas que c'est Sam Cooke qui s'est fait descendre.
0: Ouais.
1: Il y a des photos terribles que j'ai retrouvées. Vous voyez comment ils sortent le corps de Sam Cooke du motel. En fait, sur un diable.
0: Il est tout nu en plus. Il est à moitié nu, il a juste une veste, etc.
1: Ouais. En fait, il lui met une couverture de déménageur dessus et il le sort à la verticale sur un diable de déménageur. Les photos existent.
0: Wow.
1: C'est-à-dire qu'on voit là l'idée qu'il se faisait d'un noir qui venait de se faire descendre dans un quartier un peu populaire.
0: Ouais. Heureusement, il y a des théories du complot rigolotes dans le livre. On parlera notamment de l'extraterrestre de Roswell. Ouais. Je vous renvoie à la page 187, vous allez rigoler. Non mais voilà, parce qu'effectivement, le sujet est lourd. L'artiste était sublime, donc évidemment, tout ça est très triste. Mais voilà, le livre est en 3 parties. Hein. Il y a avant le meurtre de Sam Cooke, il y a la nuit de son meurtre, et puis il y a après. Alors, avant de parler justement de son héritage et de pourquoi il est pertinent et important de continuer à parler de Sam Cooke aujourd'hui et de l'écouter, justement, on va mettre en pratique et écouter. Alors ça, c'est ma petite chanson préférée de Sam Cooke. Elle s'appelle What a Wonderful World, mais c'est pas Louis Armstrong, c'est Sam Cooke, et c'est très beau, et ça a la fraîcheur des années lycée et des premières amours.
1: Ah, ouais, c'est beau.
0: C'est magnifique. 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

0: Il a laissé un grand vide, évidemment, à sa mort, Sam Cooke. Ceci dit, toute la dernière partie du livre, qui s'appelle Après, oui. Après sa mort, donc, il y a des moments comme ça. En 1986, il rentre au Rock'n'Roll Hall of Fame, oui. Notre Sam Cooke. En 1994, son étoile sur le Walk of Fame, oui. D'Hollywood. En 2008, Barack Obama, qu'il cite dans, oui. Un discours. Il est toujours là. Est-ce que les jeunes américains, les jeunes noirs américains, fans de rap, connaissent Sam Cooke? Est-ce que sa mémoire est célébrée aux États-Unis? C'est vrai qu'en France, il fait pas partie des grands artistes noirs américains, non. Militants des droits civiques qu'on peut connaître. On connaît mieux Aretha, par exemple, Aretha, ouais. Franklin ou d'autres. Est-ce qu'aux États-Unis, sa mémoire, alors, est entretenue?
1: Oui, elle est entretenue parce qu'il y a une filiation. C'est-à-dire que l'avant-dernier album qui s'appelle Nightbeat de Sam Cooke, si vous regardez la pochette, il y a marqué Sam Cooke et Mr. Soul. C'est une des premières fois où on voit ce mot apparaître,
0: le mot soul.
1: Et la soul, qui est la musique de l'âme, donc musique qui est un héritage direct du blues, va nous amener au funk, va nous amener aussi à Aretha Franklin, à Marvin Gaye, tous les grands chanteurs, artistes noirs, il y a une filiation. Alors, en même temps, Sam Cooke, il vient pas de nulle part. Il y a eu le gospel, il y a eu le blues. Et en plus, il naît à Clarksdale, qui est, c'est un peu loin du delta du Mississippi, mais on estime que John Lee Hooker, Muddy Waters, tous ces bluesmen qui sont natifs de Clarksdale, c'est le blues du delta, c'est, ouais. Le berceau. Ouais. Il vient pas de nulle part lui-même, mais il a cette chance. Je veux dire, et ce courage d'être le premier à essayer de faire un crossover entre différents publics.
0: Ouais.
1: Et entre le public noir et le public blanc. Et ça, c'est quelque chose d'extraordinaire parce que ça ouvre la voie à tout ce qui va suivre derrière, même si, attention, tout n'a pas été réglé derrière. N'oublions jamais qu'un autre disque très important pour moi, c'est What's Going On de Marvin Gaye en 1971. Autre année terrible, guerre du Vietnam. Chaque morceau de cet album parle des souffrances des gamins qu'on envoie là-bas. Il faut jamais l'oublier, même si ça semble poétique. Mais sans Sam Cooke, je ne sais pas s'il y aurait eu tout ce qu'il y a eu derrière, ou ça aurait peut-être mis un peu plus de temps. Et puis bon, il a une voix sublime, faut jamais oublier qu'il composait, qu'il écrivait ses paroles, et il y a une voix merveilleuse.
0: Ça méritait bien un livre. Marc Dolizy, merci pour cette nuit de l'Amérique aux éditions Éric Bonnier, la collection Encre Rock, fort recommandable, la nuit de l'Amérique donc, et merci d'être venu nous voir.
1: Merci à vous.
0: Merci.

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2: Bienvenue dans Décibel.
3: Bonsoir, merci beaucoup.
2: Je suis très très contente de vous rencontrer. Mais il faut que je démarre, Alex, avec une confession.
3: Ah oui?
2: Vous allez dire que je suis folle comme un lapin, peut-être. Mais en fait, ça fait des mois que je vous écoute et que je pense que vous êtes canadien.
3: Ah bon?
2: Oui.
3: Ah bah c'est un compliment.
2: Alors pourquoi est-ce que... Parce que là, évidemment, les gens chez eux... Vous êtes du Maine-et-Loire, donc ça n'a rien à voir, Alex, entre Nantes et Angers, voilà. Mais en fait, comme vous vous appelez Montembeau et qu'on vous a découvert grâce au rôle de Marie-Jeanne dans Starmania, qui lui-même avait été chanté par Fabienne Thibault, alors moi, Montembeau, Thibault, Starmania... Il est canadien.
3: Mais franchement, c'est pas idiot parce qu'il y a une partie des Montembeau qui vient du Canada, étymologiquement. Enfin voilà, bon. si on retrace l'arbre généalogique. Mais non, non, moi je viens bien du Maine-et-Loire.
2: C'est ça. Voilà. Voilà. Bon, maintenant ça va mieux. Il fallait que je l'avoue parce que je me sentais bête. Parce que quoi, évidemment, on prépare un peu l'émission, un peu, hein. Vous me connaissez. Et donc je lis la biographie d'Alex et là je fais ah mais pas du tout de Québec en fait. Non. Bon, pas du tout. C'est gentil de dire que étymologiquement, il y a peut-être une partie de la famille.
3: Non, c'est vraiment pas idiot.
2: Alex, vous êtes chanteur, auteur, compositeur. On va parler évidemment de votre premier album. Mais avant, dire qu'on vous a découvert donc dans ce rôle de Marie-Jeanne qui avait été merveilleusement chantée par Fabienne Thibault pour le souvenir, pour le plaisir.
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2: Alex Montembeau.

0: très beau guitare-voix que vous nous avez offert bah, ici à la Maison de la Radio pour France Culture, France Musique, pardon, qui faisait une spéciale sur les comédies musicales. Alors, les comédies musicales, cette comédie musicale-là, Starmania, c'est comme ça qu'on vous a découvert. Est-ce que c'était un rêve d'être dans une comédie musicale, particulièrement Starmania? Parce que c'est pas de votre génération, hein, vous avez 26 ans. Ça vient d'où?
1: Ça vient d'où? Bah, mes parents écoutaient beaucoup Michel Berger, France Gall, Véronique Sanson, voilà toute cette clique de chanteurs et chanteuses. Donc j'ai un peu grandi avec la musique quand même de cette époque-là. Ma mère avait l'album de Starmania à la maison, l'album bleu, je m'en souviens très bien,
0: oui.
1: Je l'ai récupéré avant de savoir même que j'allais jouer dans Starmania. Donc il y a quand même une petite histoire, ça vient pas de nulle part. Et en fait, ça n'a jamais été un rêve dans le sens où j'ai jamais osé m'imaginer faire partie d'un spectacle comme ça. C'est arrivé un peu comme un cheveu sur la soupe. Je suis arrivée à Paris dans l'espoir de développer mon projet personnel.
0: Donc j'ai rencontré... parce que vous êtes auteur, compositeur et chanteur.
1: C'est ça.
0: Donc
1: Bah, j'avais une volonté en fait de développer mon projet, de défendre mes chansons personnelles. Et puis en fait très rapidement j'ai rencontré des différents directeurs artistiques, directeurs de labels, dont Raphaël Amburger, le fils de France Gall, Michel Berger. Et de fil en aiguille, voilà, il m'a proposé en fait une place pour le rôle de Marie-Jeanne.
0: Alors, quand on vous propose cette place-là, qu'est-ce qui se passe? Vous hésitez? Vous foncez? Est-ce que vous êtes du genre à vous précipiter?
1: Franchement, je me souviens assez précisément le moment où j'ai reçu l'appel de Raphaël.
0: Ah, racontez-moi.
1: Bah, en fait, j'ai explosé de rire, mais de nerfs, en fait. Enfin, je voulais pas y croire. Donc, j'ai appelé mon père dans la foulée, j'ai appelé mes parents. Je crois que j'ai lâché un gros rire nerveux, parce que ça me paraissait assez irréel, en fait, de m'imaginer faire partie de ça. Moi, je venais d'arriver à Paris, c'était un peu l'effervescence, déjà, en l'espace de quelques semaines, quelques mois. Donc, c'est au-delà d'un rêve. C'est au-delà d'un rêve.
0: Donc, Alex, les informations que nous avons jusqu'à présent. Vous êtes du Maine-et-Loire et pas du Québec. Mmh. Vous avez été biberonné à la grande variété française et vous allez donc sortir L'envie folle, cette chanson que vous portez en vous depuis longtemps ou alors qui vont un petit peu nous donner une idée de qui vous êtes là après cette expérience Starmania et le fait d'avoir fait le tour des zéniths de France.
1: C'est un petit peu tout ça mélangé. L'envie folle, c'est le titre de la première chanson de mon projet. C'est une chanson que j'ai écrite avant Starmania. Donc c'est une chanson que je porte depuis un moment et j'avais envie qu'elle fasse partie de ce projet puisque elle représente un peu ma façon d'écrire que j'ai depuis un petit moment et puis à la fois des chansons plus récentes, plus intimes comme Chez moi, Vanille Choco, où avec l'expérience Starmania justement j'ai appris à mettre des mots plus précis sur mes sentiments, mes émotions, mon rapport à ma famille, etc., mon identité, chose que j'étais pas forcément capable de faire il y a quelques années. Donc il y a un
0: vous étiez un bébé aussi. Il y a ça.
1: Il y a ça, l'âge aussi.
0: Non, mais le fait d'avancer en âge aussi. Il y a l'expérience de Starmania, mais aussi, oui, juste bêtement, le fait de grandir, quoi. Mm-hmm.
1: Bah, le fait de grandir. L'envie folle, c'est un projet, sur l'émancipation, quelque part. Ces quatre dernières années, je suis partie de mon Maine-et-Loire pour arriver à Paris. Il s'est passé plein de choses. Je crois que j'avais envie de raconter, simplicité, ce que ça peut être le parcours de quelqu'un qui s'envole, quoi, de ses propres ailes.
0: Ah, c'est beau. J'ai dit tout à l'heure, vous êtes chanteur, auteur, compositeur, mais on n'a pas parlé des instruments. Vous jouez de la guitare, vous jouez du piano, vous avez grandi dans un environnement extrêmement musical. Comment vous composez?
1: C'est très variable. Souvent c'est au piano quand même.
0: Ah ouais.
1: C'est le premier instrument que j'ai appris, comment dire. J'ai commencé à 5-6 ans, école de musique, puis conservatoire, parcours classique, puis très rapidement, je me suis rendu compte que ça fonctionnait pas avec moi le parcours académique. Donc
0: et ça passe du côté obscur.
1: Du côté obscur. Donc j'ai fait des musiques actuelles, j'ai fait du jazz et en fait, je passais surtout énormément de temps à casser les oreilles de ma famille, à jouer dans le salon des heures et des heures durant. Mais tout sauf ce qu'on me demandait de travailler au conservatoire. Donc j'ai commencé à écrire. Ça a été vraiment avec le piano que j'ai établi un vrai rapport. C'est là où j'ai l'impression que je peux me montrer vulnérable aussi, exprimer mes émotions. C'est sur le piano. La guitare, c'est un rapport un peu différent. Je raconte les choses, mais ça vient dans un second temps souvent.
0: Et la guitare, vous en jouez sur scène, vous vous accompagnez?
1: Oui.
0: Ah oui, c'est ça aussi. Mmh. Donc,
1: ça me permet d'avoir un rapport différent avec le public puisque je suis debout. Je suis debout en face du public et j'aime bien cette proximité que j'ai davantage avec la guitare. Là où le piano, c'est plus ma petite bulle de confort, quoi.
0: On va écouter une chanson qui s'appelle Chez moi et qui, comme son nom l'indique, va nous permettre de regarder par le trou de la serrure et voir comment ça se passe chez les Montembeau. C'est une chanson et même quand depuis qu'on a commencé à parler, là, on se rend compte à quel point la famille est importante pour vous. Il y a vos parents, mais il y a aussi vos grands-parents, mais il y a aussi vos sœurs. Enfin voilà, c'est vraiment un de vos piliers, votre famille.
1: Ouais, évidemment. Ça m'a forgé. Pendant longtemps, j'ai fait de la musique avec deux de mes sœurs. On avait un groupe ensemble, on chantait à trois voix. Donc, nos parents nous aidaient à faire les arrangements. On faisait écouter à notre maman qui nous donnait son avis. Enfin, voilà, on a vraiment grandi dans la musique, dans cet univers-là. Ça a été notre façon de communiquer depuis très jeune.
0: Ils l'ont entendu, évidemment, cette chanson avant tout le monde. Nous, on va l'écouter maintenant. Juste avant, j'aimerais savoir qu'ont-ils dit quand ils l'ont entendu pour la première fois chez moi.
1: Bah, je crois que tout est dit dans la chanson. On est des gens pudiques, donc un sourire un peu timide et un câlin, et voilà.
0: Ça va vous faire l'effet d'un câlin, à vous aussi. Chez moi, Alex Montembeau est l'invité de Décibel.

0: Quelle tendresse! Oh là là, puis vous chantez comme un ange, hein, bravo, Alex Montembeau. À la fin de la chanson, vous parlez des CD de Sanson, puisque vous nous avez parlé tout à l'heure de vos influences Berger, Gall et compagnie, mais ouais. Sanson, évidemment. C'est une artiste qui est importante pour vous, Véronique Sanson? Ouais.
1: Vraiment, elle m'a marquée. Je pense que je devais avoir 10 ou 11 ans quand je l'ai découverte, avec son album Plusieurs Lunes, un album assez récent.
0: Ah, c'est drôle! Mais oui!
1: Et en fait, j'ai découvert.
0: Parce qu'il sortait à ce moment-là?
1: Il sortait à ce moment-là.
0: Ah, mais oui.
1: Et donc, ma mère l'a acheté. Elle l'a mis dans la voiture. Et là, j'ai découvert, une voix que je n'avais jamais entendue, une émotion, une sensibilité. Et j'étais jeune et ça m'a vraiment marquée. Et donc, j'ai écouté tous ses autres albums. Je pense que je connais toute sa discographie par cœur. Elle m'a vraiment accompagnée dans toute ma vie, quoi, tout mon parcours de musicien.
0: Et 15 ans plus tard, petit musicien est devenu grand et va faire les premières parties de Véronique Sanson.
1: Et oui, je l'ai appris hier. Merci.
0: Waouh! La fameuse tournée, j'ai eu envie de vous revoir, Véronique Sanson. Ici est d'ailleurs la Fière Radio partenaire. Et alors, vous allez ouvrir pour Véro, quoi.
1: Ouais, pour Véro. Wow. C'est fou. Je l'ai pas fait exprès, hein. Je l'ai pas placé dans ma chanson.
0: C'est ça.
1: Je vous jure.
0: Alex Montembeau, on peut aussi parler de coup de cœur. Je me souviens la première fois que j'ai entendu votre voix, j'étais avec ma fille, Maya, dans les tribunes de Bercy, au concert de Clara Luciani. Et

0: en duo donc avec Clara pour ce Monde et Stone. C'était en janvier 2023, donc ça va faire bientôt 3 ans. Elle a eu un coup de cœur, Clara, pour votre voix, votre musique. Elle décrit votre voix, elle dit c'est comme une comète, quoi. Ça passe une fois tous les 100 ans. Ça vous fait quoi ce genre de soutien, Alex ?
1: Ça m'émeut vraiment, ça me touche vraiment beaucoup. Et c'est vrai que c'est un cadeau qu'elle m'a fait. Et ce cadeau qu'elle m'a fait, c'est aussi comme les comètes. C'est assez rare de vivre des moments comme ça. Je me serais jamais imaginé chanter avec une des artistes que j'admire beaucoup. J'ai beaucoup écouté Clara Luciani avant de la rencontrer, en fait.
0: Ouais.
1: Et donc, c'était un peu comme un rêve. Je vis des rêves après d'autres rêves. Clara Luciani, puis là, les premières parties de Véronique Sanson. C'est un rêve éveillé que je vis depuis quelques années. Et c'est vrai que le Bercy, je m'en souviendrai très longtemps, je pense.
0: Et ben moi aussi, parce que vous dites qu'elle vous a fait un cadeau. Mais à nous aussi, son public, elle a fait un cadeau parce qu'elle nous a dit, voilà, là, vous pouvez aller écouter. Là, il y a quelque chose qui se passe, Alex Montembeau. Et c'est vrai. Alors, L'envie folle, donc cette chanson, c'est plus qu'un EP, mais c'est moins qu'un album, c'est une espèce de format un peu hybride. C'est parce que vous vouliez sortir tout de suite quelque chose ?
1: Ben alors justement, j'avais envie de prendre mon temps et pour ça, sortir un album, je pense que ça m'aurait demandé de prendre plus de temps pour réfléchir, pour bien faire les choses. Et je crois que les entre-deux, ça me définit bien. le côté hybride, voilà, que j'essaie d'injecter dans ma musique, d'avoir à la fois de l'organique et à la fois de l'électronique. Voilà, quand je parle de Vanille Choco et mon identité, je raconte que je suis un peu entre les deux ou alors ni l'un ni l'autre. Et je crois que j'avais envie de sortir un format aussi qui est pas totalement qui n'est pas vraiment conventionnel, quoi.
0: C'est un disque non binaire.
1: On peut dire
0: il veut pas le disque. Est-ce que tu es un EP ou est-ce que tu es un album? Eh bien, débrouille-toi, j'ai 7 chansons.
1: Voilà. Et ce sera comme ça. Non, mais j'avais envie de prendre le temps avec Starmania. C'est vrai qu'il m'a fallu un peu de temps pour revenir à la réalité, remettre les pieds sur terre, renouer aussi avec mon entourage, retrouver une vie à peu près normale, puisque c'était... génial, Starmania, comme expérience. Et à la fois, c'est voilà, un rouleau compresseur qui m'est passé dessus.
0: Ça doit bouffer une énergie folle. Ah
1: ouais. Mais c'est ce qui fait la magie aussi de l'expérience. C'est que c'était tellement fou, tellement intense dans tous les sens du terme, que ça en fait une expérience inoubliable. Mais voilà, j'ai eu besoin de reconnecter. Et pour ça, sortir un album, je pense qu'il m'aurait fallu 3 ans, 4 ans pour m'en remettre.
0: Ah ouais, non, nous, on voulait pas attendre.
1: Et moi non plus.
0: Ça, c'est sûr. Vous bossez en solitaire ou vous avez un gang qui travaille avec vous?
1: Mais encore une fois, un peu des deux. Ce serait trop facile d'avoir une réponse claire.
0: J'aime bien. Allez, on y va. Rentrons dans les complications, dans les méandres.

0: travaille plus la musique ensemble. Donc voilà, j'essaie de prendre un petit peu à droite à gauche, de m'entourer pour compléter, on va dire.
1: La chanson Vanille Choco, c'est évidemment celle qu'on va écouter d'ici quelques minutes. Avant qu'on l'écoute, vous l'avez mise en avant, cette chanson. Il y a même un clip. Enfin voilà, c'est une chanson qui est importante pour vous. Est-ce que vous pouvez nous raconter son histoire ?
0: Bah, c'est une chanson que j'aurais jamais pensé réussir à écrire. Alors, je sais pas trop comment expliquer ça, mais moi, je suis donc non-binaire. Ça fait 8-9 ans à peu près que je suis raccord avec mon identité et que je vis ça pleinement. Mais je pensais ne jamais avoir envie d'en parler ou ne jamais avoir envie d'en faire un sujet, en fait.
1: Oui, c'est pas parce qu'on le vit que c'est un sujet de chanson,
0: oui, voilà.
1: Effectivement.
0: Bah, ouais. Voilà, en fait, dans mon entourage, etc., évidemment que j'ai eu à avoir des discussions, entre guillemets, pour essayer d'expliquer. Pour qu'on me considère ou qu'on me genre comme j'ai besoin qu'on me genre, à savoir au masculin. Et en fait, assez récemment, j'ai pris conscience de beaucoup de choses et comme je vous disais tout à l'heure, notamment avec l'expérience Starmania, je crois que j'ai eu envie / besoin de raconter avec précision les choses pour créer de la proximité aussi avec les personnes qui m'écoutent. Et j'avais l'impression que si je mettais pas des mots là-dessus, ça laissait encore peut-être une barrière pour essayer de me comprendre un peu mieux et de connecter en fait avec l'entourage musical.
1: Et puis petit bonus, ça donne aussi à entendre un témoignage d'une personne non binaire à qui en l'occurrence en tant que groupe social, on tend pas beaucoup le micro.
0: Non, pas vraiment. Pas vraiment. Et en temps normal, je pense que j'aurais pas forcé la main pour prendre le micro.
1: Ouais.
0: Prendre le micro justement, c'est pas tellement mon tempérament. Et en fait, j'avais envie de le dire avec simplicité. Moi, je reproche rien à personne. Je suis pas là pour faire la morale ou pour revendiquer quoi que ce soit. Et je pense que le fait de le dire simplement, moi, je me sens comme ça. Ouais. Bah, personne ne peut rien dire contre ça, puisque c'est comme je me sens, quoi.
1: Ouais. Et peut-être même que ça file un coup de main à les petits jeunes.
0: J'espère.
1: Hein?
0: C'est le but aussi, évidemment, d'essayer de donner confiance aux personnes qui sont peut-être moins bien entourées que ce que j'ai eu la chance d'être entourée.
1: Ouais, dire c'est possible. C'est marrant parce que là, dans la construction de l'émission, juste après, on écoutera David Bowie. Mmh. Et très, très souvent, j'ai entendu, moi, des témoignages de gens, quand ils ont vu David Bowie à la télé en Angleterre à Top of the Pops dans les années 60, et qu'ils ont vu un gars avec du rouge à lèvres, et ils ont dit, oh, c'est possible! On a le droit! Et ça fait un bien fou, en fait.
0: Ouais.
1: Et en fait, c'est vraiment quelque chose, la libération des esprits par l'art, quoi.
0: Bien sûr. Mais c'est vrai qu'on manque toujours de représentation. C'est une évidence que la musique et l'art, de manière générale, c'est un levier indispensable pour justement essayer de normaliser toutes les identités qui existent, en fait.
1: Ça vous rend heureux de sortir L'Envie Folle le 7 novembre prochain?
0: Ouais. Je suis sur ex, pour tout vous dire.
1: Ah, il faut attendre encore un petit peu. Encore un petit mois. Un gros mois.
0: Ouais.
1: Un gros mois. Moi aussi, j'ai hâte. 7 chansons d'Alex Montembeau qui sortiront le 7 novembre. L'Envie Folle. Écoutons Vanille Choco. Et merci beaucoup d'être venu nous voir.
0: Merci.
1: À bientôt.

0: c'est déjà ça et c'est déjà vachement bien. Alex Montembeau, vanille, choco.
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2: Avec Catherine Quicandon. Bonjour à toutes et à tous. J'espère que vous allez bien en cette fin de semaine. Bon courage si vous êtes sur la route. Bison futé, voie rouge sur une très grande partie du sud de la France dans le sens des retours. Pour vous accompagner donc jusqu'à 13h et peut-être dans les bouchons, voici Valérie Damidot et Eric Bastien et nos super candidats avec des histoires au ski, dans une forêt et même à la cité interdite en Chine. Ça commence juste après Michel Jonas, la boîte de jazz sur votre radio ici.
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0: Sur scène le 16 octobre à Hyères en Essonne et le 24 à Gérardmer, Michel Jonas, la boîte de jazz sur votre radio ici. Place à Valérie Damido et Eric Bastien qui sont maintenant avec Didier, d'ici Picardie, qui nous avoue une drôle de chose lors de son service militaire. J'espère que vous ne l'avez pas croisé. Et Marilyn, d'ici Alsace, qui a une technique bien à elle pour ranger et c'est radical.
1: Nous sommes au taquet avec Didier qui joue avec ici Picardie qui a 4 et Marilyn qui joue avec ici Alsace qui a 7. Alors, notre petit Didier, ah Didier, il lui est arrivé des bobos, il a souvent des petits trucs. Et oui, vers 10 ans, il paraît que t'es parti chercher des cerises dans l'arbre et que t'es tombé, mais t'es tombé pas n'importe où, t'es tombé où ?
2: Je suis tombé dans une grande touffe d'ortie.
1: Aïe, aïe, aïe, aïe, aïe, aïe, et alors ?
2: Je t'ai bien piqué.
1: Oh là là là là là là.
2: Je suis retourné à la maison en courant. Je me suis allongé dans le canapé et j'ai dormi tout l'après-midi.
1: Oh là là là là là là là là là là là là là là.
3: C'est sûr que c'était que des orties. Dormir toute l'après-midi.
2: J'ai peut-être mis du somnifère dans les orties.
3: Ah bah oui, parce que ça pique.
1: C'est horrible les orties, c'est terrible. Alors il paraît que pendant ton service militaire, on t'avait mis au service santé. Alors que tu avais fait des études de mécanique, donc bon, voilà. Et il paraît que tu as fait des piqûres pendant tout ton service, c'est-à-dire ?
2: Bah, chaque arrivée de contingent, il y avait des piqûres obligatoires à faire. Et donc, bah, j'ai fait 200 piqûres à chaque fin de mois. Donc, j'en ai fait, je ne sais pas, plus de 1000 pendant tout mon service militaire.
1: Ah bah, t'es devenu médecin, alors. Adieu la mécanique, hein ?
2: Non, je n'ai même pas de brevet de secouriste.
1: Ah bah, c'est quand même étrange qu'il t'ait mis à faire des piqûres alors que tu faisais de la mécanique. C'est dingue, ça.
2: Ah, mais ça, c'est l'armée, hein.
1: Ah bah oui, mais bon, quand même. Je sais pas trop si j'aurais eu confiance dans un mécanicien pour me faire une piqûre, quand même.
2: Ah, mais il y a personne qui était au courant, hein.
1: Alors, mon petit Didier, c'est la question cash. C'est la question qui te permet de gagner 5 points.
2: Oui.
1: Donc, écoute bien, petite ambiance, tout ça. On part en Provence. Alors, écoute bien. Quelle préparation provençale à base d'olive, de capre et d'anchois se tartine souvent à l'apéritif ? Quelle préparation à base d'olive, de capre et d'anchois se tartine à l'apéritif ? Top chrono, 10 secondes.
2: Bah, je pense que c'est la tapenade.
1: Et c'est une bonne réponse. Alors ça vient de Marseille, elle tire son nom du mont provençal Tapenot qui signifie capre. Elle est déclinée en noir ou en vert, mais c'est très très bon, hein, la tapenade. Bravo, ça fait 7 pour Didier.
3: Ça donne faim. T'as pas envie d'une petite tapenade, Marilyn ?
4: Oui, si, si. J'aurais bien aimé la question, surtout.
3: Mais oui, je comprends. Mais... Non, t'inquiète pas, il y a d'autres questions qui arrivent. Et ta question, je suis sûr.
4: C'est vrai.
3: Oui, non, ça va aller. T'es à combien, là ? T'es à 7 points, Marilyn, Didier ?
1: 7.
3: Ah, on est sur une égalité. Là, Marilyn, va falloir un petit peu se distinguer, on est d'accord. Alors, je voudrais revenir quand même sur ce dossier de la maniaquerie. Parce que on a évoqué ce côté bien rangé, tout ça. Bon, on en a parlé rapidement. Mais je découvre, parce que je vais un petit peu plus loin dans ma fiche, que c'est de pire en pire. Tu nous as pas tout dit, Marilyn. Attends, il paraît que tu vas jusqu'à souvent jeter les affaires des autres.
4: Mais oui,
3: mais ça va pas bien.
1: Mais c'est-à-dire.
4: Non. Ben, je jette à la poubelle. Hein.
1: Mais pourquoi ?
3: Ben, parce que c'est pas bien rangé.
4: Ben, voilà, je veux ranger et puis. Surtout les cuillères après des yaourts.
3: Tu jettes les cuillères à la poubelle ?
4: Voilà, avec le yaourt.
1: Ah oui, d'accord.
3: Et les cuillères en argent, c'est... tout ça, c'est... t'as plus de service, quoi.
4: Trop rapide, hein, voilà.
1: Ah, voilà.
3: Non, mais, c'est un papier qui traîne, un papier important, genre en ce moment, tu vois, c'est les impôts.
4: Voilà, voilà aussi, oui. Alors, les enfants, ça va, là.
3: Poubelle.
4: Je suis chez eux. Oh là là.
3: Poubelle.
1: Parce que, excuse-moi, je viens d'entendre une phrase qui m'a interpellée. Tu dis chez eux, c'est-à-dire que tu fais le ménage quand tu es chez tes enfants ?
4: J'essaye, mais elles ne veulent pas. La fille, elle ne veut pas. Elle veut pas.
3: Alors, rappelons qu'Alexandrine a 43 ans, bien sûr, et Benjamin, 34 ans. Enfin, il s'appelle Tanguy, voilà. C'est leur deuxième prénom.
1: Mais excuse-moi, c'est normal qu'elle ne veuille pas, parce que si tu lui jettes ses affaires, c'est pas très sympa quand même.
4: Voilà, me dis, tu viens, mais tu ne touches à rien.
3: Voilà, j'ai encore un dossier. Là, j'enquête depuis tout à l'heure, je suis comme Doum Doum dans Les Traîtres. Faut avoir la ref. C'est quoi cette histoire de bouchon dévié ?
4: Ah, bah alors là, pareil, hein. C'est pareil, je jette le bouchon d'évier quand je fais la vaisselle. C'est souvent, on ne fait que acheter des bouchons d'évier.
3: Et pourquoi ?
4: Et puis je l'ouvre. Après, c'est les égouts qui sont bouchés. Voilà, bon.
3: Okay.
4: Les égouts, quoi.
1: Eh bien, j'ai une pensée émue pour Alain, le mari de Marilyn.
3: Voilà. Une pensée pour tous les bouchons d'évier aussi.
4: Il est près de moi, il vous entend.
3: Oui, oui, bah salut Alain.
1: On t'embrasse, Alain.
3: Voilà.
4: Bonjour.
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0: Vous écoutez ici Sia, Give Me Love. Valérie Damido et Eric Bastien sont à présent avec Lydia d'ici Loire-Océan. Lydia qui est allée une seule fois au ski et ça sera la dernière. Quant à Florian d'ici Normandie, il partage son amour d'un certain style de film qui ne plaît malheureusement pas vraiment à sa copine.
1: Mmh. Alors, ah là là là là, notre petite Lydia, il paraît qu'un jour, une seule fois dans ta vie, tu as fait du ski. Pour faire, enfin, à la montagne, pour faire du ski. Parce que oui, ça a été une expérience très dure. Hein. Tu t'es totalement fait tirer par le tire-fesse, t'as pas pu rester debout. Donc, tu t'es fait tirer par le tire-fesse, et puis t'as descendu toute une piste noire sur les fesses. Qu'est-ce qui s'est passé?
2: Bah, j'étais avec ma fille, c'est la première fois qu'on y allait, donc j'avais 45 ans. Et j'étais avec ma fille, elle me fait monter sur un télésiège, du coup, et arrivé en haut, on s'aperçoit que pour redescendre, c'était une piste noire. Donc moi, j'en avais jamais fait, j'ai dit, je descends sur les fesses.
1: Eh ben oui, mais tu t'es quand même, du coup, cassé le coccyx parce que t'es tombé sur une plaque de glace.
2: C'est en arrivant au bar, on devait aller boire un chocolat chaud, il y avait une plaque de glace que j'ai pas vue et je me suis vautrée.
1: Aïe.
2: Et j'ai cassé deux bâtons de ski pendant la semaine.
1: Oh là là là là là là, oui, non, donc là on est sur. T'as jamais refait de ski en fait.
3: Non, mais faut pas insister.
2: Non, je suis jamais retournée à la neige, non.
1: Ah, mais en même temps.
3: C'est mieux.
1: Bah oui, si quand il va, tu te casses le coccyx et tu pètes les bâtons, c'est pas bien, on n'est pas. Bon. Par contre, t'as adoré la tour de l'enfer de Disney. Ça, tu t'as.
2: Ah ouais.
1: Ah là, tu t'es régalé là.
2: Ah ouais. Ouais. Mes enfants m'ont offert ça c'était mon Noël, là. Donc, j'étais avec mon gars et ma fille, tous les trois.
1: Oh.
2: Ils m'ont offert un week-end là-bas. J'avais jamais été. C'était mon rêve d'y aller.
1: Et
2: j'ai pris mon courage à deux mains. J'ai dit, si tu te ramènes dans 10 ans, tu vas peut-être faire un AVC. Donc là, j'en ai profité. J'ai tout fait tant que j'ai pu. Et je suis rentrée vidée, mais hyper contente, avec des très bons souvenirs. Et j'ai pu voir le spectacle de la Reine des Neiges qui venait juste d'ouvrir. Et c'était...
1: Je ne mentirai plus jamais. C'est pour. Alors, je sais que c'est la Saint-Éric, mais un auditeur
3: une auditrice
1: du Poitou nous a appelé pour nous dire vous êtes bien gentil, mais c'est aussi la Saint-Corinne.
3: Non, je ne partage pas, madame.
1: Bonne fête à toutes.
3: Saint-Éric aujourd'hui.
1: Corinne. Alors.
3: Ouais, bonne fête, Corinne.
1: Bonne fête, Éric. Bonne fête, Corinne.
3: Ouais.
1: Alors, ma petite Lydia, c'est la question à choix multiples. Je vais te poser la question, te proposer des réponses, et puis tu me donneras, après les 10 secondes, ta réponse, ton choix. Et tiens, je t'emmène. Hop.
3: Douchka ?
1: Ah non, c'est Karin Schreil. C'est Karin Schreil. Alors, écoutez bien, aujourd'hui, lundi 18 mai, c'est la Saint-Éric, c'est la Sainte-Corinne, mais c'est aussi le début du tournoi de Roland-Garros. J'embrasse Benoît Paire qui va démarrer le tournoi. Alors, écoute-moi bien, à toi de me dire, alors, vraiment, de quoi est principalement composée la terre battue des courts de tennis ? De sable rouge, de briques pilées, de roches volcaniques ou de sueur d'Éric Bastien.
3: Oh, c'est horrible.
1: Alors, de quoi est composée la mythique terre battue ? Sable rouge, briques pilées, roches volcaniques, sueur d'Éric Bastien. Oh, top chrono, 10 secondes.
2: J'aurais bien dit Eric, mais c'est un peu gros. Je vais rester sur la brique pilée.
3: Alors, Eric est gros, j'aime pas trop l'association. Hein.
2: Ouais, c'est vrai, j'ai pas le visuel, je m'excuse, je retire.
3: Ouais. Bon,
1: Eh bien, oui, c'est de la brique pilée. C'est une fine couche de briques rouges broyées. C'est elle qui donne à tous ces terrains la couleur ocre et les rebonds magnifiques.
3: Ouais.
1: Voilà, allez, ça fait 3 points. Tu es à 6.
3: Et qui va faire un jeu 7 et match ? C'est mon Florian, c'est mon petit Gaulois, c'est mon Normand, mais oui, mon Florian. Qui...
4: Oui, oui.
3: Ouais, alors, on parlait de trucs qui font un peu peur là, à Disney avec Lydia. Toi, t'aimes bien te faire peur aussi avec des films.
1: Ah !
4: Les films d'horreur, j'adore ça.
1: Ah, moi aussi.
3: Alors, Lucie, qui est ta chérie, aime pas trop ça, visiblement.
4: Non, elle aime pas trop ça, non. Elle veut pas trop regarder avec moi.
3: Ouais. C'est quoi tes films préférés, films d'horreur préférés, du coup ?
4: Oh là là, il y en a plein.
3: Hein, écoute celui-ci.
4: Il y a
3: celui-là, là. Tu le reconnais, celui-là ?
4: Massacre à la tronçonneuse.
3: Mais oui, il est fort, hein.
1: Massacre à la tronçonneuse.
3: Oh là là là là là. Bon, pourquoi pas, c'est bien de se faire peur.
1: Moi, j'adore.
3: Mais oui. Tu as quelques défauts aussi. Tu t'emportes assez vite. Tu es un Normand. Ça, c'est logique.
4: Oui, j'aime bien avoir raison, mais j'aime pas avoir tort.
3: Je comprends.
1: T'aimes bien dire que le Mont-Saint-Michel est normand, mais bon.
3: Oui. D'ailleurs, la réalisatrice nous a dit qu'Alain Barrière, qu'on écoutait tout à l'heure, était breton.
1: Eh oui, bien sûr.
3: C'est
1: bah oui.
3: Aujourd'hui. Hein. Tu t'emportes assez vite, je le disais. Tu es joueur, tu es taquin. Et en même temps, si tu étais un animal, tu serais quoi? Et tout s'explique.
4: Le lion.
3: Eh oui, voilà, c'est ça.
1: Oh là là, mon Dieu, le signe astrologique d'Éric Bastien.
3: Bien sûr, ça rugit de plaisir.
4: Et moi aussi, c'est mon signe astrologique d'ailleurs.
1: Oh là là.
3: Salut Régis, votre mari aussi, qui est lion. Bah si, c'est vrai.
1: Oui, mon mari est lion, c'est vrai.
3: Bah oui, votre mari est
1: Nous ne sommes pas mariés, je vous rappelle.
3: Oui, enfin bon, vous connaissez bien quand même.
1: Oui, 25 ans que je le supporte, qu'est-ce que tu veux faire?
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1: Merci d'écouter votre radio ici, les meilleurs moments d'Otake avec Valérie Damidot et Eric Bastien, c'est jusqu'à 13h. Et on écoute la suite juste après Michel Berger. Il n'y a pas de honte sur votre radio ici.

0: Michel Berger dans la playlist d'ici, il n'y a pas de honte. Et si on faisait un petit quiz musical maintenant? Essayez de faire aussi bien, voire mieux, que Maud d'ici Touraine et Benjamin d'ici Poitou. Il faut découvrir les interprètes des titres sélectionnés par Éric Bastien et Valérie D'Amido sur votre radio ici.
1: Nous sommes avec Maud qui a 2 points, Benjamin qui a 1 point, Maud qui joue avec ici, Touraine qui habite à Charentilly. Et Maud,
2: Maud
1: tuto,
2: oui.
1: On dort encore avec son doudou.
2: Bien sûr,
3: oh là là.
2: C'est important.
1: Bah oui, mais je
2: ça me rassure.
1: Alors c'est quoi le doudou? Parce que je voudrais savoir.
2: C'est un petit bout de couverture en fait qui a plus de, qui a plus de forme. Mais le petit biais autour là, qui est tout doux, qui réconforte, ah, ça me fait du bien.
1: Mais attends, moi, ma fille a 33 ans, elle dort encore avec son doudou, alors si tu veux, comme on te dit.
2: Je pense qu'on est de plus en plus en fait, donc il faut qu'on se pose des questions peut-être.
3: Rappeler le docteur Kirsek peut-être. Hein.
1: On ne vit pas dans un monde facile, j'entends.
2: Non,
1: c'est
2: réconfortant pour moi et que je dors bien.
1: Voilà.
2: Le doudou, je suis partout.
1: Eh ben, tu as bien raison. Voilà, tu pars en vacances avec, il est sous ton oreiller. Voilà, bon.
2: Ouais.
1: C'est très bien, comme ça tu dors. Alors,
2: on va le savoir maintenant.
1: Oui, c'est pas grave. Alors, mon chat, est-ce que tu chantes? Est-ce que tu fais du karaoké? Est-ce que tu... tout ça?
2: Ouais, j'aime bien, mais je chante pas. Hein. Mais j'aime bien les blind tests, j'aime bien tout ça, en fait. À ici Touraine, j'aime bien participer à tout ça, en fait.
1: Ah, eh ben, ça tombe mais... bien.
2: Ouais, tombe pas bien. Trop vieux, hein. Pas des années d'EHPAD, hein.
3: Oh là là, hey.
1: Alors chérie, là c'est pas du tout des années d'EHPAD. Et alors j'ai envie de te dire, c'est même des énormes tubes. Ça s'enchaîne, écoute bien, il y a 2 artistes, 2 filles qui vont s'enchaîner. Il faut que tu me donnes une ou deux. Enfin en tout cas, ça serait bien les deux, comme ça t'as 2 points. Écoute bien.
2: Ok.

0: mince, en plus,
1: alors, nous avons.
0: Madonna.
1: Ouais.
0: Madonna et l'autre, je sais plus le prénom, mais en fait.
1: Baby, one more time.
0: One more time. Ouais, elle est en cure de désintoxication.
2: Oh là.
0: Je sais plus.
2: Il a fait une belle pub, là.
1: Bah écoute, tu nous as bien vendu Britney Spears.
2: Ouais, ouais.
0: Oh là là.
1: Like a Virgin. Bon, bah ça, c'est Madonna.
2: Eh oui.

0: Eh ben, oh, t'as quand même un point,
1: c'est déjà. J'ai l'indice, hein. Ah ouais, ouais.
0: Bon, bah t'en as trois. Voilà.
2: 12h28, j'ai faim, je vais chez Benjamin parce que je sais que Benjamin adore cuisiner. Quelle est ta spécialité, mon Benjamin ?
3: Le bourguignon.
2: Ah, le bourguignon.
3: Voilà. Tout simplement.
2: Comment tu fais un bon bourguignon ? Ta petite recette à toi.
3: Déjà une bonne viande.
2: Ouais.
3: Bonne viande, et on n'est pas obligé de se ruiner, on peut aller chez son petit boucher à côté de chez soi, déjà il vous conseillera un super produit, et puis au pire en acheter moins, mais de meilleure qualité quoi.
2: Bah, bien sûr, le bourguignon, alors il n'y a pas que ça, un côté spécialité.
0: Ah, le couscous c'est dur à faire, hein. La très bonne semoule, non, c'est du travail.
3: Non, ah oui, mais sinon c'est pas compliqué. Le plus long c'est de préparer les légumes, après la cuisson c'est long, mais c'est pas compliqué.
2: Ah ouais.
0: Non, mais il faut bien travailler la semoule.
2: Oui, il faut qu'elle soit douce, comme ça, comme de la farine, c'est bien. Tu sais également préparer le pot-au-feu, pas de dessert,
3: oui.
2: Par contre, si on vient chez toi.
3: Non, je suis pas bec sucré, non.
2: On emmènera les gâteaux, salé. Valérie. Vous notez, on doit aussi passer à Poitiers, hein, cet été.
3: Oui, bah oui.
2: On a tout le périple.
3: On vient les filles qui doivent finir leur séjour pour aller jusqu'à Saint-Jacques, si elles ont fait tour Poitiers l'année dernière ou avant, si elles commencent à Poitiers, elles auront qu'à s'arrêter à la maison pour un petit café.
2: Tourner manège dans cette émission. Ah oui,
0: alors,
2: comme célibataire, Benjamin. Bref.
3: Oui, mais pas Maud.
2: Oui.
0: Maud, elle n'est pas célibataire. Hein. Tu vas arrêter de vouloir marier tout le monde. Pose ta question.
2: Voici ton quiz musical. On a deux chansons, c'est mixé, c'est deux garçons. Pour le coup, à identifier, il y a deux points à gagner. On y va.

0: chante, qui chante
1: Daddy.
2: Elton John.
0: Elton John. Premier,
2: ouais. Et George Michael, peut-être Wham, quand il était à l'époque de Wham.
0: Ben voilà, Carlos Whisper, vérifions tout de suite, Elton John, bien sûr. Le deuxième, c'est bien George Michael, ce qui fait 2 points de plus, Benjamin.
1: Allez, 3 points pour Mo, 3 points pour Benjamin.
0: On
1: vous
0: adore.
1: Êtes à égalité, vous êtes parfait.

0: Un des derniers titres de Bruno Mars, On My Soul, sur votre radio ici. Nous sommes toujours avec Maud d'ici Touraine, Maud dont la mère aime bien lui faire des blagues, heureusement qu'elle a de l'humour, et Benjamin d'ici Poitou qui n'a aucun sens de l'orientation, mais vraiment aucun, comme il le raconte à Valérie Damido et Eric Bastien sur votre radio ici.
1: Alors, notre petite Maud, dis donc, il paraît que t'as une maman un peu sympa, un peu genre, je fais des blagues, l'air de rien.
2: Bien
1: il paraît
2: sûr.
1: Que quand t'avais 20 ans, ta maman t'a demandé d'aller acheter des tringles à rideaux dans un magasin.
2: Oui, c'est ça.
1: Et au moment de payer, qu'est-ce qui s'est passé?
2: Eh ben en fait, elle sait que j'ai un gentil caractère, en fait, et puis la caissière... Et du coup, elle m'a fait des... J'ai dû vider tout mon sac, je savais que j'avais rien pris. Et puis c'est tout, la caissière, elle s'est vraiment mise en colère et tout ça. Je me suis mise en colère aussi. Je retourne chez ma mère. Et t'es arrivée là, bah oui, elle m'avait collé les antivols dans mon dos, en fait. J'étais partie au magasin comme ça. J'étais pas contente. Bon, elle était bien contente.
1: Mais...
2: en même temps, c'est un petit jeu sympa, parce que je suis un peu... J'aime bien les bêtises, quoi. D'ailleurs, je lui fais un petit coucou à Claudine et à Patrick de Chouny, en fait. Ils sont contents
1: voilà.
2: comme ça.
1: Voilà, donc parce
2: elle
1: que ça...
2: Elle va être contente. Mais bon, on aime nos mamans, hein.
1: Oui, on aime nos mamans. Bah, moi, oui.
3: C'est un peu des mères, d'ailleurs, dans quelques jours.
1: C'est la fête
2: bientôt,
1: des
2: mères. Bientôt.
3: Bah, c'est dimanche.
2: D'ailleurs, j'espère que mes enfants, ils entendent, hein. C'est bientôt la fête des mères.
3: Ils comptent.
1: C'est dimanche, la fête
3: c'est
1: des mères.
3: C'est pas ce dimanche, c'est dimanche d'après, ouais. Ouais, c'est ça.
1: Alors.
2: D'après.
1: Oui. Le dernier dimanche du mois de mai, c'est la fête des mamans.
3: Exactement.
1: Pensez à vos mères qui ont souffert pour vous mettre au monde, bande
3: enfin,
1: de petits ingrats.
3: C'est l'occasion de rappeler que c'était la Saint-Éric hier. Bon,
4: après, je dis ça. Voilà.
1: Est-ce que
2: oui,
1: tu vas me
2: l'Éric.
1: Est-ce qu'il va me laisser en placer une ou pas? Je sais plus, là. Alors, écoute bien. Là, t'as 3, il a 6. C'est la question à 5 points. Donc, il faut que tu la marques. Il faut que tu l'emportes. Tu vas l'emporter. Allez. Quel chanteur. Mais si t'es au taquet, vas-y, ma chérie. Écoute bien. Quel chanteur français était surnommé l'homme à tête de chou? Quel chanteur français était surnommé l'homme à la tête de chou? Top chrono, 10 secondes.
2: Peut-être Serge Gainsbourg, peut-être.
5: Dieu est un voilà. fumeur de
1: gitane. Eh oui, c'est Serge Gainsbourg. Bien sûr,
2: avec
1: parce
2: les
1: que...
2: oreilles.
1: En fait, il a sorti un album en 1976, inspiré d'une sculpture qui représente un homme à la tête de chou. J'ai ce vinyle à la maison, c'est très très beau. Et donc, c'est lui, l'homme à la tête de chou. Tu as 5 points de plus, tu passes à 8.
3: Benjamin, il y a un domaine dans lequel tu es nul. J'adore. C'est quoi?
4: Rappelle-le-moi parce que ça me parle pas. J'essaie d'être là-dedans dans la mémoire que je suis nul.
3: Eh bien, c'est l'orientation. Voilà, ah. T'aurais pas
4: oh là
3: pu
4: là,
3: faire.
4: Oui, mon Dieu.
3: Voilà.
4: Oui, je m'étais perdu dans mes réflexions.
3: Ah
4: oui,
3: non,
4: oui,
3: toi, l'épreuve de Koh-Lanta d'orientation, c'est pas possible.
4: Ah oui, non, je trouverais même pas l'aéroport pour aller dans l'avion. Donc,
3: D'accord.
4: Oh, non.
3: Te voilà parti en forêt, la cueillette, hein, bien sûr, des champignons.
4: Et là,
3: t'as tourné combien de temps dans cette forêt?
4: Les heures passent, le soleil se couche et mon pauvre Benjamin était perdu dans les bois comme un couillon.
3: Ah non, mais le soleil se couche, c'est-à-dire que tu as quand même tourné, a priori, 5 heures dans la forêt pour retrouver ta voiture.
1: Ah là là.
4: Oui, aisément, oui, tout à fait.
3: Et finalement, t'as trouvé une route?
4: Oui, voilà, j'ai trouvé une route, je suis remonté sur 1 ou 2 kilomètres, j'ai trouvé des maisons, et puis j'ai pu retrouver mon chemin après, grâce aux gens qui habitaient pas loin des bois.
3: Ah ouais, non.
4: Là.
3: Bon.
4: Et puis la flippe, quoi, quand la nuit commence à tomber, là.
3: Et bien sûr,
4: on est loin
3: sûr.
4: De chez soi.
3: Et
4: à l'époque, on n'avait pas de téléphone portable, alors,
3: oui.
4: Notre fumée, ça passe pas dans les forêts, enfin, faut éviter de faire du feu en forêt, mais. Non, c'était.
3: Bon, puis Benjamin.
4: J'ai eu la peur de ma vie.
3: Quand t'avais 18 ans, tes parents, ils t'ont dit de pas la prendre, cette 2 chevaux. Ben oui.
4: Non, c'était la Mégane, la 2 chevaux, c'était ma voiture à moi.
3: Ben oui, mais on t'avait dit de pas toucher la voiture. Qu'est-ce que t'as fait?
4: Ben oui, ben non. Ben je l'ai prise.
3: Ah oui, mais tu l'as prise, mais tu l'as mis dans un mur surtout.
4: De chez planté. Ah oui, elle était explosée du pare-choc avant au pare-choc arrière. Il n'y avait pas un centimètre carré de tôle qui était.
3: Une
4: pas
3: belle Mégane. En fait, ses parents étaient partis en vacances et lui, il s'est dit, je vais choper la belle Mégane et il voulait faire un petit tour, quoi. Mais ça a été. Ouais, t'as dû drôlement te faire gronder, hein, Benjamin.
4: Quand les parents ont vu l'état de la voiture, ils étaient plus rassurés que quand j'allais bien.
3: T'as des parents qui sont.
4: Ouais.
3: Allez, voici ta question à 5 points. Question cage, pas de proposition de réponse. Un extrait pour t'aider. Himalaya, et c'est Johnny Hallyday. Quel personnage folklorique vit, selon la légende, dans les montagnes de l'Himalaya? Top chrono, 10 secondes.
4: Serait-ce le Yeti?
3: Attends, c'est moi qui pose les questions, là. Tu me demandes si serait-ce le Yeti.
4: Oui, tout à fait.
3: Écoutez, je vais vous répondre, Benjamin. Oui, c'est le Yeti, l'abominable homme des neiges, qui est le poilu gigantesque, objet des récits dans Tintin, notamment, dans l'île Noire. Oui, c'est bien le Yeti. Bravo.

0: Johnny Hallyday et Carmel, j'oublierai ton nom dans la bande-son d'ici. Allez, à suivre dans quelques instants Catherine d'ici Loire-Océan, qui n'est pas du tout douée en ski, et Christophe d'ici Brézizel, qui aime beaucoup un des personnages de Star Wars. A tout de suite avec Valérie Damido et Eric Bastien sur votre radio ici.
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2: Notre Catherine qui chante, qui coud, qui peint, qui marche, qui saute en l'air, qui danse, oh là là là là là là, mais qui n'est pas très très douée en ski. Ah là là là là, il paraît que donc ton mari t'a emmené au ski, t'en as jamais fait bien évidemment, et tu te retrouves en haut de la piste, et t'as dévalé la piste en arrière en fait, hein. Comment tu t'as fait?
3: Ben, en fait, j'ai essayé de me retenir à des poteaux, mais les poteaux, c'était pour indiquer le chemin. Alors, ça ne tenait pas du tout, je l'ai ramené dans les mains à chaque fois, et j'ai fini dans le filet.
2: Ah oui, d'accord, bah écoute, c'est super. Bah c'est bien, tu t'es pas fait mal, quand même.
3: Ah non, pas du tout, non, non. C'est comme pour le tire-fesse, hein. On me dit, tu tiens bien, tu tiens bon. Oui, je tiens bon, j'ai pas lâché, mais j'étais pas dessus.
2: Ah bah voilà.
3: J'étais complètement à côté.
2: C'est très dur le tire-fesse, on pense que c'est simple, mais pas du tout. C'est très compliqué.
4: La neige, elle est trop molle.
2: Et oui, j'ai trop mal. Alors, mais tu as refait du ski depuis, c'est pas resté...
3: Oui, une fois.
2: Ah oui, d'accord.
3: J'ai descendu une noix sans savoir que j'avais descendu ça.
2: Ah bah c'est magnifique, voilà, te voilà skieuse maintenant. Alors il t'est arrivé une petite aventure quand tu as été voir ta fille en Chine, parce que tu es partie toute seule visiter la cité interdite. Et alors là, pas de chance, t'es ressortie par une autre porte que celle par où t'es entrée. Qu'est-ce qui s'est passé?
3: Et bien comme je ne parle pas anglais ni chinois, je ne pouvais pas rentrer chez moi, j'avais plus la même orientation, quoi. Je ne savais pas, puis ma fille ne pouvait pas m'aider au téléphone. Bon, j'ai fait confiance, moi je fais très très confiance aux gens, et ben, je suis revenue une heure et demie après devant la porte de ma fille, et là j'ai dit waouh.
2: Ah oui, t'as fait un petit...
3: Je dirais que j'ai eu peur hein, quand même, hein. J'avais des larmes aux yeux, hein, parce que je me suis dit mince, comment je vais rentrer? J'avais pris le taxi, mais ce jour-là il pleuvait tellement que j'étais mouillée, et les taxis ne nous prennent pas quand on est mouillée.
2: Ah, sympa. Bon, bah, tu...

0: coup, t'as mis 1h30 pour rentrer chez ta fille, quand même.
1: Oui, mais je suis rentrée vraiment devant la porte.
0: Ah ben ça, c'est magnifique.
1: Je fais confiance au monsieur qui a dit au chauffeur et puis à la personne de derrière, parce qu'ils sont deux dans le bus, hein, qu'il fallait pas que je descende, qu'il fallait que j'attende. Et elle m'a fait reprendre un autre bus et je suis revenue à, je vous dis, 1h30 après,
0: magnifique,
1: devant la porte.
0: Alors, tu vas essayer de marquer 5 points. C'est la question cash. Oui. Et tiens, une petite ambiance.
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0: à l'encre de tes yeux.
3: Oui.
0: Alors, l'encre de tes yeux, on va parler d'encre. Autrefois, qu'est-ce qu'on utilisait pour absorber l'encre et éviter les bavures lorsqu'on écrivait au stylo plume? Qu'est-ce qu'on utilisait pour absorber l'encre et éviter les bavures quand on écrivait au stylo plume? Top chrono, 10 secondes.
1: Un buvard.
0: Est-ce que c'est une bonne réponse? Oui, c'est une bonne réponse. Et oui, on s'en servait pour absorber l'excès d'encre et puis comme ça évitait les taches. Et l'effaceur, bravo, tu as 5, ça te fait 7 points.
3: Et on embrasse Philippe, évidemment. Philippe Buvard. C'était. Je rends hommage aux grosses têtes. Hein. On est digne des. Bah si.
0: Non, je regarde Basile, ça va, il a pas l'air de trop souffrir aujourd'hui, mon petit Basilou. Je suis avec toi, chérie, tu sais que je t'aime, mon Basile.
3: Il a plus de 90 ans, Philippe Buvard, qui vit dans le sud de la France.
0: C'est Basile qui a 90 ans.
3: Non, ça va, Basile, il est jeune. Christophe. Alors vous savez quoi? Christophe, il aime bien déjeuner avec ce monsieur. Dark Vador.
0: Christophe, t'aimerais déjeuner avec Dark Vador?
3: Mais oui, parce qu'il est fan de Star Wars, Christophe.
0: Oui, mais tu pourrais...
4: Ouais, j'aimerais bien.
0: Mais tu pourrais manger avec, je sais pas, Leia, avec Harrison Ford, je sais pas.
3: Ah non, mais il a des porte-clés, la tasse.
4: Oui, Dark Vador, il a une prestance.
3: Bon, alors, ça s'arrête pas là, l'histoire de Dark Vador, parce qu'il adore se déguiser. Ah oui, non, Christophe, Bah, ton avis.
0: En Dark Vador.
3: Bah évidemment, raconte quand tu t'es déguisé en Dark Vador.
4: Alors oui, on avait une soirée déguisée comme tous les ans chez des copines et puis du coup il fallait trouver un costume. Le thème c'était se déguiser dans un personnage connu.
3: D'accord.
4: Et du coup comme j'aimais bien Dark Vador, j'ai fabriqué le costume de Dark Vador.
0: Ah.
3: Alors. Le masque, le sabre laser, tu l'as trouvé sur un site Vinted pour ne citer que lui. Mais attends, raconte ce que t'as fait quand même pour voir la fameuse voix. T'as fait un truc particulier.
4: Oui, alors sous mon costume que j'ai fabriqué, j'avais téléchargé sur mon téléphone la marche de l'empereur et puis la marche impériale et puis derrière il y avait la respiration de Dark Vador et j'avais glissé une petite enceinte Bluetooth et que je faisais marcher sous le costume quoi. Donc il y avait la respiration. Donc je suis arrivé comme ça.
3: Génial.
4: Je suis arrivé comme ça.

Il sera le 2 septembre à Foire-en-Seine, à Châlons-en-Champagne, puis en tournée dans toute la France. Claudio Capéo, un homme debout. 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

0: Véronique Sanson qui sera le 3 octobre à Vichy. Besoin de personnes sur votre radio ici.
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0: Bonjour à toutes et à tous, j'espère que vous allez bien. Ce matin, l'équipe d'ici des 5h, c'est Saveria au standard, Ange à la technique, Emmanuel à la rédaction en chef et Valentin Bertrand aux infos. Bonjour Valentin.
2: Bonjour Catherine, bonjour à tous.
0: Ce matin, Valentin, retour sur le premier débat de la présidentielle.
2: Et ce tour de chauffe pour les 7 principaux candidats réunis hier devant un parterre de patrons.
0: Et puis, manger au restaurant, c'est sympa, mais ça peut vite coûter cher. Heureusement, Valère Correa a des idées pour faire baisser la note. 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
0: Très bon vendredi avec votre radio ici. Vendredi 28 août, il est 5h. Les informations, Valentin Bertrand. Les retraites et la dette au cœur du premier grand oral de la présidentielle.
2: 7 candidats face à face pendant 3 heures devant 6000 patrons. Ce premier débat organisé hier par le MEDEF sur le cours central de Roland-Garros a jeté les bases de la campagne à venir. Avec pour Marine Le Pen une mission, rassurer le patronat, Hélène Terzian.
3: Après des atermoiements au sein du RN, Marine Le Pen se savait attendue sur les retraites. Fini les réflexions envisagées par Jordan Bardella. Elle défend sa réforme initiale, un choix de société, dit-elle.
4: Tous ceux qui ont commencé à avoir un emploi avant 20 ans cotiseront 40 ans et partiront à 60 ans. Puis, progressivement, on arrivera à un âge légal de 62 ans.
3: Mission délicate pour celle qui, de l'aveu même d'un de ses lieutenants, doit rester mariniste, c'est-à-dire social-étatiste. Tout en se montrant responsable, Marine Le Pen propose un plan drastique de réduction de dépenses.
4: Nous présenterons notre trajectoire de rétablissement des finances publiques avec 125 milliards d'euros d'économies.
3: Applaudie lorsqu'elle affirme que l'État doit baisser son train de vie, elle appelle enfin les patrons à s'éloigner des caricatures autour de son programme.
4: Jugez sur ce que vous lisez, sur les engagements que nous prenons, et pas sur ce que vous pouvez entendre de ci, de là, qui est souvent effectivement assez éloigné de la réalité.
3: Merci. Marine Le Pen voit toutefois le départ d'un des proches conseillers de Jordan Bardella, le libéral François Durvy, qui faisait jusque-là le lien entre le RN et les patrons.
2: Hélène Terzian, des pare-brises transpercés par la grêle dans le Doubs, des toits envolés en Saône-et-Loire et des arbres sur les voies ferrées en région parisienne. Les orages fulgurants de cette nuit ont fait des dégâts matériels, mais pas de blessés graves à signaler ce matin. Il reste 14 départements de la Haute-Loire au Bas-Rhin en vigilance orange avant le prochain bulletin de Météo France, attendu dans une heure.
0: Après la tornade dans l'Aude, la rentrée scolaire maintenue.
2: À Poma, où l'école a été en grande partie détruite, le maire annonce avoir trouvé une solution. Les élèves de la commune vont pouvoir reprendre les cours dans une école provisoire à Coufoulins, à une quinzaine de kilomètres de la commune. Dans plusieurs académies, par contre, la rentrée s'annonce perturbée après une cyberattaque des serveurs de l'éducation nationale. Ils ont été débranchés par précaution en Corse, autour de Toulouse et autour de Nantes, avec pour les professeurs les mails bloqués et pour les familles des démarches en ligne impossibles. Résultat, toujours pas d'inscription pour la fille d'Alice à 4 jours de la rentrée. Ça préoccupe forcément cette maman tout juste arrivée au Mans, jointe hier par Issimène.
5: J'ai ma petite fille qui va rentrer au CP. On a fait une préinscription à la ville du Mans. Malheureusement, avec la cyberattaque, on ne peut pas l'inscrire en direct à l'école. On va devoir certainement faire des formulaires papier et il en est de même pour tout ce qui est périscolaire. On n'arrive pas à joindre l'école pour le moment. Ce que l'on va faire, c'est qu'on va imprimer tous les papiers pour faire une inscription et tenter de se rendre à l'école demain. Ça rajoute beaucoup de stress. Déjà que c'est pas facile, c'est une étape particulière et de déménager et une rentrée scolaire en CP pour une enfant. Donc ça nous rajoute, nous, en tant que parents, beaucoup de stress. De pas savoir où va être notre enfant, si elle va pouvoir bien manger, si le soir elle va pouvoir bénéficier du périscolaire. Et également, on aimerait bien lui acheter ses petites fournitures scolaires avant mardi prochain.
2: Alice, cette maman qui attend donc de pouvoir inscrire sa fille au Mans. Le député insoumis de Marseille, Sébastien Delogu, est sorti de garde à vue hier soir après 8 heures d'audition. Il est convoqué en novembre où il sera jugé pour outrage envers des policiers. Il est accusé de les avoir insultés arrêter et bloquer leur accès à son immeuble en début de semaine. Le député a de son côté porté plainte contre X pour injures et violences physiques.
0: Des retrouvailles réussies pour Victor Wembanyama et les Bleus à Bercy.
2: 2 ans après la finale des JO de Paris 2024, retour gagnant de l'équipe de France de basket à Paris. Victoire hier, 92 à 67 contre la Slovénie pour ce match de qualification avant la Coupe du Monde organisée dans un an au Qatar. Xavier Monferrand, les Bleus font donc un pas de plus vers ce mondial.
6: Quand on demande à Victor Wembanyama s'il a aimé ses retrouvailles avec Paris,
7: ouais, toi.
6: Difficile de lui dire le contraire. Des Bleus solides et victorieux avec un Wemby à 22 points.
7: On a bien travaillé, on a pris le match sérieusement, on a abordé tous les cartons plus ou moins comme il faut. C'était pas parfait, mais c'est un pas en avant.
6: Un pas de géant, même aux côtés de son pote Maxime Reynaud, le pivot des Kings de Sacramento, vit sa première campagne avec les Bleus et ça donne envie de revenir.
8: Bah, ce qui est important pour nous, c'était de gagner les matchs. Ça, c'était la première chose et c'est ce qu'on est en train de faire pour l'instant, les matchs qui comptent. C'est-à-dire la Slovénie, ensuite la Suède dimanche. Et puis après, bah, naturellement, on crée plus d'automatisme au fur et à mesure du temps. Honnêtement, là, ouais, je pense que les gars se sentent bien, le groupe vit bien, donc que du positif.
6: Les Bleus ont déjà un pied à la Coupe du Monde, mais à savoir quand ils seront officiellement qualifiés, le sélectionneur Frédéric Fautoux l'avoue.
9: Pour être très sincère, j'en sais absolument rien. Je sais pas. Le plus tôt possible. Je suis désolé.
6: Bon, en gros, si les Bleus font le boulot en Suède dimanche, ils pourront valider leur ticket dès les prochains rendez-vous internationaux à la fin du mois de novembre.
2: C'est pas encore fait, mais c'est quand même bien
0: on
2: parti.
0: On y croit, Valentin.
2: Catherine, on jette tout de suite un coup d'œil dans le
0: oui,
2: ciel.
0: Oui, on y croit un peu moins, là, du
2: voilà,
0: coup.
2: C'est perturbé aujourd'hui.
0: C'est ça. Ce matin, le temps est très orageux sur une majorité du pays. Seule la Corse et l'extrême sud-ouest devraient être épargnés. Je vous rappelle qu'il y a une vigilance orange aux orages dans 14 départements. Cela va du Bas-Rhin, la Haute-Loire, en passant par la Côte d'Or et le Jura. Pour les températures, ce matin, à Amiens, Aurillac, 17 degrés, Brest, 18, Paris, Limoges, 19, Bordeaux, 20, Auxerre, 22, Nice, 29, oui, 29 ce matin à Nice. Cet après-midi, les orages devraient se dissiper un peu et se concentrer sur la Bretagne, l'Île-de-France et la Provence-Alpes-Côte d'Azur. Pour les températures, cet après-midi, on gagne quand même quelques degrés. On ira jusqu'à 26 dans la moitié nord, de 21 à 26 dans la moitié nord et de 26 à 34 dans la moitié sud. 34 étant pour la Corse. Corse qui est en vigilance orange canicule. Et puis demain, le ciel devrait être moins agité. Enfin, on l'espère, c'est ce qu'annonce Météo France. Et le soleil reviendra par le sud du pays.
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0: Et pour se réveiller, Calogero, je joue de la musique sur votre radio ici.

0: Calogero qui est sur scène ce soir et demain au Parc des Oiseaux de Villars-les-Dombes. Je joue de la musique sur votre radio ici, 5h10. Bon réveil.
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0: Valentin, il y a quelques jours en Italie, une cliente a eu une drôle de surprise en lisant la note qu'elle a eue à la fin de son repas. Le problème, c'était pas le montant, mais l'annotation qui était mentionnée. Je cite, hein, « Une vraie casse-couille, celle-là, brûle les œufs et crache dedans. » C'est sympa, non ?
2: Ah ben oui, oui.
0: Voilà. Alors en fait, la cliente avait simplement demandé à ce que ses œufs soient brouillés et bien cuits et servis sans salade. Alors figurez-vous que le jeune serveur qui a pris la commande, lui, il a interprété ça un petit peu différemment, comme vous avez pu le comprendre. Il a mis donc un petit mot au cuistot qui n'était évidemment pas destiné à être mentionné, hein, sur l'addition. Voilà. La famille de la cliente est bien sûr partie très fâchée. Elle a refusé les excuses du manager et la proposition de leur offrir le repas. Et elle a posté sur Internet la fameuse addition.
2: Avec on peut pas voir... beaucoup d'étoiles, on imagine.
0: Non, voilà. On peut voir le petit commentaire. Alors, le très jeune serveur, il avait 17 ans, il a été licencié, puis réintégré quelques jours plus tard, parce que bon, on lui donne une seconde chance quand même.
2: Oui.
0: Voilà, donc il faut être sympa au resto avec les serveurs, Valentin.
2: Oui, vaut mieux, visiblement.
0: On ne sait jamais ce qui peut se passer. Bon, sinon, ce matin, Valentin, on revient sur le grand concert caritatif organisé hier soir pour les sinistrés du feu de la Gironde.
2: Il a permis de récolter 1 300 000 euros et d'amener aussi un peu de légèreté, plus que bienvenue. Reportage à suivre dans les toutes prochaines minutes.
0: Et puis, pour la musique, d'ici 5h30, on aura Survivor. Survivor, qu'on retrouve d'ailleurs sur la bande originale du film Rocky 4. 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Il est maintenant avec nous sur votre radio ici. Bonjour Valère Coréard, chaque jour avec vous un bon plan pour notre pouvoir d'achat. Aujourd'hui, on va parler restaurant sans plomber l'addition.
3: Parce qu'un bon repas à l'extérieur, ça fait plaisir, mais la note grimpe vite parfois, hein, en moyenne 25 à 30 euros par personne en France, bien plus dans les grandes villes, alors autant dire qu'un dîner en couple peut rapidement dépasser les 70 euros. Mais bonne nouvelle, il y a des solutions pour faire baisser un peu l'addition, que ce soit au restaurant ou à la maison d'ailleurs, à condition d'avoir les bonnes adresses sur Internet.
0: Et concrètement, Valère, comment ça marche pour payer moins cher ?
3: L'application la plus connue reste The Fork. Le principe est simple. Vous réservez votre table via l'application et selon les établissements partenaires, vous bénéficiez de 20, 30, parfois 50% de remise, hors boisson en général. À chaque réservation, vous cumulez aussi des points de fidélité qui sont appelés des YUMS que vous transformez ensuite en réduction supplémentaire. Autre piste, Too Good To Go. Ici, il ne s'agit pas d'une remise sur l'addition, mais de sauver les invendus de restaurateurs ou de traiteurs à petit prix. Vous payez quelques euros et vous repartez avec un panier surprise. Vous ne choisissez pas forcément votre plat, mais vous divisez la facture par 2, 3, voire 4. Et puis, vous contribuez à réduire le gaspillage alimentaire. Et puis, il y a certaines applications de livraison comme Uber Eats ou Just Eat qui proposent régulièrement des codes promo ou encore des réductions de bienvenue. Et ça... bien sûr, c'est pas le même plaisir qu'un repas en salle, mais enfin, ça reste un bon moyen de limiter la dépense tout en se faisant plaisir. Résultat, en combinant ces solutions, vous pouvez économiser facilement 10 à 15 euros par repas, hein, soit plusieurs centaines d'euros par an si vous y allez souvent. Une vraie bouffée d'air pour le budget loisir, sans se priver de bons moments autour de la table. Si vous aussi, vous avez des bons plans resto d'ailleurs, écrivez-moi, comme ça, ça va aider tout le monde. Mon mail, c'est paricileseconomies@radiofrance.com.
0: Merci Valère Coréard pour ces bonnes idées qui sont à réécouter sur ici.fr, comme tous les autres bons plans de Paris les économies.
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0: 5h30, 15h15, Valentin Bertrand, opération réussie pour le grand concert caritatif après le méga-feu de Gironde.
2: Oui, plus d'1 300 000 euros récoltés pour les sinistrés, pour les 240 familles dont la maison a été totalement détruite par les flammes et pour tous les autres dont une partie de la vie a brûlé. Ce concert organisé en un temps record par Pascal Obispo a mis du baume au cœur hier soir à l'Arena de Bordeaux, Marie Mutricy.
5: Un moment de communion, bienvenue. Un grand karaoké collectif spontané quand Mathieu Chédid dirige les 10 000 spectateurs. Les chansons de Gaëtan Roussel, de Zazie, de Julien Clerc, de Gims, reprises à tue-tête, l'expérience collective a beaucoup plu à Hélène de Sissac dans le Médoc, bénévole pendant le sinistre.
6: Les gens chantaient, je pense que les gens avaient besoin de s'éclater et je pense qu'ils avaient besoin de se changer les idées. Donc là, ce soir, ça a été fait. C'était de faire la fête, faire avec tout le monde.
5: Fred, un habitant de Teuillac près de Blaye, ressort aussi ravi.
7: J'ai plus un seul mot, j'ai plus de voix, j'ai plus rien. On a tout donné ce soir. Les gens, ils ont donné aussi bien par des dons, mais par leur présence aussi à ce concert, et ça a vraiment été magique.
5: Il avait dessiné avec sa femme un t-shirt fait maison pour remercier les pompiers, longuement applaudi au début du spectacle. Cyril est monté sur scène comme ses collègues des Landes.
8: L'atmosphère est différente, les gens autour sont joyeux, on se retrouve dans d'autres conditions, dans de meilleures conditions, on va dire.
5: Les soldats du feu salués par Gauvin Serre.
9: Oui, qu'elle tombe pas dans le panneau de ceux qui promettent tout là-haut et qui porteront jamais de leur vie.
10: Bah, j'ai réécrit un petit peu ma chanson pourvu. J'ai adapté les deux derniers couplets en essayant de soutenir à la fois tous les gens qui sont sur le front en première ligne, les pompiers, et qui sont malheureusement pas forcément soutenus par les gens qui sont tout en haut de la pyramide au quotidien. Donc je pense que c'est important de le rappeler. Ouais.
5: Quasiment 3 heures de musique pour remonter le moral, ça compte aussi pour la chanteuse Zazie.
11: Si on récolte des sous, il y a les ventes de t-shirts, tout ça, il y a une diffusion sur une chaîne nationale, ça suffira pas à reconstruire toutes les maisons. En revanche, ça peut-être met un petit bûche dans le moral de ces gens qui sont découragés et terrifiés de recommencer leur vie. Voilà. Donc c'est ce qu'on sait faire, nous, dans l'urgence aussi, mais avec de la joie.
5: Ce qui serait encore plus terrifiant, ça serait d'oublier ce qui s'est passé cet été, lance-t-elle au public.
2: Gains de cette soirée seront redistribués par la Fondation de France qui poursuit en parallèle sa collecte en ligne soutenue par toutes les antennes de Radio France. Cette collecte a dépassé les 5 millions d'euros.
0: 5h18, dans quelques minutes, Patrice Gascoigne sera avec un ancien vainqueur de la Star Academy. Mais d'abord, musique Survivor, Burning Heart sur votre radio ici.

Survivor avec Burn It Hurt sur votre radio ici à 5h21. Et bon anniversaire si vous êtes né un 28 août comme le réalisateur et auteur de bande dessinée Johan Sfar, 55 ans. L'acteur canadien Jason Priestley, inoubliable Brandon Walsh dans la série Beverly Hills, il a 57 ans aujourd'hui. Et puis c'est aussi l'anniversaire de la chanteuse Shania Twain.

0: Shania Twain, bon anniversaire également au réalisateur David Fincher, 64 ans. Et puis cela fait déjà 9 ans que Mireille Darc nous a quittés. Bonne fête aux Augustins et Augustines qui nous écoutent. Le dicton du jour à la Saint-Augustin, les orages sont proches de la fin. Eh bien, c'est tout ce que l'on espère. Que regardiez-vous à la télé dans votre enfance? C'est ce que Patrice Gascoigne va demander à un ancien vainqueur de la Star Academy sur votre radio ici.
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0: Bonjour Patrice Gascoigne. Alors aujourd'hui, dans les coulisses TV, vous êtes parti à la rencontre d'un ancien vainqueur de la Star Academy, aujourd'hui musicien reconnu, un doux rêveur qui prête sa voix au cinéma à un héros de dessin animé.
2: Allez, on remonte le temps, nous sommes en 2008 et voici celui qui va gagner cette année-là, la Star Academy. Il s'appelle Moziman et depuis il a fait un sacré bout de chemin. DJ, producteur, chanteur, animateur, chroniqueur chez nos amis de France Inter, invité partout à la télévision. Et depuis mercredi, il est la voix d'un dessin animé au cinéma, Tad l'Explorateur et la Lampe Magique. Tad l'Explorateur qui va rencontrer Archéo Robot, le personnage à qui Moziman prête sa voix. L'occasion de lui demander d'essayer de se souvenir de la télé de son enfance. Qu'est-ce qui vous revient, Moziman?
3: Je te parle probablement tout de suite des Minicums. Il était une fois la vie. Ça, c'est vraiment mes Madeleines de Proust ultimes.
2: Moi, on m'a dit aussi un certain Denver le dinosaure.
3: Oh, j'adorerais Denver. Mais parce que tout ce que je te cite là, c'est lié à des musiques. C'est moi le dernier dinosaure, Minicum. Oh, je peux te faire un medley. En fait, ce serait ça mon dream track. Ce serait tous les trucs de mon enfance.
2: Alors, on me dit dans l'oreillette que votre émission préférée, c'est L'Amour est dans le pré.
3: Bien renseigné, l'oreillette. C'est une de mes émissions préférées. Peut-être avec Koh-Lanta et puis la Starac, j'aime bien. Mais c'est vrai que ça me rappelle mon enfance. Je viens d'un village où il y a plus de vaches que d'habitants. Entre la Haute-Savoie et la Suisse allemande, j'ai grandi vraiment entre les deux. Et que ce soit la version française d'ailleurs avec Karine Le Marchand ou la version suisse allemande, exceptionnelle.
2: C'est quoi, c'est la ruralité ou c'est ce petit côté la quête d'amour qui vous plaît?
3: Je crois que c'est la simplicité des gens. J'ai le sentiment que dans les villages et dans cette ruralité, les gens trichent pas. On n'a pas cette espèce de folie urbaine qui nous crame le cerveau là.
2: Parce que finalement, sans la télé, est-ce que vous auriez pu faire ce personnage, cette voix d'archéo-robot dans la nouvelle aventure de Tad au cinéma?
3: C'est une bonne question. Peut-être pas. De toute façon, si on part du point de départ qui est la Star Academy, qui a changé ma vie, je dirais que oui. Surtout que ce petit robot, il est doté d'une intelligence artificielle exceptionnelle, nouvelle génération, et qui, je crois, d'ailleurs, se nourrit aussi beaucoup des médias et de la télé. Il y a plein de références, ne serait-ce que dans sa manière de faire des blagues, par exemple, qui sont très télévisuelles.
2: Voilà, vous saurez que Moziman adore L'Amour est dans le pré et qu'on retrouve sa voix au cinéma dans le film d'animation Tad l'Explorateur et la Lampe Magique. Quant à moi, la magie, c'est que je reviens demain pour de nouvelles coulisses télé.
0: Des coulisses TV qui sont à Fort Boyard avec Cyril Ferraud. Merci Patrice Gascoigne. Dans l'histoire de France, il y a quelques révoltes et révolutions. Eh bien, figurez-vous que certains se sont fait en jupon. Stéphane Bern vous explique pourquoi, juste après un des derniers titres de Céline Dion, qui est bientôt en concert à Paris. Bonjour, pardon, merci sur votre radio ici, 5h25.
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0: Le dernier titre de Céline Dion, écrit par Icard. Bonjour, pardon, merci sur votre radio ici. Chaque jour, avec ici un peu d'histoire avant l'actu, avec Stéphane Bern. Et ce matin, on voyage au temps où des paysans se déguisaient en femmes pour mener une guérilla contre l'État français.
1: Des demoiselles surgissent la nuit avec jupons et fusils, et une profonde envie d'en découdre. On a connu des soirées costumées moins agitées. Direction le Couserans, au sud de l'Ariège. Ici, la forêt fait vivre tout le monde. On y prend le bois pour l'hiver, on y fait paître les troupeaux et on y nourrit les cochons. Mais en 1827, catastrophe. Le nouveau code forestier interdit aux paysans de couper du bois et de faire paître les bêtes librement. Bouh ! Enfin, autant dire qu'on leur retire à peu près leur garde-manger, leur chauffage et leur patience. Dans les villages, c'est une déclaration de guerre. La résistance s'organise et elle choisit une méthode inattendue, le déguisement.
2: Oh là là là là, ça va pas du tout!
1: Parce que quand il ne reste plus beaucoup d'espoir, il reste toujours un dressing. La nuit, des hommes débarquent habillés en femmes. Robe, chemise blanche, visage noirci au charbon, voix forcée en falsetto. Un mélange de carnaval et de commando. On les appelle les demoiselles. Elle désarme les gardes forestiers, brûle les registres administratifs, démonte les clôtures et distribue quelques coups de bâton. Le plus humiliant pour le pouvoir, impossible de les arrêter. Les villages protègent les insurgés. Les soldats tournent dans les montagnes en vain. Niveau cache-cache, les Ariégeois étaient très forts. L'État finit par envoyer jusqu'à 2000 soldats.
3: Et si nous mettions un terme à cette partie de cache-cache puéril ?
1: Malgré cela, la révolte dure près de 10 ans. Des demoiselles de l'Ariège aux drag queens d'aujourd'hui, le déguisement, c'est aussi une façon de défier l'ordre établi et de rappeler qu'un jupon peut parfois faire plus peur qu'un uniforme.
0: Et oui, merci Stéphane Bern pour ce voyage dans le temps. 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Appelez-nous maintenant si vous voulez la gagner, 0810 055 056. 5h30, c'est l'heure de l'actualité en France et dans le monde avec le 90 secondes, Valentin Bertrand.
4: Fin de garde à vue pour le député insoumis de Marseille, Sébastien Delogu, est sorti hier soir avec dans les mains une convocation. Il sera jugé en novembre pour outrage après l'altercation survenue lundi dans son immeuble. Il est accusé d'avoir insulté et bloqué l'accès à des policiers dans le cadre d'une enquête pour vol de montre. Lui aussi a porté plainte contre X pour injures et violence. Deux jours après les coulées de boue spectaculaires au Népal et au Tibet, le ministère français des Affaires étrangères confirme être sans nouvelles de plusieurs ressortissants. Sans avancer de nombre, l'Office du tourisme du Népal évoque lui 4 Français disparus. Le bilan global s'est encore alourdi. Près de 400 morts et 1400 personnes recherchées. Pascal Obispo, Gaëtan Roussel, Zazie, Julien Clerc, Gims, ils ont donné de la voix hier soir pour les victimes des incendies de Giron. Le concert caritatif organisé à l'Arena de Bordeaux a permis de récolter 1 300 000 euros. La dernière vague des retours de vacances commence dès ce vendredi. Toute la France est en rouge sur la carte de bison futé. Ça s'annonce très chargé dès le milieu de matinée en remontant du sud-est et le long de la côte atlantique. Dans l'autre sens, celui des départs, c'est orange sur la moitié ouest. À l'euro de volley féminin, les Françaises se hissent en 8e de finale. Elles ont battu hier soir les Suédoises chez elles, 3-1. Prochaine étape affrontée, les Grecs. Ce sera dimanche ou lundi pour accéder au quart de finale. Et puis, après l'éclipse de soleil, il y a celle de lune qui disparaît. Le maximum de l'éclipse lunaire est attendu à 6h12. Et pas besoin cette fois de lunettes pour en profiter.
0: Ce ne sont pas des balles de tennis, mais les idées et les tacles qui ont fusé hier soir à Roland-Garros.
4: Avec le premier débat de la présidentielle organisé à l'occasion des universités d'été du MEDEF, 7 candidats conviés pour exprimer leur vision de l'économie. Marine Le Pen, Bruno Retailleau, Gabriel Attal, Raphaël Glucksmann, Édouard Philippe, Jean-Luc Mélenchon et Marine Tondelier. Des échanges pendant près de 3 heures et une bataille qui se dessine, Mathieu Bonnour, pour espérer atteindre le second tour derrière la candidate du Rassemblement National.
5: Pendant le débat, Marine Le Pen n'est pas vraiment dans le viseur des autres candidats. C'est la bagarre de la deuxième place. Les Français font le tri entre les candidats utiles et ceux qui ne servent à rien, glisse l'entourage d'Édouard Philippe, lui qui s'en prend plusieurs fois à Jean-Luc Mélenchon.
6: Vous avez dit que vous ne compreniez pas la réalité dans laquelle vous évoluez.
7: Mais j'ai pas dit ça, bah, si je parlais d'autre chose. Arrêtez de caricaturer tout le monde.
8: Vous l'avez dit, vous regarderez la VAR.
5: L'ancien Premier ministre d'Emmanuel Macron met en avant son passage à Matignon, mais s'éloigne de la suite. Gabriel Attal suit le mouvement, des tricotages en règle, règles de l'héritage, Raphaël Glucksmann tente de renvoyer la balle.
9: Je m'attendais à votre culot sur l'économie, avec 1000 milliards de dettes en bilan, de nous faire des leçons d'économie, mais alors des leçons d'écologie. Il y a une limite à l'arrogance.
5: Une écologie que Marine Tondelier essaie d'imposer plusieurs fois. Bruno Retailleau campe lui la position de l'ultralibéral contre les normes. Pour terminer, Marine Le Pen semble finalement avoir choisi son adversaire.
10: Nous avons fait un travail extrêmement sérieux. Ça fait 2 ans qu'on le fait. On a fait un contre-budget. Nous avons été les seuls... La France Insoumise également a fait un contre-budget.
5: Elle interpelle directement les patrons avec ces mots. Jugez-moi sur les engagements, pas sur ce que vous pouvez entendre. Appel aussi lancé par Jean-Luc Mélenchon. Tentative pour les deux d'effacer l'histoire des campagnes passées pour écrire un autre récit.
4: Résumé de cette soirée signée Mathieu Bonnour. Ça a donc tonné hier soir à Roland-Garros et ce matin, les orages sont toujours présents.
0: Effectivement.
4: En
0: alors ce matin, jusqu'en fin de nuit, début de matinée, 6h pour certains, 9h pour d'autres, il y a 14 départements en vigilance orange orage, mais ça va évoluer au cours de la matinée et de la journée. Cela va du Bas-Rhin à la Haute-Loire en passant par le Jura ou bien la Côte d'Or. Donc tout le pays sera un peu sous les orages par ailleurs. Seule la Corse et l'extrême sud-ouest, mais vraiment la pointe sud-ouest, devrait avoir du soleil. Pour les températures, c'est plutôt agréable ce matin. Lille, Nantes, 18 degrés. Paris, 19. La Rochelle, Toulouse, Bourges, 20 degrés. Strasbourg, Chalon-sur-Saône, 21. Marseille, 26. Et puis, sur la page Facebook, Frédéric, qui est à Aulnois-sur-Odon, nous confirme que ça tonne chez elle. Barbara est à Orbigny. Elle relève 16 degrés sur son thermomètre. Thierry, qui est à Barville, en Gâtinais, lui, c'est 16 degrés 7. Du côté de Vissembourg, où est Doris. Doris nous indique qu'elle a 20 degrés. Et puis, Eddy, il est sur la Lavandou. Alors, lui, Eddy, il a 28 degrés carrément ce matin. Cet après-midi, donc, les orages devraient s'éloigner, mais rester quand même bien présents en Bretagne, en Île-de-France et en Provence-Alpes-Côte d'Azur, selon les prévisions de Météo France. Pour les températures, jusqu'à 26 dans le nord, 34 dans la moitié sud. Et puis demain, normalement, ça devrait être un petit peu plus calme. On croise les doigts.
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0: Et pour la musique, mais aussi à la bonne humeur de mon matin, voici Nick Kershaw, The Riddle, sur notre radio ici.

0: Vous écoutez ici The Rider, Nick Kershaw, 5h39.
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0: Que faites-vous au quotidien pour faire attention à votre impact sur l'environnement? Est-ce que, par exemple, vous triez vos déchets? Est-ce que vous faites du compost? Est-ce que vous récupérez l'eau de pluie? Est-ce que vous produisez même de l'énergie solaire? Est-ce que vous avez diminué la voiture? Vous essayez de limiter les déchets ménagers? Il y a vraiment plein de petites choses qu'on peut faire au quotidien. Valentin, vous vous faites quoi, par exemple?
2: Alors, j'ai mon petit compost dans la cuisine et de plus en plus, j'essaie d'aller chercher des habits de seconde main. Est-ce que vous validez?
0: Ah oui, complètement, effectivement. Très bien. Alors, est-ce que comme Valentin, vous avez des petits gestes comme ça? Est-ce que vous aimeriez que votre commune mette des choses en place, comme des ramassages de déchets, une consigne pour les bouteilles en verre, par exemple, 0810 055 056? Peut-être que votre commune a déjà mis quelque chose en place. N'hésitez pas à venir témoigner, 0810 055 056. Appelez-nous maintenant et on en parle juste avant 6h. Alors, les femelles, on en a souvent dans notre boîte de réception.
2: Ça, c'est sûr, ça déborde. Ces mails, ils confirment une commande que nous n'avons jamais passée. On parle souvent d'une grosse somme d'argent, ce qui nous fait forcément réagir. Et Audrazo nous explique pourquoi c'est une arnaque et comment elle fonctionne dans quelques minutes. C'est notre rendez-vous, c'est pas vrai.
0: Et puis d'ici 6h, la musique, ça sera avec Félix Grey et aussi Amir.
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0: Complémentaire, Amir. Et puis, bonjour Isabelle.
4: Bonjour.
0: Et vous allez bien Isabelle?
4: Très bien, merci.
0: Bon, Isabelle, vous êtes en Loire-Atlantique à Vallon-de-l'Erdre.
4: C'est ça, exactement.
0: Pourquoi vous êtes debout si tôt, Isabelle?
4: Eh ben, je me réveille tôt pour être efficace ce matin et me reposer cet après-midi peut-être.
0: C'est une bonne organisation de la journée.
4: Je suis tranquille, je suis au calme.
0: C'est ça, avec Valentin on fait pareil. Hein. Nous on a décidé ce matin.
2: Exactement, sieste l'après-midi. Quel est le programme pour vous, Isabelle?
4: Plutôt papier administratif aujourd'hui et jardin parce que ça donne énormément, donc il y a du boulot.
2: Bon, on vous envoie bien du courage.
0: Vous avez quoi dans votre jardin, Isabelle?
4: On a un peu de tout. On a des tomates, on a des courgettes, on a des concombres, on a des piments, du poireau, des pommes de terre.
0: Tout pour faire quelque chose de sympa. Quoi. D'accord.
4: Voilà.
0: Et vous êtes partie en vacances cet été? Vous avez eu la chance de prendre quelques jours?
4: Oui, on est parti une semaine en Creuse.
0: Mmh. Où ça, en Creuse?
4: Une location au calme avec un étang d'un hectare. Donc voilà, c'était très, très bien.
0: C'était pas où en Creuse? Pas très loin de la Bourboule. Très bien, vous y retournez?
4: La Bourboule, mais il y en avait pour tout le monde, voilà.
0: Très bien. Eh bien, merci de nous avoir appelé donc si tôt pour faire pour gagner votre radio portative. Effectivement, radio ici que vous avez gagné, puis pour faire toute votre petite paperasserie administrative. Il faut la faire, voilà. Il faut faire les papiers, Isabelle.
4: C'est ça, pour se décharger mentalement après.
0: C'est ça. Reprise du travail quand, Isabelle?
4: Je reprends lundi.
0: Lundi?
4: Donc, tranquille, ça va. J'ai eu mes 2 mois de vacances, je vais pas... Je travaille en école, donc c'est très bien.
0: Eh bien, je vous souhaite une bonne rentrée et un bon week-end d'ici là. Je vous embrasse, Isabelle.
4: Merci beaucoup. Bon courage à vous. Bonne journée.
2: Merci.
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0: C'est pas vrai, c'est le rendez-vous anti-arnaque d'Audrazo et des femelles d'Arty et Cdiscount ce matin. On va y nos boîtes mail depuis d'ailleurs le début de l'été.
8: Oui, et vous êtes tellement nombreux, vous, les auditeurs, à m'en parler que j'ai décidé d'appeler ça l'arnaque de l'été. Voilà, tout simplement. Ces mails, on va les regarder ensemble. Je vois soit le logo d'Arty, soit le logo Cdiscount. Je vois écrit commande validée, reçu de paiement ou information sur votre panier. Et je vois surtout une liste d'achats assez angoissante. angoissante, hein. Un smartphone, une PlayStation, un chargeur, bilan des courses. Ça dépend des messages, mais ça va de 1500 à 2000 euros. Dans tous les cas, c'est vraiment beaucoup. Je n'ai jamais acheté tout ça. Ça doit être une arnaque. C'est ce que m'écrit Sébastien, un auditeur. Et je confirme, Sébastien, c'est une grosse arnaque. Donc, qu'est-ce qu'on fait? On met le mail à la poubelle. Ne vous inquiétez pas, vous ne serez pas prélevé, c'est un tissu de mensonges.
0: Aude, est-ce que des auditeurs se sont fait piéger ?
8: Oui, malheureusement, et c'est pour ça que je voulais absolument vous en parler. Ces mails, en fait, ils veulent que vous paniquiez. Ils veulent que vous appeliez un prétendu numéro d'assistance. Je le vois, il est écrit là en très gros.

0: Toujours bien de le rappeler. Merci Aude. C'est pas vrai est disponible en réécoute, pardon, sur ici.fr et sur l'appli ici. Vous pouvez retrouver tous les épisodes anti-arnaque d'Aude Razo. 5h45. Sur quoi pousse la banane? Vous allez avoir la réponse avec Bono Prospero qui vous en dit plus juste après Amir. Complémentaire. Bon début de journée sur votre radio ici.
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0: Complémentaire Amir dans la bande son d'ici 5h48. Bonjour Benoît Prospero et nous rentrons dans le monde merveilleux du vivant. Aujourd'hui, trois choses à savoir sur un fruit qui donne le sourire.
1: On pourrait dire qu'il donne la banane. Bonjour à toutes et tous. Pour rappel, avant de commencer, la banane qui est verte avant d'être mûre et devient généralement jaune avec des taches brunâtres à maturité. Et donc au programme, arbres, singes et bonbons. Première chose à savoir, vous pensez savoir ce qu'est un bananier? Eh bien, détrompez-vous, car non, le bananier n'est pas un arbre. Aussi étonnant que cela puisse paraître, cette plante qui peut atteindre jusqu'à 7 mètres de haut n'a rien d'un arbre au sens botanique du terme. On parle souvent de main de banane qui pousse sur ces grands végétaux, mais en réalité, le bananier est une herbe géante. Il ne possède pas de tronc en bois, mais un faux tronc constitué de feuilles enroulées, ce qui fait de lui tout simplement la plus grande herbe du monde.
0: C'est vrai que c'est pas tout à fait ce qu'on imaginait.
1: Et c'est pas terminé. Autre idée reçue bien installée dans nos têtes, deuxième chose à savoir, est-ce que les singes mangent des bananes? Ah ben voilà, je vous hochez de la tête. Eh bien, pas vraiment. Même si l'image du singe tenant une banane est profondément ancrée dans notre imaginaire collectif depuis l'enfance, elle est en grande partie trompeuse. On a toutes et tous tendance à y croire parce que oui, ça paraît logique et presque évident. Et ben pourtant, dans la nature, les singes ne consomment quasiment pas les bananes telles que nous les connaissons. En fait, ces fruits cultivés et transformés par l'humain sont bien différents de ceux que l'on trouve à l'état sauvage. Et donc, leur régime alimentaire est en réalité beaucoup plus varié, composé de feuilles, d'insectes, de graines ou encore de fruits sauvages.
0: Et pour terminer, Benoît, une petite curiosité.

0: et qui va parler aux plus gourmands.
1: Alors là, oui. Troisième chose à savoir, les bonbons à la banane ont-ils vraiment le goût de banane? Vous les connaissez, ces petits bonbons? Ben oui. Eh bien, la réponse est oui et non à la fois. Oui, parce que leur arôme est bien inspiré d'une banane, mais non, parce qu'il ne s'agit pas de celle que nous consommons aujourd'hui. Cet arôme est en fait basé sur une ancienne variété de banane, aujourd'hui quasiment disparue, qui dominait le marché il y a plus d'un demi-siècle. Une banane plus parfumée, au goût plus intense, et qui survit désormais surtout dans nos souvenirs sucré. Appelle-moi escargot et admire ma vitesse fulgurante. Le monde vivant est merveilleux, préservons-le. Et pour toutes ces précieuses informations, merci au biologiste et défenseur du vivant, Marc-André Sellos.
0: Et nous pouvons dire désormais que la banane ne pousse pas dans un arbre. Merci Benoît Prospero.
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0: Cet été, si vous avez eu la chance d'aller à la plage, est-ce que vous les avez trouvés propres? Est-ce que les vacanciers ont bien ramassé leurs déchets? La question de la propreté des plages revient chaque année. À Ajaccio, un habitant a décidé d'agir à son échelle pour contribuer au nettoyage du littoral d'une manière pour le moins originale, Robin Bernot.
3: En Corse, un homme ramasse les déchets sur la plage accompagné d'un âne.
4: Bah, je trouve que c'est une bonne initiative de sa part.
3: Depuis 4 ans maintenant, Sébastien sillonne les plages d'Ajaccio accompagné de ses ânes pour ramasser les déchets abandonnés sur le sable. Et notre journaliste Julia Beaufils l'a suivi lors d'une tournée matinale accompagnée de Sidonie, une ânesse de 24 ans. Et parmi les déchets que Sébastien ramasse le plus souvent...
5: Alors les gens laissent de plus en plus carrément leur reste de pique-nique. Après les mégots, j'en ramasse une partie, mais je peux pas dire que je les ramasse tous. Après, on sent la vie nocturne, quoi. Quand on tombe sur une zone où il y a eu du protoxyde d'azote, à la bouteille, tous les ballons, des fois on trouve des dessous féminins. Et puis dans cette zone, il y a des vieilles décharges, si vous voulez, qu'on ne voit pas, qui sont dans le maquis. Et à l'occasion des orages ou quand un sanglier les exhume, il y a des vieux déchets, donc bon, c'est facile à reconnaître, les vieux modèles de bouteilles de bière, des cassettes audio. Et là, regardez, du papier aluminium, encore du papier toilette. Tout ce qui est morceaux de verre, on essaie de vraiment pas en laisser.
3: Après 2 heures passées sur la plage, 7 kilos de déchets ont ainsi été collectés et plusieurs personnes ont été sensibilisées à la protection de notre environnement. Alors ici, ça marche. Et vous, qu'en pensez-vous?
6: C'est une super initiative. En plus, Ajaccio, c'est un endroit que moi, j'aime trop.
3: Pour Ilona, c'est avant tout à chacun d'être plus attentif.
6: Il faut qu'on fasse plus attention. Donc, c'est bien qu'il y ait quelqu'un qui prenne l'initiative de le faire. Et puis, même avec son âne, trop mignon.
3: Alix, elle, évoque simplement une question de bon sens.
4: Déjà, les personnes de base qui vont à la plage devraient nettoyer et pas laisser leurs déchets, c'est une des règles principales.
3: Mais alors, sommes-nous assez vigilants?
4: Moi, je fais toujours gaffe, c'est comme en montagne, de toujours ramener tous mes déchets et pas les laisser. C'est comme sur les sentiers, même s'il y a des poubelles, c'est toujours compliqué de devoir avoir des entretiens, de devoir les ramener, alors que là, de tout prendre ses déchets et les ramener chez soi, ça, c'est quand même beaucoup plus facile pour les autres.
3: Et les gens le font?
4: Non. Bon, trop peu. J'ai vu beaucoup trop de déchets sur les plages qui traînent, même pour les animaux.
3: Et est-ce que l'actualité de cet été pourrait contribuer à faire émerger, à développer ce type d'initiative?
6: À titre personnel, les incendies, les canicules, ça m'a marqué. Donc effectivement, je pense que d'autant plus avec tout ce qui se passe actuellement, c'est des initiatives qui devraient être mises en place.
3: Aujourd'hui, les déchets ramassés par Sébastien et ses ânes sont ensuite triés, puis déposés en déchetterie. Une partie est ainsi valorisée, tandis que l'autre se retrouve enfouie.
0: Pour découvrir Sébastien et son ânesse Sidonie, rendez-vous sur notre compte Instagram ici officiel où nous avons partagé le reportage vidéo d'ici RCFM. Merci Robin Bernot. Est-ce que vous participez à des actions du même genre? Est-ce que vous avez des habitudes de consommation qui préservent la nature? Est-ce que vous aimeriez bien que votre commune s'engage dans ce sens et comment? 0810 055 056. Appelez-nous maintenant pour en discuter après Félix Gray, la Gitane sur votre radio ici. Bon réveil.

0: La Gitane, Félix Gray sur votre radio ici, 5h57. Et ce matin, nous sommes avec Suzanne. Bonjour Suzanne.
1: Bonjour Suzanne.
2: Bonjour.
0: Suzanne, vous êtes dans les Bouches-du-Rhône, à Carry-le-Rouet.
2: Oui.
0: Bon, bien réveillée ce matin, Suzanne?
2: Oui, très bien. Bon.
0: Et vous vous levez tôt, pourquoi? Dites-nous tout.
2: Parce que je dors un certain nombre d'heures et ensuite, voilà, je me lève et je commence ma journée.
0: Très bien. Et vous commencez votre journée en nous écoutant sur la radio ici?
2: Ah, mais c'est toute la journée, madame.
1: Vous faites très bien, Suzanne.
0: C'est une très bonne chose. Et alors, il y a d'autres choses que vous faites bien. Vous avez plein de petits gestes au quotidien pour prendre soin de l'environnement. Racontez-nous.
2: Eh bien, déjà, j'ai des réserves d'eau de pluie.
0: Vous récupérez l'eau de pluie dans votre jardin, c'est ça, sur votre terrasse?
2: Oui.
0: D'accord.
2: Toutes les gouttières, il y a une réserve.
1: Et vous le réemployez? Vous la réemployez, cette eau?
2: Ah ben bien sûr, au jardin, avec les plantes, les fleurs.
0: Mmh.
2: Voilà.
0: Vous avez d'autres bonnes habitudes comme ça, Suzanne?
2: Oui, alors j'ai un composteur.
0: Oui.
1: C'est parfait. Donc, pour le jardin.
2: Ah oui. Alors au départ, on met tout ce qu'on doit mettre, et ensuite on les a pour le jardin.
1: Est-ce qu'il a donné justement cette année ce jardin bien arrosé et avec
2: alors,
1: du compost au pied?
2: Il a donné très mal parce qu'avec la chaleur, d'habitude on a
1: ça
2: des tomates et là on n'a rien du tout, des billes.
0: Et alors je crois que vous faites comme Valentin, vous vous habillez en seconde main.
2: Oui, absolument.
0: Vous allez dans quoi? Des ressourceries?
2: Des ressourceries, oui, il y en a une à Soucier, je crois que c'est. Oui, Soucier.
0: Bon, vous faites bien attention à préserver votre impact sur l'environnement, Suzanne.
2: Exactement.
0: Bon, eh bien, merci beaucoup de nous avoir appelés. Qu'est-ce que vous allez faire ce matin, Suzanne?
2: Je suis en train de faire un taboulé.
0: Un taboulé?
2: Oui.
0: Ah bah très bien, on arrive avec Valentin, juste après.
1: On a déjà faim.
2: Si vous voulez.
0: Ça marche.
2: Si vous voulez.
0: Bon, et je vous souhaite une très très bonne journée, Suzanne. Et puis, bah, bon taboulé, du coup. Je vous embrasse. Bonne journée.
2: Moi aussi, à vous aussi.
0: J'ai été ravie de passer cette semaine avec vous. Lundi, vous retrouvez Louis Raspail et Valentine Letesse. À bientôt. Et puis, je vous souhaite une belle journée avec l'équipe d'ici matin. Bonjour à tous.
3: Bonjour et bon réveil avec Ici Picardie. Bonjour Lucas.
4: Bonjour Valentine, bonjour à tous.
3: Lucas Nitsch, c'est vous qui vous y collez aujourd'hui pour les enfants.
4: Eh oui, c'est ça.
3: C'est vous qui allez appuyer sur le petit bouton pour faire démarrer l'émission, j'aime bien faire ça.
4: Oui, pas tout à fait.
3: Bah si, allez-y, appuyez sur le bouton. Hop, vous voyez, ça marche.
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3: Eh mais dites donc, c'est vendredi et vous le passez avec Ici Picardie, les 6h.
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3: Et aux infos, Lucas Nitsch, il va falloir respirer et prendre son mal en patience.
4: Restez zen en voiture, car bison futé, voie rouge aujourd'hui, comme partout dans le pays, dans le sens des retours. Orange dans le sens des départs. Circulation très difficile donc, et ça va durer jusqu'à lundi, puisque les Picards commencent à rentrer de vacances avant justement la rentrée à l'école mardi. Cette rentrée scolaire sera optimiste. C'est en tout cas la promesse du maire d'Amiens, Frédéric Fauvet, qui se félicite qu'aucune classe du primaire ne sera fermée cette année. Il a présenté hier quelques nouvelles mesures pour cette rentrée scolaire, avec comme principale annonce, Clément Comte, la baisse du coût de la cantine.
7: Oui, moins 25% en moyenne sur le prix des repas, mais aussi sur le prix de la garderie ou des centres de loisirs. Baisse qui concernera tout le monde et qui variera entre 20 et 30% du prix actuel en fonction des revenus des familles. Le maire d'Amiens augmente aussi le budget des écoles. 10 euros de plus par élève et par an, soit 100 000 euros à l'échelle de la ville pour financer notamment des sorties scolaires, des billets d'entrée ou encore l'intervention de personnes extérieures. Trois autres axes que veut développer Frédéric Fauvet en priorité: l'éducation artistique et culturelle, avec notamment le développement du dispositif orchestre à l'école, la prévention des violences sexistes et sexuelles avec la formation des personnels scolaires et des outils de prévention, et enfin la végétalisation et la rénovation énergétique des écoles pour mieux lutter contre le froid en hiver et les vagues de canicule comme cet été.
4: Une précision signée Clément Comte à retrouver sur ici.fr. Pour mieux s'adapter aux vagues de canicule, le ministre de l'Éducation nationale, Édouard Geffrey, a promis cette semaine un plan de gestion des vagues vague de chaleur qui sera présentée dès le mois de mars prochain. Et cet après-midi, le ministre sera en déplacement dans l'Oise, au collège Anatole France de Montaterre, qui fait partie du programme Collège en Progrès. Le ministre assistera au dernier jour d'un des stages de renforcement en mathématiques et en français pour les élèves en difficulté, organisés pendant les vacances d'été. Eux ont failli avoir des vacances d'été prolongées. Les élèves de l'école Saint-Exupéry de Villers-Bretonneux ont cru voir leur école fermée à la rentrée à cause d'un champignon. La mérule, champignon mangeur de bois, grignote la charpente du bâtiment dans le grenier et au premier étage de l'école. Les deux étages seront donc interdits d'accès le temps que le champignon soit traité et les poutres remplacées. Et la facture est salée, au moins 50 000 euros de travaux. C'est sans compter toute la réorganisation pour relocaliser les deux classes du premier étage. Bref, un casse-tête pour le maire de la commune, Bruno Vaquez, qui a hésité à complètement fermer l'école.
6: On a essayé de monter un projet pour faire venir des préfabriqués dans la cour d'école, sauf qu'on s'est rendu compte que les préfabriqués ne pouvaient être installés par l'entreprise qu'avec une énorme grue qui passe au-dessus du bâtiment, et rien que l'installation nous aurait coûté 70 000 euros. Quand j'ai eu ce devis-là, j'ai dit c'est pas possible, on va essayer de réfléchir pour faire en sorte que le rez-de-chaussée soit viable. On a 4 salles, on a besoin de 4 classes à l'école Saint-Exupéry, ça peut rentrer. C'est là que j'ai décidé et que j'ai fait un appel global à l'ensemble des Bretons-Villois, et le but était de tout sortir des 4 salles, peu importe ce qu'il y avait dedans, on mettait tout dans le préau. Et les services techniques ont créé les cloisons pour isoler le rez-de-chaussée de l'étage. Il y a eu un investissement de beaucoup de monde, complètement extérieur au milieu scolaire. C'était des Bretons-Villois qui avaient envie de participer à cette galère qu'on est en train de vivre tous ensemble. C'est appréciable.
4: Bruno Vaquez, maire de Villers-Bretonneux, qui rassure les parents, la mérule ne présente aucun risque pour les élèves. Toujours à Villers-Bretonneux, là non plus pas de danger, mais un léger désagrément qui concerne la déchetterie de la commune. Inutile de vous y rendre si vous vouliez vider vos poubelles avant la rentrée. La déchetterie est fermée depuis hier et jusqu'à nouvel ordre. La communauté de communes du Val-de-Somme mentionne un incident technique sans donner davantage de détails.
3: Un retour quasiment à la normale sur les rails ce matin.
4: Après l'interruption hier soir des 18h de plusieurs lignes picardes en raison des orages, les trains reprennent ce matin. Seuls quelques trajets, peu nombreux, sont encore annulés tôt dans la matinée sur les lignes Beauvais à Bancourt, Le Tréport, Creil-Beauvais et Amiens-Compiègne. La Picardie toujours en vigilance jaune aux orages aujourd'hui. Demain, seule l'Oise sera coloriée en jaune sur la carte de Météo France.
3: Un grave accident du travail à Amiens hier.
4: Sur le site de Veolia Propreté, dans la zone industrielle au nord de la ville, le bras d'un homme de 55 ans a été arraché. Il a été pris en charge par les pompiers qui l'ont transporté d'urgence à l'hôpital d'Amiens. Les ambulanciers de Oma Santé, toujours en grève ce matin. Une quarantaine des 150 salariés de cette société basée à Amiens ont arrêté de travailler depuis mardi. La cause, la mise à pied à titre conservatoire d'une de leurs responsables, mise à pied dont le motif n'a pas été communiqué par la direction. Les grévistes réclament aussi une hausse des salaires. Xavier Bertrand retente le coup en 2027. Le président de la région des Hauts-de-France a officialisé hier son ambition pour l'Élysée. Je serai candidat. Il ajoute qu'il ne passera pas par une primaire comme en 2022. Il sera donc candidat en indépendant face au prétendant officiel des Républicains, l'ancien ministre de l'Intérieur et président du parti Bruno Retailleau.
3: Ici Picardie, il est 6h05. Il est peut-être déjà l'heure ce matin de dire au revoir à papy et mamie.
4: Avec la fin des vacances d'été, fin et fini aussi le séjour chez les grands-parents. Ils sont plus de 15 millions en France et tissent souvent un lien très fort avec leurs petits-enfants. Preuve encore avec ces deux ados amiénois, Olivier et Alexandre.
8: Mes préférés, c'est mes deux grand-mères, parce que les grand-mères sont plus gentilles, qui râlent pas. Quand je vais le premier jour chez elles, on va faire les courses. C'est elle qui m'a transmis la passion de la pâtisserie et de la cuisine. On fait à manger ensemble. Des fois, quand je fais des recettes qu'elle sait pas, je lui explique, quand elle m'explique aussi. Puis comme ça, à chaque fois, je pense à ma grand-mère quand je fais à manger. Quand je fais des macarons, je fais ça, c'est la recette de ma grand-mère.
9: Du côté de ma mère, il y a plus de liens que du côté de mon père. Souvent, on va chez eux pendant les vacances, on s'amuse, ils sont drôles, on va faire du jardin, on va faire les courses, on va se promener, on va au parc. Mais du côté de mon père, on le voit un peu moins parce que, comme il est tout seul, avec le Covid, en fait, il a eu un peu peur et du coup, il n'ose plus trop voir de monde. C'est un peu triste, mais comme je le vois quand même de temps en temps, il nous voit quand même, puis du coup, il nous aime bien. Puis moi aussi, je l'aime bien. C'est assez bien parce que je sais qu'il y a des gens qui ne voient pas trop leurs grands-parents ou alors qui même ne veulent pas les voir. Franchement, je trouve que j'ai de la chance et c'est bien.
4: Et ce lien si particulier avec les grands-parents qui sont souvent un peu moins sévères que les parents, on en reparle dans l'info d'ici dans une demi-heure. Enfin, en football, ça y est, le nouvel attaquant de l'Amiens SC est trouvé après la grave blessure au genou d'Alvin Doucet. Le nouvel attaquant s'appelle Chris Leono, il a 21 ans et arrive de la réserve de l'Espagnol Barcelone. Cet avant-centre d'1m98 a déjà joué en Ligue 3 à Rouen. On vous fait son portrait à 6h40 dans Picardie Sport. Et son arrivée à l'Amiens SC, c'est bien sûr aussi au programme de la Tribune ce soir sur Ici Picardie. Ce sera après le journal de 18h. Valentine, des orages encore aujourd'hui, on le disait.
3: Oui, alors c'est vrai que ça a bien rafraîchi l'atmosphère quand même cette nuit. Du coup, c'est un peu moins lourd. Enfin, moi, je trouvais que c'était un peu moins lourd ce matin. Il fait 16-17 degrés actuellement, même 15 à Dargny, nous dit Laetitia sur la page Facebook Ici Picardie. Laissez vos petits messages météo, mais aussi sur WhatsApp d'ailleurs au 03 22 92 58 58. Avec un risque orageux qui perdure toute la matinée, il n'est pas exclu qu'il y ait une petite averse de grêle ou deux sur l'Aisne notamment et sur l'Oise. Cet après-midi, le risque orageux, il reste. Et les températures autour de 22 degrés sur Amiens, Albert, Doulan, Abbeville, mais aussi sur Beauvais et Conty. Il fera 22 à Saint-Quentin, même température attendue au Crotoy.
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3: C'est calme pour le moment sur les routes en Picardie. Il n'y a pas de difficultés à Amiens, Abbeville ou du côté de Beauvais. On regarde en gare d'Amiens là pour les prochains trains. Il y a bien effectivement un train pour Compiègne qui est supprimé. C'est celui de 6h18. Par contre, le train pour Paris-Gare du Nord, pas de souci pour le moment. Il part bien à 6h22.
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3: Et dites donc, c'est vendredi, c'est bientôt le week-end pour certains. Alors évidemment, on pense à ceux qui bossent le week-end. Dans tous les cas, on passe notre temps avec vous, ensemble, sur Ici Picardie. Et pour se réveiller, eh bien, on commence la journée avec les Rita Mitsuko.

0: L'Erita Mitsuko sur ICI Picardie, il est 6h13.
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0: Je vois que ça pique. Oui, vous là-bas, vous n'êtes pas réveillés. Et puis il y en a d'autres qui sont très contents parce que, bon, c'est le week-end d'une. C'est la rentrée pour certains, mais il y en a d'autres qui sont en vacances, comme Nathalie qui nous écrit ce matin. Tout le monde rentre et pour moi, c'est vacances. C'est bien bonnes vacances, Nathalie. C'est vrai que les vacances en septembre, c'est plutôt pas mal. Et en attendant, pour tous les autres, eh bien, un bon courage. C'est vendredi. Et on est le 28 août, aujourd'hui on embrasse les Augustins, c'est leur fête. Et on aime bien aussi embrasser Françoise Desmarais. Bonjour Françoise.
3: Bonjour à terre toutes, bonjour Valentine et puis bonjour à terre tous.
0: Alors nous allons où ce matin dans l'histoire picarde du jour ?
3: Nous sommes dans le département de la Somme, dans la commune de la Chaussée-Tirancourt, là-bas près des bornes du Temps. Le 28 août 1955, on va retrouver sans rhabillure, toute nue, dans le fourré des Bruas, une jeune fille anglaise découverte. Son nom, c'est Jeannette Marshall. C'était une jeune maristère, une jeune enseignante qui faisait une promenade en vélo dans notre région, là, en Picardie. Chez Cadoreux, les gendarmes, ils voient qu'elle a été assommée, puis qu'elle a été étranglée avec son fichu. Tout le monde en Angleterre et puis en France, partout. Ils sont retournés, ils sont retournés par cette affaire-là. L'affaire Marshall est donc devenue un des faits divers des plus grands de cette époque.
0: Françoise Desmarais qu'on retrouvera demain dans Tes Demain Coin, nouvelle saison avec Brian Mayer entre 10h et 11h. Et puis aujourd'hui, 28 août, bon anniversaire à Shania Twain. Elle a 61 ans. La Canadienne qui a donc 61 ans et qui ne les fait pas du tout. Elle a dû prendre les conseils du docteur Kirzek qui va nous aider dans quelques instants à lutter contre le vieillissement.
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0: Et allez hop, on rentre dans son cabinet, c'est celui du docteur Kirzek, comme chaque matin. Docteur, vous allez nous dire ce matin comment vieillir moins vite. Alors on est tout oui, bonjour.
6: Bonjour à toutes et à tous, le temps passe pour tout le monde, mais saviez-vous que notre corps n'a pas toujours l'âge de notre carte d'identité ? Certaines personnes de 70 ans ont un organisme qui en paraît 65, d'autres c'est l'inverse, ça affiche plutôt 75. Vieillir est inévitable, mais vieillir vite ne l'est pas. De petits ajustements quotidiens peuvent freiner la vitesse à laquelle nos cellules s'usent et nous permettent de garder un corps et un cerveau en forme plus longtemps. Les scientifiques le confirment par des gestes simples quand ils sont associés avec un effet qui est mesurable sur notre âge biologique. Premier réflexe, bouger chaque jour, même un peu, pas besoin de faire un marathon, une simple marche active de 20 à 30 minutes par jour, des escaliers plutôt que l'ascenseur, du jardinage ou du vélo pour les trajets courts, l'activité physique régulière améliore la circulation, préserve la masse musculaire, réduit l'inflammation, et l'inflammation c'est un grand accélérateur du vieillissement. Deuxième habitude, dormir suffisamment et à horaires réguliers. C'est pendant le sommeil qu'on se régénère, le cerveau élimine les toxines et les cellules se réparent. Viser 7 à 8 heures par nuit, coucher et lever à peu près à heure fixe, y compris le week-end, et éviter les écrans lumineux, on l'avait dit. Et ensuite, manger varié, coloré, sans excès de sucre, privilégier les légumes, surtout verts, les fruits rouges, les légumineuses, limiter les aliments ultra transformés, ça, c'est une jeunesse préservée.
0: Alors, question très importante, docteur, on peut gagner combien, plusieurs années ?
6: Les chiffres sont très impressionnants. En moyenne, cumuler une activité physique régulière, même modérée, plus un sommeil de qualité, plus une alimentation saine, ça peut ajouter plusieurs années d'espérance de vie. L'activité physique, c'est gagner jusqu'à 5 ans selon certaines études. Pour les plus sédentaires, augmenter son activité pourrait même ajouter près de 11 ans. Sur le sommeil de qualité, on peut gagner aller jusqu'à 5 ans par rapport à une mauvaise hygiène de sommeil. Et le régime méditerranéen, on gagne entre 3 à 5 ans d'espérance de vie et on réduit de 25% la mortalité toutes causes confondues. Ce qui est fascinant, c'est que ces bénéfices s'additionnent. Autant les facteurs de risque s'additionnent aussi, mais autant là, les habitudes positives, elles se cumulent et la science montre que l'impact sur votre horloge biologique est bien réel. Alors j'espère que ces quelques chiffres vous donneront encore plus de motivation pour adopter de bonnes habitudes, même avec de petits gestes au quotidien. Et d'ici là, portez-vous bien.
0: Merci docteur. 6h18, 13, 74, c'est le code du coffre-fort ici Picardie pour aujourd'hui. 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

0: On mord la poussière avec Queen sur Ici Picardie, presque 6h22. Et on va parler de plein en fête. C'est ce week-end à Canda. La saison dernière, Annick Bonhomme y a rencontré sur plein en fête Sylvain. Il est artisan.
1: Je m'occupe d'une association qui s'appelle L'Outil en Main. Les anciens initient les jeunes à leur métier ou à leur passion. Moi, j'étais enseignant dans l'enseignement adapté. J'ai une passion, c'est le modélisme, donc je tiens un atelier de modélisme avec les jeunes.
2: Vous fabriquez quoi, des petits trains ?
1: Voilà, c'est exactement ça. J'emmène les jeunes avec leurs réalisations dans des expos auxquelles on participe, même en Espagne. Aux vacances de la Toussaint, ça va être en Allemagne, à côté de Dresde.
2: Le métier d'enseignant, il est souvent critiqué. Vos années d'enseignement, vous les avez passées comment, vous ?
1: Fin de carrière, j'étais dans un quartier un peu rock'n'roll sur Amiens. Mais jusqu'au dernier jour, je suis allé au boulot content d'y aller. Je dirais qu'on avait l'impression d'être peut-être plus utile que dans une classe ordinaire parce que on essayait de les amener à avoir un projet professionnel et avoir envie d'être formés dans un métier qu'ils avaient choisi.
2: Ça a été source de beaucoup de satisfaction ?
1: Ah oui, oui, oui, oui. Même avec le recul, je pense que j'ai été plus utile là où j'ai travaillé que dans un quartier ou dans une classe ordinaire. J'ai été directeur, enseignant, écrivain public, taxi, etc.
2: Assistante sociale ?
1: Oui, tout à fait. C'est autre chose et il y a des contacts aussi bien avec les enfants qu'avec les familles.
2: C'est ça qui fait le sel.
1: Oui, il y a eu des contacts au-delà du contact classique entre un enseignant et ses élèves.
2: Et finalement, la transmission, vous continuez au sein de votre association ?
1: Exactement.
2: Votre façon d'enseigner, elle a dû évoluer ?
1: Ah oui, tout à fait, oui, bien sûr, parce que je dirais en début de carrière, c'était encore une époque où l'enseignant était quelque part sur un piédestal, même si on n'avait plus d'estrade. On était vu comme quelqu'un de plus ordinaire en fin de carrière, mais moi, ça ne m'a jamais défrisé, on va dire.
2: En quoi vous êtes remarquable ?
1: Oh là, je pense que j'ai toujours été à l'écoute, jusqu'au dernier jour et même au-delà. J'ai essayé d'aider mes élèves, et même à la maison, des fois, ça choquait, parce que dans les albums de famille, il y avait des photos de classe.
0: Et nous y serons dimanche à Plein en Fête. Je rappelle que c'est à Canda tout ce week-end, 6h24. S'il y a un conflit, prenez des distances, les béliers, il vaut mieux. C'est ce qu'on verra dans quelques instants avec Catherine Viguier dans l'horoscope.

0: forte.
1: Peu importe, Zazie, ici Picardie, il est 6h27.
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1: Et nous sommes aujourd'hui le vendredi 28 août et on se tourne vers Catherine Viguier pour lui demander comment va se passer cette journée. Ce ne sera pas la pleine lune aujourd'hui?
3: Dans le signe du poisson, alors cher poisson, vous serez à fleur de peau.
4: Bélier, s'il y a un conflit, prenez des distances, cela vous allégera le corps et l'esprit.
5: Taureau, eh bien la vie est belle, vous vous dépaysez et vous apprenez du monde, des autres.
6: Gémeaux, avez-vous un défi à relever? En tout cas, certains trouvent le travail de leurs rêves.
7: Cancer, votre priorité, mettre fin à une mésentente et une solution se dessine.
8: Lion, un enjeu lié à votre vie financière vous importe, il y a de l'espoir, soyez confiant.
9: Vierge, ça vous concerne vous, en mettant en évidence vos relations professionnelles et personnelles.
10: Balance, dans l'ombre, vous allez vous refaire une santé, veillez bien sur vous.
11: Scorpion, c'est chouette, votre vie sentimentale est en mouvement, c'est positif.
12: Sagittaire, des événements à prévoir en famille ou au sujet de votre maisonnée.
13: Capricorne, un voyage vous enchante, un voyage d'affaires ou de tourisme aussi.
14: Verseau, vous êtes sur le point de signer, de vous engager, à vous les finances.
15: Poisson, un amour ou un autre lien vous tourmente et prenne de l'importance à vos yeux.
16: Et pour nous tous, entre raison et imagination pour aujourd'hui.
1: Et pour nous tous, côté ciel, aujourd'hui, qu'est-ce qui va se passer en Picardie? Eh bien, on va le voir avec vous déjà sur notre page Facebook, ici Picardie, mais aussi sur WhatsApp au 03 22 92 58 58. Vous laissez vos messages météo. C'est un temps plutôt orageux hein, qui nous attend en ce vendredi. Là, par exemple, à Rémiencourt, on a un 17 degrés, des nuages. Donc, chez Jean-Claude, on a des températures similaires. Chez Lynn aussi, du côté de Rivry, qui nous met des messages d'ailleurs tous les matins sur WhatsApp au 03 22 92 58 58. Un petit 16 degrés ce matin à Licourt. La météo donc qui se rafraîchit un petit peu ce matin et qui va pas grimper trop haut cet après-midi. On retrouve des températures plutôt agréables, 21-22 cet après-midi, mais quand même un temps lourd puisque le risque orageux va nous concerner toute la journée avec potentiellement aussi quelques petites averses de grêle cet après-midi. C'est plus marqué sur l'Oise et sur l'Aisne. On continue de faire la météo ensemble sur Ici Picardie.
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1: Ici Picardie, il est 6h30 dans l'actu. En Picardie, Lucanich, un champignon met l'école à rude épreuve.
17: À Villers-Bretonneux, l'école primaire est victime de la mérule qui grignote la charpente du grenier et du premier étage. L'établissement a failli fermer, mais la rentrée pourra finalement se faire. Le maire de la commune a dû réaménager le rez-de-chaussée. La Picardie, toujours en vigilance jaune aux orages ce matin. La circulation reprend sur les rails. Quelques trains sont quand même encore supprimés, entre Amiens et Compiègne notamment, ou encore entre Creil et Beauvais. Et puis, vous vous apprêtez peut-être à dire au revoir à papy et mamie avant de prendre la route du retour des vacances aujourd'hui dans l'info d'ici. Dans deux minutes, on vous parle de ce lien si particulier qui unit les grands-parents et leurs petits-enfants.
1: Souvent, ils sont quand même contents quand ils partent. On les appelle les chic-ouf. Chic, ils arrivent. Ouf, ils s'en vont. Merci d'écouter Ici Picardie. On est le vendredi 28 août aujourd'hui. Toute l'actu en France et dans le monde, c'est dans le 90 secondes avec Valentin Bertrand.
18: Des pare-brises transpercés par la grêle dans le Doubs, des toits envolés en Saône-et-Loire et des arbres sur les voies ferrées en région parisienne. Les orages fulgurants de cette nuit ont fait des dégâts matériels mais pas de blessés graves à signaler. 7 départements de l'Est du Rhône au Bas-Rhin sont maintenus en vigilance orange jusqu'en début de matinée. Les importations de petits colis en provenance de Chine en baisse de 30 à 40%. Effet direct de la nouvelle taxe européenne de 3 euros entrée en vigueur le 1er juillet pour freiner l'essor des géants du e-commerce et de l'ultra fast fashion. On l'apprend aujourd'hui, un soldat de la Légion étrangère a été enlevé au début du mois en Colombie, dans une zone contrôlée par la guérilla, alors qu'il était en pleine permission dans son pays d'origine. 1 300 000 euros récoltés hier soir pour les sinistrés du méga-feu en Gironde et notamment les 240 familles dont la maison a été détruite par les flammes. Sur scène à Bordeaux, Pascal Obispo, Zazie, Julien Clerc ou encore Gims ont fait le show devant 10 000 spectateurs. C'est la douloureuse de la rentrée. Les avis de taxes foncières commencent à arriver dans les boîtes aux lettres. L'augmentation nationale est de 0,8% pour tous les propriétaires. Mais dans 4700 communes, une augmentation locale s'ajoute. Pour savoir si vous êtes concerné, vous retrouvez un moteur de recherche en une de notre site ici.fr. Une grande parade de voiliers, un feu d'artifice et une minute de bruit au large de Concarneau. Un hommage sera rendu le 15 septembre au skipper et vainqueur du Vendée Globe 2024-2025, Charlie Dalin, 3 mois après son décès début juin à 42 ans d'un cancer de l'estomac.
1: Ici Picardie, il est 6h32 dans l'info d'ici le début d'un repos bien mérité.
17: Celui des grands-parents qui vont pouvoir souffler un peu d'ici quelques jours après avoir été souvent sur le pont tout l'été pour s'occuper de leurs petits-enfants pendant les grandes vacances. Ils sont plus de 15 millions ces grands-parents en France selon l'INSEE et ils tissent souvent un lien très fort avec leurs petits-enfants comme ceux rencontrés par François Sauvestre à Amiens.
19: Les parents d'Anna ont repris le travail, alors la fillette de Béthune dans le Pas-de-Calais passe cette dernière semaine de vacances avec papy et mamie à Amiens.
20: Bah moi j'adore passer du temps avec mon papy et ma mamie parce qu'ils sont gentils et en plus ils sont pas très sévères. Souvent on va au cinéma, on va manger au fast-food.
19: Sans oublier l'activité préférée de Léonie, 6 ans, la petite sœur.
21: La piscine, on n'y va pas à la maison, que chez papy et mamie on va y aller deux fois. Du coup c'est bien, je trouve que c'est bien moi.
19: Papy c'est Jean-Michel. Mamie, c'est Marie-Pierre et ils l'admettent tous les deux, ils sont beaucoup plus permissifs avec leurs petits-enfants.
22: On est là pour les soigner, pas pour dicter une façon de vivre.
23: On n'est pas là pour faire l'éducation, on leur tolère plus de choses. C'est eux qui disent oh bah, on voudrait manger ça, tout ça, tandis que moi avant, bah, avec mes enfants, c'était pas pareil. Je dis bah, on mange ça, c'est tout.
19: Dans la catégorie mamie gâteau, il y a aussi Laurence alias.
24: Nanou, mamie ça fait vieux.
25: Vous avez quel âge?
24: Ça se demande pas, vous savez ça.
26: 60 ans.
25: Ah, c'est le petit qui répond, 60 ans.
24: Tout ce qu'il veut faire, il fait. Bah, mettons la télé, parce que la maison, il n'y en a pas beaucoup chez les parents. Il en a un peu plus à la maison.
26: Bah, les dessins animés, Fort Boyard.
24: La tablette de papou, puis il va se coucher à pas d'heure.
25: À quelle heure?
24: Bah, genre, on va peut-être pas le dire, maman qui écoute.
26: 22h.
24: Ouais, 22h, allez, ça va.
19: Françoise, elle aussi, est très connectée à ses 3 petits-enfants, même si elle a eu du mal au début à se faire à l'idée d'être grand-mère.
27: J'ai très mal vécu. J'ai pris un petit coup de vieux, on va dire, d'être mamie à 48 ans.
19: Aujourd'hui retraitée, Françoise a plus de temps pour eux, dépanne beaucoup son fils pour les garder, mais fixe également quelques limites.
27: Quand on part en vacances, on ne prend personne, parce que justement, les vacances, c'est fait pour mon compagnon et moi. Quoi.
19: Être mamie ou papy, comme Guilin avec Lia, 6 ans,
28: c'est tout pour moi.
19: C'est en fait trouver un bon équilibre.
28: Dès que je l'ai, je fais un maximum d'activités, mais il ne faut pas les pourrir non plus.
19: Le bon équilibre, c'est également ce que recherche Olivier, 3 fois papy et sexagénaire qui veut profiter de la retraite avec sa femme.
28: On les adore, mais on est content quand ils viennent et on est content quand ils repartent.
17: Allez, courage, plus qu'un week-end avant le répit. L'info d'ici signée François Sauvestre ce matin, à retrouver sur ici.fr. Valentine, ça se rafraîchit aujourd'hui.
1: Oui, on va avoir, même s'il reste un temps lourd et orageux, on aura beaucoup moins chaud hein, cet après-midi. Ça sent déjà un petit peu ce matin, des températures qui étaient déjà autour de 18-19 hier matin plutôt. Là, on a 16, 17 degrés en Picardie. Bah, il fait 17 à Beauvais, nous dit Micheline ce matin sur la page Facebook, ici Picardie. Dites-nous hein, si vous avez eu des coups de tonnerre cette nuit. Le tonnerre qui devrait retentir encore, et ce risque orageux il nous concerne tout au long de la journée avec 21-22 cet après-midi autour d'Amiens, Doulan, Albert. Il fera la même chose sur Saint-Quentin, sur Péronne, Ailly-sur-Noye, sur Corbie, Conty et Beauvais. Même chose à Abbeville, 20-21 à Fort-Mahon.
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1: Bon, et sur la route, pour le moment, ça reste plutôt calme. On en profite un peu avant la rentrée mardi. Sur Abbeville, sur Amiens, rien à signaler pour le moment. En revanche, s'il y a un souci, 03 22 92 58 58 en gare d'Amiens. Pour les prochains trains, ça a l'air d'aller. Celui pour Lille est bien annoncé à 6h50.
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1: Vos paupières sont peut-être un peu lourdes ce matin, mais on résiste ensemble pour pas se réendormir. Et ce qui va nous réveiller, c'est France Gall avec, oh tiens, résiste.

0: 6h41, vous écoutez Ici Picardie, bon réveil.
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0: On va aller à Chantilly tout à l'heure et je suis ravie de vous y emmener puisque nous allons jouer avec le jeu du casou. Lucas, vous savez ce que c'est un casou?
3: Ah non, mais je...
0: Attendez, je l'ai perdu. Attendez, parce que... Bah, je le trouve plus, on me dit quoi? What? Il est où mon casou? Il est là. Il est au fond de mon sac à main, ouais. Mais mon sac à main, c'est un véritable bazar, pour être poli. Le casou, c'est ceci. Ce petit instrument de musique. Ça fait du bruit. Ah. Et le matin, je fais des chansons. Il faut découvrir l'artiste pour gagner des cadeaux. Et ce matin, on va vous emmener à Chantilly. C'est trop, trop bien, avec un spectacle incroyable qui mélange pyrotechnie, mais aussi spectacle laser. Donc, on vous offrira ces places qui sont très en vogue et très demandées, très recherchées. C'est ça le mot. 4 places pour les féeries de Chantilly. Ça va se dérouler le samedi 5 septembre à l'Hippodrome de Chantilly. Donc, cadre assez prestigieux. Restez bien à l'écoute. On joue dans moins de 20 minutes. Et tout d'abord, place au sport sur Ici Picardie, dans Picardie Sport. Lucas, on finit la semaine avec une nouvelle tête à l'Amiens SC.
3: Une nouvelle recrue qui a été annoncée hier. Il s'appelle Christ Letonneau. Et du haut de ses 21 ans et de son 1m98, il s'est donc engagé à Amiens. Il vient, Mathieu Dubrulle, de l'équipe réserve de l'Espagnol Barcelone.
4: Oui, l'Amiens SC n'aura pas tardé pour étoffer son secteur offensif. Une semaine après la grave blessure au genou d'Alvin Doucet, forfait pour plusieurs mois, le club amiénois a donc jeté son dévolu sur un autre attaquant de grande taille, Christ Letonneau, 1m98. Un nouveau pari, cet avant-centre camerounais arrive de la réserve de l'Espagnol Barcelone, où il a inscrit 8 buts la saison passée en 4e division espagnole. Auparavant, c'est à Reims qu'il avait tenté de percer, avec même quelques petites minutes de jeu en Ligue 1. Prêté ensuite au FC Rouen, Letonneau y a découvert il y a 2 ans le championnat national, rebaptisé Ligue 3, avec 2 buts et une passe décisive. À 21 ans, il doit maintenant franchir un cap et tenter de dynamiser une attaque amiénoise muette en championnat depuis le début de saison.
3: Une nouvelle recrue qui rejoint donc les 23 nouvelles têtes qui ont été recrutées cet été par l'Amiens SC. Et le club attend beaucoup du milieu de terrain Rémi Boissier, 32 ans, joueur d'expérience qui a connu la montée en Ligue 2 à Rodez où il a joué de nombreuses saisons avant de rejoindre Dunkerque, Valenciennes, puis l'Amiens SC. Sa combativité, c'est ce que Rémi Boissier souhaite mettre en avant. Les 2 défaites de la SC en 3 matchs ne le font pas paniquer.
5: On sait qu'on arrive tous dans un nouveau projet avec un club en reconstruction, on va appeler ça comme ça. On peut pas avoir les résultats en claquant des doigts, même si on aimerait tous gagner tous les matchs 3-0. C'est frustrant. Maintenant, moi, ce que je vois, c'est que le groupe travaille en tirant dans le même sens. Que ça soit moi, avec plus d'expérience ou un jeune qui vient d'arriver, il y a personne qui triche sur les valeurs que le club divulgue. Donc sur ça, il y a rien à redire. Je m'y retrouve totalement et faut pas retenir que le négatif, en fait.
3: Et demain après-midi, la SC recevra Versailles à la Licorne. Et avant cela, rendez-vous ce soir dans votre émission La Tribune avec Mathieu Dubrulle et ses polémistes. Pour les dernières infos, ce sera après le journal de 18h.
0: On a hâte, il est 6h44. Nous allons essayer de dormir un peu, sans se faire réveiller par le chat. Oui, parce que parfois la nuit, ils sont un peu énervés, ça gratte à la porte ou alors ça saute sur le lit, ça veut absolument vous réveiller, voilà. À des heures improbables. Pourquoi et surtout comment l'éviter? C'est ce qu'on va voir avec le vétérinaire Pierre Fabin dans 30 secondes.
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2: Et comme chaque matin, on accueille le vétérinaire Pierre Fabin. Bonjour Pierre.
3: Bonjour Valentine.
2: Alors c'est le grand supplice de nombreux propriétaires. Un chat qui miaule, qui gratte frénétiquement aux portes et court partout à 3h du matin, je confirme. Alors docteur, vous nous expliquez comment ces réveils nocturnes insupportables, on peut les éviter à la maison.
3: Si votre chat d'appartement vous réveille au milieu de la nuit, c'est avant tout un énorme problème d'ennui et de mauvais conditionnement. S'il dort toute la journée sur le canapé pendant que vous travaillez, il emmagasine une énergie folle. La nuit, dans le silence, cette énergie doit sortir. Il va donc gratter la porte ou faire tomber un objet. Et là, l'erreur fatale se produit. Excédé par le bruit, vous vous levez pour remplir sa gamelle ou lui crier dessus. Pour votre chat, c'est une victoire totale. Il a compris que gratter à la porte, c'est la télécommande magique pour vous allumer et obtenir de l'interaction.
2: Oui, mais alors concrètement, quand il hurle derrière la porte de la chambre à 3h du matin, quelle est la seule réaction à avoir pour casser cette mauvaise habitude sans céder?
3: Alors la règle d'or, c'est l'ignorance absolue et inébranlable. C'est la phase la plus difficile psychologiquement pour les maîtres, mais c'est la seule méthode qui marche. Si vous vous levez au bout de 30 minutes pour le gronder, vous lui apprenez juste qu'il faut insister 30 minutes pour obtenir de l'attention. Vous devez faire le mort, ne soupirez pas, ne vous tournez pas bruyamment, ne lui parlez surtout pas. Mettez des boules quies, votre chat va d'abord intensifier ses cris, c'est la phase d'extinction. Il va taper encore plus fort pour vérifier si sa technique marche toujours, mais s'il se heurte à un mur de silence absolu nuit après nuit, il va finir par abandonner.
2: Oui, mais on ne peut pas simplement l'ignorer et espérer qu'il dorme par miracle. Comment est-ce qu'on doit modifier justement sa routine en journée pour qu'il ait envie de faire ses nuits ?
3: Il faut vider son réservoir d'énergie avant votre propre coucher. Supprimez la gamelle classique. Mettez ses croquettes dans des jouets distributeurs. Il devra réfléchir et chercher pour manger, ce qui le fatigue énormément. Ensuite, instaurez la grande session de jeu obligatoire. 15 minutes intenses avec un plumeau, juste avant de vous mettre au lit. Faites-le sauter et courir jusqu'à ce qu'il s'allonge sur le flanc. Et ensuite, offrez-lui une bonne portion de pâté humide. Il va s'endormir pour digérer lourdement.
2: Merci, docteur. Oyez, oyez et bienvenue, dame oiseau Louis Godon.
4: Oh, comme c'est beau comme accueil, je me croirais en l'an 1900, enfin non, même pas.
2: Ouais, non.
4: 900, 730, je ne sais pas.
2: Bon,
4: bref, il y a longtemps, quoi. Il y a quelques mois. Bah, ça va, Valentine?
2: Ouais, ça va.
4: Bonjour,
2: écoutez,
4: Lucas. Bonjour,
2: c'est vendredi et c'est vrai qu'il y a des super trucs qui arrivent ce week-end et notamment en mode médiéval. On va y revenir dans quelques instants dans les 3+.
4: Exactement, ouais. On va vous emmener à un événement plutôt sympathique, c'est vrai, dans une cité médiévale en Picardie, j'en dis pas plus.
2: Et puis on vous invitera à 4 pour les féeries de Chantilly à l'hippodrome de Chantilly dans quelques minutes sur Ici Picardie après Emmanuel Moire.
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0: Emmanuel Moire, beau malheur, 6h52, ici Picardie à 7h06, ce sont les 3 plus, vos infos pratiques, locales, utiles et sympas. Et Louis, gentes dames et damoiseaux.
1: Ah, ça vous va si bien de nous transporter comme ça dans l'histoire. Oui, je vous demande de me faire oyer, Valentine, une deuxième fois, c'est possible?
0: Oui, oyer.
1: Ah, bon, bah alors si vous êtes, en tout cas si vous avez envie de faire comme maintenant, un bond dans l'histoire, quelques siècles en arrière, ce week-end, il y a les médiévales de Folleville qui transforment le village en un véritable cité médiévale, avec des chevaliers, des cavaliers, des artisans, des musiciens et un camp d'époque. Pour les enfants, ne manquez pas non plus le Kiddie Battle pour partir à l'assaut des chevaliers, samedi et dimanche de 10h à 19h. L'entrée, c'est 10 euros pour les adultes, 5 euros pour les enfants, gratuit pour les moins de 5 ans.
2: Oh là là, c'est pas facile de se garer à Saint-Valery.
1: Eh ben oui, si vous profitez des derniers jours d'été à Saint-Valery, vous l'avez vu. Mais pensez peut-être à la sauterelle. Vous savez ce que c'est la sauterelle, Valentine? Eh ben c'est une navette en fait qui circule tous les jours jusqu'au 31 août avec des départs toutes les 20 minutes à 10h30, à 14h, à 15h, à 19h. Il y en a à peu près pour tous les goûts et elle dessert notamment le parking du canal, le port de plaisance, la ville médiévale. Pratique pour laisser sa voiture à l'entrée de la ville et visiter Saint-Valery tranquillement.
0: Amiens prend de la hauteur.
1: Le défi Jules Verne revient pour sa 4e édition au parc de la Haute-Oie. Jusqu'à dimanche, des dizaines de montgolfières vont survoler Amiens et ses alentours pour un spectacle haut en couleur. Et si vous voulez aussi prendre de la hauteur, des vols de montgolfières sont proposés. Rendez-vous au parc de la Haute-Oie jusqu'à dimanche pour 3 jours d'évasion et d'aventure.
0: Et on va jouer.
1: Ah bon?
0: Bah oui.
1: On va jouer avec le kazoo, me semble-t-il. Parce que j'ai cru comprendre tout à l'heure que vous aviez un bal fou à le retrouver.
0: Il était tout au fond de mon sac.
1: Vous l'avez gardé dans la main, comme ça au moins.
0: Il est là. Risquez pas de le perdre. Et ce matin, on vous offre des places pour un fantastique spectacle pyrotechnique dans un cadre exceptionnel. C'est les féeries de Chantilly. Alors, c'est un peu un concours entre l'Espagne, la France et la Chine. Et c'est vraiment un mélange de feux d'artifice, de projections laser aussi, et puis de spectacle vivant.
1: Ouais, c'est un vrai show que vous allez pouvoir voir samedi, non pas celui qui arrive, mais celui d'après, le 5 septembre. Et on a 4 places à vous offrir. Mais pour ça, Valentine, il faut trouver quelque chose.
0: Alors, comme c'est un show international, je vais vous interpréter une chanson d'une artiste internationale ce matin. Tendez bien l'oreille, ça a un rapport avec le cadeau. Écoutez.

0: Vous l'avez ou pas?
1: Au début, j'ai cru que c'était Jennifer, mais je peux d'ores et déjà dire que ce n'est pas Jennifer, mais c'est quelqu'un d'autre. International. 03 22 92 58 58, si vous avez trouvé l'artiste.
0: Ouais, quelqu'un qui a été dans l'espace. Ce sera mon petit indice.
1: Ah oui, c'est vrai.
0: Appelez-nous maintenant. On se retrouve pour jouer après Blondie.

0: Blondie avec la chanteuse Debbie Harry, 6h57. Dans un peu plus de 20 secondes, on va jouer avec Eric à Thésy-Climont et vous avez rendez-vous avec l'actu en Picardie à 7h.
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0: Et il est 6h58, nous accueillons avec joie Eric à Thésy-Climont. Bonjour Eric.
6: Bonjour, ici Picardie.
0: Comment ça va ce matin Eric?
6: Ça va, ça va.
0: C'est une commune sympa Thésy-Climont.
7: Ouais, c'est à côté de Longo, de Beauvier, un café plutôt sympa là-bas je crois.
6: Bah, le café couleur d'antan, oui, il faut venir.
0: Vous y allez de temps en temps Eric? Parce qu'il y a des spectacles en plus, ils font des soirées concerts, humour aussi.
6: Ouais, c'est ça.
0: Bon.
6: Et puis il va bientôt y avoir un festival là, fin septembre justement.
0: Un festival d'humour ou de musique?
6: Un peu les deux.
0: Un peu.
7: Ah ouais, pas mal.
0: Ça c'est
7: pas
0: très
7: mal,
0: bien.
7: Pas mal.
0: Eric, on joue ce matin pour un superbe cadeau, hein, tout de même. 4 places pour aller profiter des féeries de Chantilly. Ça va être un spectacle exceptionnel sur l'hippodrome. Est-ce que vous avez retrouvé l'artiste qui se cachait derrière le casou?
7: Un petit bout, Valentine.
0: Un petit bout de... Ah oui, pardon, c'est vrai.
7: Oui, on peut... Voilà.
0: Je l'ai massacré, cette chanson, bah, vous êtes sûr?
7: Oui,
8: on l'a reconnu.
7: Oui, on l'a reconnu. J'aurais dit ma meilleure amie au début de Jennifer. Ma meilleure amie.
0: C'est pas du tout Jennifer
7: qui
0: chante ma meilleure amie, c'est Laurie.
7: Oh,
0: vous êtes nul.
7: Oh, mais il est tôt aussi, ici. Bon, bref. Alors, en tout cas, c'est ni l'un ni l'autre. C'est qui, Eric?
6: Non, c'est facile, c'était Katy Perry.
7: Ah, mais oui. Alors là, voilà.
0: Jennifer.
7: Ma meilleure amie.
0: Oh là là.
7: Non, ça marche aussi.
0: Je suis fatigué psychologiquement.
7: Bon, bah, Eric, c'est la bonne réponse, en tout cas. Bravo.
6: Bravo, oui. Merci.
0: Eric, c'est un très beau cadeau, effectivement. 4 places, je pense que vous allez passer un moment assez magique.
6: Ouais. Oui, il y a longtemps que je ne suis pas allé.
0: Hein. Non, c'est un événement qui existait déjà, mais qui a été revisité, les féeries de Chantilly. Profitez-en
7: puis
0: bien.
7: Le cadre est exceptionnel, quand même.
0: Et je vous souhaite une bonne fin de semaine, Eric.
6: Merci.
7: Bisous, Eric.
6: Bonne
0: bye
6: semaine.
0: Bye.
6: Au revoir.
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0: Merci d'écouter Ici Picardie. Bon vendredi, il est 7h.
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0: Et aux infos, Lukanić, un champignon et toute une école dans la pagaille pour la rentrée.
9: Les taches blanches pullulent sur les poutres en bois de l'école primaire Saint-Exupéry de Villers-Bretonneux. La mérule grignote peu à peu le grenier et le premier étage du bâtiment. Bataille tout l'été de la mairie contre ce champignon pour essayer de tout remettre en ordre avant la rentrée. Mais c'était peine perdue. Elle a donc dû fermer le premier étage et réorganiser l'école de Fontencoble. Comble, Louise Jevesomme.
10: Entre les bâches en plastique, la poussière et les débris de plafond, les pièces du premier étage n'ont plus grand-chose à voir avec des salles de classe.
11: Ici, c'était un mur, hein, fermé complètement.
10: Bruno Vaquez, le maire de la ville.
11: Et donc là, regardez les briques creuses. La mérule s'était infiltrée dans cette brique creuse-là. Ce qui fait que ben voilà, vous avez 2 mètres de mur du sol au plafond qui ont été détruits pour être sûr de faire sortir la mérule.
10: Le mur principal, lui, a été mis à nu.
11: On voit ici notamment les linteaux au-dessus des fenêtres qui étaient en bois, qui sont complètement mangés. Donc il faut forcément les remplacer pour solidifier la façade. Et puis après, plus haut, il y a quelques bois qu'il va falloir soit consolider, soit changer.
10: Pas question donc d'accueillir des élèves ici. Tout le monde aura cours au rez-de-chaussée qui a été réaménagé pour l'occasion.
11: Il y a du bazar partout. Donc on a tout vidé pour permettre justement aux enfants des 4 classes de pouvoir circuler. Donc le couloir est suffisamment grand.
10: Parce que le nombre d'élèves a aussi diminué.
11: On a eu à subir la perte d'une classe, mais quelque part, ça a été aussi une chance. Parce qu'avec 5 classes comme l'année dernière, on n'aurait pas pu jouer avec ces 4 pièces-là.
10: Pour Ludovic Olville, le directeur de l'école, la situation est sous contrôle.
12: Moi, je suis plutôt rassuré sur la tenue de la rentrée. Pour moi, c'est bon, on est déjà opérationnel.
10: Pour éviter que les élèves ne montent à l'étage, l'accès aux 2 escaliers de l'école a été cloisonné.
9: Et j'ajoute que la plupart des murs touchés par la mérule ont déjà été passés au chalumeau. L'entreprise attendra les prochaines vacances scolaires pour les traiter avec un produit antifongique. Contrairement à Villers-Bretonneux, à Amiens, il n'y aura pas de fermeture de classe pour cette rentrée scolaire. Le maire Frédéric Fauvet se réjouit d'avoir pu les éviter dans les écoles Rosa Bonheur, Jules Barny et Michel-Ange, et ce malgré la baisse démographique de la ville. Un répit qu'il sait donc de courte durée. La rentrée à peine commencée, Frédéric Fauvet pense déjà à la fin de l'année et à des moyens de convaincre le directeur académique de maintenir toutes les classes à plus long terme.
8: Forcément qu'on va devoir effectivement composer avec un nombre d'élèves moins important. Il y avait une fermeture de classe qui était envisagée dans cette école Barny du côté du lycée Luzarche. Et certainement effectivement que la décision d'étendre, de reconstruire le restaurant scolaire et les locaux périscolaires a peut-être été de nature effectivement à ce que le directeur académique dise bon ben voilà, là-bas il y a un projet, il y a effectivement certainement à l'avenir la capacité d'accueillir les familles dans de bonnes conditions, donc on va attendre un peu. Moi je le saisis comme une opportunité, ça nous permettra peut-être d'accélérer les travaux dans les écoles parce qu'on pourra le faire dans des sites inoccupés, on déplacera les élèves temporairement parce qu'on a des locaux disponibles, et puis on reviendra dans une école qui sera flambante neuve. Donc voilà, on a cette chance de pouvoir avoir un peu plus de mètres carrés disponibles, eh ben, on s'en saisit pour rénover plus vite et plus fort.
9: Frédéric Fauvet qui présentait hier les mesures pour sa toute première rentrée en tant que maire. Il a notamment annoncé une baisse des prix de la cantine, l'augmentation du budget des écoles et un renforcement des activités culturelles. On vous a mis le détail sur ici.fr.
0: La Picardie toujours coloriée en jaune sur la carte de Météo France.
9: Vigilance aux orages maintenue depuis hier. La circulation de plusieurs lignes Picardes a été interrompue à partir de 18h hier soir. Retour à la quasi-normale ce matin. Encore quelques trains, peu nombreux, sont annulés entre Compiègne et Amiens, encore sur les trajets Beauvais-Avancourt-le-Tréport et Creil-Beauvais. Des difficultés de circulation sur la route aussi, bison futé voie rouge dans le sens des retours aujourd'hui pour les Hauts-de-France, orange dans le sens des départs. La journée de demain est-elle classée en orange dans les deux sens? Là, il ne devrait pas y avoir de difficultés de circulation dans le ciel de Méault, juste à côté d'Albert. Les forces aériennes de l'armée et de la gendarmerie nationale vont réaliser une démonstration de vol avec la patrouille de France et l'équipe de voltige de l'armée de l'air. Spectacle impressionnant à observer entre 17 et 23h dans le cadre du Somme International Air Show, raout annuel de l'aviation qui se tient pour deux jours à l'aéroport international Amiens Henri Pothez. Pour venir y assister, il faut compter 22€ pour les adultes.
0: Un homme très grièvement blessé à Amiens hier après-midi.
9: Un salarié de 55 ans du site de Veolia Propreté dans la zone industrielle au nord de la ville. Il a eu son bras arraché. On ne connaît pas encore les détails de l'accident. Les pompiers se sont rendus sur place et l'ont transporté d'urgence à l'hôpital d'Amiens. Et puis ce vendredi, on compte un candidat de plus sur la ligne de départ à la course à la présidentielle. Xavier Bertrand annonce lors de l'université de rentrée du MEDEF qu'il sera candidat. Le président de la région Hauts-de-France ne compte pas passer par une primaire de la droite et du centre.
0: Les infos ici Picardie, il est presque 7h05. Les orages de la nuit vont-ils faire du bien aux pelouses?
9: Les clubs de foot l'espèrent en tout cas après la sécheresse que l'on a vécue cet été. Le terrain est encore dur comme du béton, l'herbe jaune craque encore sous les crampons et comme si cela ne suffisait pas, les pluies font remonter désormais les taupes à la surface. Les premiers entraînements et matchs de reprise sont donc compliqués. À Vignacourt, au nord-ouest d'Amiens, depuis le début du mois d'août, Clément Cagé, vice-président du club, se démène pour rendre le terrain praticable. La saison n'a même pas commencé qu'il est déjà à bout.
13: On passe franchement, en tant que bénévole, un temps fou à essayer d'entretenir notre terrain pour que le terrain soit à peu près nickel, pour que les joueurs puissent s'amuser et que forcément les petits prennent un plaisir énorme à jouer sur notre terrain. Quand on voit que forcément on a l'après-coup de la canicule avec les tops qui remontent, ça nous fait mal au cœur parce qu'on dit le terrain n'était pas forcément déjà dans un superbe état. Quand on arrive, on voit qu'il y a à peu près entre 50 et 60 topinières sur le terrain, alors qu'on était venu le jour d'avant, est-ce qu'il y en a V2, on essaye de piéger comme on peut et quand on arrive qu'on voit entre 50 et 60 topinières, on tombe un peu des nues. Ce qui est dangereux aussi, c'est que ça remonte quelques cailloux aussi à la surface. Ça devient aussi dangereux, donc nous on essaye de faire un maximum pour les petits, les seniors, donc de venir étaler. On essaye de venir une heure et demie avant les entraînements, mais c'est vrai que c'est un temps perdu pour nous, on sait pas trop comment faire.
9: Il répondait aux questions de Julien Francisco. On vous emmène en reportage sur ce terrain de Vignacourt dans une demi-heure dans l'info d'ici. Enfin, il sera en finale du tir à l'arc. Le Picard Thomas Chirot, originaire de Corbie, va tenter aujourd'hui de remporter le titre de champion des Jeux méditerranéens pour l'épreuve classique de tir à l'arc. Ces Jeux qui se déroulent en ce moment à Tarente en Italie. Thomas Chirot qui s'est également offert une qualification en finale de l'épreuve individuelle après un sans faute lors des éliminatoires. Deux titres donc à remporter aujourd'hui, une première dans l'histoire des Jeux méditerranéens. Et encore de la pluie à prévoir aujourd'hui, Valentine.
0: Oui, alors pluie, coup de tonnerre et éclaircies. C'est un temps très variable et orageux qu'on attend pour aujourd'hui. C'est vrai qu'on retrouve un peu de lourdeur ce matin, même s'il fait un peu moins chaud qu'hier matin.
7: Oui, c'est ce qui est dit sur la page Facebook. Elisabeth à Beauvel, elle a dit 7 degrés ce matin. Pas d'orage, ouf, nous dit-elle. Il y a aussi Françoise qui nous dit brouillard automnal sur Forceville en Vimeu. Elle nous met une photo en plus. C'est vrai que pour circuler, c'est pas simple.
0: Alors oui, vous faites attention évidemment sur la route. Cet après-midi, il fera beaucoup moins chaud qu'hier. On aura 21-22 sur Amiens, Doulon, Albert, mais aussi sur Beauvais, autour de Noyon, Compiègne et sur Montdidier. 21-22 attendu sur Abbeville et sur Saint-Quentin. Il fera 20-21 au Crotoy cet après-midi.
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0: Et donc, vous nous l'avez dit, sur la route, on fait attention au brouillard ce matin.
7: Oui, on fait attention aussi sur la Nationale 25, c'est au nord d'Amiens. Vous faites attention à hauteur de Doulon, très précisément, puisqu'il y a un incident signalé sur les voies. On n'en connaît pas forcément la cause, mais ça peut perturber votre trajet. Ce qui peut perturber aussi votre trajet, c'est ce véhicule qui est arrêté à hauteur de Longo de Glizy, juste avant le rond-point sur la D1029, sur le secteur d'Amiens-Granta. D'ailleurs, ça semble plutôt calme. Dans les gares de la région aussi, c'est plutôt calme ce matin. Rien n'est à signaler, peut-être quelques retards, mais ça sera passé 9h en gare TGV de Picardie. On a le temps de voir venir.
0: On prend le train ensemble et on fait la route ensemble sur ICI Picardie, 03 22 92 58 58.
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0: Et on continue la nuit avec Laurent Voulzy, les nuits sans quimois, il dit les 7h08.

0: Laurent, il est l'heure de dormir maintenant.
1: Non, vous appelez pas Laurent, vous. Ça suffit. Alors,
2: bon, d'accord.
1: Louis ?
2: Oui.
1: Voilà, ça marche mieux. Laurent Boulzy, sur ICI Picard, 17h13.
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1: Bienvenue, vous écoutez bien ICI Picardie avec... Oui. Ce matin, on va changer de nom de famille.
2: Ah bon ?
1: Ouais, je vais vous appeler Louis Grincheux.
2: Oui, pourquoi ?
1: Et moi, ce sera Valentine à peu près Costa.
2: Ah oui, d'accord, ça, on n'est pas très en forme
1: pour terminer
2: la semaine.
1: Parce que c'est vendredi.
2: Oui, bah écoutez, c'est vendredi pour tout le monde, on n'y échappe pas, on est comme ça.
1: Ah, il y a des matins plus difficiles que d'autres. Et d'ailleurs, ce sera un peu une matinée,
2: ah oui,
1: mais plutôt une demi-heure grincheuse. Je vous explique dans quelques instants pourquoi. Mais tout d'abord, et ça a donc un rapport, parlons sommeil ce matin sur ICI Picardie. Bon, vous n'avez pas bien dormi en fait, Louis, dites-le-moi.
2: Moyennement. Mais en fait, je vous en parlais il y a quelques jours, je suis un peu malade.
1: Oh.
2: Mais ça arrive là, en ce moment avec les petits coups de froid qu'on se prend là. Oh, c'est
1: un petit
2: c'est
1: grog, nul d'être malade. Une petite verveine.
2: Je vous dirai pas ce que je mets dans mon grog parce que l'eau est vin. Mais attention quand même.
1: Il est 7h14. Effectivement, ça sert à quoi le sommeil ? Bah, être de bonne humeur notamment. Mais on a posé la question au Tcho Picard.
5: Pour que notre cerveau ils réfléchissent mieux et comme ça on est en forme et tout.
6: Bah parfois pendant qu'on dort on grandit, on des choses comme ça.
7: Aussi ça sert à se reposer, quand on est fatigué on se repose, donc on dort, on a sommeil, c'est pour ça que ça s'appelle le sommeil. C'est quand on dort qu'on reçoit toutes les choses qu'on a besoin d'avoir dans notre corps.
1: Comment vous le savez ?
7: C'est mon père qui me l'a dit, parce que je savais pas, du coup maintenant je le sais, que quand je dors je grandis, mon cerveau il s'alimente, il est mieux et tout ça.
8: Moi c'est ma mère qui me l'a appris, vu que je m'en rappelle quand j'étais petit, je voulais faire une nuit blanche et ma mère elle m'a dit d'aller dormir et elle m'a expliqué.
1: Et tu t'en souviens ?
8: Oui.
9: Et aussi c'est pour me reposer quelques organes du corps, pour reposer le cerveau, comme ça demain on est en forme, pour reposer les yeux, parce que des fois sinon on a des cernes, ou des fois nos yeux ils se ferment, on peut s'endormir, tout ça, on peut faire des malaises, tout ça. On peut attraper des maladies aussi.
1: Vous aimez bien aller vous coucher ?
10: Oui.
11: Oui.
12: Moi j'aime trop dormir, c'est la première chose, c'est la meilleure chose au monde.
13: Ça fait du bien.
1: Ouais, moi j'ai constaté que j'avais arrêté de grandir pendant mon sommeil, mais il y a bien longtemps, 7h15. Justement, on parlait de grincheux, faut bien dormir pour être de bonne humeur, ça arrive qu'on soit un peu ronchon.
2: Oui, après quand on est un vrai grincheux, même en dormant, on est grincheux.
1: Et c'est surtout qu'il y a eu pas mal de grincheux cet été, c'est ce qu'on verra notamment à cause des touristes dans mon œil, et c'est à suivre dans 30 secondes sur ICI Picardie.
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1: Et à 7h17, râlons ensemble grâce à David Ossiou. C'est vrai que c'est la fin des grandes vacances et cet été, certains Français n'ont pas trop aimé les touristes qu'ils ont croisés.
17: Ceux-là sont même franchement énervés. Je ne sais pas si c'est à cause des canicules à répétition, mais nous avons vu quelques grincheux cet été. Le dernier exemple est breton, à Saint-Suliac, en Ille-et-Vilaine, 1000 habitants, trois fois plus l'été. Eh bien, cette semaine, des tags sont apparus sur les murs. Bobo, dehors, Saint-Suliac, au Suliacé. C'est pas seulement en Bretagne, sur l'île de Ré, on a vu aussi des messages qui invitaient les Parisiens à rentrer chez eux. Alors la question, est-ce qu'on va tous finir par devenir des Jackie Pic, comme dans Camping ?
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17: Quand la fréquentation devient vraiment importante, c'est vrai que ça se complique. Regardez Marseille. Cet été encore, c'était la destination française la plus recherchée par les voyageurs français sur Booking. Les plages sont bondées, les calanques sous pression et surtout les locations saisonnières. Près de 13 000 meublés touristiques. Dans la presse ce matin, il y a une habitante qui dit qu'elle en a marre de changer de voisin toutes les semaines. Alors, est-ce que les Français sont vraiment devenus anti-touristes ? Non, les grincheux font du bruit, mais ils restent très minoritaires. Une étude d'Atout France, qui est l'agence qui défend l'image de la France chez les touristes, estime qu'il y a seulement 6% de Français qui sont tourismophobes. Et heureusement, la France reste la première destination touristique mondiale. Plus de 100 millions de visiteurs étrangers. L'an dernier, ils ont dépensé chez nous 77 milliards d'euros. Derrière les grincheux, il y a quand même un vrai problème. Si chacun pouvait se loger correctement, ne suffoquait pas chez lui l'été et ne dépensait pas une fortune pour avoir chaud l'hiver, les pousseurs de valises à roulettes dérangeraient probablement beaucoup moins. Nous sommes contents que les touristes viennent en France. On aimerait juste qu'ils ne débarquent pas tous au même endroit et surtout pas devant chez nous.
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1: Dolce Vita. J'adore. 7h19, retour de l'actu tout à l'heure à 7h20. Et ce matin, justement, pour la fin des grandes vacances, on vous donne les paroles. Oui, il y en a plusieurs.
2: Ça montre bien qu'il n'y a pas de limite dans la parole que vous voulez nous donner. Vous pouvez communiquer évidemment avec nous. Ici, c'est vous tout à l'heure, un sujet qui est plutôt clivant quand même. Garder ses petits-enfants en plaisir, devoir ou corvée. Bah oui, on peut aussi voir les choses comme ça. Bien sûr qu'on aime nos petits-enfants. Il n'y a pas de débat, il n'y a pas de tabou là-dessus. Mais
1: ça peut être les trois en même temps.
2: Parfois, après 2 mois à les avoir regardés, je pense que ce n'est pas toujours facile. Justement, venez témoigner, vous adorez garder vos petits-enfants pendant l'été, mais pas que d'ailleurs. Ou parfois, c'est un petit peu trop, un peu compliqué. Vous êtes un petit peu le babysitter de la famille. Et ça, parfois, y en a marre. Là aussi, on peut être ronchon. Témoignez 03 22 92 58 58.
1: Oui, vous pouvez le faire aussi sur WhatsApp. Pensez à nous envoyer des vocaux ou vos messages. C'est le même numéro, 03 22 92 58 58. Et puis on va chanter, et puis on va danser aussi. Et juste après, on va essayer de vous faire braquer le coffre-fort ici Picardie, parce qu'il y a quand même 160 € de cartes cadeaux à gagner ce matin.

0: Les Jackson 5 sur ici Picardie pour lancer le jeu du coffre-fort. Et j'aime bien parler comme ça. Ouais, ça non. Fait événement.
1: Oui, c'est vrai. Mais c'en est un, parce qu'il y a quand même un peu de sous à gagner ce matin.
0: Combien il y a dedans?
1: Hein, 160 euros à l'intérieur du coffre-fort.
0: C'est
1: ça
0: beaucoup.
1: Rigole pas. Hein.
0: Non, c'est vraiment une somme sympa sous forme de cartes cadeaux que vous allez pouvoir dépenser dans de grands magasins, mais aussi dans certaines grandes surfaces. Donc, on va faire sonner le téléphone quelque part au hasard parmi les inscrits d'ici.fr ce matin. Et nous allons aller où aujourd'hui?
1: Du côté d'Aïlo au clocher.
0: Oui, c'est ça que je vois s'afficher chez Maxime. Allez, Maxime. Allez,
1: alors
0: Maxime.
1: Déjà, ça sonne, parce que bien souvent, on n'a même pas le temps de finir notre phrase, que boum, il y a le répondeur.
2: Bon, là, non, c'est pas le cas.
1: Ouais. Oui, là, c'est vrai que ça allez, commence Maxime. À tarder. Chaque bip nous éloigne un petit peu, mais peut-être.
0: Maxime, il fait dodo.
1: Oh, Max.
3: Messagerie orange, bonjour. La personne que vous essayez de joindre n'est pas disponible.
0: Ça me fait bouder ce genre de choses.
1: On m'a dit qu'on allait être grincheux aujourd'hui, on a des raisons de l'être.
0: Voilà. Bonjour Maxime.
1: Bonjour Maxime. Bon, alors là, vous n'avez pas répondu pour le coffre-fort d'ici Picardie, c'est bien dommage quand même.
0: Bah oui, vous étiez inscrit depuis quelques mois, j'ai l'impression, Maxime. Il y avait 160 euros dans le coffre-fort ici Picardie ce matin. Et bah, vous passez à côté. Bon, c'est triste,
1: ça,
0: mais...
1: Oui, ce que j'allais dire, il y a un mais, bah oui.
0: Voyons le verre à moitié plein. Vous restez inscrit sur ici.fr et puis en plus on rajoute 10 euros pour demain matin, ce qui fera une cagnotte à
1: 170 euros. Et oui, on y approche, on monte avec la rentrée scolaire qui se profile. Celui ou celle qui va gagner ça, pas mal. Hein.
0: Voilà. Alors, écoutez bien le code pour demain matin, samedi.
1: Ah, vous
0: avec
1: donnez là.
0: Caroline, oui, parce que quand même ça commence à peser. 170 euros, 97, 32. Et on salue Annick Bonhomme qui nous rejoint pour Ici ça marche et qui met en avant de belles initiatives en Picardie. Bonjour Annick.
4: Bonjour Valentine.
0: On va voir ce matin que Céline Delobel, qui à Covid oblige, étoffait son activité à Canchy. Canchy, c'est entre Abbeville et Crécy.
4: Exactement, dans un village qui compte 300 habitants, Récrazen. C'est donc une épicerie créative. Et son truc à Céline Delobel, c'est la mosaïque.
5: Ça, c'est vraiment mon domaine. Puis après, je touche un peu à tout. J'avais la chance d'avoir une bâtisse à la maison et je voulais en faire vraiment un lieu d'accueil un peu culturel, artistique. Et donc, j'ai monté ça. J'ai plusieurs animateurs qui ont bien voulu me suivre. Donc, j'ai créé ça en 2011. Et depuis ce temps-là, ça n'arrête pas de fonctionner.
4: Il y a une forte demande ?
5: Oui, il y a une forte demande de tout ce qui est manuel. Les gens, ils ont surtout besoin d'avoir un lieu d'échange et de pouvoir créer. Beaucoup les jeunes retraités qui sont très friands de ces activités-là, à pouvoir créer quelque chose de leurs propres mains et aussi de faire en même temps plaisir à leur famille.
0: Et alors pendant le Covid, fini les ateliers créatifs puisque plus personne pouvait se réunir.
4: Voilà, c'est comme ça que Céline s'est lancée dans la création d'une épicerie, aidée bien sûr par les maraîchers du coin qui proposaient leur panier de fruits et légumes, et elle, des produits gourmands, tout ça en circuit court.
5: En fin de compte, c'est une revente des produits des Hauts-de-France, que j'ai moi sélectionné moi-même, puis au fur et à mesure, on a étoffé cette petite épicerie. C'est agréable en même temps de pouvoir parler gastronomie, cuisine avec nos adhérents ou les gens qui passent en même temps. J'adore la cuisine moi-même, donc j'aime bien travailler avec des bons produits. J'aime trouver des pépites qui sortent de l'ordinaire.
4: Comme laquelle, par exemple?
5: Par exemple, un vinaigre balsamique de pomme, le sel du Cap Griné, les jus de pomme bio. Dans cette épicerie-là, on a aussi créé avec les adhérents et les animateurs leur création. On a pu accrocher en même temps une ouverture sur le milieu manuel artistique et en même temps, ça permettait aussi de pouvoir acheter quelques produits locaux.
0: Du coup, on comprend mieux le nom d'épicerie créative. Loisirs et gourmandise vont bien ensemble.
4: Et oui, vous l'avez entendu, Céline aime les bons produits, elle aime cuisiner, mais elle aime aussi transmettre ses savoir-faire.
5: Alors, je transmets à des enfants, des personnes âgées, des personnes en situation d'handicap, des retraités, à tout public, en fin de compte. Moi, je dis toujours, j'accueille de 5 à 99 ans le public, de tout horizon, que ce soit des débutants, des gens qui veulent se perfectionner. Il y a toujours quelque chose à apprendre, à montrer, découvrir aussi.
4: Et les échanges avec les adhérents, comme vous les appelez ?
5: Mes adhérents, oui. Des adhérents qui deviennent vraiment des amis parce qu'il y a une fidélité qui s'est instaurée depuis plusieurs années.
4: C'est un vrai lieu de vie.
5: On s'y sent bien, tout le monde me le dit, donc il y a toujours l'accueil qui est bien soigné.
0: Recreazen.com, c'est l'épicerie créative qui est située à Canchy. Il est 7h28. Et côté prix des carburants, le moins cher, vous pouvez le trouver sur ici.fr près de chez vous.
1: Oui, il y a une carte interactive, vous n'avez qu'à mettre votre ville dans le moteur de recherche et comme ça vous trouvez la station la moins chère pour le gasoil, pour l'essence, pour n'importe quoi. Pour changer, tiens, chaque fois c'est vrai qu'on se bat sur le gasoil, j'ai mis l'essence ce matin, l'essence la moins chère du côté de Saint-Quentin dans l'Aisne. Eh bien c'est sur l'aire d'autoroute d'Urvillers, sur l'autoroute A26 que c'est le moins cher, 1,99. Bon, c'est plafonné, hein, ça n'ira pas au-dessus. Pour du samplon 95-10.
0: Eh bien, merci. Donc, rendez-vous sur ici.fr pour voir le prix du carburant près de chez vous. Et vous avez rendez-vous avec l'actu en Picardie à 7h30.
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0: Ici Picardie, il est 7h30 dans l'actu en Picardie. Luc Anitch, on se remet doucement au rythme de la rentrée.
11: Une rentrée optimiste, c'est la promesse du maire d'Amiens, Frédéric Fauvé, qui a dévoilé hier les nouveautés à partir de mardi. Cantine moins chère, plus de budget pour les écoles primaires et une meilleure prévention des violences sexistes et sexuelles. On vous a mis le détail sur ici.fr. 40 ambulanciers de Oma Santé à Amiens, toujours en grève ce matin après la mise en pied d'une de leurs responsables. Ils réclament aussi de meilleurs salaires. Et puis c'est la reprise pour beaucoup de clubs de foot en Picardie. Reprise rendu compliqué par la sécheresse. Dans l'info d'ici, on vous emmène à Vignacourt, au nord-ouest d'Amiens. Ce sera dans 2 minutes.
0: Absolument. Nous vous souhaitons un excellent vendredi. C'est le 28 août. Aujourd'hui, toute l'actu en France et dans le monde. C'est dans le 90 secondes avec Valentin Bertrand.
12: La dette et les retraites au cœur du premier débat présidentiel organisé hier par le MEDEF. 3 heures de discussion, 7 candidats conviés et parmi les annonces, la promesse de 125 milliards d'euros d'économie chez Marine Le Pen, l'annulation de la dette française défendue par Jean-Luc Mélenchon. Ils ont chanté pour les sinistrés des incendies de Gironde, Pascal Obispo, Gaëtan Roussel, Zazie, Julien Clerc ou encore Gims ont permis de récolter 1 300 000 euros supplémentaires à l'issue d'un concert caritatif à Bordeaux, somme qui s'ajoute aux 5 millions récoltés par la Fondation de France. 7 départements du Rhône au Bas-Rhin restent en vigilance orange aux orages jusqu'en milieu de matinée. A signaler cette nuit des toitures envolées en Saône-et-Loire et des arbres couchés sur les voies ferrées en région parisienne. Le ministère des Affaires étrangères confirme être sans nouvelles de plusieurs Français au Népal après la coulée de boue survenue dans une vallée de l'Himalaya sans donner de nombre. Le bilan global, lui, s'est encore alourdi. Près de 500 morts et 1400 personnes recherchées. Fin de garde à vue pour le député insoumis de Marseille Sébastien Delogu est sorti hier soir avec dans les mains une convocation. Il sera jugé en novembre pour outrage après l'altercation survenue lundi dans son immeuble. Il est accusé d'avoir insulté et bloqué l'accès à des policiers dans le cadre d'une enquête pour vol de montre. Large victoire des Bleus du basket. Victor Wembanyama et ses coéquipiers se sont imposés 92-67 contre la Slovénie lors d'un match qualificatif pour la Coupe du Monde dans un an au Qatar. Une nouvelle victoire dimanche contre la Suède vaudrait quasiment ticket pour ce mondial.
0: Ici Picardie, les 7h32, Lucas dans l'info. D'ici, les clubs de foot Picard ne savent plus quoi faire.
11: Face à la sécheresse qui a abîmé les terrains tout cet été, le sol est désormais dur et sec. C'est le cas par exemple à Vignacourt, au nord-ouest d'Amiens, où les taupes qui remontent à la surface avec les pluies rendent le terrain désormais quasiment impraticable. Un vrai danger pour les chevilles de la cinquantaine de licenciés qui jouent en D6, 6e division départementale. Un début de saison du coup compliqué, dont se serait bien passé le club, Julien Francisco.
10: On ne voit que ça sur le terrain.
13: Avec un truc comme ça, on peut se casser une cheville.
10: Clément Cagé est le vice-président du club de foot de Vignacourt. Sur son terrain, plus d'une cinquantaine de taupinières, un véritable champ de patates.
13: Malheureusement, avec la sécheresse qu'il y a eu sur cette année 2026, sur cet été, beaucoup de trous de taupes qui se sont formés.
10: Et c'est bien le résultat des températures infernales de cet été et des récentes pluies, le cocktail parfait pour l'apparition des taupes qui grignotent peu à peu le terrain de foot et le temps des bénévoles.
13: On en passe franchement, en tant que bénévole, un temps fou à essayer d'entretenir notre terrain pour que le terrain soit à peu près nickel, pour que les joueurs puissent s'amuser et que forcément les petits prennent un plaisir énorme à jouer sur notre terrain. Ça nous fait mal au cœur parce qu'on dit le terrain n'était pas forcément déjà dans un superbe état, mais on essaye de piéger comme on peut, et quand on arrive, qu'on voit entre 50 et 60 taupinières, on tombe un peu des nues. On essaie de reboucher au maximum les trous qu'on peut avoir forcément sur le terrain, parce qu'on sait très bien qu'un tacle glissé sur un terrain avec une sécheresse, forcément ça se transforme en pizza sur une jambe ou sur un bras ou autre. Avant la sécheresse, on n'avait pas du tout ça.
10: Et c'est bien pour ça que les bénévoles du club doivent donc venir avant chaque entraînement pour ratisser la terre. On ajoute à cela la pelouse brûlée par la canicule, un sol très sec où le ballon ne rebondit pas. Autant dire que le terrain ne garantit pas la sécurité des joueurs. Sylvain et Samuel sont les entraîneurs des moins de 13 ans et ils doivent adapter leurs entraînements.
14: On essaie de trouver des surfaces assez plates, qu'il n'y ait pas de blessés ou des choses comme ça.
15: On essaye de ne pas faire des exercices trop intenses. On essaye un peu de limiter les appuis, etc. Mais bon, c'est compliqué, là c'est une reprise. Et on va essayer de s'adapter.
10: La reprise des championnats est prévue à la mi-septembre et le club de Vignacourt est déjà en discussion avec le district de la Somme pour jouer ses premiers matchs à l'extérieur.
11: La mairie de Vignacourt qui a prévu d'aider le club de foot dans la commune cet automne en livrant une nouvelle pelouse au FCV. L'info d'ici en Picardie, signée ce matin, Julien Francisco. Bon, Valentine, la pluie est toujours là et ça va durer un petit peu.
0: Toute la journée normalement, ouais. Enfin toute la journée. C'est un temps variable, c'est-à-dire on est sur un temps orageux avec des coups de tonnerre annoncés, des averses et quelques éclaircies. Voire même quelques averses de grêle plutôt annoncées pour l'Aisne.
16: Oui, il y a aussi de la brume ce matin, un temps très humide. C'est ce que nous dit Christian sur la page Facebook d'ici Picardie. Il est à Saint-Réquy, il a 14 degrés ce matin.
0: Et cet après-midi, avec ce temps orageux, on aura des températures autour de 21-22 pour les températures maximales. Ça baisse donc un petit peu. Ce sera le cas sur Amiens, Doulan, Albert, mais aussi sur Abbeville, Beauvais et Saint-Quentin. Il fera 20-21 à Saint-Valery-sur-Somme cet après-midi.
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0: Alors évidemment, sur la route, soyez prudents, que ce soit avec le brouillard, les coups de tonnerre possibles et les fortes averses qui peuvent arriver.
16: Oui, vous faites attention effectivement, puisqu'il y a quelques difficultés sur la rocade amiénoise par exemple, juste après la sortie Amiens Nord Shopping Promenade. Un véhicule est arrêté, perturbe un petit peu votre circulation. Circulation perturbée aussi sur la chaussée Jules Ferry, c'est à Amiens, avec quelques ralentissements qui se font sentir, mais c'est pas bien méchant. Sur les grands axes Picard, notamment sur la Nationale 25 aussi à hauteur de Doulon, un incident est toujours signalé par Bison Futé, on n'en connaît pas la cause, n'empêche qu'il peut perturber un petit peu votre trajet. Un trajet en gare qui va plutôt bien aussi ce matin, gare d'Amiens, ça va, gare d'Abbeville aussi. Par contre, en gare TGV de Picardie, entre 5 et 10 minutes de retard pour les 4 prochains TGV.
0: Oui, d'ailleurs on prend le train ensemble, n'hésitez pas pour nous signaler des retards qu'on n'aurait pas vu. 03 22 92 58 58.
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0: Allez, pour certains, encore un matin avant le week-end. Bon courage à vous, gardez le sourire et surtout restez branchés sur Ici Picardie.

0: sort au moins 20. 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
0: Remettez-vous-en, Louis. Ah, vous l'avez vécu, cette chanson de
1: Jean-Jacques. À la fin, j'adore.
0: Et bah, bon réveil. Merci d'écouter Ici Picardie en ce vendredi. Tiens, on va vous plonger dans l'histoire tout à l'heure avec notre monsieur histoire et monsieur voyage dans le temps. J'ai nommé
1: Stéphane Bern, évidemment.
0: Oui. Et alors, il va nous raconter une histoire très intéressante de guérilla française menée grâce à des jupons.
1: Mm-hmm. Ah oui, c'est une arme en soi.
0: Vous allez voir.
1: Nous verrons.
0: On peut planquer plein de trucs sous une robe. C'est ce qu'on verra juste avant 8 heures. Il est 7h41, alors là je ne comprends pas, il y a un problème j'ai l'impression.
1: Oui effectivement, il se passe quelque chose à ce moment-là, il y a un gros problème. Il n'y a pas quelqu'un qui vient parler dans un micro à cette heure-là.
4: J'arrive, je suis là. Excusez-moi pour le retard.
0: Bonjour Guillaume Herzepa.
4: Mais je ne trouvais pas l'entrée. Enfin, faut dire, je cherchais la maison de la radio Picarde. Pas foufou le bâtiment. Il y a quand même 18 000 maisons magnifiques à Amiens, il faut qu'on se tape l'immeuble le plus moche de la ville. Bon, enfin,
0: ça
4: bref,
0: commence bien,
4: je suis
0: histoire.
4: Là, c'est le principal. Bonjour à vous.
5: Bonjour.
0: Vous pouvez quand même vous présenter, du coup.
4: Eh bien, bien sûr, je suis Guillaume Herzepa, 40 ans et quelques brouettes, et je suis le nouveau directeur des ressources humaines.
1: Bonjour, il me sert la main en plus.
0: Enchanté, bienvenue.
4: Et ma première mesure, c'est café gratuit pour tout le monde.
0: Ouais.
4: Non, pas du tout. Non, mais vous avez vu la gueule du DRH? Non, bien sûr que non. Moi, je suis le nouveau stagiaire officiel de la radio. Voilà. Voilà, à l'âge où tous mes amis investissent dans l'immobilier ou font des bilans médicaux pour surveiller leur prostate, et moi, j'ai signé une convention de stage. Voilà. Si à 40 ans, t'as pas signé ta convention de stage, t'as raté ta vie. Hein.
0: Oui.
4: Mais bon, peu importe. Moi, je suis comme un mandalire, je suis intemporel. Voilà, le temps et les crèmes de jour ruissellent sur mon visage comme la sauce blanche d'un bon kebab. Je m'emballe complètement.
0: Oui, un petit peu, oui.
4: Je crois que j'ai un peu faim. Bon, bref, il n'y a pas d'âge pour découvrir le monde merveilleux de la radio. Alors me voici, stagiaire parmi vous. Et d'ailleurs, Valentine, ce serait bien de lire vos emails. Comme ça, vous auriez su que pendant mon stage, c'est vous qui allez me tuter.
0: Sérieusement, c'est moi, votre tutrice de stage? Ravi de l'apprendre en direct ce matin sur Ici Picardie. J'avais que pour le moment, je ne suis pas super rassurée quand même.
4: Oh, no stress, tout va bien se passer. Vous avez vu la bête?
1: Par contre,
4: il faut qu'on discute très vite de l'horaire de mon passage. Je ne suis pas hyper convaincue. Un poil tôt, peut-être. Et on s'en reparle ce midi, tous les trois. Ficelle Picard, Banco, c'est génial. Okay. Est-ce qu'on peut faire un petit selfie avec vous deux? Parce que ma mère vous adore.
0: Non, mais on fera ça plus tard, Guillaume. Pour le moment, on a quand même une émission à faire.
1: Le temps tourne.
4: Ok, très bien. Je vous laisse, vous rond de cuir de la radio. Et je file faire mes observations et je vous dis à vendredi prochain, débrief de ma première semaine de stage. Vous saurez tout. Allez, à la semaine prochaine. Des bisous.
0: Les bisous, je ne suis pas certaine, Guillaume.
1: Il est reparti déjà.
0: Bon, Louis, je suis quand même très inquiète. Je ne sais pas ce que vous en pensez.
1: Ah oui, je pense que... Alors moi, je suis inquiet à double titre. Pour lui et puis pour vous aussi, parce que vous n'allez pas le former, vous allez le déformer, Valentine.
0: Mais j'ai quand même envie de l'applaudir.
1: Bon, on peut l'applaudir.
0: Bravo, Guillaume, pour cette première. Et à la semaine prochaine, il est 7h44.
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0: Merci d'écouter Ici Picardie, il est 7h45. On devrait dans quelques instants retrouver l'invité de la rédaction. C'est vrai que la sécheresse a fait beaucoup de dégâts cet été en Picardie. Dans quelques instants, on sera avec le directeur du syndicat d'aménagement de la Brelle pour en parler avec vous, Luc Anitch, juste après Coldplay.

0: Coldplay sur ici, Picardie, 7h49. La sécheresse a fait beaucoup de dégâts cet été en Picardie, notamment dans la vallée de la Brelle. Sur le secteur d'Abancourt et Blargy, le niveau de la rivière a nettement chuté cet été, au point que sa source se trouve aujourd'hui à au moins un kilomètre plus bas que d'habitude. La zone est placée en alerte sécheresse renforcée avec des débits particulièrement faibles. Pour en parler ce matin, votre invité Lucas Nitsch est le directeur du syndicat d'aménagement de la Brelle.
1: Bonjour Pierre-Marie Michel.
2: Bonjour.
1: 27 000 personnes vivent sur ce versant de la Brelle. Est-ce que vous estimez qu'il y a aujourd'hui un risque de pénurie d'eau potable ?
2: Alors aujourd'hui, on n'est pas à court terme sur un risque de pénurie d'eau potable d'eau potable. En revanche, il y a des impacts qui se passent sur le cours d'eau et sur les populations piscicoles et aquatiques qu'il peut y avoir. Et
1: quels impacts pour les habitants qui vivent ? Est-ce qu'ils vont devoir réduire leur consommation d'eau ?
2: Alors aujourd'hui, on est sur un niveau donc d'alerte renforcée, ce qui fait que oui, il y a une demande de diminution de consommation d'eau. Par exemple, les potagers doivent être arrosés uniquement à partir de 18h, ils ne peuvent plus être arrosés en journée. Il y a également des efforts qui sont demandés aux industriels et aux agriculteurs pour essayer de diminuer les consommations et ne pas augmenter la pression sur cette ressource.
1: Et alors, quelles autres solutions on peut mettre en place pour préserver cette ressource d'eau ?
2: Alors, effectivement, il y a ce qui est important, c'est de travailler ce qu'on appelle, nous, sur la résilience du cours d'eau, c'est essayer de restaurer le cours d'eau pour qu'il y ait qu'il y ait moins de zones, par exemple, d'envasement, des choses comme ça, puisqu'évidemment, si les populations piscicoles doivent à la fois subir les diminutions de débit et les augmentations de température, faut pas qu'elles subissent également des problématiques liées à la dégradation de leur habitat.
1: Mmh. Cool.
2: C'est ça aujourd'hui le problème principal, c'est qu'effectivement à ces baisses de débit, on a également eu cet été des problèmes de canicule, donc sur des espèces très sensibles qui fréquentent le fleuve de la

0: comme la truite par exemple. Le deuxième problème, c'est la température excessive où on a des situations de stress, voire de mortalité qui peuvent arriver pour certaines espèces.
1: Alors, c'est ce que j'allais vous demander. Vous parlez de la canicule. Comment est-ce que vous expliquez que la source de la brêle est autant reculée cette année ?
0: Alors, c'est pas quelque chose d'exceptionnel. C'est-à-dire que la source de la brêle, c'est une source de débordement, et c'est-à-dire que sa position va évoluer en fonction de la hauteur de la nappe. Donc ici, elle s'est décalée en aval de l'ordre d'un kilomètre. On n'est pas sur quelque chose d'exceptionnel là-dessus. C'est son fonctionnement naturel.
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0: Mais effectivement, particulièrement marqué par quand même les conditions hydrologiques qui sont faibles.
2: Ici Picardie, 17h51. Ce matin, Lucanich, vous êtes avec le directeur du syndicat d'aménagement de la Brêle, Pierre-Marie Michel.
1: Vous en avez parlé, Pierre-Marie Michel. Une autre conséquence de la sécheresse, c'est l'eau qui se réchauffe. La température de la Brêle a atteint 24 degrés, c'est un record historique. Est-ce que ça fragilise les écosystèmes ?
0: Mais oui, ça fragilise les écosystèmes. La problématique sur une espèce comme la truite, à partir de 19 degrés, elle rentre en stress physiologique avec des difficultés de croissance, d'alimentation. Et puis, particulièrement, elle peut aussi développer des champignons, ce qui fait que pendant la période de production, elle va avoir une probabilité de mortalité plus importante. Donc quand on va accumuler ces phénomènes-là d'une année sur l'autre, on peut se retrouver donc avec un affaiblissement des populations de poissons qui se portent d'ailleurs déjà pas très très bien. Donc c'est un coût supplémentaire qu'elles subissent avec ces sécheresses et donc ces températures d'eau qui augmentent.
1: Affaiblissement des populations, est-ce que vous considérez qu'il y a des espèces qui sont déjà en danger ?
0: Ben, sur des espèces comme le saumon atlantique qui fréquente la brêle, oui, le problème c'est qu'on cumule également des difficultés en mer. Le saumon atlantique est une espèce qui vit à la fois en eau douce et puis en mer. Et donc en mer, c'est pareil, on a des canicules marines avec des difficultés pour ces poissons de retrouver une alimentation adaptée. Donc effectivement, des espèces comme ça sont en danger à ce titre.
1: Et dans la brêle, est-ce qu'il y a la flore a subi aussi des conséquences de cette température élevée de l'eau ?
0: Oui, de la baisse de débit également, effectivement, puisque à cette baisse de débit, on va avoir un envasement, donc il n'y a plus forcément de courant pour pouvoir chasser la vase, donc on va avoir cette flore qui va être recouverte d'un peu de vase, donc évidemment des impacts sur ces espèces-là aussi.
1: Ce recul de la source, il est condamné à devenir plus fréquent à l'avenir, on ne peut pas éviter, enrayer le phénomène ?
0: Alors je pense que c'est difficile de dire est-ce que ça va être plus fréquent, parce que avec cette problématique d'augmentation des températures, on a aussi des pluviométries qui sont plus importantes. Quand on a 1 degré supplémentaire, on a 7% de pluie en plus. Donc effectivement, on va avoir des phénomènes de pluie. La question c'est est-ce que ces pluies vont être efficaces pour recharger les nappes et donc maintenir les débits. Voilà, il y a encore plein d'interrogations avec ces problématiques de changement climatique.
1: Merci beaucoup Pierre-Marie Michel, vous êtes le directeur du syndicat d'aménagement de la Brêle. Très belle journée à vous.
0: Merci à vous, belle journée également.
2: Au revoir, il est 7h54, c'est la fin des grandes vacances, et oui, le temps file, mais pour certains, quel soulagement !
3: Ah bah ça c'est certain, justement les grands-parents qui vont être soulagés, garder ses petits-enfants l'été, mais pas que d'ailleurs, plaisir, devoir ou corvée, c'est le sujet de Ici c'est vous ce matin, vous avez la parole au 03 22 92 58 58. Pour certains, il y a du soulagement, écoutez.
4: Alors on les garde quand ils font des soirées, concerts ou autre chose, mais on les garde une nuit ou deux nuits, mais pas plus.
5: Ça va, on arrive quand même à les gérer. Hein. Mais c'est vrai qu'à la fin de la journée, on a hâte qu'ils partent. Parce qu'on n'en peut plus, on est fatigué.
4: On ne veut pas être le service nounou de la famille. Je ne pourrais pas partir 15 jours en vacances avec eux. Parce que j'ai aussi envie de profiter de mes vacances.
3: Des avis qui divergent, mais voilà, en toute sincérité.
2: C'est honnête.
3: Exactement, il en faut. Bon, il y a aussi d'autres avis qui arrivent, notamment sur la page Facebook, comme Chantal qui nous dit ouais, moi j'ai 5 petits-enfants et c'est un vrai plaisir de les garder s'il faut, et si je peux éventuellement, je prends une journée s'il faut les garder. Ils apportent de la joie, des rires et nous jouons avec eux comme le baccalauréat, même les plus petits, nous dit-elle. Bientôt en retraite, j'espère les avoir un peu plus. C'est un vrai bonheur. Vous voyez comme quoi il y a de tout, Valentine.
2: Moi, je sais que je pense à ma grand-mère qui nous gardait tout le temps et c'était un enfer parce qu'avec mon frère on se tapait tout le temps dessus.
3: Ah bah super.
2: Donc, mais vraiment, on était des petites terreurs quand même quand on était petit.
3: Mais oui, les grands-parents qui sont un rouage essentiel de la famille aussi, si on élargit le sujet, et ça sera le cas tout à l'heure entre 9h et 10h, ils participent aussi parfois aux frais de rentrée scolaire en achetant un petit truc ou deux, ça fait de bien au portefeuille, ils sont toujours là quand on en a besoin. Moi c'était ma grand-mère qui me faisait les cours et les devoirs le mercredi après-midi, vous voyez, donc le rôle du grand-parent de manière très globale. C'est le sujet entre 9h et 10h, mais ça commence dès maintenant. Vous avez la parole au 03 22 92 58 58 sur Facebook, sur WhatsApp aussi. Cette émission, c'est la vôtre.
2: Et oui, d'ailleurs, sur WhatsApp, ça marche très bien avec les vocaux. Hein, 03 22 92 58. Deux fois, nous, dans quelques secondes, dans un peu plus d'une minute, un peu moins même, parce que je ne sais toujours pas compter, on va retrouver Stéphane Bern pour voyager à travers le temps. Et vous avez rendez-vous avec l'actu en Picardie à 8h.
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2: Ouf, je suis rassurée ce matin sur Ici Picardie parce que Louis n'est pas venu déguisé. Et vous allez comprendre où je veux en venir.
3: Oui.
2: Parce que nous allons voyager à travers le temps avec Stéphane Bern. Ce matin, on voyage au temps où des paysans se déguisaient en femmes pour mener une guérilla contre l'État français.
11: Des demoiselles surgissent la nuit avec jupons et fusils et une profonde envie d'en découdre. On a connu des soirées costumées moins agitées. Direction le Couserans, au sud de l'Ariège. Ici, la forêt fait vivre tout le monde. On y prend le bois pour l'hiver, on y fait paître les troupeaux et on y nourrit les cochons. Mais en 1827, catastrophe. Le nouveau code forestier interdit aux paysans de couper du bois et de faire paître les bêtes librement. Bouh ! Enfin, autant dire qu'on leur retire à peu près leur garde-manger, leur chauffage et leur patience. Dans les villages, c'est une déclaration de guerre. La résistance s'organise et elle choisit une méthode inattendue, le déguisement.
12: Oh là là là là, ça va pas du tout.
11: Parce que quand il ne reste plus beaucoup d'espoir, il reste toujours un dressing. La nuit, des hommes débarquent habillés en femmes. Robe, chemise blanche, visage noirci au charbon, voix forcée en falsetto. Oh là là, un mélange de carnaval et de commando.
13: Au bal masqué, ohé, ohé.
11: On les appelle les demoiselles. Elle désarme les gardes forestiers, brûle les registres administratifs, démonte les clôtures et distribue quelques coups de bâton. Le plus humiliant pour le pouvoir, impossible de les arrêter. Les villages protègent les insurgés. Les soldats tournent dans les montagnes en vain. Niveau cache-cache, les Ariégeois étaient très forts. L'État finit par envoyer jusqu'à 2000 soldats.
14: Et si nous mettions un terme à cette partie de cache-cache puéril ?
11: Malgré cela, la révolte dure près de 10 ans. Des demoiselles de l'Ariège aux drag queens d'aujourd'hui, le déguisement, c'est aussi une façon de défier l'ordre établi et de rappeler qu'un jupon peut parfois faire plus peur qu'un uniforme.
2: Merci Stéphane, et à lundi.
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2: Une bonne fin de semaine avec Ici Picardie, il est 8h.
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2: Et Lucanitz aux infos. On fait un dernier tour de la liste des fournitures scolaires.
1: Pour s'assurer qu'on a tout avant la rentrée à l'école mardi ou pour aller faire quelques courses ce week-end, avis au dernier retardataire. Une rentrée avec plusieurs nouveautés, en tout cas à Amiens. Le maire Frédéric Fauvet a fait le point hier pour sa première rentrée en tant que maire. Il se félicite qu'aucune classe du primaire ne sera fermée cette année. Et dans ces nouvelles mesures annoncées pour mardi, Clément Comte, la baisse du coût de la cantine.
15: Oui, moins 25% en moyenne sur le prix des repas, mais aussi sur le prix de la garderie ou des centres de loisirs, baisse qui concernera tout le monde et qui variera entre 20 et 30% du prix actuel en fonction des revenus des familles. Le maire d'Amiens augmente aussi le budget des écoles, 10 euros de plus par élève et par an, soit 100 000 euros à l'échelle de la ville pour financer notamment des sorties scolaires, des billets d'entrée ou encore l'intervention de personnes extérieures. Trois autres axes que veut développer Frédéric Fauve et en priorité l'éducation artistique et culturelle, avec notamment le développement du dispositif orchestre à l'école, la prévention des violences sexistes et sexuelles avec la formation des personnels scolaires et des outils de prévention, et enfin la végétalisation et la rénovation énergétique des écoles pour mieux lutter contre le froid en hiver et les vagues de canicule comme cet été.
1: Une précision signée Clément Comte à retrouver sur ici.fr. Adapter l'école à la canicule, c'est aussi l'objectif à l'échelle nationale du ministre de l'Éducation nationale, Édouard Geffray. Il a promis cette semaine un plan de gestion des vagues de chaleur qui sera présenté dès le mois de mars. Le ministre qui sera en déplacement dans l'Oise cet après-midi au collège Anatole France de Montaterre, au collège qui fait partie du programme Collège en Progrès. Il assistera au dernier jour d'un des stages de renforcement en mathématiques et en français pour les élèves en difficulté pendant les vacances d'été. Eux ont failli ne pas avoir de rentrée, les élèves de l'école Saint-Exupéry de Villers-Bretonneux qui a presque dû fermer cet été à cause d'un champignon. La mérule, champignon mangeur de bois, grignote la charpente du bâtiment dans le grenier et au premier étage de l'école qui seront donc interdits d'accès le temps que le champignon soit traité et les poutres remplacées. La facture est salée, au moins 50 000 euros de travaux, et c'est sans compter toute la réorganisation pour relocaliser les deux classes du premier étage. Bref, un casse-tête pour le maire de la commune, Bruno Vaquez, qui a hésité à complètement fermer l'école.
16: On a essayé de monter un projet pour faire venir des préfabriqués dans la cour d'école, sauf qu'on s'est rendu compte que les préfabriqués ne pouvaient être installés par l'entreprise qu'avec une énorme grue qui passe au-dessus du bâtiment, et rien que l'installation nous aurait coûté 70 000 euros. Quand j'ai eu ce devis-là, j'ai dit c'est pas possible, on va essayer de réfléchir pour faire en sorte que le rez-de-chaussée soit viable. On a 4 salles, on a besoin de 4 classes à l'école Saint-Exupéry, ça peut rentrer. C'est là que j'ai décidé et que j'ai fait un appel global à l'ensemble des Bretons-Villois. Et le but était de tout sortir des 4 salles, peu importe ce qu'il y avait dedans, on mettait tout dans le préau. Et les services techniques ont créé les cloisons pour isoler le rez-de-chaussée de l'étage. Il y a eu un investissement de beaucoup de monde, complètement extérieur au milieu scolaire. C'était des Bretons-Villois qui avaient envie de participer à cette galère qu'on est en train de vivre tous ensemble. C'est appréciable.
1: Bruno Vaquez, maire de Villers-Bretonneux, qui rassure les parents, la mérule ne présente aucun risque pour les élèves. Toujours à Villers-Bretonneux, là non plus pas de danger, mais un léger désagrément qui concerne la déchetterie de la commune. Inutile de vous y rendre, si vous vouliez vider vos poubelles avant la rentrée, la déchetterie est fermée depuis hier et jusqu'à nouvel ordre. La communauté de communes du Val-de-Somme mentionne un incident technique sans donner davantage de détails.
2: Ça reprend normalement sur les rails ce matin.
1: Après l'interruption hier des 18h de plusieurs lignes Picardes en raison des orages, les trains ont repris, seuls quelques trajets, peu nombreux, ont été annulés tôt dans la matinée sur les lignes Beauvais à Bancourt-Le Tréport, Creil-Beauvais et Amiens-Compiègne. Prudence tout de même puisque la Picardie est toujours en vigilance jaune aux orages aujourd'hui. Demain, seul l'Oise sera colorié en jaune sur la carte de Météo France.
2: Un grave accident du travail à Amiens hier.
1: Sur le site de Veolia Propreté dans la zone industrielle au nord de la ville, le bras d'un homme de 55 ans a été arraché. Il a été pris en charge par les pompiers qui l'ont transporté d'urgence à l'hôpital d'Amiens. Les ambulanciers de Haut-Massan toujours en grève ce matin. Une quarantaine des 150 salariés de cette société basée à Amiens ont arrêté de travailler depuis mardi. La cause, la mise à pied à titre conservatoire d'une de leurs responsables, mise à pied dont le motif n'a pas été communiqué par la direction. Les grévistes réclament aussi une hausse des salaires. Xavier Bertrand retente le coup en 2027. Le président de la région des Hauts-de-France a officialisé hier son ambition pour l'Élysée. Je serai candidat. Il ajoute qu'il ne passera pas par une primaire comme en 2022. Il sera donc candidat en indépendant face aux prétendants officiels des Républicains, l'ancien ministre de l'Intérieur et président du parti Bruno Retailleau.
2: Les infos ici, Picardie, presque 8h05. Les vacances commencent ce week-end pour certains.
1: Alors pas pour les élèves, désolé pour ceux qui nous écoutent, ils viennent d'avoir 2 mois de grandes vacances, mais des vacances pour les grands-parents. Ils sont plus de 15 millions en France et pour certains ont dû garder leurs petits-enfants une partie de l'été. L'occasion de tisser souvent un lien très fort, mais il faut quand même fixer parfois des limites. C'est le cas d'Olivier et Laurence, deux sexagénaires d'Amiens.
17: On s'entend très bien, on les adore, mais on les adore quand ils sont avec leurs parents surtout. Quand on les a une journée complète, c'est fatigant. Ça ressemble à quoi ? Il faut être 100% du temps avec eux. On n'a pas de temps à nous, donc c'est pour ça qu'on les a pas pendant nos vacances.
18: Avant, les grands-parents, ils étaient plus chez eux. Ils partaient pas, ils voyageaient pas comme nous on fait. C'est la nouvelle génération.
17: Alors on les garde quand ils font des soirées, concerts ou autre chose. Mais on les garde une nuit ou deux nuits, mais pas plus.
18: Ça va, on arrive quand même à les gérer. Hein. Mais c'est vrai qu'à la fin de la journée, on a hâte qu'ils partent. Parce qu'on n'en peut plus, on est fatigué.
17: On ne veut pas être le service nounou de la famille. Je ne pourrais pas partir 15 jours en vacances avec eux. Parce que j'ai aussi envie de profiter de mes vacances.
1: Voilà, ce lien si particulier avec les grands-parents qui sont souvent un peu moins sévères que les parents. On en reparle dans l'info d'ici dans une demi-heure et on en reparle aussi à partir de 9h, Valentine.
2: Oui, garder les petits-enfants, est-ce que c'est un plaisir, un devoir ou une corvée? Est-ce que vous êtes les grands-parents sur qui toute la famille peut compter? On vous donne la parole au 03 22 92 58 58.
1: Enfin, en football, ça y est, le nouvel attaquant de l'Amiens s'est étrouvé après la grave blessure au genou d'Alvin Doucet. Le nouvel attaquant s'appelle Chris Letonneau, il a 21 ans et arrive de la réserve de l'Espagnol Barcelone. Cet avant-centre d'1m98 a déjà joué en Ligue 3 à Rouen. On vous fait son portrait à 8h40 dans Picardie Sport. Et son arrivée à l'Amiens SC, c'est bien sûr aussi au programme de la Tribune, ce soir sur Ici Picardie avec Mathieu Dubrulle. Ce sera après le journal de 18h. Bon, il fait pas super beau encore ce vendredi.
2: Non, mais après, on a besoin de pluie, c'est vrai. Hein. Et puis hier, il faisait lourd, moite. Alors, on a un peu de cette moiteur encore ce matin, mais il va faire beaucoup moins chaud cet après-midi.
3: Oui, exactement, Valentine. C'est ce qu'on reçoit, en tout cas, comme message aussi. C'est le brouillard un peu partout en Picardie, avec votre météo qui arrive. Et on sent que c'est encore un peu les vacances, parce qu'il y a des messages qui arrivent d'un peu partout en France.
2: C'est vrai ?
3: J'ai la météo du Tarn-et-Garonne, par exemple, à Valence d'Agen. 19 degrés ce matin, nous dit Brigitte, qui écoute ici Picardie depuis là-bas. Bon, pour revenir peut-être dans un temps... dans une localité plus de chez nous, à Brel, 12 degrés ce matin, temps pluvieux. Passez une agréable journée, nous dit Rosemée.
2: Alors, on aura une journée placée sous le signe encore des orages. On est en vigilance jaune aujourd'hui. Des orages qui peuvent survenir toute la journée. On aura des températures maxi autour de 21-22 avec de bons cumuls de pluie parfois cet après-midi à Amiens, Doulan, Albert, mais aussi sur Abbeville. Parfois même des averses de grêle autour de Saint-Quentin et Laon. 21-22 sur Beauvais, une vingtaine de degrés cet après-midi. À Fort-Mahon.
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2: Alors, agité dans le ciel picard, est-ce que c'est la même sur les routes?
3: Oui, alors c'est léger encore, on sent que c'est le dernier jour d'ailleurs, parce que dès lundi, à mon avis, ce ne sera pas la même histoire. Bon, en tout cas, vous faites attention hein, sur la rue Alexandre Dumas, c'est à Amiens, il y a un feu tricolore qui est défaillant, qui perturbe donc un petit peu le trafic. Rue Saint-Fuissien, pas très loin, il y a des ralentissements qui se font sentir. Les travaux ne sont plus là, mais il y a quand même les ralentissements, et ça, ils sont habituels, vous les connaissez. Dans les grandes agglomérations de la région, tout va bien, peut-être à Beauvais quelques ralentissements sur la Nationale 31 à hauteur de Terdon, c'est habituel. Du côté des gares Picardes, ça va plutôt bien ce matin, pas de retard à signaler en gare de Beauvais, en gare d'Abbeville, en gare TGV de Picardie, seul en gare d'Amiens, 5 à 25 minutes de retard pour les deux prochains TER pour Abbeville et pour Rouen.
2: 03 22 92 58 58, on fait la route ensemble et on prend le train ensemble.
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2: I don't wanna talk. Oui, j'ai commencé à chanter, moi. J'ai vu Abba apparaître. C'est parti. Moi, je suis à fond. 8h09, on vous accompagne, où que vous soyez, en Picardie, et toujours avec le sourire et la musique.

0: Winner Takes It All. ABBA sur ICI Picardie. 8h13.
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0: Pensez au stock de mouchoirs. Il y a plein de malades en ce moment en Picardie.
3: Et surtout, vous dites ça, Valentine.
0: Je sais pas, je vous vois moucher depuis. Ah ouais. Depuis lundi, en fait.
3: On peut pas rappeler le docteur Pierre Famin, le vétérinaire. Là, je suis malade comme un chien. Il y a peut-être des conseils pour moi. Bon, bref, on fait quand même de la radio ensemble. On y arrive.
0: Oui, on y arrive très bien. Et on va jouer surtout avec vous hein, ce matin à notre jeu La Liste. Et ce matin, si je vous chante, c'est la Picardie.
3: Deux places pour le souffle de la terre. C'est ce que vous allez gagner. Il est à Haï-sur-Noix. Ça y est, il a débuté depuis quelques jours. Et vous allez pouvoir le voir, ce magnifique son et lumière, le plus grand des Hauts-de-France, pour retracer justement l'histoire de la Picardie.
0: Alors venez jouer avec nous dès maintenant, 03 22 92 58 58. En plus, on passe un très bon moment dans le jeu La Liste. On vous donnera le thème au dernier moment, hein, tout à l'heure, pour jouer avec nous. Le principe, il est simple, il faudra donner plein de mots en rapport avec le thème du jour. Et puis le thème du jour dans Ici c'est vous, ce sont les grands-parents, vous savez, qui gardent leurs petits-enfants, ou pas d'ailleurs, pendant l'été. Pour certains, c'est la joie et le bonheur, pour d'autres, on s'en passerait bien.
3: Ouais, on a beaucoup de messages positifs, bien sûr, qui arrivent sur la page Facebook d'Ici Picardie. On a Brigitte qui dit, pour ma part, moi j'adore garder ma petite-fille de 10 ans et demi, on fait beaucoup de jeux, des jeux de société notamment, on passe des bons moments ensemble. Malheureusement, elle habite un peu loin, donc elle la voit pas souvent. Vous voyez, un peu tout, mais c'est vrai qu'on peut se poser cette question, garder ses petits-enfants, plaisir de voir aux corvées. Parfois, les grands-parents sont sursollicités et ça sera le cas de plus en plus dans les familles. La vie va tellement vite, on est tellement occupé maintenant qu'heureusement qu'on peut compter sur les grands-parents, justement. Parlez-nous de tout ça. Témoignez aussi au 03 22 92 58 58 sur Facebook, sur WhatsApp. Témoignage de grands-parents, mais témoignage aussi de parents qui ont besoin de leurs propres parents. Ça aussi, c'est important.
0: Ah oui, appelez-nous dès maintenant et laissez vos messages vocaux aussi sur WhatsApp, je rappelle le numéro, 03 22 92 58 58.
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0: J'en ai marre des faux mails dans
3: mais
0: ma
3: pourquoi
0: boîte. Mais parce que j'en ai des dizaines et je ne dois pas être la seule d'ailleurs. On en parle hein, ce matin dans le rendez-vous arnaque avec Aude Razo. Et là en plus, il y a des faux mails d'Arty et Cdiscount qui envahissent nos boîtes depuis le début de l'été.
4: Oui, et vous êtes tellement nombreux, vous les auditeurs, à m'en parler que j'ai décidé d'appeler ça l'arnaque de l'été. Voilà, tout simplement. Ces mails, on va les regarder ensemble. Je vois soit le logo d'Arty, soit le logo Cdiscount. Je vois écrit comment validée, reçu de paiement ou information sur votre panier, et je vois surtout une liste d'achats assez angoissante, hein, un smartphone, une PlayStation, un chargeur, bilan des courses, ça dépend des messages, mais ça va de 1500 à 2000 euros, dans tous les cas c'est vraiment beaucoup. Je n'ai jamais acheté tout ça, ça doit être une arnaque, c'est ce que m'écrit Sébastien, un auditeur, et je confirme Sébastien, c'est une grosse arnaque. Donc qu'est-ce qu'on fait? On met le mail à la poubelle. Ne vous inquiétez pas, vous ne serez pas prélevé, c'est un tissu de mensonges.
0: Alors, est-ce que y a des gens qui se sont fait piéger ?
4: Oui, malheureusement, et c'est pour ça que je voulais absolument vous en parler. Ces mails, en fait, ils veulent que vous paniquiez. Ils veulent que vous appeliez un prétendu numéro d'assistance. Je le vois, il est écrit là en très gros, en rouge, tout en bas du mail. Au cas où, dit-il, vous n'êtes pas à l'origine de cet achat. Véronique a appelé ce numéro. C'est une autre auditrice. Et elle me dit qu'en discutant avec la personne au bout du fil, elle a compris, elle a réalisé que tout était faux. En fait, cette personne n'est pas du tout là pour aider Véronique. Bien au contraire, elle cherche à lui soutirer des infos pour siphonner son compte en banque. Ne donnez jamais d'informations confidentielles, carte bleue, identifiant, mot de passe à quelqu'un que vous ne connaissez pas, même s'il est très gentil, qu'il vous jure qu'il est là pour aider, cette personne est forcément malhonnête.
0: Oui, méfiance, méfiance, merci Odile. 8h18, on va voler de nuit avec Calogero et puis juste après nous allons jouer avec Marie-Hélène au jeu La Liste à Amiens.

0: on vole de nuit ou de jour avec ici Picardie. Il est 6h22 et on atterrit, c'est le jeu de la liste. On adore le jeu de la liste. On va vous donner un thème avec Louis et c'est Marie-Hélène qui, pour la toute première fois, joue avec nous sur ici Picardie à Amiens.
1: Bonjour Marie-Hélène.
2: Bonjour à vous deux.
0: Comment vous allez Marie-Hélène?
2: Ça va bien.
0: Pour une toute première fois, pourquoi vous n'avez jamais essayé de jouer avec nous auparavant à divers jeux?
2: J'ai essayé, mais à chaque fois, c'est toujours occupé.
0: Ah, bah alors aujourd'hui, c'était votre jour de chance, Marie-Hélène.
2: Oui.
0: Nous allons vous donner un thème. Vous aurez 30 secondes pour donner le plus de mots possible en rapport avec le thème que Louis va nous donner. Si vous avez au moins 5 mots en commun avec la liste de 10 mots qu'a écrit Louis, eh bien, ce sera gagné. Vous repartirez avec vos places pour le souffle de la terre à Ailly-sur-Noye. Je vais essayer de vous aider, hein, si jamais vous galérez un peu, Marie-Hélène. Vous nous dites quand vous êtes prêt et Louis pourra lancer le thème du jour.
2: Je suis prête.
1: Alors, c'est un thème en lien avec quelque chose qu'on a beaucoup fait cet été, le barbecue.
0: Allez, go ! Barbecue, Marie-Hélène.
2: Grillade, grill.
1: Premier mot. Deuxième mot pour le grill, oui.
2: Saucisse.
1: Oui, troisième mot, saucisse, oui.
0: Quoi d'autre avec les saucisses, ça pique.
1: Ah oui.
0: Oui.
2: Poivron,
1: non,
2: tomate.
1: Non, je ne l'ai pas. Je ne l'ai pas non plus.
0: Les saucisses qui piquent.
2: Merguez.
1: Oui. Il m'en manque plus qu'un. Allez, Marie-Hélène.
0: Ouais. Bon.
2: Les sauces. Non. Le vin rosé. Le vin.
0: Voilà. On vous reconnaît bien là, Marie-Hélène.
1: Le vin. Bon. Avec modération.
0: C'était pas dedans. Je crois qu'on n'en a pas 5. Hein.
1: Non, on n'en a que 4. On avait. Ouais. Moi, j'avais encore
2: merguez. Les pinces.
0: Ah bah oui, mais c'est fini, hein,
1: c'est
0: Marie-Hélène.
1: C'est terminé. Après, il y avait brochette, il y avait côtelette, il y avait grillade, charbon, allume-feu.
0: Oh, c'est pas grave, Marie-Hélène. Vous ne partez quand même pas les mains vides. On vous offre le kit ici. Picardie, un tablier à l'intérieur. Je crois qu'il y a même le mug ici,
1: Picardie.
0: Il y a plein de petits trucs.
1: Ouais, des goodies, tout ça, hein, c'est pas mal.
2: Alors, c'est gentil.
0: Moi, je vous invite à rester un petit peu avec nous, Marie-Hélène, parce qu'on vous aime bien, vous êtes sympa, et qu'on va accueillir aussi Brian Mayer. Plus on est de fous, plus on rit sur ICI Picardie. Bonjour, Brian.
3: Bonjour tout le monde.
0: Alors, Bobard ou Picard est un nouveau rendez-vous, Marie-Hélène. Selon vous, Bobard ou Picard, la gare d'Amiens a failli s'appeler gare Jules Verne?
2: Non.
0: Non, pour vous, c'est un Bobard, Marie-Hélène, Louis?
1: Moi, je dirais que c'est un Picard, que c'est vrai, ça semble cohérent quand même.
0: Je vais me tourner vers Lucas.
4: Moi, j'aurais aussi dit Picard.
0: Bon, on va vérifier avec Brian.
3: Eh ben, c'est faux. Presque. Hein, l'idée a bel et bien circulé, mais elle n'a jamais vraiment failli aboutir.
5: Bobard ou Picard?
3: Amiens. Impossible d'échapper à Jules Verne. L'écrivain a vécu, vous le savez, plus de 30 ans dans la ville. Il y a d'ailleurs écrit une grande partie de son œuvre. Sa maison est devenue un musée. Son nom est partout. Alors forcément, certains se sont demandé pourquoi ne pas baptiser la gare Gare Jules Verne. Eh bien, l'idée revient régulièrement dans le débat public, notamment lors de rénovations ou de projets de modernisation. Des élus, des associations et des habitants y voient une façon de rendre hommage à celui qui a tant contribué au rayonnement d'Amiens. Mais de là à dire que la gare a réellement failli changer de nom, c'est allé un peu vite. Aucun projet officiel n'a été mené jusqu'à son terme. Aucune décision n'a jamais été prise par la SNCF. La gare est donc restée tout simplement la gare d'Amiens. En revanche, Jules Verne est omniprésent dans le bâtiment. On retrouve des clins d'œil à son univers, des références à ses romans. Et bien sûr, sa maison se trouve à seulement quelques minutes à pied. Finalement, Jules Verne n'a jamais donné son nom à la gare. Mais quand on descend du train à Amiens, eh bien, on entre quand même un peu dans son univers.
0: Eh oui, bon, ça y est, vous avez fini de râler, Louis.
1: Mais non, mais écoutez, depuis le début de la semaine, Bobard ou Picard, à chaque fois, pourtant j'ai essayé parfois Bobard, parfois Picard, ça n'a jamais fonctionné. Je n'ai jamais eu la bonne réponse, c'est hyper frustrant.
0: Eh bien, posez-vous des questions, Louis Gaudron, je ne sais pas. 8h26, Gold, Ville de Lumière, avant de retrouver l'actu en Picardie à 8h30.

0: Partie Picardie, le groupe Gold, dans 30 secondes, vous avez rendez-vous avec l'actu locale.
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0: Merci d'écouter Ici Picardie, les 8h30. Dans l'actualité en Picardie, Lucanich, une école lutte contre un champignon.
5: À Villars-Bretonneux, la mérule grignote la charpente du grenier et du premier étage de l'école qui a donc failli dû fermer. La rentrée pourra finalement se faire. Le maire de la commune a dû pour cela réaménager le rez-de-chaussée. Il faudra lever les yeux vers le ciel à Méholt entre 17 et 23 heures aujourd'hui, juste à côté d'Albert. Les forces aériennes de l'armée et de la gendarmerie nationale vont réaliser une démonstration de vol avec la patrouille de France et l'équipe de voltige de l'armée de l'air. Et puis ce matin, c'est peut-être l'heure des adieux à papy et mamie avant de prendre la route du retour des vacances. Dans l'info d'ici, dans deux minutes, on vous parle de ce lien si particulier entre grands-parents et petits-enfants.
0: D'ailleurs, vous pourrez nous raconter les vôtres, hein, de liens tout à l'heure dès 9h au 03 22 92 58 58. Il est tout juste 8h31. Toute l'actualité en France et dans le monde, c'est dans le 90 secondes avec Valentin Bertrand.
6: 1 300 000 euros récoltés pour les sinistrés du méga-feu de Gironde et notamment les 240 familles dont la maison a été détruite. Sur scène hier soir, Pascal Obispo, Zazie, Julien Clerc ou encore Gims. Ils ont réuni 10 000 spectateurs dans l'Arkea Arena de Bordeaux. Des pare-brises transpercés par la grêle dans le Doubs, des toits envolés en Saône-et-Loire et des arbres couchés sur les voies ferrées en région parisienne. Les orages fulgurants de cette nuit ont fait des dégâts matériels, mais pas de blessés graves à signaler. 7 départements de l'Est, du Rhône au Bas-Rhin, sont maintenus en vigilance orange jusqu'en début de matinée. Ambiance studieuse à Roland-Garros hier pour le tout premier débat présidentiel. Les 7 principaux candidats conviés devant 6 000 patrons et 2 thèmes centraux, les retraites et la dette. Les importations de petits colis en provenance de Chine en baisse de 30 à 40%. Effet direct de la nouvelle taxe européenne de 3 euros entrée en vigueur le 1er juillet pour freiner l'essor des géants du e-commerce et de l'ultra fast fashion. Les routes chargées dès le milieu de matinée, bison futé, hisse le drapeau rouge sur toute la France dans le sens des retours. Les principales difficultés attendues en remontant du sud-est et le long de la côte atlantique. Dans l'autre sens, les départs, c'est orange sur la moitié ouest. Une grande parade de voiliers, un feu d'artifice et une minute de bruit au large de Concarneau. Un hommage sera rendu le 15 septembre au skipper et vainqueur du Vendée Globe 2024-2025, Charlie Dalin, 3 mois après son décès début juin à 42 ans d'un cancer de l'estomac.
0: Ici Picardie, les 8h32 et dans l'info d'ici, Lucas, c'est bientôt l'heure d'un repos bien mérité.
5: Celui des grands-parents qui vont pouvoir un peu souffler d'ici quelques jours après avoir été souvent sur le pont tout l'été pour s'occuper des enfants et adolescents. Ces grands-parents, ils sont plus de 15 millions en France et ils tissent souvent un lien très fort avec leurs petits-enfants, comme ceux rencontrés par François Sauvestre à Amiens.
7: Les parents d'Anna ont repris le travail, alors la fillette de Béthune dans le Pas-de-Calais passe cette dernière semaine de vacances avec papy et mamie à Amiens.
8: Bah moi j'adore passer du temps avec mon papy et ma mamie parce qu'ils sont gentils et en plus ils sont pas très sévères. Souvent on va au cinéma, on va manger au fast-food.
7: Sans oublier l'activité préférée de Léonie, 6 ans, la petite sœur.
9: La piscine, on n'y va pas à la maison, que chez papy et mamie on va y aller 2 fois. Du coup c'est bien, je trouve que c'est bien moi.
7: Papy c'est Jean-Michel. Mamie, c'est Marie-Pierre et ils l'admettent tous les deux. Ils sont beaucoup plus permissifs avec leurs petits-enfants.
10: On est là pour les soigner, pas pour dicter une façon de vivre.
11: On n'est pas là pour faire l'éducation. On leur tolère plus de choses. C'est eux qui disent oh, bah, on voudrait manger ça, tout ça. Tandis que moi, avant, bah, avec mes enfants, c'était pas pareil. Je dis bah, on mange ça, c'est tout.
7: Dans la catégorie mamie gâteau, il y a aussi Laurence alias.
12: Nanou. Mamie, ça fait vieux.
13: Vous avez quel âge?
12: Ça se demande pas, vous savez ça.
14: 60 ans.
13: Ah, c'est le petit qui répond. 60 ans.
12: Tout ce qu'il veut faire, il fait. Bah, mettons la télé, parce que à la maison, il n'y en a pas beaucoup chez les parents. Il en a un peu plus à la maison.
9: Bah, les dessins animés, Fort Boyard.
12: La tablette de Papou, puis il va se coucher à pas d'heure.
4: À quelle heure?
12: Bah, genre, on va peut-être pas le dire, maman qui écoute.
9: 22h.
12: Ouais, 22h, allez, d'abord.
7: Françoise, elle aussi, est très connectée à ses trois petits-enfants, même si elle a eu du mal au début à se faire à l'idée d'être grand-mère.
13: J'ai très mal vécu. J'ai pris un petit coup de vieux, on va dire, d'être mamie à 48 ans.
7: Aujourd'hui retraitée, Françoise a plus de temps pour eux, dépanne beaucoup son fils pour les garder, mais fixe également quelques limites.
13: Quand on part en vacances, on ne prend personne, parce que justement, les vacances, c'est fait pour mon compagnon et moi, quoi.
7: Être mamie ou papy, comme Guilin, avec Lia, 6 ans,
14: c'est tout pour moi.
7: C'est en fait trouver un bon équilibre.
14: Dès que je l'ai, je fais un maximum d'activités, mais il ne faut pas les pourrir non plus.
7: Le bon équilibre, c'est également ce que recherche Olivier, trois fois papy et sexagénaire, qui veut profiter de la retraite avec sa femme.
14: On les adore, mais on est content quand ils viennent et on est content quand ils repartent.
5: Allez, courage, plus qu'un week-end avant le répit. L'info d'ici, signée François Sauvestre ce matin, à retrouver sur ici.fr.
0: Et d'ailleurs, on vous donne la parole à ce sujet hein, tout à l'heure dès 9h.
15: Oui, c'est vrai, vous avez la parole, bien sûr. Plaisir, devoir ou corvée pour garder ses petits-enfants, comme on vient de l'entendre. Ce genre de témoignage, vous pouvez le faire aussi sur Facebook, sur WhatsApp ou nous appeler au 03 22 92 58 58. On y revient entre 9h et 10h.
0: Absolument, 8h35.
5: Et sur la même, dans le ciel, il fera beau pour le spectacle dont on parlait tout à l'heure.
0: Joker. Parce que bon, alors, aujourd'hui, c'est plutôt orageux, donc avec de bonnes averses, coups de tonnerre, mais aussi une paire d'éclaircies. Donc oui, c'est un vendredi placé sous le signe des orages.
15: Exactement, c'est ce qui se dit hein, sur la page Facebook d'ici Picardie. On parle aussi beaucoup de brouillard un peu partout. Vous faites attention, 17 degrés sinon à Saint-Quentin chez Nelly. Le ciel est nuageux depuis hier soir où il a bien plu, nous dit-elle.
0: Les températures chutent un peu. Cet après-midi, on aura moins chaud. Mais toujours donc ce risque orageux avec même des fois des averses de grêle plutôt accentuées sur l'Aisne. On aura 21-22 sur Amiens, Beauvais, Saint-Quentin ou encore du côté de Flixecourt et Villers-Bretonneux. Même chose à Abbeville. Il fera une vingtaine de degrés aussi à Mers-les-Bains.
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0: Bon, et sur la route, j'ai l'impression hein, ce matin qu'il y a un peu de circulation sur Amiens, peut-être un peu plus que d'habitude pendant les vacances. Peut-être qu'il y en a qui ont déjà repris la route du travail.
15: Oui, oui, exactement, ça circule fort à Amiens ce matin. Bon, vous faites attention sur les axes habituels, rue Saint-Fucien, les travaux sont terminés, mais ça bouchonne toujours. Faites attention aussi un peu plus en campagne, hein, notamment avec un appel qui nous a été fait tout à l'heure signalant des sangliers et des biches entre Bacouel-sur-Selle et Vers-sur-Selle. Prudence sur ce secteur et merci de nous avoir prévenus au 03 22 92 58 58. À Beauvais aussi, c'est quelques ralentissements sur la Nationale 31. C'est un véhicule aussi arrêté sur cette D1001 quand vous venez de Varlui par exemple, avant de rentrer dans la zone commerciale d'Allonne. Un véhicule est arrêté. Du côté des gares Picardes, ça va plutôt bien ce matin. Quelques retards quand même à signaler en gare d'Amiens à 8h40, notamment pour partir à Calaisville. Comptez 5 minutes.
0: Ouais, d'ailleurs, il y a le train Port-Rouen qui est toujours pas parti, celui de 8h13.
15: Ouais, 40 minutes de retard, toujours pas parti, effectivement. Ouais.
0: Absolument. 8h37, on prend le train aussi ensemble au 03 22 92 58 58.
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0: Je vais vous demander d'utiliser votre plus belle voix pour chanter avec nous et Julien Clerc.

0: Oui, non, mais stop. Parce que vous chantez faux. Non, pas vous, vous inquiétez pas, mais c'est Louis Godon.
1: Bah. Bon, d'accord.
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0: Par contre, j'ai un peu peur ce matin sur Ici Picardie. Je tiens à tous vous prévenir. Je suis très inquiète.
1: Ah oui, pourquoi ?
0: Bah, j'ai cru voir un dragon.
1: Vous en faites un beau dragon, vous.
0: Ah non, mais c'est vrai, il y a un dragon. Bah, je sais pas, il a l'air de se diriger vers... Oh, il se dirige vers l'an. Je le vois, il approche de l'an. Attention.
1: Oh, quel
0: jeu d'acteur. Planquez-vous. Oui, non, mais en fait...
1: Pourquoi vous dites ça, Valentine ?
0: Parce qu'en fait, il y a un grand escape game qui est organisé ce week-end à l'an.
1: Ah oui.
0: Et on va devoir sauver la ville d'un dragon. On vous en parle un peu plus en détail tout à l'heure vers 8h47. Et puis, je sais pas si vous avez remarqué... Enfin, dans le studio ici Picardie, parce que vous qui nous écoutez, vous ne pouvez pas l'avoir remarqué ce matin. On fait des tests.
1: Ah oui, alors je vous... Oui.
0: Pour la télé, lundi.
1: Ah oui.
0: On revient à la télé.
1: Lundi. Ah oui, effectivement, bah oui, il y a les
0: tout
1: caméras
0: le
1: qui tournent.
0: Va avoir peur, vous allez voir nos têtes.
1: Vous pouvez nous voir effectivement, ouais, dès 6h30.
0: Oui, absolument, c'est ça. 6h30, 9h à la télé, 6h, 9h à la radio. Bref, ça se prépare. Préparez-vous à nous revoir. Et c'est Picardie Sport à 8h42. Luc Anitch, on finit la semaine avec une nouvelle tête à la MSC.
4: Une nouvelle recrue qui a été annoncée hier. Il s'appelle Chris Letonneau. Et du haut de ses 21 ans et de son 1m98, il s'est donc engagé à Amiens. Il vient, Mathieu Dubrulle, de l'équipe réserve de l'Espagnol Barcelone.
5: Oui, la MSC n'aura pas tardé pour étoffer son secteur offensif. Une semaine après la grave blessure au genou d'Alvin Doucet, forfait pour plusieurs mois, le club amiennois a donc jeté son dévolu sur un autre attaquant de grande taille, Christ Letonneau, 1m98. Un nouveau pari, cet avant-centre camerounais arrive de la réserve de l'Espagnol Barcelone, où il a inscrit 8 buts la saison passée en 4e division espagnole. Auparavant, c'est à Reims qu'il avait tenté de percer, avec même quelques petites minutes de jeu en Ligue 1. Prêté ensuite au FC Rouen, Letonneau y a découvert il y a 2 ans le championnat national, rebaptisé Ligue 3, avec 2 buts et une passe décisive. À 21 ans, il doit maintenant franchir un cap et tenter de dynamiser une attaque amiennoise muette en championnat depuis le début de saison.
4: Au total, 23 nouvelles têtes ont donc été recrutées cet été par l'Amiens SC. Et le club attend beaucoup du nouveau milieu de terrain Rémi Boissier, 32 ans, joueur d'expérience qui a connu la montée en Ligue 2 à Rodez, où il a joué de nombreuses saisons, avant de rejoindre Dunkerque, Valenciennes, puis l'Amiens SC. Sa combativité, c'est ce que Rémi Boissier souhaite mettre en avant. Les 2 défaites de l'ASC en 3 matchs ne le font pas paniquer.
6: On sait qu'on arrive tous dans un nouveau projet avec un club en reconstruction, on va appeler ça comme ça. On peut pas avoir les résultats en claquant des doigts, même si on aimerait tous gagner tous les matchs 3-0. C'est frustrant. Maintenant, moi, ce que je vois, c'est que le groupe travaille en tirant dans le même sens. Que ça soit moi, avec plus d'expérience ou un jeune qui vient d'arriver, il y a personne qui triche sur les valeurs que le club divulgue. Donc sur ça, il y a rien à redire. Je m'y retrouve totalement et faut pas retenir que le négatif, en fait.
4: Et demain après-midi, l'ASC recevra Versailles à la Licorne. Et avant cela, rendez-vous ce soir dans votre émission La Tribune avec Mathieu Dubrulle et ses polémistes. Pour les dernières infos, ce sera après le journal de 18h.
0: Nous avons hâte, il est 8h44. Alors, sur la route, on a vu ce matin qu'il y avait un petit peu plus de monde que d'habitude. Ça rentre tout doucement et côté carburant, ce matin, on regarde où est la pompe la moins chère près de chez vous. On va où ce matin ?
7: Alors, on peut partir un peu où on veut en Picardie. C'est le principe de cette carte interactive. Elle est sur ici.fr. Vous mettez votre ville et nous, on vous sort l'essence le moins cher proche de chez vous. Partons, tiens, dans la capitale Picarde. Comme ça, ça fonctionne bien. Il y a plein de pompes. Eh bien, on sait que pour avoir l'essence le moins cher, c'est à Glizy. C'est à l'Intermarché Glizy. Voilà, le gasoil est à 1,97€ le litre.
0: Très bien. Ici.fr pour retrouver le prix à la pompe près de chez vous. Nous, dans quelques secondes, on va aller à Amiens, au Bapaume, retrouver le patron du Bapaume. C'est Stéphane qui va nous donner les pronostics des courses hippiques du jour.
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0: Et vous voyez, c'est le bar de Stéphane et de Edith.
1: Et de Edith. Oui, vous faites bien de le remarquer. On lui fait une grosse bise.
0: Oui, à Edith. Parce que là, elle est de l'autre côté, qu'elle sert et qu'elle vous écoute.
1: Bon, on lui fait vraiment un gros bisou. Ouais. C'est Cabourg aujourd'hui, les courses hippiques. Dans la quatrième, il y aura 16 partants, c'est ça, Stéphane?
0: C'est ça. Donc, c'est la réunion une course 4. 16 partants, il n'y a encore aucun non-partant pour le moment à déclarer. Voilà.
1: Bon, alors donc, on vous écoute pour les pronos.
0: Alors là, moi, je reprends le 13, Kenor des Bois. Le 7, Kate Blaise. Le 16, Caporal Carissé. Le 15, Joker du match. Le 9, Kaskai. Le 3, Jusieu Pia. Le 8, Cadeo Jocelyn. Et en cas de non-partant, je prends le 6, Kimball.
1: Le 2 sur 4.
0: Le 2 sur 4, je reprends mes deux premiers, donc le 13 et le 7. Donc 13, Kenor des Bois, et le 7, Kate Blaise.
1: À Cabourg, donc pour aujourd'hui, pronos que vous retrouvez sur notre site ici.fr. Stéphane, je crois savoir que vous avez des petits-enfants, que vous les avez eus cet été. Est-ce que vous aimez avoir vos petits-enfants pendant les vacances?
0: Tout à fait. Non, là, bah, alors, complètement. Oui. Et là, on était vraiment très, très heureux de les avoir pendant une douzaine de jours avec nous. Donc, ouais. On est reparti chez nous dans le Pas-de-Calais, hein, dans notre maison à Auchy-les-Aidins. Donc, on est à deux pas de Berck, on est à deux pas de Saint-Valery-sur-Somme. Ouais. On a fait la citadelle de Montreuil avec eux, où il y avait une découverte au trésor qui était vachement marrante à faire avec. Ouais. Et on a découvert des choses aussi qu'on ne connaissait pas sur Montreuil.
2: Et Stéphane, il n'y a pas un peu de soulagement aussi entre nous de les voir repartir, parce que mine de rien, c'est quand même un sacré travail, quoi, ouais.
0: Tout à fait, oui. Hein, et c'est pour ça qu'ils ont, tous un petit nom charmant, nos petits-enfants, quand c'est comme ça.
2: Ah oui.
0: Et on a l'habitude, nous, avec certains papiers mamies qui viennent ici également, ouais, on les surnomme les chicouf.
2: Eh ben oui.
0: Ils arrivent, ouf, ils repartent.
2: Exactement.
1: C'est très honnête.
2: Et ben justement, comme Stéphane, vous pouvez témoigner aussi de ce chicouf au 03 22 92 58 58 sur Facebook, sur WhatsApp aussi. On attend vos témoignages.
1: Et Stéphane, on vous fait de grosses bises, ainsi qu'à Edith au Bapaume à Amiens. Le tout dernier viennet. Il s'appelle D'or et d'étain, et après, on part à la chasse au dragon.

0: et d'Étain, tout nouveau titre de Vianney sur Ici Picardie. L'événement ce week-end, c'est ces Escape Games géants à Soissons et à Laon ce dimanche. D'ailleurs, le but sera très simple. Il faudra sauver Laon de l'attaque d'un dragon dimanche. Bonjour Pascal Chay.
1: Bonjour.
0: Vous êtes à l'origine de ces Escape Games géants. Moi, j'aimerais savoir comment ça se déroule concrètement, que ce soit pour Laon ou pour Soissons.
1: On va vous donner une carte et une légende du village fantastique, puisqu'on va convertir la ville de Soissons et la ville de Laon en village fantastique, dont vous allez être les aventurières et les aventuriers. Et avec une application et des énigmes qui sont déposées sur les vitrines des commerces partenaires, vous allez résoudre cette quête et nous aider à défendre le village fantastique.
2: Bonjour Pascal, moi j'ai une question. Comment on met en place quand même ce genre d'événement à l'échelle d'une ville? Souvent, des escape games, on envoie dans une salle, dans un bâtiment. Là, c'est la ville complète.
1: Alors, il faut d'abord faire les autorisations aux mairies. Et ensuite, il faut demander l'autorisation aux commerces partenaires. Donc, il y a un repérage pour qu'on puisse coller les énigmes sur leur vitrine. Et après, c'est le parcours de jeu, donc la carte qu'on va distribuer aux participants qui va changer de ville en ville.
0: Alors pour ça, justement, hein, vous parcourez la France entière. D'ailleurs, avec ces histoires, ces escape games, il y a plusieurs types d'histoires différentes. Là, on parlait du dragon, mais il y a l'histoire de l'alchimiste aussi à Soissons.
1: Oui, à Soissons, demain, on est sur le secret de l'alchimiste. Donc à la fin de la quête, il faudra faire une potion, une véritable potion, avec le bromestre et l'alchimiste. Et sur Laon, il faudra sauver le village d'une attaque de dragons. Et pour ça, il y aura des coffres à ouvrir et des balles à jeter dans le nid des dragons.
0: Vous l'avez trouvé où, le dragon?
1: ce ne sont pas des vrais dragons, mais on pourra repartir avec son petit dragon de poche. Si on arrive à finir la quête.
2: Oui, encore faut-il y arriver justement. Mais Pascal, c'est vraiment ces escape games, c'est vraiment un concept qui fonctionne là de plus en plus. Nous, on en parle beaucoup à la radio, on en voit beaucoup aussi. Comment vous l'expliquez ce succès des escape games?
1: On a surtout une volonté de sortir de chez soi après le Covid. Je pense que ça a été le grand boom des jeux de société pendant le Covid. Et après, on a voulu sortir en extérieur et jouer aussi en extérieur. Nous, le jeu, il fait à la fois fonctionner la tête et les jambes. Mmh. Et je pense que c'est tout simplement ça, la formule magique.
0: Mais alors, c'est pour combien de personnes? Il y a combien de gens qui peuvent s'inscrire à ce genre d'escape game?
1: Alors, l'année dernière, on était 150 à Laon.
0: Ah ouais.
1: On a un record à Arras, pas très loin de chez vous, qui est à 300 personnes.
0: D'accord.
1: Et nous, en fait, vu qu'on a plusieurs départs sur la journée et qu'ensuite on double ou on triple les énigmes sur les vitrines des commerces partenaires, on a une capacité d'accueil qui est quasiment infinie, même si dans la réalité, on va accueillir une centaine de personnes à chaque fois.
0: Très bien. Eh ben merci Pascal, je vous souhaite une bonne venue en Picardie à Soissons et à Laon, peut-être prochainement à Amiens ou à Corbie ou à Abbeville. En tout cas, si vous voulez suivre ces escape games et vous inscrire, vous pouvez tout retrouver sur la page Facebook La Quête Fantastique. Merci Pascal.
2: Merci Pascal.
1: Merci à vous. Vous êtes fantastique.
2: C'est gentil.
0: À vous aussi, à une prochaine.
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0: Je me sens vieille ce matin.
2: Oh non, pourquoi vous dites ça?
0: Non mais il faut que je lutte contre le vieillissement.
2: Mais c'est pas le cas en plus.
0: Je vais me tourner vers le docteur Kirzek pour lui demander comment on peut lutter efficacement contre le vieillissement. Bonjour docteur.
4: Bonjour à toutes et à tous, le temps passe pour tout le monde, mais saviez-vous que notre corps n'a pas toujours l'âge de notre carte d'identité? Certaines personnes de 70 ans ont un organisme qui en paraît 65, d'autres c'est l'inverse, ça affiche plutôt 75. Vieillir est inévitable, mais vieillir vite ne l'est pas. De petits ajustements quotidiens peuvent freiner la vitesse à laquelle nos cellules s'usent et nous permettre de garder un corps et un cerveau en forme plus longtemps. Les scientifiques le confirment par des gestes simples quand ils sont associés avec un effet qui est mesurable sur notre âge biologique. Premier réflexe, bouger chaque jour, même un peu. Pas besoin de faire un marathon, une simple marche active de 20 à 30 minutes par jour. Des escaliers plutôt que l'ascenseur, du jardinage ou du vélo pour les trajets courts. L'activité physique régulière améliore la circulation, préserve la masse musculaire, réduit l'inflammation. Et l'inflammation, c'est un grand accélérateur du vieillissement. Deuxième habitude, dormir suffisamment et à horaires réguliers. C'est pendant le sommeil qu'on se régénère. Le cerveau élimine les toxines et les cellules se réparent. Viser 7 à 8 heures par nuit, coucher et lever à peu près à heure fixe, y compris le week-end, et éviter les écrans lumineux, on l'avait dit. Et ensuite, manger varié, coloré, sans excès de sucre, privilégier les légumes, surtout verts, les fruits rouges, les légumineuses, limiter les aliments ultra transformés, ça, c'est une jeunesse préservée.
0: Mais alors, on peut gagner combien? Plusieurs années?
4: Les chiffres sont très impressionnants. En moyenne, cumuler une activité physique régulière, même modérée, plus un sommeil de qualité, plus une alimentation saine, ça peut ajouter plusieurs années d'espérance de vie. L'activité physique, c'est gagner jusqu'à 5 ans, selon certaines études. Pour les plus sédentaires, augmenter son activité pourrait même ajouter près de 11 ans. Sur le sommeil de qualité, on peut gagner et aller jusqu'à 5 ans par rapport à une mauvaise hygiène de sommeil. Et le régime méditerranéen, on gagne entre 3 à 5 ans d'espérance de vie et on réduit de 25% la mortalité, toutes causes confondues. Ce qui est fascinant, c'est que ces bénéfices s'additionnent. Autant les facteurs de risque s'additionnent aussi, mais autant là, les habitudes positives, elle se cumule et la science montre que l'impact sur votre horloge biologique est bien réel. Alors j'espère que ces quelques chiffres vous donneront encore plus de motivation pour adopter de bonnes habitudes, même avec de petits gestes au quotidien. Et d'ici là, portez-vous bien.
0: Merci docteur et merci à vous qui nous avez apporté des macarons ce matin. Gagnante d'hier qui a gagné un dictionnaire Larousse 2027 qui a amené des macarons que Louis a déjà tout mangé.
2: Ah, et tous ceux à la framboise, ils y sont passés. Il reste peu de vanille si vous voulez.
0: Bravo, vous auriez pu m'en laisser.
2: Mais Louis, il en reste.
0: On vous retrouve dans quelques secondes.
2: Oui.
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0: Chic, ouf. Chic, c'est quand ils arrivent. Ouf, c'est quand ils repartent. Ici,
2: exactement.
0: C'est vous donne la parole. À vous, les grands-parents.
2: Eh oui, ce matin, on s'interroge sur ce sujet. Plaisir, devoir ou corvée quand on dit garder ses petits-enfants. La place des grands-parents est primordiale dans les familles. C'est un peu les babysitters, mais pas que aussi. Ils aident, notamment avec la rentrée qui se profile. On s'interroge sur le rôle des grands-parents dans les familles jusqu'à 10h. Vous avez la parole. 03 22 92 58 58. Si vous n'avez pas le temps de nous appeler, vous pouvez aussi nous écrire, nous envoyer des messages ou même des messages vocaux sur Facebook et sur WhatsApp. On vous attend, cette émission, c'est la vôtre. Valentine, à lundi.
0: À lundi.
2: Ouais, grosse semaine qui attend. Ça.
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2: Merci d'avoir choisi Ici Picardie, mais il est 9h. Et à 9h, le journal, c'est avec vous, Lucas Nitsch. La pluie est là, mais pas en quantité suffisante.
7: Le niveau de la Brelle a largement chuté cet été. Sa source se trouve aujourd'hui au moins 1 km plus bas que d'habitude. Zone en alerte sécheresse renforcée, interdiction d'arroser les potagers en journée. Des efforts demandés aussi aux agriculteurs et industriels. Sur le versant de la Brelle, pas de risque de pénurie d'eau potable, mais un risque pour la faune et la flore, explique Pierre-Marie Michel, directeur du syndicat d'aménagement de la Brelle. Il était notre invité à 8h moins le quart.
8: La problématique sur une espèce comme la truite, à partir de 19 degrés, elle rentre en stress physiologique avec des difficultés de croissance, d'alimentation. Et puis, particulièrement, elle peut aussi développer des champignons, ce qui fait que pendant la période de reproduction, elle va avoir une probabilité de mortalité plus importante. Donc, quand on va accumuler ces phénomènes-là d'une année sur l'autre, eh bien, on peut se retrouver donc, avec un affaiblissement des populations, populations de poissons qui se portent d'ailleurs déjà pas très très bien. Donc, c'est un coût supplémentaire qu'elles subissent avec ces sécheresses et donc ces températures d'eau qui augmentent. Sur des espèces comme le saumon atlantique qui fréquente la brelle, le problème c'est qu'on cumule également des difficultés en mer. Le saumon atlantique est une espèce qui vit à la fois en eau douce et en mer. Et donc en mer, c'est pareil, on a des canicules marines avec des difficultés pour ces poissons de retrouver une alimentation adaptée. Donc effectivement, des espèces comme ça sont en danger.
7: Pierre-Marie Michel, directeur du syndicat d'aménagement de la Brelle, interview à retrouver sur notre appli ici. On peut espérer un peu plus de pluie aujourd'hui. La Picardie, toujours colorée en jaune ce matin sur la carte de Météo France. Vigilance aux orages maintenus depuis hier. Demain, seul l'Oise reste en jaune. Un homme très grièvement blessé à Amiens hier après-midi. Un salarié de 55 ans du site de Veolia Propreté dans la zone industrielle au nord de la ville a eu son bras arraché. On ne connaît pas encore les détails de l'accident. Les pompiers se sont rendus sur place et l'ont transporté d'urgence à l'hôpital d'Amiens.
2: Un ministre en Picardie.
7: Le ministre de l'Éducation nationale, Édouard Geffray, sera en déplacement dans l'Oise cet après-midi au collège Anatole France de Montaterre. Il va assister au dernier jour d'un des stages de renforcement du programme Collège en Progrès, stage qui se déroule pendant les vacances d'été et qui propose des cours de soutien en mathématiques et en français pour les élèves en difficulté. Et puis ce vendredi, on compte un candidat de plus sur la ligne de départ de la course à la présidentielle. Xavier Bertrand annonce lors de l'université de rentrée du MEDEF qu'il sera candidat. Le président de la région Hauts-de-France ne compte pas passer par une primaire de la droite et du centre.
2: À Villers-Bretonneux, la rentrée perturbée par un champignon.
7: Oui, l'école primaire de Saint-Exupéry est victime de nombreuses taches blanches qui pullulent sur les poutres en bois. La mérule, c'est son nom, grignote peu à peu le grenier et le premier étage du bâtiment et le met donc en danger. Bataille tout l'été de la mairie contre ce champignon pour essayer de tout remettre en ordre avant la rentrée. Mais c'était peine perdue. Il a donc fallu fermer le premier étage et réorganiser l'école de fond en comble. Louise Jouvezhomme.
9: Entre les bâches en plastique, la poussière et les débris de plafond, les pièces du premier étage n'ont plus grand-chose à voir avec des salles de classe.
10: Ici, c'était un mur, fermé complètement.
9: Bruno Vaquez, le maire de la ville.
10: Et donc là, regardez les briques creuses. La mérule s'était infiltrée dans cette brique creuse-là. Ce qui fait que, vous avez 2 mètres de mur du sol au plafond qui ont été détruits pour être sûr de faire sortir la mérule.
9: Le mur principal, lui, a été mis à nu.
10: On voit ici notamment les linteaux au-dessus des fenêtres qui étaient en bois, qui sont complètement mangés. Donc il faut forcément les remplacer pour solidifier la façade. Et puis après, plus haut, il y a quelques bois qu'il va falloir soit consolider, soit changer.
9: Pas question donc d'accueillir des élèves ici. Tout le monde aura cours au rez-de-chaussée qui a été réaménagé pour l'occasion.
10: Il y a du bazar partout. Donc on a tout vidé pour permettre justement aux enfants des 4 classes de pouvoir circuler. Donc le couloir est suffisamment grand.
9: Parce que le nombre d'élèves a aussi diminué.
10: On a eu à subir la perte d'une classe, mais quelque part, ça a été aussi une chance. Parce qu'avec 5 classes comme l'année dernière, on n'aurait pas pu jouer avec ces 4 pièces-là.
9: Pour Ludovic Olville, le directeur de l'école, la situation est sous contrôle.
11: Moi, je suis plutôt rassuré sur la tenue de la rentrée. Pour moi, c'est bon, on est déjà opérationnel.
9: Pour éviter que les élèves ne montent à l'étage, l'accès aux 2 escaliers de l'école a été cloisonné.
7: J'ajoute que la plupart des murs touchés par la mérule ont déjà été passés au chalumeau. L'entreprise attendra les prochaines vacances scolaires pour les traiter avec un produit antifongique. Il faudra lever les yeux au ciel cet après-midi à partir de 17h et jusqu'à 23h dans le ciel de Méhult, juste à côté d'Albert. Les forces aériennes de l'armée et de la gendarmerie nationale vont réaliser une démonstration de vol avec la patrouille de France. Spectacle impressionnant dans le cadre du Somme International Air Show. Pour venir y assister, il faut compter 22€ pour les adultes. Enfin, 2 finales du tir à l'arc aujourd'hui pour le Picard Thomas Chiro, originaire de Corbie. Il va tenter aujourd'hui de remporter le titre de champion des Jeux méditerranéens pour l'épreuve classique. Jeux méditerranéens qui se déroulent en ce moment à Tarente, en Italie. Thomas Chiro qui s'était également offert une qualification en finale de l'épreuve individuelle après un sans faute lors des éliminatoires. 2 titres donc à remporter aujourd'hui pour lui, une première dans l'histoire des Jeux méditerranéens. Et la pluie continue de tomber aujourd'hui, de la pluie au programme.
2: C'est loin d'être une météo méditerranéenne, ouais. Pour le coup. C'est vrai, de la pluie partout en Picardie aujourd'hui, avec même des orages annoncés ce matin. Pas d'éclaircies au rendez-vous, peut-être aussi dans le sud plutôt de l'Aisne, mais c'est très localisé. Cet après-midi, ça va se découvrir un tout petit peu plus, mais l'orage et la pluie resteront. On aura juste un peu plus de lumière, pas beaucoup de changements. Pour les températures, au maximum de la journée, cet après-midi, 20 degrés par exemple à Montdidier, 20 degrés à Laon, 21 degrés. Là, ça sera du côté de Soissons, du côté d'Amiens ou encore de Beauvais. On a hâte donc d'être ce week-end où ça devrait être un peu plus calme. J'ai pas dit ensoleillé.
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2: Vous êtes sur la route à 9h06. Prudence sur les grands axes, notamment avec cet incident signalé sur la Nationale 25 à hauteur de Doulan. On n'en sait pas plus. N'empêche que ça peut perturber un petit peu votre circulation dans les grandes agglomérations de la région. Forcément, c'est chargé ce matin. Rue Saint-Fucien à Amiens, où il y a toujours un feu tricolore défaillant aussi sur la rue Alexandre Dumas, juste à côté. Vous faites attention sur tous ces secteurs. Et si vous voyez des choses changer, vous nous appelez 03 22 92 58 58.
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2: On parle aujourd'hui de la garde des petits-enfants par leurs grands-parents. C'est un plaisir, c'est parfois aussi une corvée. On parle du chic-ouf depuis ce matin. Chic, ils arrivent, ouf, ils repartent. Il n'y a pas de tabou, on peut parler du ouf. Je sais que tout le monde aime ses petits-enfants, mais c'est vrai que parfois, les grands-parents sont sursollicités. La retraite n'est pas si tranquille, parfois c'est vrai. Et d'autres n'ont même plus envie presque de recevoir leurs petits-enfants pendant l'été. Écoutez.
14: On s'entend très bien, on les adore, mais on les adore quand ils sont avec leurs parents surtout. Quand on les a une journée complète, c'est fatigant. Ça ressemble à quoi? Il faut être 100% du temps avec eux. On n'a pas de temps à nous. Donc c'est pour ça qu'on les a pas pendant nos vacances.
15: Avant, les grands-parents, ils étaient plus chez eux. Ils partaient pas, ils voyageaient pas comme nous on fait. C'est la nouvelle génération.
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2: Chantal est à Doulan. Elle nous appelle ce matin pour témoigner. Bonjour Chantal.
16: Bonjour Louis.
2: Bon, Chantal, si vous nous appelez, c'est que vous êtes grand-mère.
16: Ah oui, trois fois.
2: Trois fois, bon bah bravo déjà pour ça. Vous les avez vus un peu pendant les vacances, vos petits-enfants?
16: Ah oui, en fait, quand les parents travaillent, donc quand ils sont en activité, ouais. On se répartit les petits-enfants entre les parents de chaque côté, les grands-parents de chaque côté, donc alors, on les a une semaine sur deux.
2: D'accord, ok, ah oui, une semaine chez les papy-mamies de l'autre côté, une semaine chez vous, d'accord,
16: voilà,
2: ok, ouais.
16: Voilà.
2: Et alors, ça se passe bien?
16: Ah bah ça se passe super bien, ils sont contents, en plus ils ont 8 et 11 ans et ils sont franchement faciles à garder, ils arrivent à s'occuper, j'ai une petite fille qui est très très manuelle et un petit garçon qui aime bien bricoler dehors avec papy, donc les journées passent très vite et bah nous on les appelle pas du tout les chicoufs parce qu'on est très contents de les voir et quand ils s'en vont ça fait un vide dans la maison quand même.
2: Bah oui carrément, Chantal, entre nous, les petits-enfants aiment beaucoup aller chez leurs grands-parents aussi parce oui. Que souvent il y a un peu moins de sévérité, on est un peu plus à la cool. Est-ce que c'est le cas aussi chez vous, Chantal?
16: Oui, mais on respecte les règles qui sont données par les parents. Et bon, c'est vrai que chez papy et mamie, on fait sûrement des choses qu'on tolérerait peut-être pas autant chez papa et maman.
2: Voilà.
16: Mais on reste quand même dans le raisonnable.
2: Ouais. On a aussi, bon là on parle beaucoup des vacances d'été parce que c'est l'actu, mais il y a aussi les vacances et puis la vie quotidienne toute l'année. Oui. Vous intervenez beaucoup, en tout cas vous soutenez beaucoup, notamment par la garde ou par autre chose d'ailleurs, vos enfants.
16: Alors, entre deux, bah, ils ont une nourrice qui les récupère à la sortie de l'école, mais on s'arrange toujours pour que les grands-parents d'un côté ou d'autre qui soient dans le coin pour le cas où, s'il y a un problème à l'école, on sait jamais, un petit truc, une maladie, ouais. Ou un petit accident, ou les mercredis où la maman ne travaille, normalement elle a ses mercredis, mais il lui arrive d'avoir son jour de congé qui change. Ouais. Donc, le mercredi, bah, une fois sur deux, c'est chez nous, ou chez les autres grands-parents, mais bon. Ou pour les activités aussi le soir, quelquefois il faut les conduire aux activités, mais ça on s'arrange, on a instauré un petit peu si on veut une semaine de garde sur deux où on se rend disponible au cas où on est là dans le coin, au cas où.
2: Vous voilà. Le faites avec plaisir parce que parfois vous pourriez aussi avoir envie de rester à la maison ou vous occuper avec autre chose.
16: Non, on arrive toujours. De toute façon, si c'est pas tous les deux, c'est l'un ou l'autre qui va les chercher à l'école, qui les ramène pendant ouais. Que moi je te parle goûter les crêpes, des gâteaux. Enfin bref, non, on arrive. Franchement, pour l'instant, on a toujours réussi à gérer avec les quatre grands-parents, on va dire.
2: Ouais, c'est vrai qu'il y a de la matière, il y a du personnel. C'est vrai, on peut le dire.
16: Oui, bon. Bah, ils ils ont la chance d'avoir les grands-parents des deux côtés et d'être disponibles des deux côtés. Hein.
2: C'est pas toujours évident,
16: mais ça reste un grand plaisir de les avoir. En plus, ils sont c'est des enfants qui sont super bien éduqués. Je veux dire qu'après papa, maman, ils ont appris à dire bonjour, au revoir, merci, et s'il vous plaît. Ouais. Et bah déjà, ça permet d'aller partout avec eux. Et c'est vachement important.
2: Exactement, Chantal. Exactement.
16: Voilà,
2: merci
16: on
2: pour votre.
16: Pas aller au restaurant.
2: Ouais, bah voilà. Oui, justement, c'est toujours mieux quand ça se passe bien. Hein. Chantal, merci pour votre témoignage. Je crois que vous avez des examens médicaux. Vous allez au CHU demain.
16: Mon mari, oui.
2: Bon, je ne vous retarde pas plus. Alors, merci Chantal,
16: merci
2: à bientôt.
16: Beaucoup, bonne journée. Au revoir.
2: Au revoir. D'ici 3 minutes, on va récupérer. Tiens, Martine. Elle est à Lens, dans l'Aisne. Elle aussi a ses petits-enfants en ce moment même. Tiens, à la maison, justement, on fera un plan de situation. On vous interroge aussi au 03 22 92 58 58. N'hésitez pas à nous appeler, parler un petit peu de ce système de garde d'enfants, de petits-enfants pendant ces vacances. Et puis aussi du rôle des grands-parents dans l'organisation de la vie de leurs enfants et de leurs petits-enfants au quotidien. Message WhatsApp, message Facebook, appel, cette émission, c'est la vôtre.
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2: La musique de votre matinée à 9h12, celle de Daniel Balavoine, mon fils, ma bataille.

0: excellente matinée à 9h16. Daniel Balavoine.
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0: À garder ses petits-enfants, plaisir, devoir ou corvée. Et il n'y a pas de tabou, on peut en parler, on est ensemble sur votre radio, ici Picardie, 03 22 92 58 58. On reçoit pas mal de messages, tiens, un peu partout, sur Facebook, sur WhatsApp, avec, bon, que du positif, bien sûr, Marie-Christine, qu'on aura d'ailleurs, je crois, tout à l'heure, un énorme plaisir pour moi, mais je les garde pas la nuit parce qu'ils se lèvent très tôt. On a aussi, je retrouve le message de Daniel qui m'a bien fait rire tout à l'heure, qui disait, bon, bah, moi, elle m'a aidé à laver mes vitres. C'est vrai qu'aussi que ça marche dans les deux sens, hein. Les petits-enfants peuvent aider leurs grands-parents. Alors, en tout cas, on parle de ce lien grands-parents-petits-enfants, de l'aide que les grands-parents donnent aussi au quotidien dans cette vie parfois mouvementée pour les actifs. Martine à Allan. Martine, bonjour.
3: Oui, bonjour.
0: Bon, vous aussi, vous gardez des petits-enfants.
3: Réveille de bonne heure, et puis ben, pour le petit déjeuner, on a droit un peu à la télévision, donc ça y est, le petit déjeuner est fait, il est avec les manettes.
0: Bon, et alors ça se passe comment justement cette garde là, vous l'avez depuis combien de temps, Martine, votre petit-fils?
3: C'est-à-dire que ma fille me l'amène le matin, le reprend le soir, et quelquefois il dort à la maison.
0: Ah oui, donc ça fait un peu la garderie, quoi, finalement. C'est votre impression, Martine?
3: Je m'en occupe depuis qu'il est né.
0: Ouais, donc c'est naturel pour vous?
3: Voilà, ben j'ai qu'une fille, ouais. J'ai qu'un petit-fils, alors il n'allait pas aller chez une nounou.
0: Ouais, vous ne comptez pas là-dessus, évidemment, c'est vous qui êtes dans la place, mais parfois on aurait aussi peut-être envie de dire non sans culpabiliser, parce que, bah, je ne sais pas, vous avez un rendez-vous, une activité, quelque chose. C'est déjà arrivé, ça, Martine?
3: Non.
0: Non.
3: Non, je calcule ma vie en fonction de la sienne.
0: Oui, c'est ça,
3: non,
0: vous organisez en fonction, c'est ça en fait.
3: Voilà, oui, maintenant il va à l'école, bon, il rentre en troisième année de maternelle, là, chez les grands, à la rentrée. Et ben, je vais le chercher, sa maman l'emmène le matin, je vais le chercher le midi, je me fais manger chez lui, puis après je reviens chez moi, puis après je retourne le chercher à l'école. J'ai 6 km de distance entre ma fille et moi.
0: Ouais, donc ça va plutôt donc, bien. Qu'est-ce que vous faites, bien. Martine, avec votre petit-fils? Donc là, on a compris, le petit-déj chez OK. Qu'est-ce que vous allez faire, par exemple, aujourd'hui? Il fait gris, il pleut, c'est pas facile de les occuper,
3: oui,
0: parfois.
3: Oui, il pleut pas fort, mais il pleut. Bon, hier, il faisait très beau, on est allé au souterrain de Lens.
0: Ouais.
3: Et puis, avant-hier, on est allé au musée.
0: Ah oui.
3: Et puis, il y a plein de choses. Sur le parvis de la cathédrale, il y a des anciens jeux en bois tout l'été, donc il en est fan, on y est presque tout le temps.
0: Ouais.
3: Et puis dans la ville, il y a plein de structures pour les enfants, plein de jeux, des balançoires, des toboggans, il y en a plusieurs.
0: Oui, c'est pas d'ennui. Pas d'ennui du côté de l'an. Martine, dans l'année qui va arriver, notamment avec la rentrée, etc., comment vous intervenez aussi dans la vie quotidienne? On parle beaucoup de garde, mais il y a aussi des petits services. Parfois, il y a un peu de participation dite financière, parce que c'est pas simple pour tout le monde. Ça se passe comment chez vous, Martine?
3: Ah, mais c'est les parents qui gèrent, hein. Non, il n'y a pas de souci. Moi, je suis toujours là pour l'emmener chez le médecin, pour et quand les parents travaillent, ben moi je travaille plus, je prends le relais.
0: Oui. Non, mais pour vous, voilà, tout, c'est vraiment normal, quoi. Il y a pas de. C'est important d'avoir ce témoignage aussi de cet amour qui transpire aussi. La Martine, je l'entends. Vous seriez prête à tout.
3: C'est-à-dire que voilà, j'étais à la retraite depuis quelques années et maintenant je retravaille.
0: Ah oui, vous retravaillez par contre. Oui, c'est un travail d'une certaine manière.
3: Maintenant, j'ai des horaires, voilà. C'est
0: ah oui.
3: Pareil.
0: Faut se réorganiser.
3: C'est pas compliqué, mais bon, moi, quand il était petit, j'y allais le matin, je partais le matin de chez moi, je rentrais le soir parce que j'allais le garder chez lui. Donc, c'est pas loin.
0: Ah oui, effectivement.
3: C'était plus normal que je lis comme ça. J'attendais qu'il se réveille. Je me suis occupée de lui dès le départ, chez lui.
0: Oui, et puis ça va continuer encore quelques années, Martine. Elle faisait un peu de boulot avant qu'il soit
3: je crois que j'ai pris pour perpète, là.
0: Ouais. Oui, on peut le voir de cette façon-là.
3: Bon, Martine, il est très gentil, donc il n'y a pas de souci.
0: Il n'y a pas de souci, c'est le plus important.
3: Ça se passe bien. Il a 4 ans et demi, ça se passe bien. C'est bien.
0: Bon, merci Martine, en tout cas, pour votre témoignage du côté de Lens. Je vous embrasse, à très bientôt.
3: Merci, une bonne journée.
0: Vous aussi. Le chic ouf, chic, ils arrivent, ouf, ils repartent, les petits-enfants que vous gardez, mais que vous accompagnez aussi tout au long de l'année. Venez témoigner, tiens, Angelina nous a appelé d'Abbeville. Bonjour Angelina.
4: Bonjour.
0: Alors, vous avez combien de petits-enfants? Comment ils s'appellent? Leur âge? Tout, faites-nous un petit topo, là.
4: Alors, j'ai deux petites filles, Laëna, 7 ans, et Lina, 4 ans.
0: Eh bien, on va voir comment ça se passe, justement, pour la garde dans les prochaines minutes. La musique, on va pas l'oublier non plus, elle est importante pour passer une bonne matinée. Avec Ici Picardie, à tout de suite, Angelina, et vous aussi, témoignez 03 22 92 58 58. Oui, je sais.

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1: C'est tout nouveau, ça s'appelle Estelle, te rencontrer encore sur votre radio. Ici Picardie, 9h24. On passe toujours la matinée ensemble et on parle des petits-enfants. Plaisir, devoir ou corvée quand il s'agit de les garder. Est-ce que vous, en tant que grands-parents, vous intervenez aussi en aidant financièrement? On sait que c'est pas facile, hein. Bien sûr, vos enfants, le coup de main, tiens d'ailleurs, au-delà de la garde, ça se traduit comment chez vous? Parlez-nous un petit peu de ce lien entre grands-parents, parents et petits-enfants. On le sent encore plus là pendant l'été, bien sûr, puisque nombreux et nombreuses d'entre vous ont gardé leurs petits-enfants. C'est important, il n'y a pas toujours de moyen de garde l'été. On écoute tiens, des témoignages plutôt partagés, c'est vrai.
2: Alors, on les garde quand ils font des soirées, concerts ou autre chose. Mais on les garde une nuit ou deux nuits, mais pas plus.
3: Ça va, on arrive quand même à les gérer. Hein. Mais c'est vrai qu'à la fin de la journée, on a hâte qu'ils partent. Parce qu'on n'en peut plus, on est fatigué.
2: On ne veut pas être le service nounou de la famille. Je ne pourrais pas partir 15 jours en vacances avec eux. Parce que j'ai aussi envie de profiter de mes vacances.
1: Il n'y a pas de tabou, toute liberté sur les témoignages. Vous êtes chez vous, 03 22 92 58 58 sur Facebook, sur WhatsApp ou par téléphone. Témoignez, on vous attend.
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1: Angelina nous appelle d'Abbeville. Elle adore garder ses petits-enfants. Bonjour Angelina.
13: Bonjour.
1: Alors justement, vous, ça se traduit comment? Vous étiez avec nous il y a quoi? Il y a 5 minutes. Vous nous disiez donc que vous avez deux petites filles que vous gardez peut-être actuellement.
13: Alors les grandes vacances, beaucoup moins, puisqu'elles ont leur mamie, leur autre mamie qui habite du côté de Toulouse.
1: Ah oui.
13: Donc les grandes vacances, c'est dans le sud.
1: Ouais, ça a plus la côte, le sud, pour les grandes vacances que nous, Angelina. C'est nul.
13: Hein.
1: C'est trop nul. Ben oui, bon, tant pis. Donc vous, c'est pas pendant les grandes vacances, c'est des vraies vacances
13: non.
1: Pour vous. Ça se traduit comment donc sur le reste de l'année?
13: Alors elles viennent régulièrement les week-ends parce que les parents travaillent.
1: Ils travaillent quoi, le samedi, le dimanche?
13: Non, pas le samedi, dimanche. Donc, généralement, ils viennent avec leurs parents le week-end.
1: Ah oui.
13: Mais s'il y a des petites vacances, des mercredis, ou si les parents ont des rendez-vous, c'est mamie qui les garde.
1: Ouais.
13: Mais moi, je n'y trouve que des avantages d'être mamie.
1: Ouais, c'est pas trop prenant au quotidien parce que bon, forcément, je dis toujours ça, non pas que je le pense, mais c'est vrai que on peut se poser quand même la question de se dire que après une année, enfin une vie de travail, vous avez parfois, on en voit, les seniors, ils sont hyper actifs, quoi, bien souvent. Et les petits enfants, comme le disait l'auditrice précédente, c'est un travail, presque un deuxième travail. Vous le voyez pas comme
13: alors,
1: ça, vous, en tout cas, Angelina.
13: Ah non, parce que déjà, vous dites senior, mais c'est pas parce qu'on est mamie qu'on est senior.
1: Oui, c'est vrai, exactement, ouais.
13: J'ai été mamie à 42 ans, j'ai 49 ans.
1: Oui, vous n'êtes pas senior, vous.
13: Je ne suis pas encore dans la catégorie troisième âge senior sénile.
1: Je ne crois pas,
13: d'accord,
1: effectivement.
13: Hein,
1: et oula, je me suis fait remonter les bretelles. Oh, je vais me casser le studio, vous avez vu. Non, mais en tout cas, ce que je veux dire par là, encore plus d'ailleurs, quand on a un âge de jeune, c'est votre cas, Angelina, la vie est encore hyper active à cet âge-là.
13: Alors, tout âge, si les petites filles dans les magasins me disent « Mamie, on court », alors je m'en fous complètement du regard des gens, je cours avec mes petites filles. Alors
1: bah oui.
13: Ma fille me reproche beaucoup d'accorder des choses à mes petites filles que je ne lui accordais pas à elle étant petite, comme rentrer le toboggan dans le salon.
1: Ah oui, carrément, vous dire ah oui, il n'y avait pas de main morte.
13: Ah oui.
1: Mais justement,
13: ah oui,
1: Angelina, on dit souvent que chez papy ou chez mamie, c'est beaucoup plus détente en termes des règles. Il y a parfois quelques tensions même aussi entre les parents et les grands-parents, parce que tout est permis. Ça vous pose pas de soucis, vous, Angelina, vous l'assumez totalement, quoi.
13: Non, puisque je suis très très proche de ma fille, on est très complices.
1: Ouais. Ouais.
13: Donc elle comprend que le rôle de mamie, c'est pas le rôle de parent. Elle fait bien la différence. Et les petites, bien qu'elles aient que 7 ans et 4 ans, ça faire la différence. Comme elles n'ont pas le même comportement chez moi que chez les autres grands-parents.
1: D'accord, ouais, on peut dire que vous avez le bon rôle, quoi, en fait, Angelina, vous.
13: Bah, moi, j'apprends les bêtises, j'apprends les gros mots. Voilà.
1: Ah oui, carrément, bon, bah.
13: Alors, mes enfants, que ce soit les vacances, les périodes d'école ou quoi que ce soit, ouais. Il fallait qu'ils mangent à table.
1: Ouais. Et alors,
13: mes petites filles, la semaine dernière, elles étaient à Califourchon, sur le haut du canapé, en train de manger.
1: Ah bon, d'accord. Bon, s'il y a une tache sur le canapé, c'est pas grave.
13: Oui, on s'en fout, ça se nettoie.
1: Ça se nettoie.
13: Il y a toujours une excuse. À chaque problème, il y a une solution avec les petits-enfants.
1: Bien sûr. Justement, en termes, là, vous l'avez dit sur la partie garde, mais est-ce que votre aide, intervient d'une autre manière aussi? Moi, je parle du côté financier, parce qu'il y avait encore quelques jours, on parlait des fournitures scolaires, on avait une mamie qui nous disait, bah voilà, moi, j'achète aussi des choses, etc., pour aider le quotidien. Ça se traduit comment sur ces autres aides que la garde, par exemple, Angelina?
13: Alors moi, tous les ans, je tiens à acheter le cartable de mes petites filles.
1: Ouais, c'est un symbole.
13: C'est une tradition.
1: Ouais.
13: Et là, cette année, vu qu'ils étaient partis en vacances du côté de Toulouse et qu'il y avait des belles offres dans un magasin proche de chez moi, j'ai dit à ma fille, bah, envoie-moi la liste, j'achète tout. Et quand elle a voulu me rembourser, j'ai dit, mais qui t'as parlé de remboursement, toi? Donc voilà, on essaye comme ça. J'ai ma petite fille, une fois je l'ai emmenée dans un magasin, elle est ressortie, on est rentrés toutes les deux dans la voiture où ma fille nous attendait, ouais. Et elle a dit, je me suis fait plaise avec la carte à mamie.
1: Wow, incroyable ces témoignages. Bon, bah,
13: quand
1: écoutez...
13: elles arrivent, c'est bonjour mamie, c'est quoi nos cadeaux?
1: Ah,
13: donc
1: oui.
13: Voilà, pas forcément des choses chères, un petit truc. Et je me dis que ce sont des souvenirs qu'elles auront plus tard, que ce soit en période de vacances, en période de scolaire. Il y aura toujours le fait d'avoir toujours eu un petit cadeau chez mamie. Ouais. Et pareil, les repas, mamie, j'en veux plus. Bon, bah, tu peux aller chercher une glace ou un yaourt, un dessert. Alors que nous, avant, on finissait pas.
1: Ah, bah, fallait finir l'assiette. Ouais. Ah oui. Ah,
13: voilà. Il y a aussi ce changement de génération. On n'est plus les mêmes grands-parents qu'on était, que nos grands-parents étaient avec nous.
1: Oui, je pense que c'est important de le rappeler. Merci Angelina, en tout cas, pour ce témoignage plein de vitalité, quoi. Ça donne le sourire.
13: Je vais me permettre de faire un gros, gros bisou à Laena et Lina.
1: Bah, bien sûr, on leur dit. Et là aussi, c'est un souvenir qu'ils garderont, tiens, le passage à la radio, quoi. Bon, Angelina, je vous embrasse, à très bientôt.
13: Merci, belle journée, au revoir.
1: On continue de parler de la garde des petits-enfants. Plaisir de voir ou corvée? Pour le moment, il n'y a que du plaisir. Et tant mieux, ça me fait plaisir à entendre, c'est le cas de le dire. Mais il y a aussi peut-être d'autres témoignages qui peuvent arriver et qui nous intéressent tout autant. N'hésitez pas à témoigner 03 22 92 58 58.
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1: Le ciel d'Amiens rempli de couleurs avec le défi Jules Verne qui revient pour sa 4e édition tout ce week-end au parc de la Haute-Oie. 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
1: Chic, ouf. Ah oui, on mérite de se poser la question parce que c'est vrai que cette garde des petits-enfants, elle nous prend du temps quand on est grands-parents, mais c'est un pur bonheur, un pur plaisir, c'est ce que vous nous dites sur Facebook, sur WhatsApp. Par appel aussi, on continue justement à parler de tout ça, à explorer aussi cet univers des grands-parents. Angelina le disait, parfois les règles entre les enfants et les petits-enfants n'ont pas été les mêmes. Il y a aussi une aide de manière quotidienne qui est apportée par les grands-parents pour les parents. La vie est active. Maintenant, les horaires sont à rallonge, parfois certains Français et Françaises sont obligés de prendre deux travail pour subvenir à leurs besoins. Heureusement que les grands-parents sont là derrière. Et bien justement, ce genre de témoignage vous intéresse. Alors, on vous attend. Dans les prochaines minutes, on partira à Sesval avec vous, Marie-Christine. Bonjour.
0: Bonjour. Bonjour toute l'équipe d'ici.
1: Vous nous expliquerez un petit peu comment ça se passe chez vous, mais un petit peu de musique, c'est pas mal aussi. Earth, Wind & Fire, Let's Groove qui arrive dans les prochaines secondes.

0: Earth, Wind & Fire, j'adore, à 9h37.
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0: On passe la matinée ensemble ici Picardie qui parle aujourd'hui des grands-parents. Gardez ses petits-enfants plaisir de voir aux corvées. Pour le moment, que des retours plutôt positifs. Mais il n'y a pas de tabou si vous avez envie de nous dire aussi que bah, parfois, c'est un petit soulagement quand même de les voir partir parce que bah, c'est fatigant, mine de rien, il faut les gérer les enfants. Eh bien, c'est important aussi de pouvoir vous sentir libre de témoigner. Marie-Christine, tiens, à Setteval, vous étiez avec nous il y a quelques minutes. Vous, justement, garde des petits-enfants pendant l'été, oui, non? Comment ça s'est passé? Expliquez-nous un petit débrief.
3: Alors, je les garde à la journée, c'est-à-dire que je ne garde pas mes petits-fils. Donc, j'ai deux petits-fils de 4 ans et 6 ans.
0: Oui.
3: Je ne les garde pas la nuit.
0: D'accord. Pour quelle raison? C'est une question d'organisation? Allô? Marie-Christine? Ah, Marie-Christine est partie. Bon, on va la récupérer, mais il y a tellement d'appels que, bon, on va récupérer Dany, tiens, disons, grand-mère, qui était là aussi. Bonjour, Dany.
4: Oui, bonjour.
0: Bon, Dany, avant de retrouver Marie-Christine, qui avait l'air ravie, et tout le monde l'a, évidemment, on aime tous nos petits-enfants, parfois, on aime aussi souffler un petit peu. Je crois que c'est votre cas, Dany.
4: Oui, quand même. Bon, nous, on est encore en activité, mais on essaye toujours de s'arranger, de les avoir en vacances, d'aider les enfants quand même, parce que ils habitent quand même à Rouen, c'est la ville.
0: Ah,
4: donc,
0: oui.
4: Quand ils viennent à la campagne, ça, c'est génial. Mamie, on va au City Stade, mamie, on va à la mer. Donc, c'est génial. Bon, ouais. Mais on suit quand même les règles encore des grands, des parents quand même.
0: Ouais, même si vous n'êtes pas d'accord avec la règle en question, ça peut arriver parfois.
4: Oui, quand même, mais bon, on laisse quand même du mou, mais bon, on suit quand même l'éducation quand même des parents, parce que quand ils reviennent chez les parents, c'est pas évident, hein, quand même.
0: Ouais, carrément, carrément. Et puis parfois, il y a un peu de soulagement aussi de se retrouver seul, d'autant plus qu'on est encore en activité, c'est votre cas, Dany?
4: Oui, mais bon... ça ne nous dérange pas. On
0: ouais.
4: Adore.
0: Ouais, vous vous reposerez plus tard, quoi, c'est ce que
4: voilà.
0: Vous dites.
4: D'ici quelques mois, on se reposera.
0: Pourquoi quelques mois? C'est la retraite bientôt?
4: Bientôt, oui.
0: Bon, bon, pour les deux ou pour vous seulement?
4: Pour le monsieur, puis après, ça sera moi.
0: Ah bon, voilà. Déjà en décalé, puis ensuite, ça sera encore plus simple. Non, mais c'est intéressant, effectivement, d'avoir ces retours. Dany, c'est quand la prochaine fois que vous les avez, là, vos petits-enfants? Ah bon, bah donc là vous avez.
4: Mais bon, généralement, on va à Rouen parce que les enfants ont quelque chose, ou alors, bon, ben, si je vais aller les garder, il y a des mouvements de grève aussi par moment.
0: Ouais. Donc, faut être réactif parfois, Dany, non?
4: Oui, oui, tout à fait.
0: Mais bon, dire.
4: Mais bon, on joue au football, mais bon, comment, papy, tu joues au football, mamie, tu joues à la poupée, voilà. Mais on donne quand même bien encore les. Et quand les parents sont avec nous, bon, ben, naturellement, les petits-enfants demandent mamie, on peut. Ah ben non, là, il y a papa et maman, donc moi
0: pouvoir
4: je.
0: Avec
4: ne...
0: eux, ouais.
4: Voilà. Moi, je ne prends pas de décision.
0: Ah, exactement.
4: Voilà.
0: La paix des ménages et la paix des familles, quoi. Bon.
4: Voilà, tout à fait. Mais bon.
0: Merci d'être venu, en tout cas.
4: C'est un bonheur, parce que bon, Marius, c'est vrai, il a 7 ans, Jeanne, ouais. Elle a 4 ans, elle arrive encore.
0: Ah, on vous entend plus très bien, Dany, ça coupote. Bon, en tout cas, on a entendu le plus clair de votre message. On vous remercie pour ça. Je vous souhaite un bon vendredi, un bon week-end.
4: Merci, vous aussi.
0: Ciao. Marie-Christine à Setteval, tiens, on l'a récupérée. Bonjour, Marie-Christine. Enfin, bonjour.
4: Bonjour.
0: Je dis bonjour, on s'est vu, ça a 5 minutes. Bon, en un mot, vous étiez en train de nous dire que c'était un bonheur de garder vos petits-enfants. J'ai bien compris.
5: Oui, tout à fait. C'est un réel plaisir. Mais il faut savoir que je suis animatrice petite enfance.
0: Ah bon, vous avez les techniques, vous?
5: Voilà, c'est ça. Et c'est justement, je pense que ça a un rapport avec le fait que je ne veux pas garder mes petits-fils à dormir la nuit.
0: Ah oui.
5: C'est-à-dire que nous, en tant qu'animatrice petite enfance, on anime beaucoup, beaucoup d'ateliers, que ce soit toute la journée, surtout au lever des enfants.
0: Ouais.
5: Et comme dirait mon mari et mes enfants, mes propres enfants, je les stimule beaucoup trop.
0: Oui.
5: Et ce qui fait que quand ils dorment chez mamie, on commence les activités à 5h30 du matin.
0: Ah ouais.
5: Ce sont des piles électriques.
0: Ah ouais, carrément, ils se réveillent voilà. Direct et puis bah, ils sont justement demandeurs parce que vous leur fournissez tout un tas de choses à faire et donc c'est la récré, quoi.
5: Et voilà, exactement. Et donc,
0: et pour vous
5: mamie.
0: Aussi, Marie-Christine. Ah bah oui.
5: C'est fatigant.
0: Bah oui. Bon, en tout cas, c'est une organisation à avoir, et puis bon, ça se passe bien comme ça, finalement.
5: Oui, tout à fait, et puis c'est vrai qu'ils sont demandeurs, et puis on a je leur ai inculqué quelques règles, c'est-à-dire le respect, enfin tout. En tant que grand-parent, j'estime qu'on a des valeurs inculquées à ses petits-enfants, qu'on a inculquées à ses enfants.
0: Oui.
5: Mais les petits-enfants, c'est un rôle encore en tant que grand-parent qui prend une place énorme. C'est-à-dire qu'on relaie les parents hein, dans le quotidien.
0: Oui.
5: Et mes petits-fils, le respect, la politesse, générosité, empathie, enfin, toutes les règles de base, on leur inculque, on essaie de leur inculquer.
0: C'est ça aussi le rôle des grands-parents, effectivement. Merci beaucoup, Marie-Christine, pour votre témoignage.
5: Voilà. Belle journée à tous.
0: Merci et à bientôt. Bon, il y a aussi des anniversaires justement de parents et de grands-parents. C'est ce que vous nous écrivez. Tiens, Elisabeth nous dit voilà, aujourd'hui c'est l'anniversaire de mon fils. Son prénom c'est Augustin. Voilà, donc on lui souhaite un joyeux anniversaire. On lui fait de gros bisous. C'est un bonheur d'accueillir mes petits enfants. Nous dit Elisabeth aussi. Vous aussi réagissez. Il y a énormément. On pourra peut-être pas avoir tout le monde. J'en suis désolé par avance. Allez, faisons vite place à la musique. On vous récupère juste après. C'est William Scheller. Tiens, les filles de l'Aurore qui arrivent.

0: ou corvée. Vos témoignages arrivent un peu partout. 03 22 92 58 58. Alors que 2/3 des moins de 6 ans sont gardés par leurs grands-parents le soir, le week-end ou pendant les vacances scolaires. Pour Isabelle, c'est plutôt une bonne chose, mais il ne faut pas trop tirer sur la corde.
1: C'est bien qu'ils les gardent, sachant qu'il ne faut pas que ça devienne une obligation. Il ne faut pas que les parents mettent une pression sur les grands-parents du style, dès qu'ils ont quelque chose, une invitation, des vacances ou des motifs personnels, ou même un travail, obliger les grands-parents à garder leurs petits-enfants. Mais enfin, je pense que c'est une bonne chose que les grands-parents s'impliquent dans l'éducation des petits-enfants.
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0: Et oui, on en parle de ce chic ouf, chic, ils arrivent, ouf, ils repartent, les petits-enfants qui sont donc chez les grands-parents, des grands-parents surmobilisés, on l'entend depuis ce matin. Dominique, vous nous appelez de Flessel, bonjour Dominique.
4: Oui, bonjour Louis.
0: Alors Dominique, j'avais recueilli votre témoignage un peu plus tôt, parce que oui. Vous savez, depuis la matinale, déjà on parle de ces sujets, et j'avais lu votre message, disiez que vous êtes à peu près un quart d'heure en fait, et que votre fille, elle vous appelle quand même assez régulièrement. Vous faites un planning, quoi, carrément, expliquez-nous.
4: Nous, carrément, on fait un planning. En plus, notre beau-fils est en gendarme, et elle travaille en CHU, donc c'est vrai que c'est pas évident pour eux. Donc, on est fort sollicité, mais on veut un planning, hein, parce que nous aussi, on a notre fille.
0: Oui.
4: Donc voilà, on fait au maximum.
0: Alors
4: donc,
0: justement, comment ça se passe? Tous les mois, vous mettez autour d'une table, vous réfléchissez ou...
4: On s'appelle, il y a Messenger, c'est facile. Oui. On s'appelle ou ils passent à la maison, ils habitent chez un vide, vous voyez, c'est pas très loin.
0: Ouais,
4: mais
0: ouais.
4: Donc, elle essaye de le donner 2-3 mois à l'avance, en sachant que s'il pose des congés, etc. Là, on sait qu'on aura déjà les petits-enfants la première semaine des vacances de la Toussaint.
0: D'accord.
4: Une semaine à Noël, donc voilà. Du coup, quand c'est comme ça, on part pas, nous. Hein, il faut qu'on soit dispo. Bon, ouais. On le fait avec plaisir, attention. Hein.
0: Après,
4: nos enfants sont respectueux. Si un jour on peut pas, c'est tout. Ils vont se débrouiller autrement. Mais voilà, ils nous demandent toujours, dans le plus grand respect d'ailleurs, c'est un peu les consignes de la famille, est-ce que vous êtes libre, etc. Donc on dit, oui, là oui. L'autre jour, ils sont allés au souffle de la Terre, on a gardé le plus petit. Ils ont un rendez-vous avec un grand et on garde le petit. Enfin c'est toujours... Et même cet été, à 7h, 7h30 du matin, j'étais déjà en route pour aller les chercher. Parce qu'on les deux nuits, ça fait un peu beaucoup aussi pour eux. Donc, même s'ils ont 7 ans et 4 et 3 ans. Mais il faut quand même les occuper. Puis c'est fatigant quand même. Hein. Le soir, on dort bien.
0: Ouais, je me doute bien.
4: Ils sont actifs.
0: Justement, vous parliez de mêler, entre guillemets, votre vie dite perso et puis aussi cette garde. Ça peut parfois vous freiner à faire, je ne sais pas, une activité ou un voyage ou finalement, non, vous arrivez quand même cette organisation à...
4: Non, on est en retraite, on planifie et puis ça pose pas de problème. Il n'y a jamais eu de refus de toute façon de notre part, enfin, peut-être un en plusieurs années, donc où on n'était pas libre à ce moment-là. Voilà.
0: Oui,
4: après, franchement, ça reste un plaisir de les avoir. Bon, faut quand même un peu mener à la baguette, hein, parce que des fois, il y en a celui de 7 ans et demi qui est un peu plus dynamique, on va dire, et toujours actif, donc faut beaucoup bouger.
0: Ouais, on
4: donc,
0: sait que les grands-parents, c'est aussi plus cool en termes de règles, et donc parfois, il y a des débordements, forcément, ça fait partie du truc.
4: Ah ouais, mais bon, voilà, après, les parents, ils savent que nous, on va disputer, s'il y a affaire à disputer, on va pas gêner, je veux dire, moi, c'est comme ça, hein, donc de toute façon, après, voilà, le petit rituel, c'est quand ils arrivent, ils ont pas petit déjeuner, c'est très tôt, donc c'est des mouillettes au Nutella, mais alors moi, c'est les meilleures mouillettes au Nutella.
0: Mais les mouillettes, c'est comme les œufs à la coque, c'est pareil.
4: Ouais, je les coupe en petits machins et tout. Ouais. Alors, j'ai plein de Nutella sur les doigts, c'est rigolo, moi. Mais ça, c'est chez mamie, avec le petit jus de fruits, c'est rituel. Ah. Et l'autre jour, sa maman était là, elle dit, je vais vous préparer vos mouillettes chez mamie. Ah non, mais elles étaient pas bonnes, elles étaient pas bien.
0: C'est pas les mêmes. Ouais, mais c'est bien, ça, justement, ça restera gravé dans la mémoire et bon, dans les papiers aussi,
4: clair.
0: Apparemment.
4: Ouais, voilà. Bon. Puis après, on fait des balades, etc. On leur a acheté plein de jouets. Ils sont heureux chez nous, il n'y a pas de problème.
0: Je n'en doute pas, j'en ai bien l'impression, Dominique. Merci en tout cas pour votre témoignage ce matin.
4: Mais de rien, avec plaisir, Louis.
0: Je vous embrasse, bon week-end.
4: Merci.
0: Profitez bien, justement, de ce précieux temps. On va faire un petit récap parce qu'il y en a eu beaucoup des messages qu'on n'a pas pu lire, pas passer, désolé d'avance, mais c'est vrai que c'est intéressant ces émissions-là depuis le début de la semaine.

vous témoigner toute la liberté des sujets parfois un peu plus vie quotidienne, conso. On a parlé du prix de l'essence, on a parlé de plein de trucs. Bon, on parle aussi de ces sujets-là et je suis très heureux de voir que ça rencontre un franc succès. Un peu de musique peut-être avec Zaz et on se retrouve juste après.

le long de la route, signé Zaz, sorti un peu plus de 15 ans déjà, magnifique morceau. C'est déjà la fin de votre émission ici, c'est vous dédié aujourd'hui aux petits-enfants et surtout aux grands-parents qui gardent leurs petits-enfants. On a eu de très beaux témoignages, je vous remercie pour ça, je vous remercie aussi pour cette belle semaine de cette nouvelle émission ici, c'est vous, vous avez la parole, retour bien sûr dès lundi avec de nouveaux sujets pour vous. Et puis bon, j'ai quand même, je prends 30 secondes parce qu'on parle beaucoup des grands-parents, des petits-enfants. Moi, je tiens à remercier aussi ma grand-mère qui a été là, mais alors, si vous saviez, pendant des heures et des heures, faisait les devoirs, mais tous les mercredis après-midi. J'étais pas très, très bon à l'école, ce qui fait que elle-même était institutrice. C'était très, très stressant pour elle. Je sais qu'elle a donné cœur et âme pour que je puisse savoir lire et écrire. Bon, merci mamie aussi pour ça. Merci à toutes les mamies, à tous les papis pour ces témoignages. Dans les prochaines minutes, on change d'univers, mais toujours dans la bonne humeur, bien sûr, dans le positif. Avec Annick Bonhomme qui arrive, les bons rendez-vous, on partira à Picquigny, tiens, pour les bonnes initiatives Picard. En attendant, on va partir un peu plus loin, en Corse pour la musique.

0: retour en Picardie après ce beau voyage musical en Corse. Ici Picardie, il est presque 10h, l'actu locale dans moins d'une minute. Et juste après, ici ça marche de 10h à 11h, c'est avec vous. Annick Bonhomme, venez de nous rejoindre. Bonjour Annick.
1: Bonjour Louis.
0: Une heure pour mettre en avant ceux qui agissent et s'investissent pour faire vivre nos villes et nos villages. Aujourd'hui, on s'arrête à Piquigny.
1: Et si je vous dis le 24 août 1475, Louis, vous me répondez quoi?
0: Signature du traité de paix avec les Anglais.
1: Vous êtes trop fort, incollable, le fameux traité de Piquigny qui mit fin à la guerre de 100 ans, le château de Piquigny. Eh bien, au lieu de notre histoire picarde et nationale et même internationale, de nombreux rois y sont passés. En 2023, une association a été créée et ce matin, je reçois Grégory Deric, l'un des fondateurs de l'association qui ne ménage pas sa peine pour faire connaître le château et le faire rayonner dans toute la Picardie et au-delà.
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1: Bienvenue à vous, il est tout juste 10h. Les infos tout de suite avec Luc Anich et avant la rentrée, une visite ministérielle dans l'Oise.
3: Le ministre de l'Éducation nationale, Édouard Geffray, au collège Anatole France de Montaterre cet après-midi. Il va assister au dernier jour d'un des stages de renforcement du programme Collège en progrès. Un stage qui propose des cours en soutien en mathématiques et en français pour les élèves en difficulté. Dans un communiqué ce matin, le maire de Montaterre, Walid Wabel, lui demande plus de moyens que des discours. Nous voulons des enseignants devant chaque classe, davantage d'AESH et des remplacements assurés, écrit avant de conclure, nos enfants ne valent pas moins que les autres. Reprise quasi normale sur les rails ce matin après l'interruption hier soir de plusieurs lignes de trains Picard. En raison des orages, les trains ont repris. Seuls quelques trajets, peu nombreux, ont été annulés tôt dans la matinée. Prudence tout de même puisque la Picardie est toujours en vigilance jaune aux orages aujourd'hui. Demain, seule l'Oise est colorée en jaune sur la carte de Météo France. Attention aussi sur la mer. Avertissement de la préfecture maritime de la Manche et de la mer du Nord. Un avis de grand frais à coups de vent dès cet après-midi et jusqu'à demain matin du détroit du Pas-de-Calais jusqu'à la mer du Nord. Le vent pourra atteindre jusqu'à 60 km/h selon la préfecture. Les ambulanciers de Oma Santé, toujours en grève ce matin. Une quarantaine des 150 salariés de cette société basée à Amiens ont arrêté de travailler depuis mardi. La cause, la mise à pied à titre conservatoire d'une de leurs responsables. Mise à pied dont le motif n'a pas été communiqué par la direction. Les grévistes réclament aussi une hausse des salaires. Xavier Bertrand retente le coup. En 2027, le président de la région des Hauts-de-France a officialisé hier son ambition pour l'Élysée. Je serai candidat. Il ajoute qu'il ne passera pas par une primaire comme en 2022. Il sera donc candidat en indépendant face au prétendant officiel des Républicains, l'ancien ministre de l'Intérieur et président du parti Bruno Retailleau. Enfin en football, ça y est, le nouvel attaquant de l'Amiens SC est trouvé après la grave blessure au genou d'Alvin Doucet. Le nouvel attaquant s'appelle Chris Letono, il a 20 ans et arrive de la réserve de l'Espagnol Barcelone. Cet avant-centre d'1m98 a déjà joué en Ligue 3 à Rouen. Son portrait est à retrouver sur notre site et puis on en reparle bien sûr dans la tribune ce soir sur ICI Picardie. Ce sera après le journal de 18h.
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3: Annick, des nuages et des températures en baisse.
1: Oui, avec ce ciel bien nuageux qui donne des averses parfois fortes sous les orages sur Amiens, on vient d'en connaître un épisode assez brutal, mais ça n'a pas duré. Cet après-midi, nous devrions avoir quelques éclaircies. Toujours entrecoupées d'orages, la fin de journée s'annonce plus calme. Les températures maximales comprises entre 21 et 23 degrés actuellement. On relève 18 degrés à Cailleux, 17 à Oisemont, à Albert, 19 à Abbeville et Péronne, 18 degrés à Abbeville et Beauvais, 19 degrés à Abbeville et Beauvais, 18 degrés sur Péronne.
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1: Chaque jour, il se passe quelque chose près de chez vous. Des femmes et des hommes entreprennent, innovent, s'engagent, donnent de leur temps, font vivre nos villes, nos villages, nos quartiers. Ils ne font pas toujours la une, mais sans eux, notre territoire n'aurait pas les mêmes couleurs. Pendant une heure, ici, ça marche. Part à leur rencontre et prouve qu'en Picardie, les bonnes idées ne manquent pas. Je suis heureuse d'accueillir ce matin Grégory Deric.
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1: Bonjour Grégory.
5: Bonjour Annick, bonjour
1: vous êtes,
5: tout le monde.
1: Vous êtes ingénieur produit en informatique et vous êtes surtout passionné par le château de Piquigny. C'est pour cette raison que vous êtes notre invité ce matin. Vous avez co-créé l'association du château de Piquigny en 2024. C'est quoi alors l'objet précis de cette association?
5: Alors l'objectif en fait de l'association aujourd'hui, c'est en premier lieu la revalorisation du patrimoine. Beaucoup de monde ne connaît pas vraiment le château de Piquigny. Tout le monde passe devant, elles se disent les portes sont fermées. Aujourd'hui,
1: ça donne pas envie de rentrer forcément.
5: Forcément. Et aujourd'hui, notre but c'est vraiment de rouvrir. Donc on s'occupe aussi de tout ce qui est sécurisation du site pour ouvrir au maximum de personnes et que l'on puisse faire rayonner à nouveau ce château.
1: Qui a une importance quand même dans l'histoire de la région et pas que celle de la région.
5: Oui, il y a une très très grande importance. C'est vrai que au-delà du château, on a la commune de Piquigny qui est un acteur majeur au niveau de la fin de la guerre de 100 ans où on a signé le traité de la fin de la guerre.
1: Parce que ça, on en parle dans tous les livres d'histoire hein, de la fin de la guerre de 100 ans, mais je ne suis pas sûre que la ville, la commune de Piquigny soit citée. Peut-être maintenant, époque, en tout cas,
5: elle est citée, mais elle est très méconnue.
1: Ouais.
5: C'est ça aussi le souci. Et c'est vrai que, avant moi-même de connaître le château de Piquigny et la commune de Piquigny, je connaissais la guerre de 100 ans, mais je ne connaissais pas non plus où le traité avait été signé.
1: Voilà, on va découvrir avec vous comment vous êtes tombé dans ce château. Qu'est-ce qui en fait votre attachement et qui a donné naissance à cette association qui est toute jeune, hein, puisqu'elle a été créée en 2024. Grégory Deric, membre de l'association du château de Piquigny, est notre invité ce matin. Ici, ça marche. On est ensemble jusqu'à 11h.
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1: Et avant de retourner à Piquigny, on fait un petit détour par le Loir-et-Cher avec Michel Delpech.

0: Michel Delpech, le Loir-et-Cher à l'instant sur Ici Picardie. Bienvenue dans Ici ça marche.
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0: Et notre invité ce matin, c'est Grégory Deric. Il est membre de l'association et cofondateur de cette association, l'association du château de Picquigny, qui est née en 2024. Pourquoi vous avez eu envie de créer cette association, Grégory ?
3: Alors au départ, c'est pas qu'une envie personnel. Il y a aussi une discussion avec le propriétaire du château, parce que le château de Picquigny est un château privé, qui avait aussi cette envie de redonner du cachet et de la vie à ce lieu. Et nous aussi, par cette passion, par ce château qui est magnifique, quand on rentre dans ce château, on a vraiment envie d'y rester.
0: C'est-à-dire que vous, la première fois que vous avez mis les pieds, qu'est-ce qui s'est passé ?
3: Alors, je suis arrivé dans la cour du château. Je suis tombé sur la vue de la vallée de Somme et je me suis dit waouh, je ne savais pas qu'il y avait des lieux comme
0: c'était
3: ça.
0: C'était un flash.
3: C'était un flash.
0: Un crush.
3: Total, un crush, exactement. J'ai swipé à droite. Mais du coup, au final, tout ça, avec aussi les autres membres, la fondatrice et les autres membres du bureau, on a eu des projets, des idées et avec des discussions avec le propriétaire, on a pu mettre en place des choses pour faire de ce site non pas qu'un patrimoine, mais aussi un lieu culturel, un lieu où on va pouvoir faire vivre l'histoire et créer des événements autour d'un cadre qui est magnifique.
0: Et le propriétaire avait besoin de ce soutien, parce que là, on est, vous le dites, hein, c'est un domaine privé, ce château. Il cherchait des âmes aventureuses et généreuses et entreprenantes.
3: Oui, alors sachant déjà qu'à la base, la présidente de l'association fait des fouilles archéologiques depuis 2021 au sein du château et fait énormément, a donné énormément pour le château.
0: Donc ça a été l'entrée en fait.
3: Ça a été l'entrée, un point de départ à tout ça et l'envie aussi des autres bénévoles, des autres membres du bureau de créer quelque chose et de donner aussi de l'envie que nous on a et la partager, la communiquer, la diffuser. C'était très important. Ça a été vraiment un point de départ pour la création de l'association. C'est une envie commune, un partenariat avec le propriétaire qui avait aussi besoin de personnes motivées à faire rayonner le château.
0: Parce que le propriétaire n'habite pas sur place.
3: Non, il n'habite pas sur place. Il vient régulièrement. Il y a une personne qui loge au château, qui est le gardien du château, qui travaille pour le propriétaire. Et qui est tailleur de pierre de métier, donc qui fait les restaurations aussi au sein du château.
0: Alors c'est un château avec des parties qui sont habitées, mais pas totalement, c'est pas non plus des ruines, on est dans quelque chose un peu entre deux.
3: Alors, on a vraiment, on va dire que le château a vécu. Il a vécu, il est passé au travers les âges, donc on a le pavillon Sévigné qui aujourd'hui, lui, est un logement pour le gardien. Mais au-delà de ça, on a encore intact, et c'est ce que l'association fait aussi, c'est de pouvoir faire visiter tout ce qui est souterrain, prison. Lui, le propriétaire, est en train de mettre en place avec les fouilles archéologiques pour mettre un préau pour pas que les prisons prennent l'eau. La cuisine du château qui était faite en période Renaissance à l'intérieur du château et une ancienne tour de garde. Donc le château est vraiment passé à travers les âges et on le voit partout. Les murs sont remplis de graffitis et ces graffitis eux-mêmes ont une histoire à travers l'âge du château. Donc c'est assez impressionnant.
0: Qu'est-ce qui a fait que ce château a été appartient à ce propriétaire ? C'est une transmission familiale ou ça a été un coup de cœur aussi pour lui ?
3: Pas du tout. Non. Je pense que c'est un coup de cœur. On n'a jamais réellement su. Il y a des légendes urbaines que le château a plaisé à sa femme. Donc il s'est renseigné.
0: Mais il est discret.
3: Voilà, il est très discret sur le château de Picquigny. Mais pour autant, il est très content et heureux que le château vive à ce point avec tout ce que l'on fait.
0: Ça a été pain béni pour lui la création de cette association.
3: Je pense que oui, parce que aujourd'hui, voilà, il nous le dit souvent qu'il est content parce que le château vit. Tous les événements que l'association met en place. Et je dis l'association, mais au-delà de ça, c'est la commune de Picquigny,
0: on va en parler.
3: Tout le monde. Tout ça, pour lui, c'est du bonheur parce que le château, maintenant, on en parle.
0: Et on en parle dans Ici ça marche ce matin sur Ici Picardie avec notre invité Grégory Deric. Tout de suite, le petit pêcheur nouveauté, voici Manon Lisa.

0: Et on est ravis de vous faire découvrir cette nouveauté sur ICI Picardie. C'était Manon Lisa avec le petit pêcheur Grégory Deric, membre de l'association du château de Piquigny, notre invité dans ICI Ça Marche. Nous allons voir avec lui dans quelques instants que cette association regroupe aussi finalement, attire plein d'autres associations piquinoises. C'est un haut lieu de l'histoire, ce château de Piquigny, et qui a une sacrée dynamique pour la ville.
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0: Et notre invité ce matin, Grégory Deric, membre de l'association du château de Piquigny. J'ai envie de dire, vous n'êtes pas cassé la tête hein, pour trouver le nom de l'association. Vous vouliez que ce soit efficace, qu'on sache tout de suite de quoi on parle.
4: Pourtant, on a cherché. Mais au final, pourquoi mettre des mots sur quelque chose qui est aussi simple?
0: D'accord. Château de Piquigny qui a quand même vu le traité qui mit fin à la guerre de 100 ans. Le traité de paix, c'était en 1400... Voilà, je l'ai dit tout à l'heure. 95, c'est ça?
4: Ah non, 75.
0: Allez, on n'est pas à quelques années près. L'important, c'est comment vous faites vivre ce château et quel impact ça a aussi sur Piquigny et sur Piquigny et ses alentours, puisque c'est un château à la grande réputation. Alors, l'objectif, vous l'avez dit en commençant cette émission, c'est valoriser ce patrimoine. Les fouilles archéologiques ont été un peu le prétexte aussi, enfin ont été le socle sur lequel cette association est venue s'installer.
4: Oui, alors c'est un départ. Aujourd'hui, les fouilles archéologiques qui sont assurées par Anaïs Berryer sont les fouilles du château, qui sont aussi liées aux travaux que le propriétaire veut réaliser. Après, l'association, son but, c'est au-delà des fouilles archéologiques qui révèlent et qui permettent de connaître aussi l'histoire du château, c'est d'apporter un rayonnement du château, de faire d'un patrimoine qui était fermé, un patrimoine ouvert, de fédérer des gens, de rassembler les gens autour du château. Ce qui se passe aujourd'hui, au final, les premiers atouts de l'association, ça reste tous les bénévoles qui viennent nous aider. Ils rapportent énormément à droite, à gauche. On peut avoir des personnes qui vont faire de la couture. On peut avoir des personnes qui vont faire des vidéomapping. On a un membre du bureau qui est directeur artistique qui nous fait un vidéomapping pour le 550e anniversaire.
0: Ça, c'était l'année dernière.
4: L'année dernière. Et qui apporte un côté technologique. Moi, je suis ingénieur produit. À la base, je suis dans le produit, la technologie. Et en fait, l'association permet de fédérer tout ce monde pour justement le rendre au château. Ne pas faire que le château soit juste un château, que ce soit un château où il y a eu une histoire. C'est aujourd'hui de se dire, le château, il est vivant, il continue de vivre. Et c'est ça que l'on veut rendre aussi au patrimoine.
0: Vous n'êtes pas si nombreux que ça dans l'association quand même hein?
4: Alors aujourd'hui, on est 16 adhérents depuis hier. Donc 16 adhérents, mais... Eh bien, ce que je dis, c'est le mais, c'est que aujourd'hui, on est aidé énormément par la commune, par toutes les associations qui tournent autour. Aujourd'hui, à Piquigny, c'est une ville très dynamique. Hein, je fais beaucoup de communes et je peux dire que c'est très dynamique. Les associations sont toujours là. Aujourd'hui, ils ne sont pas adhérents, mais les libéraux de Piquigny, par exemple, qui sont un club de VTT, viennent nous aider à entretenir et nous, on va aller les aider autrement dans leur démarche.
0: Et comment ça se fait, ça, ces allers-retours, ces circulations? C'est le château qui apporte ça.
4: Le château apporte ça, mais je pense que c'est aussi surtout les personnes. le savoir communiquer, le fait de rencontrer. Voilà, c'est un village. Donc on rencontre à droite, à gauche des personnes. Les personnes viennent une fois, on discute. Et puis derrière, ça entraîne des projets. Il y a toujours des projets qui se créent. C'est assez impressionnant. Quand on voit la commune, il y a eu la caisse, course de caisse à savon la semaine dernière. Il y a la Grande Vallée Explore qui est le 20 septembre et qui est organisée par le bureau de Picquigny et qui passe par le château. Donc, encore une fois, c'est ensemble où on va travailler. Mais il y a aussi l'Agora des associations qui va arriver à Picquigny pour montrer justement que on est tous là, tous ensemble, on s'organise ensemble, on discute, on communique. Et
0: on n'a pas besoin d'adhérer à l'association du château pour apporter son petit coup de main.
4: C'est un plus.
0: Vous êtes peut-être intéressé par l'association du château de Picquigny. Vous avez envie de les rejoindre. Vous avez des compétences à mettre à leur service. Comment fonctionne cette association? Vous restez avec nous ici, ça marche. On revient dans quelques instants. Ce sera tout de suite après. Super Tramp. It's raining again.

0: It's raining again, Super Trompe à l'instant sur ici Picardie. Grégory Deric est notre invité. Bienvenue à vous qui venez de nous rejoindre à 10h-11h. Ici, ça marche. Grégory est membre et cofondateur de l'association du Château de Piquigny. Il est avec nous pour parler de la façon dont travaille cette association, tout ce qu'elle fédère, tout ce qu'elle dynamise, tout ce qu'elle génère, et puis faire rayonner cet incroyable lieu de mémoire, parce que rappelons-le, au Château de Piquigny, a été signé le traité de paix qui a mis fin à la guerre de 100 ans, qui a d'ailleurs duré un petit peu plus que 100 ans. Une association avec 16 membres depuis hier. Est-ce qu'il faut habiter Piquigny pour faire partie de l'association ?
1: Pas du tout. Au sein de nos membres, on a des membres qui, par exemple, vivent en Bretagne et qui viennent là pour la Grande Tablée aider.
0: Alors la Grande Tablée, on n'en a pas parlé. On en a parlé hier matin sur l'antenne avec Valentine. La Grande Tablée, c'est un grand rendez-vous qui a lieu demain.
1: C'est exactement ça. Mm. C'est un grand banquet à inspiration médiévale. Donc avec des déambulations musicales, des jeux à inspiration médiévale aussi, et un repas qui est... pas basé uniquement sur ce que l'on peut retrouver très souvent, un cochon à la broche, mais là on est parti sur une ouverture aussi, parce que c'est ça aussi le château. On ouvre le château, on ouvre ses portes, mais on ouvre au monde. Donc on se retrouve avec des repas qui sont...
0: Une mémoire qui s'inscrit dans le présent avec...
1: Exactement.
0: Avec les modes de fonctionnement d'aujourd'hui. Et tout le monde ne mange pas de cochon et tout le monde ne mange pas de viande et il faut s'adapter.
1: Exactement. Donc on a deux repas précis du cochon et du poisson. Mais après, les personnes végétariennes nous contactent et on s'adapte. Voilà, c'est l'adaptabilité, tout simplement, que l'on a aussi au sein de l'association.
0: Donc, je disais, on n'est pas obligé d'être membre, on n'est pas obligé d'habiter Piquigny pour être membre de l'association. Il y a des gens. Alors, ces gens qui viennent de Bretagne, vous-même, vous n'êtes pas piquinois.
1: Non, moi, je suis du côté de la région lilloise.
0: Vous êtes lillois, oui, voilà, c'est pas rien. Et vous venez tous les week-ends pour.
1: C'est trois week-ends par mois, sauf qu'on a des gros événements. Là, on est sur des semaines plutôt que des week-ends. Mais effectivement, on fait la route. Mais faire la route, sortir déjà de la région lilloise, qui est une magnifique région, mais arriver au château...
0: Avec pas beaucoup de végétation, de verdure et de campagne.
1: Voilà, faut sortir, exactement. Ouais. Faut sortir un peu plus loin. Mais quitte à sortir, autant venir au château, admirer la vue... aller faire de l'entretien. Et puis, enfin, on fait tellement d'activités là-bas que c'est comme avoir plein d'associations en une. C'est faire plein de choses et dans un cadre qui...
0: Parce que vous êtes très manuel, vous m'avez dit.
1: Exactement.
0: Oui, vous touchez un petit peu à tout.
1: Je fais un peu de tout. Enfin, aujourd'hui, par exemple, on a repassé l'électricité au château. Nous l'avons fait nous-mêmes sous contrôle, forcément, d'un bureau de contrôle électrique. Mais... tout a été refait à la main, avec bien évidemment le fait que ce soit un monument historique, donc on ne fait pas de trous dans les murs, donc à refaire un petit peu tous les passages de câbles dans des coffres en bois, des petits coffrages qui tiennent sur eux-mêmes, et chercher un petit peu comment faire du beau avec des possibilités très réduites.
0: Il faut avoir des compétences pour rejoindre votre association ?
1: Pas forcément de compétences, pas forcément. Chacun apporte... quelque chose.
0: On a tous des compétences.
1: On a tous quelque chose.
0: Parfois.
1: Exactement. On peut apporter énormément. Chacun sait faire quelque chose avec ses mains. Il sait pas faire quelque chose avec ses mains. Il sait faire quelque chose avec sa tête. Donc, au final, tout le monde est bienvenu. Tout le monde apporte quelque chose, même si ce n'est qu'un sourire.
0: C'est important. Trois week-ends par mois, quand même. Ça demande.
1: Trois week-ends par mois. Après, voilà, on demande pas aux bénévoles de venir. De se pousser à venir trois week-ends par mois. Nous, on est là.
0: Vous êtes les membres fondateurs et vous êtes vraiment très, très investis. Et c'est une passion. On y reviendra dans quelques instants. Grégory Deric est notre invité. C'est l'association du Château de Piquigny et qui, ce samedi, vous propose la Grande Tablée. On en reparle aussi dans quelques instants. Alors, effet du hasard. Après avoir écouté It's Raining Again, voici un soir de pluie. C'est Blues Trottoir. C'est un peu à l'image de notre météo du jour, un peu grisaille, un peu de pluie. Bon, enfin, pour le bulletin météo, on attendra 11h pour faire un point. Très belle matinée avec vous et avec nous.

0: Blues trottoir, un soir de pluie sur ici Picardie. Allez, une info qui devrait vous intéresser.
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0: Allez, je vous propose un grand voyage dans l'histoire de la Picardie.
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0: Direction Ailly-sur-Noye pour retrouver l'un des grands rendez-vous de l'été, Le Souffle de la Terre. Et cette année, c'est une édition particulière puisque le spectacle fête ses 40 ans. C'est près de 900 bénévoles, 3500 personnages qui font revivre 20 000 ans d'histoire de la Picardie. Le spectacle dure 1h30, c'est un son et lumière, et dès 19h, eh bien, la soirée commence avec l'ambiance des années 1900, des jeux picards pour les enfants, du théâtre, des confiseries d'autrefois, des expositions de véhicules militaires, des lieux aussi pour se restaurer. Et le spectacle lui démarre à 21h30 et ça se passe au bord de l'eau, au plan d'Ailly-sur-Noye. Le Souffle de la Terre 2026, c'est jusqu'au 21 août. Ça se joue les vendredis, samedis et cela jusqu'au 19 septembre. 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
0: L'association du château de Picquigny a vu le jour en 2024 au lieu de notre histoire picarde où fut signée la fin de la guerre de 100 ans avec les Anglais, un château qui regorge de faits historiques, son histoire et ses pierres doivent être préservées et continuent à être auscultées. L'association du château de Picquigny apporte toute sa fougue et ses talents à faire rayonner sur la Picardie et au-delà ce château emblématique. Grégory Deric, membre de l'association, est notre invité ce matin. Nous le retrouvons dans quelques instants.
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0: Et ce sera tout de suite après Pascal Obispo. Voici Lucie.

0: 6h40, ici ça marche, bienvenue à vous.
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0: Notre invité Grégory Deric, membre et cofondateur de l'association du château de Piquigny, qui propose d'ailleurs un grand rendez-vous, parce qu'il faut se faire connaître quand on est une association, et d'autant que votre objectif, c'est de faire rayonner ce haut lieu de notre histoire.
3: Alors, exactement.
0: En termes d'événements, il y en a un demain.
3: En termes d'événements, oui, demain nous organisons donc la grande tablée donc au château de Piquigny, de 18h à... jusqu'à ce que ce soit terminé.
0: Voilà. Jusqu'à ce que les derniers partent.
3: Exactement.
0: Qu'on éteigne la lumière si on est trop fatigué.
3: On n'éteindra pas, on ne sera jamais fatigué pour des événements de ce type. Et c'est vrai que la communication est importante de toute façon. Aujourd'hui, ici, avec Ici Picardie, mais tous les jours via les réseaux sociaux où tout le monde peut nous suivre en cherchant un saut du château de Piquigny. On nous retrouve avec un site qui a été créé, un site magnifique, et je le dis encore merci à celui qui l'a créé, un site magnifique, châteaudepiquigny.com.
0: C'est important de se faire connaître, effectivement.
3: Exactement.
0: Qu'est-ce que ça a changé pour vous, cette association, ce château? Parce que l'association, c'est juste pour vous permettre d'être dans ce château et d'y aller très régulièrement.
3: Alors pour moi c'est plus il y a le château, il y a tout ce qu'on fait ensemble, c'est la rencontre des gens, c'est l'humain qui se retrouve autour de tout ça, et aussi tout ce qu'on peut créer, imaginer, et on n'est pas que sur des aspects aujourd'hui culturels, que sur des aspects c'est un château, il faut refaire de la pierre. Non, on est aussi sur quelque chose de très humain, très ouvert.
0: Très vivant.
3: Et vivant. Mmh. En fait. Et au final, tout ça, ça permet... On a tous des journées ou des semaines qui peuvent être très compliquées, où on est fatigué. On a besoin de sortir de tout ça, mettre le cerveau sur off, on va dire. Mais c'est pas vraiment un off, c'est un air différent. C'est quelque chose de différent.
0: Vous éclatez, quoi.
3: On s'éclate.
0: Il y a une ambiance incroyable au sein de l'association. Vous avez toujours plaisir à vous retrouver le week-end.
3: Et exact. On n'en a jamais vu un pleurer. On sourit toujours là-bas. Donc, c'est un réel plaisir, c'est un réel bonheur de créer des événements et de participer à l'entretien et à la valorisation de ce patrimoine.
0: Alors, vous êtes venu avec un petit cadeau. Il reste encore quelques places. Hein. Ça coûte 15 euros pour.
3: Et 19 euros
0: pour les adultes et 13 euros pour les
3: enfants.
0: Et pour le repas de demain, on peut encore s'inscrire. Oui. Et le petit cadeau, le petit plus que vous nous faites ce matin?
3: Le petit plus, c'est qu'aujourd'hui, pour les premières personnes qui appellent donc le standard de Ici Picardie, nous offrons deux places pour la grande tablée de demain.
0: 03 22 92 58 58. Un château à visiter. On le visite quand?
3: Alors, nos horaires d'ouverture, parce que là aujourd'hui, on est en train de faire.
0: C'est un petit peu différent.
3: Ouais. On veut faire des QR codes pour pouvoir visiter et que les personnes visitent sans que nous soyons.
0: Virtuellement.
3: Voilà. Mais sinon, toutes nos horaires d'ouverture sont sur notre site châteaudepiquigny.com. Vous allez les retrouver sur la première page.
0: C'est plutôt le week-end quand même.
3: C'est généralement le week-end.
0: Merci beaucoup Grégory Deric d'être venu parler du château de Piquigny ce matin sur Ici Picardie. C'est le Prince des Villes avec Michel Berger et puis Robin Bernot qu'on va retrouver dans quelques instants, qui se balade un petit peu partout en France, et nous prendrons la direction de la Corse avec

0: Le prince des villes à l'instant sur ICI Picardie, c'était Michel Berger. Robin Bernot nous emmène sur la plage d'Ajaccio dans quelques minutes pour une activité, une initiative assez étonnante.
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0: David Damiano, Next Summer, sur Ici Picardie. Cet été, si vous avez eu la chance d'aller à la plage, est-ce que vous les avez trouvés propres? Les vacanciers ont-ils bien ramassé leurs déchets? La question de la propreté, c'est pas rien. Et c'est une question qui revient chaque année pour les plages. Eh bien, Ajaccio, un habitant a décidé d'agir à son échelle pour contribuer au nettoyage du littoral d'une manière pour le moins originale, Robin Bernot.
1: En Corse, un homme ramasse les déchets sur la plage accompagné d'un âne.
2: Bah, je trouve que c'est une bonne initiative de sa part.
1: Depuis 4 ans maintenant, Sébastien sillonne les plages d'Ajaccio accompagné de ses ânes pour ramasser les déchets abandonnés sur le sable. Et notre journaliste Julia Beaufils l'a suivi lors d'une tournée matinale accompagnée de Sidonie, une ânesse de 24 ans. Et parmi les déchets que Sébastien ramasse le plus souvent...
3: Alors les gens laissent de plus en plus carrément leur reste de pique-nique. Après les mégots, j'en ramasse une partie, mais je peux pas dire que je les ramasse tous. Après, on sent la vie nocturne, quoi. Quand on tombe sur une zone où il y a eu du protoxyde d'azote, à la bouteille, tous les ballons, des fois on trouve des dessous féminins. Et puis dans cette zone, il y a des vieilles...

0: Des charges, si vous voulez, qu'on ne voit pas, qui sont dans le maquis. Et à l'occasion des orages ou quand un sanglier les exhume, il y a des vieux déchets, donc c'est facile à reconnaître, les vieux modèles de bouteilles de bière, des cassettes audio. Et là, regardez, du papier aluminium, encore du papier toilette. Tout ce qui est morceaux de verre, on essaie de vraiment pas en laisser.
1: Après 2 heures passées sur la plage, 7 kilos de déchets ont ainsi été collectés et plusieurs personnes ont été sensibilisées à la protection de notre environnement. Alors ici, ça marche. Et vous, qu'en pensez-vous ?
2: C'est une super initiative. En plus, Ajaccio, c'est un endroit que moi, j'aime trop.
1: Pour Ilona, c'est avant tout à chacun d'être plus attentif.
2: Il faut qu'on fasse plus attention. Donc, c'est bien qu'il y ait quelqu'un qui prenne l'initiative de le faire. Et puis, même avec son âne, trop mignon.
1: Alix, elle, évoque simplement une question de bon sens.
3: Déjà, les personnes de base qui vont à la plage devraient nettoyer et pas laisser leurs déchets, c'est une des règles principales.
1: Mais alors, sommes-nous assez vigilants ?
3: Moi, je fais toujours gaffe, c'est comme en montagne, de toujours ramener tous mes déchets et pas les laisser. C'est comme sur les sentiers, même s'il y a des poubelles, c'est toujours compliqué de devoir avoir des entretiens, de devoir les ramener, alors que là, de tout prendre ses déchets et les ramener chez soi, ça, c'est quand même beaucoup plus facile pour les autres.
1: Et les gens le font ?
3: Non. Bon, trop peu. J'ai vu beaucoup trop de déchets sur les plages qui traînent, même pour les animaux.
1: Et est-ce que l'actualité de cet été pourrait contribuer à faire émerger, à développer ce type d'initiative ?
2: À titre personnel, les incendies, les canicules, ça m'a marqué. Donc effectivement, je pense que d'autant plus avec tout ce qui se passe actuellement, c'est des initiatives qui devraient être mises en place.
1: Aujourd'hui, les déchets ramassés par Sébastien et ses ânes sont ensuite triés, puis déposés en déchetterie. Une partie est ainsi valorisée, tandis que l'autre se retrouve enfouie.
4: Pour découvrir Sébastien et son Anassi Denis, eh bien vous pouvez vous rendre sur le compte Instagram ici.officiel où nous avons mis le reportage vidéo d'ici RCFM Radio France Fréquence Zamora. Ici, ça marche, revient lundi. Nous accueillerons un passionné de vieux vélos et qui les remet aussi en état. Il rêve même de faire un musée du vélo à Beauval. Vincent Vassor sera avec nous dès 10h.
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4: Jour 1, voici tout de suite Louane avant de retrouver l'info de 11h.

0: On se souvient de ce titre, Louane, jour 1 qu'on a beaucoup écouté sur Ici Picardie Disque, sorti des catacombes, qu'on vient de me glisser dans l'oreille, notre jeune technicienne Louise qui avait 7 ans. Mais oui, mais pour moi c'était hier, comme quoi la notion de temps est très relative, on le savait et ça se vérifie systématiquement. Allez, après l'info de 11h, nous allons retrouver Brian Mayer, puisque depuis lundi on s'amuse avec vous, avec ce nouveau jeu pas de gâteau pour les battus sur Ici Picardie. Et Brian, vous êtes encore à Saint-Valery avec nous. Bonjour Brian.
1: Et oui, vendredi c'est jour de...
2: Final.
1: Voilà, pardon, on a oublié de dire bonjour au studio, bonjour les gens en studio. C'est le grand jour, vendredi, jour de finale avec nos deux équipes de Plaine en fait, qui m'accompagnent depuis le début de semaine. Ça va, je suis sympa avec vous?
3: Oui.
1: Ouais, oui, deux équipes qui n'ont pas se faire de cadeaux pour ce jour de finale, ce sera juste après les infos de 11h.
0: Mais si, il est sympa, Brian, c'est pour vous faire marcher. Bienvenue à vous, il est 11h.
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0: Et c'est l'heure de retrouver l'info tout de suite. Avec Louise Jouvezaume et à la une, les premières annonces de la ministre de l'Agriculture.
5: Le plan d'aide au secteur agricole, particulièrement impacté par les canicules et la sécheresse de cet été, doit permettre de relancer la production pour l'année prochaine. Annie Genevard envisage des aides financières et des allègements pour les agriculteurs. Dans la Somme, par exemple, les producteurs de pommes de terre qui n'irriguent pas leurs parcelles pourraient perdre la moitié de leur récolte. Les départements de la Somme, de l'Oise et de l'Aisne restent en vigilance aux orages, sans trop de perturbations prévues pour le moment. Cela dit, la circulation reprend ce matin sur les lignes de TER. Après l'interruption préventive de 3 lignes picardes à cause des orages hier soir, le trafic est revenu à la normale.
0: Et sur la route, en revanche, la circulation s'annonce difficile.
5: Oui, à partir d'aujourd'hui et jusqu'à lundi, les derniers vacanciers prennent la route pour rentrer chez eux. Bison futé voit rouge sur toute la France dans le sens des retours. Les Hauts-de-France restent en orange dans le sens des départs. Quatrième journée de grève pour les ambulanciers d'Oma Santé. Environ un tiers des 150 employés de cette société basée près du CHU d'Amiens continuent de se mobiliser. Ils protestent contre la mise à pied temporaire d'une de leurs responsables, une sanction dont la direction d'Oma Santé ne communique pas le motif. L'ARS impose aux ambulanciers d'assurer les transports pour les soins vitaux, mais la grève peut avoir un impact sur les patients non urgents du CHU.
0: Et à Villers-Bretonneux, le maire a rassuré sur la tenue de la rentrée scolaire.
5: Oui, le retour des élèves risquait d'être perturbé par la mérule. Il s'agit d'un champignon mangeur de bois qui s'est logé dans la charpente et le plancher de l'école primaire Saint-Exupéry. Pour que la rentrée ait lieu, il a fallu déménager les deux classes de l'étage et condamner l'accès aux deux escaliers du bâtiment. Plusieurs habitants de la ville se sont mobilisés pour que tout soit prêt à temps. Aujourd'hui, le maire Bruno Vaquez assure que la rentrée se présente bien. En revanche, pas de réouverture annoncée pour la déchetterie de la ville, fermée depuis hier, à cause d'un incident technique d'après la communauté de communes du Val-de-Somme, qui n'a pas donné plus de détails.
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5: Nuages et températures en baisse, Annick.
0: Oui, c'est un ciel bien nuageux depuis ce matin et qui provoque des averses parfois fortes sous les orages. Cet après-midi, Météo France prévoit quelques éclaircies, toujours entrecoupées d'orages. La fin de journée s'annoncerait plus calme. Des températures maximales comprises entre 21 et 23 degrés. On relève actuellement 18 degrés à Cailleux-sur-Mer, 17 à Oisemont, à Albert, 19 à Abbeville et Beauvais et 18 degrés à Péronne. Le retour de l'info à midi. Et on est ravis de vous retrouver chaque jour entre 11h et midi avec Brian Mayer pour le jeu pas de gâteau pour les battus, avec à gagner aujourd'hui un bon de 150 euros en carte carburant. Pour tenter de remporter ce bon, eh bien, il faut nous envoyer vos messages vocaux sur le WhatsApp Ici Picardie au 03 22 92 58 58 pendant que deux équipes s'affrontent, l'équipe des jeunes agriculteurs de la Somme et l'équipe des exposants. Et oui, Pleine en fête, c'est ce week-end, ça va se passer à Condat. Nos deux équipes s'affrontent âprement. Qui repartira avec le trophée du gâteau battu? Eh bien, ça, nous le verrons à la fin du jeu. Et nous verrons aussi qui d'entre vous repartira avec ce bon de 150 euros. Je rappelle le WhatsApp de la radio pour vos messages vocaux, 03 22 92 58 58. Et donc, on vous retrouve, Brian. C'est le moment de repartir en route pour cette victoire. Et je crois que vous êtes plutôt heureux et plutôt content sur place.
1: Évidemment, je suis tout content, comme jamais, parce que d'abord, bah ouais, ça sent presque bon le week-end, et parce qu'aujourd'hui, c'est la finale de votre grand jeu.
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1: Ils sont totalement au bout du rouleau, nos candidats de la semaine qui jouent avec nous depuis lundi. Ça va, je vous ai pas trop épuisé?
2: Ça va, 13h pour ce week-end.
1: Bon, bah, c'est chouette. Bon, on en parle dans un instant, ce week-end, à demain, dimanche. C'est l'événement Pleine en fête à Condat, dans la Somme, avec deux équipes hein, qui ont bien bossé là, depuis lundi. L'équipe des jeunes agriculteurs de la Somme et, juste à côté, l'équipe des exposants. Je vais vous rappeler votre score d'hier. 129 points pour... pas mal hein, pour l'équipe des... C'est comme ça, sur le papier, ça fait beaucoup. Hein. 129 pour l'équipe des jeunes agriculteurs de la Somme et en face, les exposants. 220 points. Je vous rappelle que c'est vendredi, donc jour de finale. À la fin, j'aurai le plaisir de vous offrir un beau gâteau battu pour l'équipe qui gagne, et puis un beau cadeau pour vous qui nous écoutez. On va démarrer tout de suite rapidement l'épreuve du préchauffage du four avec l'équipe en tête. L'équipe en tête, hein, c'est bien sûr l'équipe des exposants. On va jouer avec William. 30 secondes, William, pour me donner un maximum de fleurs cultivées dans un jardin ou dans un champ. Maximum de fleurs qu'on trouve dans un jardin ou un champ.
7: Des tulipes.
1: On peut trouver des tulipes, effectivement, ça fonctionne.
7: Des roses.
1: Des roses.
7: Des coquelicots, des géraniums.
1: Oui. Qu'est-ce qu'on retrouve dans
7: Pensée,
1: un...
7: Pensées, des dahlias.
1: Ouais.
7: La sainte.
1: Très bien. Vous avez un grand jardin. Hein.
7: Non, j'aime pas les rhododendrons.
1: Allez-y, quelques secondes encore. Qu'est-ce qu'on retrouve dans un champ cultivé ou un jardin?
7: Cannabis.
1: Cannabis. On rappelle évidemment que c'est interdit, le cannabis.
7: Ah bah bien sûr.
1: 10 points pour vous, l'équipe des exposants de Pleine en fête. Je me tourne maintenant vers l'équipe des jeunes agriculteurs de la Somme. On va jouer avec la capitaine de l'équipe, Pauline. Pauline, vous avez 30 secondes pour me donner un maximum de produits fabriqués à partir de lait.
8: Du fromage.
1: Du fromage.
8: Du lait. Des yaourts.
1: Ouais. Des... C'est bien, on vous aide.
8: De la glace.
1: Ouais. Que retrouve-t-on ?
8: Des crêpes.
1: Des crêpes aussi.
8: Du beurre. Des gâteaux. Des gâteaux.
1: On trouve plein de choses, hein, fait à base de lait.
8: Des gâteaux, du kéfir.
1: Du kéfir aussi. Qu'est-ce
8: du
1: que
8: savon.
1: C'est bon, le kéfir ? Du savon, bien sûr, ouais. Que retrouve-t-on comme produit fabriqué avec du lait ? 3 secondes.
8: La crème anglaise.
1: La crème anglaise. Vous allez me faire toutes les nationalités de crème qui puissent exister au monde.
8: Gratin dauphinois.
1: Gratin dauphinois. On est à 7 points pour vous. L'équipe des jeunes agriculteurs de la Somme en ce vendredi. Jour particulier parce que vendredi, c'est jour de finale avec un très très beau cadeau à gagner. On vous gâte, hein, comme à chaque fois, sur votre radio ici Picardie.
0: Et oui, 150 euros en carte carburant. Vous nous laissez votre message vocal sur le WhatsApp de la radio, 03 22 92 58 58. Message vocal pour soutenir l'une des deux équipes, les jeunes agriculteurs de la Somme ou les exposants. Et l'un de ces messages laissés depuis lundi et encore aujourd'hui, eh bien, se verra appelé tout à l'heure et pour recevoir offrir cette carte cadeau, cette carte de 150 euros à mettre dans votre véhicule. Allez, on vous retrouve dans quelques instants, Brian. À tout de suite. Pas de gâteau pour les battus entre 11h et midi.
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0: Julien Doré sur ICI Picardie. Nous, vous, il, allez, moi je vous propose de prendre la direction de Saint-Valery-sur-Somme.
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0: Et oui, c'est eux, les équipes, et Brian Mayer qui sont en train de s'affronter. Deux équipes, celle des jeunes agriculteurs et celle des exposants, puisque je vous le rappelle, ce week-end, eh bien, nous profitons de Plaine en Fête pour avoir réuni ces deux équipes qui s'affrontent et qui vont vous permettre, vous qui nous écoutez, eh bien, d'intervenir directement via le WhatsApp de la radio, le 03 22 92 58 58, de laisser vos messages vocaux. L'objectif, c'est de soutenir l'une des deux équipes. Équipez l'un de ces messages, de ce que vous nous déposez depuis lundi, démarrage de ce nouveau jeu sur ICI Picardie, eh bien, sera tiré et on vous appellera tout à l'heure pour vous offrir un bon de 150 euros, un bon de carburant. Brian, pas de gâteau pour les battus, je le disais, c'est toujours depuis Saint-Valery-sur-Somme. Vous êtes à l'entrepôt des selles.
2: Et oui, l'entrepôt des selles hein, qui nous accueille à Saint-Valery-sur-Somme pour jouer à ce jeu très sympa depuis lundi. Pas de gâteau pour les
3: battus.
2: Voilà, c'est bon. On va jouer avec l'équipe des exposants en tête hein, dans cette première semaine de jeu. David, vous êtes exposant sur Plaine en Fête dès demain. Vous êtes sur le village emploi, c'est ça hein.
4: C'est ça. En fait, le service de remplacement avec les JA porte un projet qui s'appelle le village de l'emploi. Mmh. Donc ça va être un lieu de rendez-vous pour tous ceux qui vont être en recherche d'emploi, par exemple dans le monde agricole. Ça peut être des apprentis, des maîtres d'apprentissage qui vont rechercher leurs futurs apprentis, des offres de formation. Ouais. C'est un lieu de matching. Mmh. Et c'est aussi un endroit pour faire la promotion des métiers de l'agriculture qui sont quand même assez méconnus. C'est un secteur où aujourd'hui, on a tous les emplois dans le monde agricole.
2: Si je cherche du boulot, demain, je viens vous voir avec un CV.
4: Ouais, ou tu viens comme t'es, en fait.
2: Très bien.
4: Bon, voilà. On discute, on match ensemble, on te fait rencontrer des exploitants agricoles qui ont des besoins, ou on te fait découvrir des métiers.
2: Ouais, c'est l'esprit de Plaine en Fête, donc ouais. Demain et dimanche à Conda. On va jouer avec vous, David, 10 secondes, pas plus, et 10 points en jeu. Quel animal possède le plus grand nombre de dents? Quel animal possède le plus grand nombre de dents? 10 points en jeu. Pour l'instant, vous êtes grave en tête, hein, l'équipe des exposants de Plaine en Fête. Votre réponse,
4: requin.
2: David. C'était pas le requin, c'était l'escargot. L'escargot qui a plusieurs milliers de minuscules dents sur sa langue. Voilà, vous en saurez davantage, vous pourrez raconter tout ça.
4: Merci à vous d'enrichir notre culture.
2: Exposants ce week-end dans Plaine en Fête. Allez, toujours 10 points à gagner là maintenant avec la fameuse épreuve de la commune à Éplé à l'envers. On joue toujours avec vous, David. Hein. L'épreuve de la commune à Éplé à l'envers. On va jouer avec la commune de Gamache. Chrono.
4: S-E.
2: Gamache à l'envers, ça donne quoi? S-E.
4: H-C. Ouais, ouais. A-M-A.
2: Ouais.
4: G.
2: Et ben voilà, ça fait 8 points, 8 lettres, bravo. David des exposants.
4: Merci l'équipe.
2: De l'équipe des exposants de Plaine en Fête. Allez, à tout de suite sur votre radio ici Picardie.
0: À tout de suite pour continuer à passer ce moment, ce très beau moment, votre compagnie avec les exposants et les jeunes agriculteurs à l'occasion de Plaine en Fête. C'est ce week-end, ça se passe à Conda. Vous y êtes bien sûr les bienvenus. Pas de gâteau pour les battus revient dans quelques minutes. Entre-temps, vous pouvez nous laisser vos messages vocaux sur le WhatsApp de la radio 03 22 92 58 58 en jeu. 150 euros de carte carburant. Nous aurons un gagnant tout à l'heure, mais d'ici là, laissez vos messages. Voici U2 tout de suite avec One.

0: Toutou avec ce titre One à 11h20. Il est temps de retrouver Brian Mayer.
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0: Entre 11h et midi, on joue avec vous, Brian Mayer, et avec vous qui nous écoutez. Vous nous laissez vos messages de soutien sur le WhatsApp de la radio au 03 22 92 58 58. Deux équipes s'affrontent. Vous en soutenez l'une, l'équipe des jeunes agriculteurs ou l'équipe des exposants. Vous êtes bien sûr, Brian, toujours à Saint-Valery-sur-Somme, et c'est l'équipe B qu'on retrouve maintenant, je crois.
3: Et oui, c'est toujours l'équipe des commerçants, des exposants de Plaine en fait, en tête. On va donc laisser la main gentiment pour qu'elle puisse gagner quelques points. C'est important, les points, surtout en ce vendredi, jour de finale, avec ce gâteau battu à gagner en fin d'émission. On va donc jouer avec l'équipe des jeunes agriculteurs de la Somme. Et on va jouer avec Charles, 30 secondes, un quiz, un point par bonne réponse. C'est parti, Charles, concentration. Combien font 27 moins 19 ? 27 moins 19.
4: 8.
3: Quel événement est proposé en ce moment dans les ortillonnages d'Amiens jusqu'au mois d'octobre ? Quel événement est proposé en ce moment dans les ortillonnages d'Amiens jusqu'à cet automne ? Qui a écrit le rouge et le noir ? Qui a écrit le rouge et le noir ?
4: Stendhal.
3: Comment appelle-t-on les habitants de Mers-les-Bains ?
4: Les Mersois.
3: Quel accessoire scolaire permet de tracer des demi-cercles ?
4: Rapporteur.
3: Oui, ça marche. Rapporteur. Oui, c'est bon. Tout va bien. Tout va bien. Pas de souci, Charles. Combien font 27 moins 19 ? 8, c'est une bonne réponse. Alors là, je vais vous l'accorder parce que votre réponse, elle marche aussi. Quel événement est proposé en ce moment dans les ortillonnages d'Amiens ? On m'avait dit les visites, évidemment, jusqu'à l'automne. Il y avait aussi le Festival international de jardin. Pareil, jusqu'à la mi-octobre. Ça fait donc 2 points. Qui a écrit le rouge et le noir ? C'est bien Stendhal, ça fait 3 points. Comment appelle-t-on les habitants de Mers-les-Bains ? Mersois, Mersoise, 4 points. Et puis, quel accessoire ? Là, vous êtes un peu... vous avez eu peur, là. Quel accessoire permet, effectivement, de tracer des demi-cercles ? Rapporteur, le combat, ça marchait. Le compas, ça marchait aussi. Ça nous fait 4 points, c'est ça ?
4: Mais si je disais les deux, je pouvais peut-être avoir 2 points.
3: Eh non, c'est 4 points déjà. 4 points pour vous. L'équipe des jeunes agriculteurs de la Somme. J'enchaîne maintenant avec les exposants. William, pareil, même punition. 30 secondes, 1 point par bonne réponse. William, qui chantait dans les années 80 Les Nuits sans Kim Wilde?
5: Voilà. Oui,
3: voilà. Oui. Laurent Voulzy, parlez bien dans le micro. Oui. Quel célèbre lieu amiennois de la culture fête ses 60 ans cette année?
5: MAQ.
3: Voilà, parlez bien dans le micro, qui est votre ami William. Qui chantait Zen et Larsen?
5: Zazie,
3: ça marche. Dans quel quartier d'Amiens est situé le théâtre de marionnettes chez Cabotan?
5: Saint-Leu.
3: Voilà, parfait. C'est votre collègue qui a fait le boulot à votre place. Qui chantait dans les années 80 Les Nuits sans Kim Wilde? Bonne réponse, c'était bien Laurent Voulzy. Quel célèbre lieu amiennois de la culture fête ses 60 ans cette année? C'est bien la Maison de la Culture. Qui chantait Zen et Larsen? Zazie, 3 points. Dans quel quartier d'Amiens est situé le théâtre de marionnettes chez Cabotan? Saint-Leu. 4 points de plus pour vous. L'équipe des exposants de Plaine en fête demain et dimanche à Canda. On vous retrouve dans quelques secondes avec la dernière épreuve. Vous allez adorer, je me régale d'avance, vous allez adorer cette dernière épreuve du vendredi dans ce grand jeu. Pas de gâteau pour les battus.
0: Et attention, dernière ligne droite pour gagner 150 euros en carte carburant pour tenter votre chance. Vous annoncez, vous criez, vous faites comme vous le voulez, mais vous nous laissez un message vocal pour soutenir l'une des équipes, pour soutenir votre équipe préférée, qui des exposants ou qui des jeunes agriculteurs. Vous passez par le WhatsApp de la radio, le 03 22 92 58 58, et on saura le nom du gagnant un petit peu avant midi. Voilà ce qu'a fait aussi Patricia, c'est ce qu'elle a fait. Nous a laissé un message ce matin.
6: Bonjour, soutien à nos jeunes agriculteurs à venir de notre belle France. Grâce à eux, nos producteurs pourront nous régaler de bons produits. Bravo.
0: Allez, à vous de jouer.
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0: Et voici Auria, tout de suite avec Soirée mondaine, le temps de retrouver Brian Mayer.

0: avec un petit air d'Edith Piaf, je trouve, l'artiste Aurélia avec ce titre, nouveauté sur ICI Picardie, soirée mondaine.
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0: Gâteau pour les battus, c'est le nouveau jeu depuis lundi sur ICI Picardie avec Brian Mayer, depuis Saint-Valery-sur-Somme et avec la toute dernière épreuve, Brian.
3: Ah, cette épreuve est redoutable dans ce grand jeu qui, ça y est, ils ont peur, qui nous accompagne depuis lundi puisqu'on a déjà fait ici à la radio notre rentrée. Dernière épreuve de ce grand jeu, pas de gâteau pour les battus. L'épreuve du juste chiffre, on va commencer par l'équipe qui était un petit peu à la ramasse aujourd'hui, vendredi, à savoir l'équipe des jeunes agriculteurs dans la place. On va jouer avec la capitaine de l'équipe, Pauline. Pauline, on va jouer avec l'épreuve du juste chiffre. Voilà, il vous faut trire un chiffre. Vous avez une minute. Je vous dis plus, je vous dis moins. D'accord ?
4: Okay.
3: On y va. Lancez le chrono, tiens, Pauline. Faites mon boulot.
4: 3, 2, 1.
3: Alors, Pauline, combien de secondes me faut-il pour faire un aller-retour à pied entre le Coxy Market de Canda et le stade de foot de Canda ?
4: 12 000.
3: Moins.
4: 9 000.
3: Moins.
4: 3 000.
3: Moins.
4: 2000.
3: Moins.
4: 1000.
3: Plus.
4: 1200.
3: Plus.
4: 1300.
3: Plus.
4: 1400.
3: Plus.
4: 1600.
3: Moins.
4: 1500.
3: C'est stressant. Moins.
4: 1450.
3: Moins.
4: 1430.
3: Plus.
4: 1431.
3: Plus.
4: 1432.
3: Plus.
4: 1440.
3: C'est une bonne réponse. 1440 secondes pour faire un aller-retour à pied entre le Coxy Market de Canda et le stade de foot de Canda. La bonne idée, j'ai oublié de vous dire le principal quand même, lorsque vous remportez cette épreuve du juste chiffre, vous doublez votre score.
4: Ah.
3: Bravo! 140 x 2, ça fait 280. Donc évidemment, l'équipe qui est en face, qui va moins rigoler peut-être, tout peut basculer dans un instant. L'équipe des exposants qui pour l'instant était en tête, vous aurez droit aussi évidemment à cette épreuve dans un instant dans votre grand jeu, pas de gâteau pour les battus sur votre radio ICI Picardie.
0: Et ben à tout de suite, Brian, avec plaisir. Wonderful Life. Ben oui, la vie est belle. Voici le groupe Black sur ICI Picardie. On est ravis de vous compter parmi nous. Et puis vous aussi, vous qui aimez jouer, vous pouvez le faire avec le WhatsApp et peut-être partir avec un bon d'une valeur de 150 euros, bon de carte carburant.

0: Wonderful Life à l'instant sur ICI Picardie. Le mois de septembre, vous le savez, propice au rendez-vous festif et de plein air.
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0: Et si le temps d'une journée, vous faisiez un bond de plusieurs siècles en arrière?
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0: Ce week-end, direction Folleville dans la Somme pour les 23e médiévales, samedi et dimanche, de 10h à 19h. Pendant ces deux jours, le village se transforme en véritable cité médiévale sur plus de 3 hectares autour des vestiges du château fort et de l'église qui est classée au patrimoine mondial de l'UNESCO. Vous pourrez découvrir des artisans, des musiciens, ils sont danseurs, ils sont cavaliers, hommes en armes, mais aussi il y aura un camp médiéval avec des tentes, avec le mobilier, avec les animations d'époque. Et pour les enfants, l'un des rendez-vous les plus attendus reste quand même le Kiddy Battle, où ils peuvent partir à l'assaut des chevaliers. L'entrée est à 10 euros pour les adultes et 5 euros pour les enfants de 5 à 12 ans. Les moins de 5 ans, eh bien, c'est gratuit pour eux. Les médiévales, c'est à Folleville, demain et dimanche de 10h à 19h. Et oui, on est encore en août, hein, même si j'ai parlé des festivités de septembre. Une belle idée de sortie, en tout cas en famille, à une trentaine de kilomètres au sud d'Amiens. Tous les jours, toutes les heures, ICI Picardie, ce sont les bonnes idées de sortie. Le troisième sexe.
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0: Le troisième sexe, c'est tout de suite avec Indochine. Et puis, nous irons retrouver Brian Mayer et ses équipes

0: sexe, Indochine à l'instant sur ici Picardie. Il est midi moins 20, midi bien sûr on fera un point sur l'actualité, mais vous êtes bien dans Pas de gâteau pour les battus, ce nouveau jeu que nous vous proposons depuis lundi avec Brian Mayer. Dans quelques instants, nous aurons le nom du gagnant. Alors, il y a les deux équipes qui s'affrontent et il y a vous qui nous écoutez et qui laissez vos messages vocaux sur le WhatsApp pour soutenir l'une des deux équipes. Mais le jeu n'est pas terminé, on continue à jouer avec vous, Brian, à Saint-Valery-sur-Somme, et tout peut basculer, Brian.
1: Eh oui, tout peut basculer. Maintenant, dans ce jeu, rien n'est joué. Hein, dans ce jeu, pas de gâteau pour les battus. À vous, l'équipe des exposants, bien de vous frotter à cette épreuve fatale, peut-être ou pas, on verra ça dans un instant. L'épreuve du juste chiffre pour doubler votre score. Vous étiez en tête jusqu'à il y a encore 5 minutes. C'est vrai que vous avez cartonné cette semaine, là, pour le coup, avec l'épreuve du juste chiffre. Tout peut basculer. Vous avez là aussi une minute, l'équipe des exposants. Écoutez bien, si je serre matin et soir la main à tous les habitants de Kanda, combien de poignées de main j'aurais réalisé en une journée? Bon courage.
2: 700.
1: Plus.
2: 800.
1: Plus.
2: 900.
1: Plus.
2: 1200.
1: Plus.
2: 2000.
1: Plus.
2: 3000.
1: Moins.
2: 2500.
1: Moins.
2: 2200.
1: Moins.
2: 2100.
1: Plus.
2: 2120.
1: Moins.
2: 2110.
1: Plus.
2: 2130.
1: Plus.
2: 2150.
1: Plus.
2: 2160.
1: Plus.
2: 2180.
1: Moins.
2: 2175.
1: Moins.
2: 2172.
1: Bonne réponse, 2172 poignées de main, bravo pour l'équipe. J'explique, hein, en fait, j'ai calculé le nombre d'habitants depuis le dernier recensement de l'INSEE à Kanda. J'aurais serré, eh bien, matin et soir, donc on double évidemment, 2172 paires de main. Et c'est donc l'équipe des exposants qui l'emporte pour cette première semaine de pas de gâteau pour les battus. Bravo, on peut applaudir amis jeunes agriculteurs, l'équipe des exposants qui n'a pas démérité. Tout s'est joué vraiment à la fin. Je vous offre donc, regardez ce beau gâteau battu que je vous offre, il est pour vous. L'équipe des exposants, vous allez le garder ou le partager?
3: Alors, on va le partager.
4: Non, on va l'offrir au JA parce qu'il faut qu'ils reprennent des forces. Voilà. On n'est que vendredi, ils ont beaucoup de boulot tout
1: exactement.
4: Le week-end.
1: Ça démarre demain dimanche.
4: Ils vont bien nous soigner tout le week-end, donc on va leur offrir ça pour qu'ils prennent des forces.
3: Bon, restez là. Ils n'ont pas beaucoup dormi là déjà cette semaine.
1: Restez là, il y a encore des belles surprises qui arrivent dans ce jeu. Pas de gâteau pour les battus.
0: Et bravo à l'équipe des exposants de Plaine en Fête. Et attention, dans quelques minutes, le tirage parmi vous, peut-être, qui avez soutenu l'équipe gagnante. En jeu, je vous le rappelle, 150 € en carte carburant. A tout de suite.
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0: Amel Bent, tout de suite. Pourquoi tu restes? Et on va vous appeler. Alors, vous qui avez joué, restez près de vos téléphones.
6: Pourquoi?

Amel Bent, pourquoi tu restes à midi presque moins 10 et pas de gâteau pour les battus? Qui est le gagnant cette semaine? On va le découvrir dans quelques instants. Pas de gâteau.

0: qui vous attend nombreux demain et dimanche à Canda, dans la Somme. Bravo encore l'équipe des exposants, bravo aussi aux jeunes agriculteurs de la Somme qui vous attendent donc nombreux demain à Canda, demain et dimanche. Et c'est le moment, tout de suite là maintenant, eh bien de faire le tirage avec celles et ceux qui vous ont encouragé, vous, l'équipe des exposants de Plaine en Fête. Attention, suspense.
1: Oui, vous avez été nombreux à nous laisser des messages vocaux, en soutenant l'une des deux équipes des exposants ou des jeunes agriculteurs. C'est l'équipe des exposants qui a gagné, qui va être notre gagnant. Quel message a été tiré?
2: Votre appel a été transféré vers la messagerie.
1: Dommage pour Jérôme. Jérôme, qu'est-ce qui se passe? C'est parce qu'on vous appelle en ce moment et que la communication a été transférée directement sur votre messagerie. Allez, on retente encore une fois de vous appeler Jérôme. Ça y est, Jérôme? Jérôme, est-ce que vous êtes là? Allô, Jérôme?
3: Allô?
1: Allô, Jérôme?
3: Oh, oui.
1: Bah, dis donc, on a eu peur, Jérôme.
3: Allô,
1: Jérôme, moi, je m'entends chez vous, vous pouvez arrêter la radio.
3: Ah, ok.
1: Parce que je m'entends décalé, donc c'est très étrange.
3: Ou alors sinon je vais bouger peut-être.
1: Ouais, bouger, faites ce qui est le plus efficace en tout cas pour
3: tout le monde.
1: Ça a l'air d'être mieux. Oui, on est tombé direct sur votre messagerie, Jérôme. Qu'est-ce qui s'est passé? Vous étiez déjà en ligne?
3: Alors j'étais en ligne mais tout à l'heure, mais là c'est parce que je crois que j'ai mis un mode de ne pas déranger, quelque chose comme ça.
1: D'accord. Voilà. Bon bah en tout cas bravo, ne nous refaites plus ça, hein, Jérôme.
3: Ah, promis. Super.
1: Bravo en tout cas Jérôme, vous aviez soutenu l'équipe.
3: Bah, l'équipe des exposants.
1: Voilà, qui a gagné effectivement. Vous faites quoi dans la vie, Jérôme?
3: Ah, écoutez, là pour l'instant je fais reconversion professionnelle.
1: D'accord. Et ça se passe bien?
3: Bon, ça se passe bien, ça ira mieux quand j'aurai terminé et que j'aurai un projet un peu plus abouti.
1: D'accord, ça demande un petit peu de temps, un petit peu d'énergie.
3: Exactement.
1: Mais c'est en même temps une décision importante et c'est aussi super de pouvoir se lancer des petits défis dans nos vies professionnelles. Je crois qu'il y a des gens qui veulent vous féliciter, Brian.
0: Ben voilà, bravo, ça fait plaisir.
3: Merci beaucoup.
0: Je suis très content de vous faire plaisir. On est très très heureux, bravo encore une fois aux deux équipes de Plaine en Fête demain, allez-y à Canda, Plaine en Fête demain donc à Canda, un événement avec votre radio ici Picardie, bravo, applaudissez-vous encore à l'équipe des jeunes agriculteurs de la Somme et bravo à tous les exposants. Et nous on se retrouve évidemment pour une nouvelle semaine de jeu, rendez-vous dès lundi pour une spéciale Transbé, la Transbé qui fait son retour le week-end d'après à lundi, et bon week-end et bravo. Vous avez essuyé les plâtres de cette première semaine à votre grand jeu. Pas de gâteau pour les...
1: Merci beaucoup Brian. Effectivement, on vous dit à lundi avec deux nouvelles équipes. Et encore bravo à vous Jérôme, vous repartez avec un bon 250 euros de carburant. Ça peut pas faire de mal, comme on dit, ça fait même toujours.
3: Beaucoup
1: bien. Et oui, si vous êtes en pleine démarche, en plus vous circulez certainement un peu plus que d'habitude. Merci Jérôme de votre participation.
3: Merci à vous.
1: On vous souhaite un très bon week-end, une belle semaine et puis revenez quand vous voulez. Dans
3: Merci
1: pas de
3: beaucoup.
1: Gâteau pour les battus.
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1: Heart on my heart avec Quarter Flash tout de suite sur Ici Picardie.

0: My Heart, Quarter Flash à l'instant sur ICI Picardie. Dans moins de 5 minutes maintenant, c'est le retour de l'info avec un point complet.
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0: Chung, Osé, Joséphine sur ICI Picardie. Après l'info de midi, vous avez rendez-vous avec Valérie Damido. C'est les meilleurs d'Otake.
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0: Bienvenue à vous, il est tout juste midi. C'est le moment de retrouver l'info avec vous, Louise Jouvezhomme. Et à la une, Annie Genevard prévoit un plan d'urgence pour les agriculteurs.
2: Entre les canicules à répétition et la sécheresse de cet été, la profession a été mise à rude épreuve. Dans la Somme, par exemple, les producteurs de pommes de terre qui n'ont pas irrigué leurs parcelles ont perdu jusqu'à 50% de leur récolte. Alors, après un bilan avec les préfets, la ministre de l'Agriculture veut relancer la production. Parmi les pistes évoquées, des allègements réglementaires et des aides financières. Annie Genevard dévoilera son plan complet la semaine prochaine. La sécheresse a aussi un impact sur les clubs de foot. Beaucoup d'entre eux reprennent les entraînements sur des pelouses dures comme du béton. C'est le cas à Vignacourt, au nord-ouest d'Amiens. Le terrain est complètement desséché et même les pluies de ces derniers jours ne vont pas résoudre tous les problèmes parce que le club doit aussi faire face à des taupes. Clément Cagé, le vice-président du club, est résigné.
3: On passe franchement, en tant que bénévole, un temps fou à essayer d'entretenir notre terrain pour que le terrain soit à peu près nickel, pour que les joueurs puissent s'amuser et que bah, forcément les petits prennent un plaisir énorme à jouer sur notre terrain. Quand on voit que bah, forcément on a l'après-coup de la canicule avec les tops qui remontent, bah, ça nous fait mal au cœur parce qu'on dit bon, le terrain n'était pas forcément déjà dans un superbe état. Quand on arrive, on voit qu'il y a à peu près entre 50 et 60 topinières sur le terrain, alors qu'on était venu le jour d'avant, est-ce qu'il y en a V2, voilà, on essaye de piéger comme on peut et quand on arrive, qu'on voit entre 50 et 60 topinières, on tombe un peu des nues. Ce qui est dangereux aussi, c'est que bah, ça remonte quelques cailloux aussi à la surface. Ça devient aussi dangereux, donc nous, on essaye de faire un maximum pour les petits, les seniors, donc de venir étaler. On essaye de venir une heure et demie avant les entraînements, mais c'est vrai que c'est un temps perdu pour nous. On ne sait pas trop comment faire.
2: La mairie de Vignacourt prévoit de fournir une nouvelle pelouse au club d'ici la fin de l'année. La circulation est interrompue dans les deux sens sur la ligne de TER entre Amiens et Paris. À cause des orages de cette nuit, un arbre est tombé sur les voies dans l'Oise. Le trafic est suspendu au moins jusqu'à midi et demi. En revanche, la circulation a repris depuis 11h30 sur la ligne Amiens-Rouen, impactée par une coulée de boue. Ce matin, la Somme, l'Oise et l'Aisne restent en vigilance jaune aux orages pour la journée.
0: Ça y est, on touche à la fin des vacances.
2: Et les derniers vacanciers reprennent la route, alors la circulation en voiture s'annonce compliquée. Prudence aujourd'hui et tout le week-end, un peu partout en France. Bison futé voit rouge dans le sens des départs. Pour ce qui est des retours, les Hauts-de-France restent en orange. Chez Oma Santé, la grève se poursuit. Quatrième jour de mobilisation pour à peu près un tiers des 150 employés de cette société d'ambulance basée près du CHU d'Amiens. Ils protestent contre la mise à pied temporaire d'une de leurs responsables. La direction d'Oma Santé ne communique pas sur le motif de la sanction. Les grévistes réclament également une hausse des salaires.
0: Et à Villers-Bretonneux, la rentrée aura bien lieu.
2: Et ce, en dépit d'un champignon. La mérule, un champignon mangeur de bois, s'est installée dans la charpente et le plancher du premier étage de l'école primaire Saint-Exupéry. Avant de rouvrir l'établissement, il a fallu condamner l'accès aux étages et déménager deux classes. Le traitement contre la mérule coûte quant à lui 50 000 euros et le devis pourrait encore grimper. Bruno Vaquez, le maire de la ville, a même hésité à préserver le bâtiment.
4: On a essayé de monter un projet pour faire venir des préfabriqués dans la cour d'école. Sauf qu'on s'est rendu compte que les préfabriqués ne pouvaient être installés par l'entreprise qu'avec une énorme grue qui passe au-dessus du bâtiment. Et rien que l'installation nous aurait coûté 70 000 euros. Quand j'ai eu ce devis là, j'ai dit bon ben c'est pas possible. On va essayer de réfléchir pour faire en sorte que le rez-de-chaussée ben, soit viable. On a 4 salles, on a besoin de 4 classes à l'école Saint-Exupéry. Ça peut rentrer. C'est là que j'ai décidé et que j'ai fait un appel global à l'ensemble des Bretons-Villois. Et le but était de tout sortir des 4 salles, peu importe ce qu'il y avait dedans, on mettait tout dans le préau. Et les services techniques ont créé les cloisons pour isoler le rez-de-chaussée de l'étage. Il y a eu un investissement de beaucoup de monde, complètement extérieur au milieu scolaire. C'était des Bretons-Villois qui avaient envie de participer à cette galère qu'on est en train de vivre tous ensemble. C'est appréciable.
2: Aujourd'hui, Bruno Vaquez assure que la rentrée se présente bien. Et ce soir, l'armée fait son show. De 17h à 23h à Méholt, juste à côté d'Albert, les forces aériennes des différents corps d'armée et de la gendarmerie nationale réalisent une démonstration de vol. La patrouille de France et l'équipe de voltige de l'armée de l'air se joindront au spectacle qui a lieu dans le cadre du Somme International Air Show. Ça se passe à l'aéroport international Amiens-Henri Potet. Entrée adulte à partir de 22 euros.
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2: Annick, il fait toujours gris et frais.
0: Oui, frais, ça reste supportable hein, quand même. C'est même plutôt agréable. Bien sûr, ça fait une différence. 21 à 23 degrés pour les températures maximales. On relève actuellement entre 18 et 19 degrés sur nos trois départements. Mais ciel bien nuageux avec parfois de fortes pluies sous les orages. Cet après-midi, il y aura bien quelques éclaircies tout de même et ça devrait se calmer en fin de journée. Il est midi 5, c'est l'heure de retrouver Valérie Damido pour le meilleur de Taquet.
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6: Bonjour à toutes et à tous, j'espère que vous allez bien. Bon courage si vous êtes sur la route. Bison futé, voie rouge dans le sens des retours. Et ce, dans toute la France. Aujourd'hui, dans les meilleurs moments au taquet, avec Valérie Damido et Eric Bastien, nous serons avec Jean-Pierre, qui est très soigneux, Florence, qui cuisine quand elle est énervée, Mathieu, qui s'est endormi dans un train, et plein d'autres histoires sur votre radio ici.
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6: Et nous commençons en musique avec Joe Dassin, retour en 1973. Salut les amoureux sur votre radio ici.

0: Simple trop bien.
1: Salut les amoureux, Joe Dassin sur votre radio ici. Et salut à Jean-Pierre d'ici Touraine, qui est soigneux, mais vraiment très soigneux. Et Florence d'ici Pays de Savoie, qui a une habitude pour calmer ses nerfs, ce qui a amusé Eric Bastien et Valérie Damido sur votre radio ici.
2: Nous sommes au taquet avec Jean-Pierre et Florence. Alors Jean-Pierre qui habite à La Riche. Jean-Pierre, on l'a vu, hein, il était éducateur pour les jeunes, pour les métiers du bâtiment. Donc du coup, il bricole beaucoup. Tu fais tout. Allez, électricité, le carrelage, la menuiserie, tu fais tout chez toi.
3: J'en ai fait beaucoup, j'en fais plus beaucoup maintenant, je suis plus aussi jeune, on va dire ça comme ça. Mais il bricole encore un peu.
2: Ah, quand même, et dis donc, t'as construit quand même le studio de ton fils.
3: Et j'ai fait ma maison.
2: Oh là là, bah dis donc, quand même, c'est pas mal.
3: Oui, c'est pas mal.
2: Bah, sois pas modeste, s'il te plaît, c'est très bien.
3: D'accord.
2: Alors, t'as l'air hyper sympa comme ça, mais il paraît qu'on est hyper maniaque.
3: C'est pas qu'il paraît, c'est une réalité.
2: Ah ouais, c'est une réalité, ouais. Alors Jean-Pierre, il paraît qu'on n'aime pas quand tout traîne, hein. On range tout, tout doit être rangé. On n'a pas le droit de manger dans la bagnole. La bagnole, elle doit être propre. Comment ça se passe au quotidien?
3: Ben, ça se passe, maintenant, ça se passe mieux qu'avant.
2: C'est-à-dire?
3: Au début, c'était compliqué. Bon, maintenant, ça va un petit peu mieux. Pas beaucoup mieux, même.
2: Pourquoi t'es si maniaque? C'est quoi le problème?
4: C'est un homme.
3: J'ai toujours été, quelque part, même quand j'étais gamin, pour dire un petit peu. J'avais une mobilette, en fin de compte, que j'ai gardée, je ne sais plus, 3-4 ans. Mais au bout de 4 ans, elle était encore neuve. Je l'ai revendue, c'était bien sûr d'occasion. À part les kilomètres au compteur, mais au niveau de l'état, c'est pas une blague, hein. Il n'y avait pas une griffe.
2: Ouais, mais tu ranges tout. Ouais, mais tu ranges tout.
4: Tu vois, ça vient de l'adolescence. Ça vient de la mobilette. Ça vient de là. Voilà.
2: Et voilà.
3: Là, peut-être auparavant, parce qu'avant la mobilette, il y avait le vélo. C'était déjà pareil avec le vélo. Mais bon.
2: Bah, t'es soigneux. Qu'est-ce que tu veux que je te dise? Voilà, c'est pour ça que t'habites à La Riche. Alors. D'accord. T'es riche. Tu es riche de toutes ces choses que tu conserves. Mon chaton, t'as pas de point. Et Florence, elle a déjà un point. Alors, tu vas me marquer ce deuxième point.
3: Enfin,
2: ce premier point. Tiens, je mets une petite chanson. Alors, on va parler d'oiseaux. Écoute bien cette question. Un albatros, tu vois ce que c'est qu'un albatros?
3: Je vois ce que c'est un albatros.
2: Alors, il paraît qu'un albatros, ça peut voler des mois, voire des années sans toucher terre. Est-ce que c'est vrai ou faux? Top chrono, 5 secondes. Est-ce que les Alors?
3: Oui, je dirais oui.
2: Eh ben, t'as bien raison. Parce qu'ils peuvent totalement rester des mois en vol grâce au vent marin, au vol plané. Il y a certains jeunes albatros qui passent vraiment des mois, voire des années sans revenir à terre. Bon, ils se posent parfois sur l'eau et puis ils chopent un poisson, mais c'est vrai. Premier point pour Jean-Pierre.
4: C'est Bernard et Bianca qui volaient sur un albatros, je me souviens.
2: Absolument.
4: Ouais, c'est ça, hein, c'est ça. Bien. Florence, avec ici Pays de Savoie, qui a déjà un point. Ah, Florence, en Haute-Savoie, qui est en voiture, qui revient d'un mariage un petit peu plus tôt. Pourquoi? C'était pas bien le mariage? Ou c'était prévu comme ça?
5: Non, ah bon. C'était bien en fait, mais c'est parce que j'ai un rendez-vous chez le dentiste ce soir et voilà. Il a été avancé le rendez-vous.
4: On est au cœur de vos vies.
2: Un rendez-vous chez le dentiste.
4: C'est sympa, ça, le dentiste.
2: J'ai tellement d'empathie pour toi.
4: C'est une petite vérification ou on est sur. Il va y avoir un peu de bricolage?
5: Non, c'est juste retirer un fil. Hein.
4: Ah bon, ça va, un petit fil, bon, ça va aller. Alors, quelques éléments de ta vie, tu bricoles pas trop, bon, tu sais quand même monter un petit meuble, mais t'es pas plus manuel que ça, hein, Florence, c'est pas particulièrement ce que tu aimes faire. En revanche, tu adores cuisiner quand tu es dans un état particulier. Lequel?
5: Quand je suis énervée.
4: Ça, c'est ta méthode à toi pour te détendre, quoi. T'es vénère, tu vas cuisiner.
5: Voilà, c'est ça, il faut que je me défoule.
4: Alors, tu fais quoi comme plat bien énervé?
5: Quand je suis énervée, je peux faire des ratas, je peux faire un ragoût, un bœuf carotte. Tout ce qui passe dans le frigo, en fait, il faut que je prépare.
4: Ah oui, c'est pas mal, ça, du pain perdu, des plats du Nord.
5: Ouais,
4: pourquoi tu fais de la carbonade flamande et des plats du Nord alors que t'es en Haute-Savoie?
5: En fait, à la base, j'étais de Lille.
4: Ah, voilà.
5: Les carbonates, c'est notre région, en
4: fait. Ah, ok, je comprends. Tiramisu, pudding, cookie, pain perdu, salade de fruits. Joli, joli, tout ça, c'est les bonnes choses que tu sais faire. Florence, sauras-tu marquer un point de plus? On va le savoir tout de suite en écoutant l'idole de ma jeunesse. Et des chaussettes, bouger, jaune, à petit point. passer avec ses petites chaussettes rouges et jaunes à petits points. On va parler de chaussettes. Écoute bien cette question, Florence. Albert Einstein portait toujours des chaussettes dépareillées. Est-ce que c'est vrai ou faux? Selon toi, 5 secondes, top chrono. Albert Einstein portait toujours des chaussettes dépareillées.
5: Ouais, moi je dirais vrai.
4: C'est faux. Albert Einstein ne portait pratiquement en fait jamais de chaussettes parce qu'il trouvait tout simplement ça inutile et ça datait de l'enfance.

0: 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Valérie Damido et Eric Bastien sont maintenant avec Stella et Guillaume pour un quiz musical. Il faut retrouver les mots manquants. Écoutez bien, serez-vous aussi fort qu'eux sur votre radio ici?
1: Ici, nous sommes avec Stella qui joue avec ici Paris-Île-de-France contre Guillaume qui joue avec ici Champagne-Ardennes. Stella, un point. On va pas s'emballer non plus, c'est pas dingui-dingo,
2: non, c'est pas
1: chérie.
2: Ouf. Pas dingue non plus.
1: Tu as marqué, t'adores chanter, tu aimes la musique,
3: oui.
1: Tu fais partie d'un chœur de gospel.
3: Oui.
1: Ça fait 20 ans que tu chantes.
3: Oui, c'est vrai.
1: Alors, t'as même fait des concerts, allez, Nîmes, Calais, tu fais des mariages, tout ça.
3: Exact.
1: Bon, mais...
3: Oui. Mais je chante aussi du pop rock, du Adele, enfin voilà, je fais plein de choses.
1: Eh ben voilà, bah c'est bien ça. Donc ça veut dire que tu connais un petit peu les chansons, quoi.
3: J'espère, oui. Alors pas tout, hein, mais oui.
1: Non, on va pas dire j'espère. Tu sais qu'avec moi, c'est la team winner, c'est Damido Land.
3: Oui,
1: ici,
3: hein. Allez, c'est parti.
1: Alors, je t'explique.
3: Je croise les doigts.
1: Mais bien sûr, croise tout ce que t'as. Alors, les deux mots manquants, c'est-à-dire que tu vas voir la chanson, paf, elle se déroule, et à deux endroits, elle va s'arrêter, tu vas entendre poète, et tu devras me donner les deux mots. Là, on écoute. Voilà, il y en a deux à trouver, chérie. Hein. Attention, écoute bien, c'est une chanson de Serge Gainsbourg. Élisa.

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1: Lisa. Alors, Elisa, oh, saute-moi au cou.
2: Je la connais.
1: Eh ben, vas-y, c'est quoi, Elisa, des poux.
2: Elisa, cherche-moi des poux, Elisa.
1: Cherche-moi des poux et un mets tes doigts dans ma jungle.
3: Guillaume, est-ce que tu...
2: Deux points.
3: Guillaume qui n'a pas de points. Faut que je la dise combien de fois cette phrase, Guillaume?
1: Et voilà, c'est reparti pour le management toxique.
3: C'est mon coaching, coaching à moi.
1: On voit qu'est-ce que ça donne. Hein.
3: Dis-moi, mon Guillaume, est-ce que tu les avais, les deux mots, là, sur Serge Gainsbourg?
4: Oui.
3: Ah,
4: oui.
3: Peut-être encourageant pour nous. Cela dit, tu vas pas tomber sur ce titre-là. Donc, on va voir. Guillaume, qui est très sympathique, qui depuis tout à l'heure vous a dit qu'il cherchait un emploi dans le téléconseil, n'hésitez pas à nous joindre à la radio si vous voulez lui donner un coup de main, qui fait des belles pâtisseries avec ses mots, mais qui est fan de Dragon Ball Z. Eh ouais, t'es 40 ans, t'es génération Club Do à fond, toi.
4: C'est ça, exactement.
3: Bah attends,
4: exactement.
3: Mais j'avais la carte d'anniversaire.
4: Qui n'a pas connu Club Dorothée?
3: Bah évidemment, mais j'avais ma carte d'anniversaire. Tu l'avais, ta carte
1: bien,
3: de membre,
1: bien,
3: ou pas,
1: bien.
3: Guillaume?
4: Alors, j'avais pas ma carte de membre à ce moment-là, mais par contre, j'ai pu l'avoir parce qu'ils avaient ressorti tout un album collector de génération Club Dorothée, où ils avaient refait exprès la carte de membre, vraiment la vraie carte de membre du Club Dorothée.
3: Et la collector, je suis d'accord. T'as des objets, t'as des tasses, des verres, des maillots,
1: et
3: des jeux.
1: Un quiz musical à trouver.
3: Tout ce qu'il a sur Dragon Ball Z. Vous savez, on n'est pas pressé parce qu'on sait qu'on a les bonnes réponses. Ça va être rapide.
1: Allez, vas-y.
3: Voici Gigi Lamoroso. C'est Dalida. La chanson s'arrête à deux reprises. J'ai envie de dire bon courage à ton rire, j'ai un peu peur. On y va.

0: Alors, arrive à Gigi Lamoroso, croqueur d'amour, l'œil de velours, comme une... Est-ce que tu as une petite idée? On peut lancer le chrono.
1: Mais comme une caresse.
0: Comme une caresse, Gigi Lamoroso, toujours vainqueur, parfois sans...
1: Sans peur.
0: Sans peur. Mmh. Donc caresse et peur. Vérifions. Oui.
2: Arriva Gigi Lamoroso.
0: C'est très bien, bravo.
3: Gigi Lamoroso, toujours vainqueur, parfois sans cœur.
2: Ah, mais c'est sans cœur.
0: Sans cœur.
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0: Queen dans la playlist de votre radio ici. Dans quelques instants, c'est votre agenda avec des activités et des bons plans près de chez vous. Puis retour de la musique avec France Gall sur votre radio ici.
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1: Jusqu'à 13h, ce sont les meilleurs moments d'Otaka avec Valérie Damido et Eric Bastien. De quoi vous donner le sourire à l'heure du déjeuner ou si vous êtes coincé sur la route. Nous les retrouvons avec deux nouveaux candidats juste après France Gall, tout pour la musique sur votre radio ici. Et très belle journée.

0: pour la musique dans la bande son d'ici. Nous sommes maintenant avec Mathieu Dissy-Lorraine qui raconte à Valérie Damidot et Éric Bastien où il s'est réveillé après s'être endormi dans un train. Et Émilie Dissy-Poitou qui aimerait beaucoup déjeuner avec un célèbre DJ français.
1: Alors Mathieu, il paraît que quand tu avais 17 ans, tu étais au lycée militaire d'Issoire. C'est ça ?
2: Tout à fait.
1: Et pour rentrer chez toi, tu dois prendre le train de nuit, voilà, forcément un jour...
2: La région Auvergne étant bien desservie par la SNCF.
1: Ouais, bah oui, ça.
2: Parce qu'Éric me contrait.
3: Alors, tu vas te détendre car je suis auvergnat.
1: Mais bah c'est pour ça qu'il t'a dit ça.
3: Mais je confirme ce que tu dis, c'est quand même compliqué.
1: C'est très compliqué. Alors qu'est-ce qui s'est passé ?
2: Eh ben, en prenant le train de nuit à minuit 12, je me suis endormi. Et je me suis réveillé en fait dans le dépôt des trains. Le train est arrivé en gare et était reparti au dépôt.
1: C'est le début d'un film d'horreur, ça. Tu sais, ça peut faire un film d'horreur, hein.
3: C'est l'Auvergne.
1: Dans un hangar, t'es paumé et là, c'est le drame. Alors, qu'est-ce qui s'est passé? Parce que tu peux pas sortir du hangar.
2: Ben en fait, déjà, je me questionnais savoir où je me trouvais. Et je suis sorti du train et par chance, j'ai vu un technicien sur le quai. Qui lui aussi se demandait ce que je faisais là. Donc je lui ai expliqué que je me suis endormi et je me suis réveillé là.
1: Et ben voilà.
2: Et il a réussi à me ramener par un dédale de couloir à la gare et j'ai réussi à avoir ma correspondance.
1: Et tu es très chanceux, joue au loto cette semaine. Alors mon chat.
3: Sortira-t-il de la maison des secrets? La réponse la semaine prochaine.
1: La maison des secrets, ça a démarré hier les gars. Alors Mathieu, tu as 4. Écoute bien, là je vais te proposer une question à choix multiple. Je te pose la question, je te fais des propositions de réponses. T'auras 10 secondes pour me donner ton choix et remporter 3 points. Tiens, une petite ambiance. My pocket. Alors écoute bien, aujourd'hui, le 24 juin, c'est le lancement des soldes d'été. Ça va durer jusqu'au 21 juillet. Alors, petite question, selon une récente enquête, quel budget les Français prévoient-ils de consacrer en moyenne aux soldes d'été? Alors écoute bien ce que je te propose. Combien ils veulent claquer d'oseille? 133 euros, 183 euros, 233 euros, pas un centime, c'est des radins comme Éric Bastien. Bah oui. Alors, combien ils vont claquer, les Français, en solde d'été? 133, 183, 233 ou pas un flèche? Top chrono, 10 secondes.
2: Je dirais 233.
1: Tu dirais 233. Eh ben, t'as totalement raison, oui, exactement. Et c'est en baisse par rapport à l'année dernière, c'était 307. Bon bah voilà, allez, bonne solde à tous. Ça te fait 7 points mon petit chat.
3: Tu vas aller faire les soldes, Émilie? À Itoy, dans la Vienne?
4: Un petit peu, ouais, je pense.
3: Ah oui, tu vas aller t'acheter une clim. Je vous rappelle qu'Émilie nous nargue avec sa clim depuis...
1: Excuse-moi, on est dans un studio climatisé, donc...
3: Oui, enfin, il y a beaucoup de monde, là, donc il fait un peu plus chaud.
1: Tu vas arrêter de faire la dicose, là, t'es dans un studio climatisé, tu travailles ici toute la journée, tout va bien.
4: Et alors, en plus,
3: et on a du... Comment ça s'appelle, ça? C'est bien, ça.
1: Un brumisateur.
3: Un brumisateur, c'est parfait. Émilie, on a fait un peu connaissance avec elle, un fils s'appelle Abel, elle est paxée à Quentin, on l'appelle Magic Mimi, ça c'est pour tous les collègues. Et alors, on a découvert que si il y avait un artiste avec qui tu pourrais déjeuner, là, pour 13 heures, ce serait qui?
4: J'aimerais bien David Guetta.
3: Alors, tu l'as vu en concert ou pas?
4: Oui, ouais, j'ai eu la chance de pouvoir le voir au Stade de France.
3: Bah là, il y a quelques jours alors.
4: Exactement.
3: Et alors, c'est comment?
4: Incroyable. Vraiment, ouais. Ah oui.
3: Et t'aimerais parler avec lui? Qu'est-ce que tu sais pas? Vous pourriez parler de quoi si t'étais avec lui à 13h? Qu'est-ce que t'aimerais lui dire?
1: La cuisine.
4: Savoir un petit peu tout, ouais, sa vie, comment il compose, comment il crée, et puis s'il compte revenir en France quand même.
3: Bien sûr, ah bah oui, bonne question. Parlons de ta rencontre avec Quentin, et alors là, on va aller dans le vintage, dans la nostalgie.
4: Rencontre au lycée, en effet.
3: Oui.
4: Ça fait quelques temps maintenant.
3: À la cafette. C'était au lycée. Alors, vous étiez dans la même classe ou pas du tout?
4: Non, pas du tout. Non, il a un an de plus quand même.
3: Et alors, vous êtes rencontrés, mais au lycée où ça? Au foyer? Dans la cour?
1: À la cafette, elle vient de te le dire.
3: Non, c'est moi qui l'ai dit. Elle dit à la cafette.
1: Elle l'a dit.
3: Ah ouais?
4: Comme t'écoutes.
1: Voilà.
3: Je n'écoute rien. Mais c'est comme dans la série, genre, voilà, bisous, bisous, tout ça. Il y avait le mec avec les bretelles, l'autre avec ses couettes.
4: On s'est rencontrés à la pause, tout simplement. Il était un peu plus vieux. J'avais envie de le découvrir.
3: Ah bah oui.
4: Et ça a bien matché.
3: Et ça fait combien de temps que tu es avec lui, là, du coup?
4: Ça fait plus de 15 ans.
3: Hein. 15 ans, dis donc, bah, bravo. Petit mariage ou non, pour l'instant vous êtes pas axé. On en reste là, c'est bien, c'est une bonne formule.
4: On en reste là, c'est très bien.
3: D'accord.

0: Un des derniers titres de Teddy Swims, Mr. Know It All, dans la playlist d'ici. Valérie Damido et Eric Bastien sont toujours avec Mathieu d'ici Lorraine, qui a un talent inutile qu'on vit fortement Eric et Émilie d'ici Poitou, qui est tête en l'air, et ce, assez souvent.
1: Ah, nous sommes au taquet avec Mathieu qui a 7 et Émilie qui a 6. Alors, voilà, j'ai une fois de plus une petite anecdote qui va faire plaisir. Ce n'est pas le premier candidat qui a ce talent inutile, mais c'est un talent inutile que Éric Bastien ne comprend pas. Parce que Mathieu, ton talent inutile, c'est que tu es super souple. Tu peux mettre tes mains à plat par terre avec les jambes tendues. C'est vrai ?
2: C'est vrai, c'est vrai.
1: Tu sais que c'est le rêve d'Éric Bastien de faire ça.
3: C'est quoi l'intérêt surtout ?
1: Il n'y a pas d'intérêt, c'est juste pour être souple, avoir un corps souple.
3: Ah oui, d'accord.
1: Voilà. Donc, il en rêve. Hein. C'est-à-dire que dès qu'il y a un auditeur qui a ce talent, après, il est là, il essaye. Et je voudrais le filmer parce que ce serait drôle, mais bon, je n'ose pas.
3: Bon, la vidéo gag n'existe plus, donc.
1: C'est vrai. Alors, il paraît qu'un jour, tu pars en vacances aux États-Unis avec un copain et tu as fait du camping primitif, donc du camping sauvage, en fait.
2: C'est tout à fait ça, oui.
1: Alors.
2: En fait, c'est.
1: Raconte.
2: Le camping primitif, en fait, on va dans une forêt, il y a rien en fait. Il y a juste des toilettes sèches où il y a un écriteau sur le toilette où c'est écrit faites attention aux serpents, regardez bien s'il y en a pas un dans le fond.
1: Oh my god.
2: Et aussi autour du terrain de camping, enfin il y a des écriteaux qui nous disent de se méfier des ours et de laisser la nourriture dans les voitures pour éviter qu'on se retrouve avec un ours dans la tente.
1: Oh bah, hey,
3: mais je croyais que tu voulais être un ours.
1: Bah, de toute façon, oui, tu comprends l'ours, toi.
2: Moi, je comprends l'ours.
1: Bah, évidemment, donc t'avais rien à craindre. Mais alors, du coup, t'as passé combien de temps dans ce camping primitif ?
2: On a passé 2 nuits.
1: Ouais, parce que quand même, c'était un peu flippant quand même.
2: Ouais, disons qu'on n'a pas bien dormi parce qu'à chaque craquement de branche, on s'inquiétait un peu quand même.
1: Bah oui, tu m'étonnes. Tiens, voilà un coyote. Oh, un ours. Bon, il vaut mieux aller faire autre chose. Bien, écoute-moi. Tu es en tête, tu peux effectivement marquer 5 points de plus. Je pense que tu vas réussir parce que tu es brillant. Et donc, on va y aller avec la question cash, une ambiance.
4: Chez le coiffeur, je suis allé afin de soigner ma crinière. Le patron sans plus de.
1: Alors, chez le coiffeur, comment ça s'appelle quand on fait des fines mèches de cheveux pour éclaircir, pour qu'elles se fondent naturellement dans la masse? Chez le coiffeur, quelle technique consiste à éclaircir des fines mèches de cheveux pour qu'elles se fondent naturellement dans la masse? Comment ça s'appelle quand on fait des fines mèches? Top chrono, 10 secondes.
2: Un balayage?
1: Et ta ta ta ta ta ta ta la la. Olé, oui, c'est un balayage. Bien évidemment, tu as 5 points de plus, tu as 12, bravo.
3: Ah, il a fait un sans faute là, Émilie. Hein.
1: Oui, sans faute.
3: Ah oui,
1: sans faute.
3: Émilie là. Bon, on a 5 points à prendre dans un instant, ce qui est pas mal, ça nous ramènerait à 11. Alors ok, il aurait toujours la tête, mais on a le bingo avant 13h qui peut te permettre d'être avec nous vendredi et de m'offrir 3 candidats déjà pour la semaine. Émilie, alors on est un petit peu tête en l'air ?
5: Un peu, oui.
3: Bon, un peu, un petit peu gauche, hein. J'ai quelques exemples. Bon déjà, tu casses souvent des affaires. Déjà.
5: En effet.
3: Puis, oui, ça arrive. Émilie, un jour tu étais au bar avec ton fils et ton chéri, puis vous êtes partis, vous promenez, et le téléphone de ton chéri a sonné. Qu'est-ce que t'as découvert ?
5: Eh ben, j'ai découvert qu'une personne appelait mon contact d'urgence pour lui dire qu'ils avaient retrouvé un téléphone et c'était le mien, effet.
3: Voilà.
5: Et ça faisait plus de 10 minutes qu'on était partis.
3: Tu peux être en l'air, tu laisses ton téléphone au bar. Ça s'arrête pas là, on peut remettre la musique, oui. Lors d'un déjeuner professionnel, tu pars sans ton sac à main. Tu le laisses au resto.
5: En effet, ouais, ça m'arrive souvent.
3: Non, mais souvent, il paraît que ça t'est arrivé une dizaine de fois quand même de laisser ton sac.
5: Oui, bah oui, ça m'arrive fréquemment, oui. En effet, je pars, je pense à autre chose, voilà, je parle avec les gens et voilà.
3: Non, c'est pas fini, elle a oublié les clés sur la porte de la maison. Alors, ça fait très tête en l'air. Tu t'es retrouvé en dehors de ta maison avec les clés, dans le froid, avec ton fils qui avait 3 ans. Qu'est-ce que t'es obligé de faire quoi ? Un serrurier ?
5: Oui, en effet, t'as dû faire appel à un serrurier en urgence.
3: Ben oui, ça t'a coûté une fortune, tout ça en plus.
5: Oui.
3: Oh là là là là.
5: Un vrai agacement, être dans le froid et ben oui, payer en urgence.
3: Je vois ça, je comprends. Bon, Émilie, allez, on se le tente là. 5 points à prendre avec un petit extrait.
4: Que va-t-on manger ?
6: Des nouilles.
4: Mais hier déjà.
6: Des nouilles.
3: parler des pâtes que tu sais faire parfaitement bien avec des sauces. T'en as parlé tout à l'heure. Voici ta question, elle vaut 5 points. C'est une question cache. Comment appelle-t-on les pâtes en forme de papillon ou de nœud papillon? Comment elles s'appellent? Top chrono, 10 secondes. Émilie, les pâtes en forme de papillon.
5: Farfalle.
3: Oh, t'as été les chercher loin, celle-là. Hein. Mais oui, ah, oui, c'est ça. Bah oui, c'est les pâtes italiennes, les farfalle.
1: Les farfalle, ça veut dire papillon en italien.
3: Mais bien sûr.
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0: Je m'en vais. Vianney qui repart en tournée à partir de mars 2027. Première date à Reims, Paris et Maxéville. Dans une poignée de secondes, Valérie Damido et Eric Bastien seront avec Anne-Sophie d'ici Lorraine qui se trompe de destinataire en envoyant un texto. Ça nous est tous arrivé. En même temps, voilà, et Stéphane qui a tendance lui aussi à être maladroit. À tout de suite sur votre radio ici.
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3: Alors, on va parler d'un truc qui m'a fait crever de rire parce que c'est arrivé à moult amis à moi. Anne-Sophie, c'est ma petite chèvre de la semaine. Parce que elle rencontre le fils d'un patient avec qui elle sympathise. Voilà, et puis elle le voit à l'extérieur et là, elle se rend compte que le gars, il est assez imbu de sa personne. Il dit toujours, ah, moi, je, ta, ta, ta. Et là, qu'est-ce qui se passe? Ta copine t'envoie un texto pour te dire ça s'est passé comment?
4: Et là. Voilà. Et là, je réponds à ma copine, enfin, je pense répondre à ma copine en disant, oh, la cata, laisse tomber, j'ai une fille, sa papa qui se la pète, vraiment un trou du cul. Et je reçois la réponse, et la réponse, en fait, eh ben, c'était lui. Et je lui avais envoyé à lui le message.
3: Et il a répondu quoi, lui?
4: Il a répondu, oh, ben, c'est bien, maintenant, je sais ce qu'il en est, à jamais.
3: Oh mon Dieu.
4: Ah, oui. Quand j'ai raconté ça à ma copine, puisqu'on a ri, après ce moment, j'étais pas.
3: Bah oui.
4: Mais après, j'ai dit, oh, puis après tout, bon, pas trop pis, c'est fait.
3: Bon, tu l'as jamais revu ou pas?
4: Non, je l'ai jamais revu.
3: Oh, bah oui, tu m'étonnes. Oh mon Dieu. Bah oui. C'est-à-dire que c'est vraiment un fils à papa qui se la pète.
4: Ouais. J'aime pas les gens qui se la racontent comme ça. Non. Moi, j'aime bien les gens simples.
3: Eh bah, t'as bien raison, ma chérie. Moi non plus, j'aime pas les gens qui se la pètent. Alors.
4: Voilà, exactement.
3: Par contre, là, excuse-moi, mais avec ma réalisatrice Céline, on a eu un petit moment de...
5: De fraîcheur.
3: Non, d'angoisse. Parce que figure-toi que ma petite Anne-Sophie, elle a un talent inutile.
5: Ah.
3: Elle tord ses bras à 90 degrés à l'envers. C'est-à-dire, tu peux m'expliquer comment tu fais?
4: En fait, si tu veux, par exemple, si je pose mes mains à plat sur une table, la partie de devant le coude, en fait, et le coude vont se tordre et repartir de l'autre côté.
3: Ah my God.
4: C'est une malformation de naissance.
5: Ah. On a essayé, mais...
4: Ah, quand je fais ça à la maison, mon mari, il est dégoûté. Mes enfants aussi, elles partent en courant. Ce que tu fais, maman.
3: En régie, il y a Roxane qui a la technique, qui fait, moi aussi, ça, c'est mon truc. Bah, tu nous montreras comment c'est, Roxane, qu'on puisse voir en vrai. Voilà.
4: C'est bizarre, hein, ça fait bizarre.
3: Ok, ça fait bizarre.
5: Ah, il y a des gens strange un peu. Hein.
3: Ouais, mais moi, j'adore. Ouais. Alors, ma chérie, écoute bien. Là, t'as 6 points, t'es en tête. Je vais te donner l'opportunité d'en marquer 5 de plus. Grâce à la question cash et cette petite musique. Téléphone, on aime, c'est bon.
5: Ça appelle à Stéphane qui adore Robert.
3: Ah, j'adore. Alors, ma petite Anne-Sophie, quel est le surnom du ministère français de l'économie et des finances? Quel est le surnom du ministère? Écoute bien, le ministère français de l'économie et des finances. On lui donne un nom plus court. Top chrono, 10 secondes. On dit...
4: Oh,
3: ah si. Si, chérie.
4: Des finances.
3: On sait bien...
4: Les impôts?
3: Ah non, on n'appelle pas ça les impôts. On appelle
4: l'économie
3: ça...
4: des finances.
3: On appelle
4: les finances
3: ça...
4: publiques.
3: Bercy. On appelle ça Bercy. Mmh. Parce que leurs bureaux sont à Bercy.
5: Et merci beaucoup, hein.
3: Oh là là, bon allez, je te...
5: Ta femme travaille à Bercy, je la suis parfaitement.
3: Bon, tu restes en tête avec 6 points.
5: Faites attention, ma femme travaille à Bercy, faites attention à les dossiers.
3: Faites attention à...
5: Ah, excusez-moi, nous repartons en direct, retrouver notre reporter depuis la Grande Couronne en direction de Paris. Stéphane, comment ça va dans le train?
6: Ça va super bien, en plus il y a la clim, alors c'est bien.
5: Parfait, on est où là? Parce qu'on sera... Alors, pour ceux qui nous rejoignent, on s'approche de la Tour Eiffel, c'est là que tu vas.
6: Oui,
5: on en est où?
6: Et là, je suis à Rosa Parks, qui est juste avant Magenta.
3: Ah bah ça va, t'as encore un petit 20 minutes quand même.
5: Ça parle pas grand monde tout ça, mais t'es pas loin. En gros,
3: t'arrives.
5: On y croit, il nous reste quelques minutes avant d'arriver au pied de la Tour Eiffel. Oula.

0: Oui, oui.
1: Ou je sens le coup de frein.
2: Ah bah c'est le métro là.
1: Bon Stéphane, alors bougeons avec toi depuis tout à l'heure. Stéphane, des petits soucis quand même, un petit gaffeur aussi hein, Stéphane.
2: Ah oui.
1: Stéphane est dans une grande surface, il y a un monsieur qui propose de déguster du nougat. Qu'est-ce qu'il dit Stéphane?
0: Non merci, je suis pas très fromage.
2: Voilà. Ah bah oui bien sûr.
1: Oui le gars ne sait pas reconnaître du nougat du fromage. Bon voilà, non mais ça s'arrête pas là. Au cinéma, bon, Stéphane, il vaudrait bien entrer dans une salle hein, si le film a commencé. Mais qu'est-ce qu'on t'a dit?
0: Je travaille pas ici, monsieur.
1: Voilà, parce qu'il demande, il dit, est-ce que je peux rentrer, est-ce que je peux aller là, le film doit. Non, mais je travaille pas, voilà. Puis c'est comme ça, tout le temps comme ça, c'est pas fini. Il mange une galette des rois au boulot, alors qu'il a un plombage, le plombage il saute.
0: Voilà, à cause de la fève,
2: Ah, t'as croqué la fève.
1: Eh oui, alors du coup, il y a du sang un petit peu partout, il a fallu aller chez le dentiste, et après tu travaillais, le patron, il a pas aimé. Hein.
0: En plus, devant le directeur qui faisait un discours pour la nouvelle année.
1: Non, voilà. Oh, en plus, bon, je crois que je vais arrêter là, parce qu'on a bien senti que, voilà, du bon Pierre Richard quand même. Hein.
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1: Et voilà, c'était le dernier jour des meilleurs moments d'Au Taquet. Un grand merci à tous les candidats qui ont joué avec nous pendant 2 ans. Vous étiez vraiment top. C'était un plaisir d'échanger avec vous. J'embrasse Valérie Damido, Eric Bastien, mais aussi Romain Bertèche, réalisateur de la première saison, Céline Lebras, réalisatrice de la seconde et du best-of de cet été, sans oublier Gwenaëlle Coupès qui s'est occupée des candidats cette année. Dès lundi, vous avez rendez-vous avec Enora Malagré pour une nouvelle émission à partir de 12h05. Bonjour Enora.
2: Bonjour Catherine.
1: On vous doit bien ça, c'est la nouvelle émission.
2: Absolument.
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2: Merci Catherine.

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1: Très bonne fin de semaine avec votre radio ici. Il est 13h. Les informations, Cyril Ardo-Redon. Bonjour Cyril, pardon.
2: Bonjour Catherine, bonjour à tous.
1: À la une de l'actualité, l'heure est au bilan après les importants orages d'hier soir.
2: Des maisons et des voitures abîmées, notamment dans le Doubs. Nous serons dans la commune de Poligny-Luzan dès le début de ce journal. À la une également, 60 hectares parcourus par les flammes en Haute-Corse. L'incendie est désormais fixé. Les conséquences de la sécheresse et de la canicule de cet été sur l'agriculture. La ministre dévoile ses priorités avant la présentation d'un plan la semaine prochaine. La rentrée perturbée dans la Sarthe après la cyberattaque qui a visé l'éducation nationale fin juillet, à quelques jours du retour de l'école. Des enfants n'ont toujours pas pu être inscrits. Et puis, profiter pleinement d'un concert quand on est mal ou non-voyant. Le Festival Rock en Seine près de Paris propose chaque soir un spectacle en audiodescription.
1: Dégâts importants après les orages hier soir.
2: Reprise progressive du trafic des trains après des perturbations et des interruptions en gare de Laval, sur la ligne Rouen-Amiens ou encore sur le RERC en Île-de-France. Des arbres à terre dans plusieurs départements. L'Île-de-France et l'Est du pays particulièrement touchés. Des voitures et des toitures ont été abîmées par de très gros grêlons dans le Doubs. C'est le cas notamment à Poligny-Luzan, pas très loin de Besançon, où l'or a retrouvé des grêlons jusque dans son sous-sol.
3: Tout est détruit, tout est dévasté. Ben, en fait, il n'y a pas de mots, quoi, à part l'apocalypse quand on rentre du travail où il n'y a plus rien. Et le pire, ça va être à venir.
4: J'ai vu que vous avez déjà des bâches sur votre toit, c'est ça?
3: Oui, on les a mis hier soir avec mon compagnon parce que ça coule dans la maison. Donc, on n'a pas le choix, il faut bien protéger un minimum ce qu'on peut essayer de sauver. Parce que là, même l'intérieur a subi, en fait. Donc, de gros dégâts, hein, un abri piscine en moins, donc ça fait toujours mal. Des clôtures qu'on s'était fait embêter à faire, mais qu'il n'y en a plus. On peut faire du petit bois.
2: Laure, habitante de Poligny-Luzan, dans le Doubs, au micro d'ici Besançon. À Montegrosso, en Haute-Corse, ce sont 7 maisons qui ont été détruites, ainsi que 10 voitures et 5 bungalows. Et cette fois-ci, par les flammes, un incendie impressionnant, désormais fixé, qui a parcouru 60 hectares. Clémence Gourdon-Négrini, vous vous êtes rendue sur place.
5: Ah, c'est bon, là, c'est la maison, là, celle-là a été sauvée. Il y en a bien une trentaine qui ont été sauvées.
1: À quelques mètres de là, une autre maison, elle est détruite, comme éventrée par les flammes. Pour son propriétaire, l'état de choc, les interrogations sur les démarches à effectuer. Il en discute avec le sous-préfet de Calvi, venu à la rencontre des sinistrés, mais ne souhaite pas s'exprimer au micro. Un peu plus haut, la maison de Marie-Dominique a été épargnée. Elle l'a construite il y a plus de 50 ans avec son ex-mari.
6: Tout était très bien nettoyé tout autour, et puis j'avais les deux jolis chalets que j'adorais et qui ont brûlé. J'ai sauvé mes petites brebis, je les ai rentrées à la maison.
1: Elle, en s'échappant, a frôlé le drame.
6: Les flammes étaient sur le chemin, et là, ma voiture a pris feu à l'arrière, et c'est les pompiers qui m'ont sauvée.
1: Comme dans tout le reste du hameau, l'électricité a sauté, alors Marie-Dominique va aller dormir chez des proches, du moins essayer, malgré le choc.
6: Je suis un peu perdue là, mais c'est comme ça. Il y en a d'autres, je ne suis pas la seule. Il y a les 7 maisons qui ont brûlé, alors... Moi, la mienne n'a pas brûlé, alors vous voyez, c'est encore une chance.
1: Bien moins visible que les dégâts matériels, les conséquences psychologiques peuvent être importantes et doivent bénéficier d'une prise en charge rapide pour éviter qu'elles ne s'installent dans la durée.
2: Le reportage ici RCFM de Clémence Gourdon-Négrini. Aujourd'hui, les deux départements Corse sont en vigilance orange canicule selon Météo France. À Bordeaux, le grand concert SOS Solidarité Incendie organisé hier soir a permis de récolter 1 450 000 euros, disent les organisateurs. Spectacle avec Renaud, Zazie, Gims ou M. Et tous les bénéfices sont reversés à la Fondation de France pour venir en aide aux sinistrés des feux de l'été en Gironde. On évoquait il y a un instant la canicule en Corse, mais au cours de cet été, c'est bel et bien tout le pays qui a été concerné par des chaleurs extrêmes et d'importantes sécheresses, si bien que notre agriculture traverse une crise d'une gravité exceptionnelle, dit la ministre de l'Agriculture, Annie Genevard. Elle doit dévoiler la semaine prochaine un plan d'urgence et vient de présenter ses priorités.
7: Il faut effectivement des aides financières, des aides réglementaires, des allègements réglementaires. L'idée, si vous voulez, c'est d'abord d'épauler les agriculteurs dans un moment où ils souffrent particulièrement, où ils voient le travail d'une année réduit à néant pour certains. Et surtout, de permettre la relance de la production pour l'année prochaine. Il faut pouvoir acheter des semis, il faut pouvoir acheter des plants, il faut pouvoir acheter des engrais. Le message que j'adresse aux agriculteurs, c'est que notre objectif, c'est d'épauler la trésorerie des exploitations les plus fragiles ou celles qui menacent de l'être. Et puis avec une attention particulière portée aux jeunes agriculteurs qui viennent de s'installer dans le métier, qui ont contracté des emprunts, qui doivent continuer leur activité, ceux-là auront toute mon attention.
2: Annie Genevard, la ministre de l'Agriculture. Au Népal, le bilan des victimes de la gigantesque crue de mercredi monte à 538 morts, indiquent les autorités. En Chine, les autorités font état de 5 morts sur le territoire du Tibet. Il y a toujours plus de 1400 disparus.
8: 13h05, 3 plaintes déposées contre Anne Hidalgo, l'ancienne ministre de Paris, et Patrick Bloch, son ex-premier adjoint.
2: Ce sont des familles d'enfants victimes d'agressions sexuelles scolarisées à l'école Sainte-Dominique, dans le 7e arrondissement de la capitale, des faits commis sur le temps périscolaire. Dans cet établissement, deux animateurs ont été mis en examen fin mai et placés en détention provisoire. Selon les familles, les deux élus avaient connaissance depuis des années de ces agissements. Et justement, cette question des violences sexuelles dans le périscolaire, mais aussi celle de l'éducation ou de l'interdiction des réseaux sociaux, font l'objet d'une grande consultation de votre radio ici, avec France Télévisions. Dites-le ici, chaque mois, avec une thématique en cette année présidentielle. C'est en partenariat avec l'Institut Odoxa. 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Après la cyberattaque qui a visé l'éducation nationale fin juillet, les services informatiques restent par endroits perturbés. C'est le cas à quelques jours de la rentrée dans la Sarthe. Les boîtes mail des enseignants sont volontairement bloquées et du côté des familles, il y a des difficultés pour les inscriptions. C'est le cas d'Alice, dont la famille change d'école cette année.
9: J'ai ma petite fille qui va rentrer au CP. On a fait une préinscription à la Ville du Mans. Malheureusement, avec la cyberattaque, on ne peut pas l'inscrire en direct à l'école. On va devoir certainement faire des formulaires papier et il en est de même pour tout ce qui est périscolaire. On n'arrive pas à joindre l'école pour le moment. Ce que l'on va faire, c'est qu'on va imprimer tous les papiers pour faire une inscription et tenter de se rendre à l'école demain. Ça rajoute beaucoup de stress. Déjà que c'est pas facile, c'est une étape particulière et de déménager et une rentrée scolaire en CP pour une enfant. Donc ça nous rajoute, nous en tant que parents, beaucoup de stress, de pas savoir où va être notre enfant, si elle va pouvoir bien manger, si le soir elle va pouvoir bénéficier du périscolaire, et également on aimerait bien lui acheter ses petites fournitures scolaires avant mardi prochain.
2: Alice, maman d'une petite fille dans la Sarthe, au micro d'Issimène. Et qui dit rentrée scolaire dans quelques jours dit et du monde sur la route ce week-end. Les difficultés ont déjà commencé. La France entièrement rouge dans le sens des retours aujourd'hui. La moitié ouest du pays en orange pour les départs. Ce sera orange demain dans tout le pays dans le sens des retours.
8: Quand les personnes aveugles et malvoyantes profitent pleinement des concerts.
2: Pour la première fois au festival Rock en Seine près de Paris, un concert chaque soir est audio-décrit en partenariat avec l'association Valentin Aoui. Mickey avant-hier soir, Joe hier soir, où vous vous êtes rendue, Héloïse Roger?
10: Dans les mains de Justine.
11: Nous avons un boîtier et un casque.
10: La jeune femme est malvoyante. À la naissance, on lui a diagnostiqué une achromatopsie.
11: Je vois en noir et blanc, je ne vois aucun détail sur la scène.
10: Casque sur les oreilles, boîtier allumé, quelques minutes avant le concert.
12: Bonjour à tous, je m'appelle Morgane Renaud et je suis ravie d'être avec vous.
10: À l'écart, dans une toute petite cabine, l'audio descripteur a devant lui un grand écran divisé en quatre avec la scène filmée sous tous les angles. Le chanteur arrive avec ses musiciens.
12: Il a donc des cheveux, des mèches rebelles dans tous les sens qui lui tombent sur les oreilles et sur la nuque. Et sur le front, là, il vient de nous demander comment ça allait.
10: Morgane décrit et Justine est ravie de tant de précision.
11: Les gestes de Joe, ça c'est vraiment quelque chose que je ne peux pas voir forcément.
12: Il vient de faire une galipette en avant, il s'est jeté sur la scène.
10: Plus d'une heure de concert où l'ambiance, les jeux de lumière, les couleurs, tout est décrit. Un travail très intense pour l'audiodescripteur.
12: Je dois sortir ces phrases, les formuler dans ma tête, déterminer si elles sont pertinentes et hop, les lancer quoi, sans buter dessus.
13: On se rend compte que c'est vraiment aussi un plus indéniable.
10: Anne-Gaëlle Tardieu est la référente de l'association Valentin Aoui. Avec ses dispositifs, elle veut lutter contre l'isolement des personnes aveugles et malvoyantes.
13: On fait partie de cette société, on n'est pas à côté. Et l'inclusion, il faut que ce soit presque plus un sujet un jour.
10: Pour Justine, le test est réussi. Elle a déjà hâte du prochain concert.
2: Et Justine revient ce soir pour audio-décrire le concert du groupe australien Nick Cave and the Bad Seed avant The Cure en clôture de Rock en Seine dimanche. Elle se prépare une série de 16 concerts. Qui me dira, mon pays sera toi. J'irai où tu iras, là où elle va, c'est à Paris. Céline Dion est arrivée ce matin en France, à l'aéroport du Bourget. Premier concert dans 2 semaines, le 12 septembre à la Défense Arena. Ça va durer jusqu'au 17 octobre, au rythme de 3 spectacles par semaine, avant son retour pour 10 autres dates en mai prochain. Et puis les inscriptions pour assister aux célébrations du pape à Lourdes fin septembre sont désormais closes, indique le sanctuaire Notre-Dame de Lourdes. 150 000 fidèles sont attendus. La visite débutera le 25 septembre à Paris avec une veillée pour les jeunes, puis une messe avec 500 000 personnes sur les Champs-Élysées. Le déplacement prendra fin à Metz en Moselle.
8: Merci Cyril Ardo-Rodon et on vous retrouve à 14h pour la suite des infos. Alors si vous avez envie de changer d'air, de repartir en vacances ou de découvrir un nouvel endroit, dans moins d'une minute, nous partons dans le Luberon pour découvrir l'envers des décors de cinéma sur votre radio ici.
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8: Vous êtes déjà en train de penser à vos prochaines vacances et pourquoi ne pas partir dans le sud, dans le Luberon exactement, massif magnifique avec ses villages perchés qui attirent les tournages de séries télé et de films, et on comprend pourquoi. Il y a aussi une très bonne huile d'olive et des petites choses à grignoter.
16: Le Luberon, c'est ce coin paisible du sud de la France, avec ses villages perchés, ses champs de lavande et ses cigales. Un décor digne des œuvres de Marcel Pagnol, qui attire depuis plus de 40 ans des cinéastes du monde entier. Et moi, j'ai envie de vous faire découvrir ce Luberon authentique, presque figé dans le temps, avec ses places de village à l'ombre des platanes, ses rues étroites et ses vallées gorgées de soleil. Et à la fin de cet épisode, vous découvrirez comment il est possible de se retrouver dans un décor de film sans même le savoir. Je m'appelle Maxime Perron et je suis animateur à ICI Vaucluse. Et si j'adore le Luberon, c'est parce que ça m'évoque mes souvenirs d'enfance. Dans la ferme familiale, près d'Apt, chez ma mamie, mamie Cocotte, avec son tilleul, sa balançoire, ses poules évidemment, et ses champs d'asperges. C'est un lieu où je me sens bien, où je prends mon temps, et à chaque fois que je viens ici, j'ai toujours l'impression d'être surpris et de découvrir des coins cachés. Bienvenue dans Partir, le Luberon, l'envers des décors de cinéma. Notre point de départ, c'est le village perché de Gordes. Nous sommes aux portes des Luberons. Alors je ne sais pas si vous le saviez, mais il y en a plusieurs. Le petit, le grand et l'oriental. En fait, le massif montagneux du Luberon se scinde en 3 parties. On y retrouve donc des paysages différents et surtout plusieurs façons de vivre. Par exemple, le petit est assez touristique avec cette image de carte postale, alors que le grand et l'oriental sont plus tranquilles, plus sauvages. Quand on monte sur le belvédère du rocher Bel Air, situé en face de Gordes, on a un panorama à couper le souffle sur tout le village. Les maisons sont accrochées à la montagne à plus de 300 mètres de haut. Et en toile de fond, on peut observer tout le Luberon et le mythique Mont Ventoux. Ce n'est pas pour rien que Gordes est l'un des plus beaux villages de France. En 2023, il était même considéré par un magazine américain comme le plus beau village du monde. Alors quand vous êtes sur le belvédère, impossible de ne pas repartir sans prendre une photo. C'est le plus beau point de vue de cet endroit. Pour venir jusqu'ici, vous pouvez venir en train jusqu'à Cavaillon et terminer votre trajet en bus. Mais je vous conseille de venir en voiture, c'est beaucoup plus pratique, surtout si vous voulez visiter d'autres coins du Luberon. Pour vous garer, je vous conseille le grand parking du réservoir, proche du centre-ville. Comptez 8 euros pour 4 heures de stationnement. Par contre, je vous déconseille de vous aventurer en voiture dans le centre-ville, car il est presque entièrement piétonnisé. Les places de parking sont donc rares, mais cela dit, c'est plutôt agréable quand on s'y promène à pied. Lorsque vous êtes à Gordes, je vous conseille d'arpenter les petites rues selon votre instinct. De toute façon, tous les chemins mènent à une vue à 360. C'est le cas par exemple à la terrasse du Cercle des Républicains, un café local où vous pourrez voir le côté vertigineux du village à flanc de falaise. C'est impressionnant. Au fait, si vous êtes adepte de la série Netflix, Emily in Paris, le village de Gordes devrait vous sembler familier. Plusieurs scènes de la saison 3 ont été tournées dans la région. C'est d'ailleurs ici, chez le boulanger de Gordes, que l'actrice Lily Collins a goûté, selon elle, les meilleurs croissants de France. Les habitants racontent même qu'elle a imposé à la production d'acheter tous les jours des centaines de croissants pour toute l'équipe de tournage. Alors si vous voulez visiter le Luberon dans les pas d'Emily in Paris, sachez que des tour opérateurs proposent des excursions spécifiques. Juste à côté du village se trouve l'abbaye de Sénanc, au creux d'une vallée. Une poignée de moines vit ici, dans cet édifice du XIIe siècle, face à un immense champ de lavande, bien ordonné, en rang. Pour moins de 10 euros, la visite du cloître est possible, en silence ou presque, car les moines vivent et travaillent ici. Vous en croiserez sans doute. Avant de partir, arrêtez-vous à la boutique du monastère. Biscuits, huile essentielle, huile d'olive ou encore ces fameux bonbons au miel que ma maman m'achetait quand j'étais petit. Ce sont uniquement des produits locaux. Mais je vous ai promis de vous faire découvrir un Luberon encore plus authentique, là où le temps s'est comme arrêté. On y va tout de suite.
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16: Ici, on est donc à Grandbois, dans le Grand Luberon, à une heure de route de Gordes. Nous sommes dans un village perché, rustique, avec ses maisons en pierre, ses ruelles et son atmosphère calme et tranquille. Non loin de la place de la mairie, il y a un commerce qui fait à peu près tout, boulangerie, épicerie, café, avec ses clients qui papotent au soleil sur deux chaises en plastique. Il y a aussi deux restaurants et un artisan, pas plus, pas moins. Sur la place, ouvrez bien l'œil. Certains détails devraient vous interpeller comme la fontaine, la belle mairie au volet bleu lavande, ou encore l'église du XIe siècle, juste derrière nous. Si vous avez regardé les films La gloire de mon père ou Le château de ma mère, inspirés des romans de Marcel Pagnol, ça devrait vous dire quelque chose. Et oui, c'est bien cet endroit qui a été choisi pour incarner le village de la Treille, où Marcel Pagnol passe ses vacances. D'ailleurs, la fontaine au centre est encore surnommée Fontaine aux Bartavelles, comme dans les films d'Yves Robert. Au-delà de la référence cinématographique, je vous conseille de prendre quelques instants pour profiter de la sérénité du lieu. Ici, rien n'a bougé. On pourrait presque se croire à la fin du 19e siècle ou au milieu des années 50. Les lampadaires sont dans leur jus, pas de fil électrique, les façades et les volets des maisons sont authentiques, comme ceux de Christine et Patrick, le couple de boulangers. Leurs pains se sont d'ailleurs retrouvés dans le dernier film de Christophe Baratier, Le Temps des Secrets en 2022. Il faut dire que les 400 habitants du centre ancien du village sont plutôt habitués à être sous le feu des projecteurs. Imaginez, un habitant sur deux a déjà été figurant pour les besoins d'un film. Ce caractère authentique, c'est justement ce qui séduit les réalisateurs. Anne-Cécile Célimont-Paul est chargée de mission à la commission du film Luberon Vaucluse. En fait, son travail, c'est de dénicher des lieux de tournage dans la région.
17: On a une chance de dingue dans le Luberon et dans le Vaucluse, c'est qu'on a des décors dans leur jus. Ce qui fait que j'ai beaucoup de tournages d'époque. C'est des masses, c'est des bastides, mais aussi des places, parce que les maires, ils font attention de ne pas avoir de pollution visuelle dans leur village. On a aussi des tournages américains qui sont importants. Par exemple, les décors qui sont recherchés aussi, ce sont des décors trichés. Ici, par exemple, à Lourmarin, au château, on a triché l'Italie. Pour The Serpent Queen, c'était la jeunesse de Catherine de Médicis. J'ai même triché la mer. Oui, on peut tricher la mer. Par exemple, l'étang de la Bonde, il y a un petit côté qui fait marécage. Ça fait un peu mangrove. Donc, on peut tout à fait s'imaginer quelque part dans les îles.
16: À 20 minutes de Grandbois, il y a un endroit que j'apprécie vraiment et qui est lui aussi resté figé dans le temps. C'est la petite église de Vaugine, lumineuse, sobre, posée là, à l'entrée du village, au milieu d'un champ, avec ses platanes centenaires tout autour. Elle a vu des scènes cultes, comme le mariage de Manon des Sources, incarné par Emmanuel Béart, ou encore la scène finale du film avec Yves Montand.
17: On est sur ce banc mythique où était assis Yves Montand pour Manon des Sources. Rien n'a bougé, en fait, si on pouvait interroger les arbres et nous raconter comment s'est passé le tournage.
16: Si vous vous asseyez sur ce banc mythique, vous pourrez observer le point de vue qu'il offre sur l'église. Elle est dorée au coucher du soleil et les jours de Mistral, on est bercé par le bruit du vent qui s'engouffre entre les feuilles de platane. Cet endroit me procure un sentiment de quiétude. Je m'y sens bien. On se dirige à présent à Ansuisse, dans le sud Luberon, à 10 minutes de Vosgiennes. Le village est perché sur une petite butte. Il est surplombé par un imposant château médiéval et juste en contrebas, il y a l'église Saint-Martin d'Ansuisse, plus discrète. À l'intérieur, elle reste sobre, mais ce qui est marquant, c'est l'intimité et le calme qui y règnent. Et pour l'anecdote, c'est ici que le mariage de Manon des Sources et le prêche du curé ont été tournés. Auteuil, Béart, Montand, Depardieu, ils étaient tous là et rien n'a bougé. Ne partez pas d'ici sans votre bouteille d'huile d'olive. C'est l'or vert du Luberon. Et pour rester dans le thème, prenez le temps d'emporter un gibassier. C'est une sorte de fougasse sucrée fabriquée uniquement dans le Luberon à base d'huile d'olive. Je n'oublie pas non plus les croquants, des biscuits secs à l'amande fabriqués par quasiment tous les boulangers du coin. Mais ouvrez bien les yeux avant d'en commander un. Eh oui, au début de cet épisode, je vous avais dit que je vous dirais comment il est possible de se retrouver dans un décor de film sans même s'en rendre compte. Si les habitants sont habitués à accueillir des tournages et parfois même à y prendre part, faites attention lors de votre visite à ne pas vous laisser avoir par un décor un peu trop réaliste.
18: On était à Seignon, j'étais sur le tournage et puis ils avaient recréé un bar. Il n'y a pas de bar à Seignon en fait, sur la petite place avec la fontaine et tout. C'est souvent on recrée des bars là, et donc un café. Et il y avait des touristes hollandais qui sont arrivés avec leur vélo et qui se sont assis là et ils attendaient qu'on les serve. Il a fallu que le régisseur général leur dise en fait c'est un tournage.
16: On prend maintenant la direction de Cucuron, un endroit on ne peut plus romantique. La particularité du village, c'est son immense étang de 60 mètres de long sur 15 mètres de large, bordé d'immenses platanes. Cucuron, un nom tout mignon qui a été le décor de la romance américaine A Good Year, réalisée par Ridley Scott avec Russell Crowe et Marion Cotillard. Si vous avez encore un peu de temps devant vous, si votre week-end n'est pas terminé, j'ai une dernière idée pour vous. On va prendre le volant d'une deux chevaux et parcourir les routes à travers les champs du Luberon.
19: Allez, c'est parti, on y va.
16: On est maintenant entre Cucuron, Saint-Martin-de-la-Brasque et Ansuisse, au volant de Cathy. C'est le nom de cette élégante deux chevaux des années 70, d'un bleu couleur ciel de Provence. À son volant, Adrienne Boulet-Vadreau. Cette Luberonnaise a créé avec son mari Damien l'entreprise Oh My Dush en 2020. Leur voiture, 17 au total, c'est comme leur bébé. Ils leur parlent et les chouchoutent. Toute l'année, le couple fait découvrir les coins cachés qu'ils aiment tant dans le Luberon. Au fil des saisons, il est possible de prendre les petites routes du Luberon, les cheveux au vent, direction non assistée, 4 petites vitesses et c'est le début de l'aventure à 60 km/h.
19: Ici, c'est un endroit que j'affectionne particulièrement parce que c'est un champ de cerisiers par milliers. Et de l'autre côté, on a des champs d'amandiers par milliers. Et quand les fleurs elles poussent, c'est magnifique. C'est blanc. Voilà, c'est blanc. C'est superbe. Tu peux te promener ici et t'as l'impression que c'est l'infini. Quoi. Moi, j'emmène les filles souvent là et c'est dingue. C'est dingue complètement. Quoi.
16: À côté de tous les villages du Luberon qui attirent les réalisateurs du monde entier, la deux chevaux n'est pas en reste. Elle est aussi une vraie star du cinéma. Elle apparaît dans pas moins de 141 films. Alors, je ne sais pas pour vous, mais pour moi, la deux chevaux la plus culte, c'est sans hésitation celle de la bonne sœur dans Les Gendarmes de Saint-Tropez. Vous savez, quand elle file à toute allure avec un Louis de Funès peu rassuré. Avant de prendre la route, assurez-vous d'avoir un chapeau et au moins 4 litres d'eau. L'été, la chaleur et le soleil cognent assez fort dans les voitures. Comptez environ 200 euros la journée pour une sortie en deux chevaux, avec un pique-nique composé de produits locaux que vous pourrez par exemple déguster face au château de Sannes, au bout d'une grande allée de cyprès. Vous pourrez aussi apercevoir l'un des derniers moulins de Provence, mais ça, vous le découvrirez quand vous viendrez.
8: Sans faute, promis. Merci à Maxime Perron d'ici Vaucluse. 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Musique maintenant avec Alain Souchon, Full Sentimental sur votre radio ici.

0: Souvenir de 1983, foule sentimentale d'Alain Souchon. Alain Souchon qui sera en concert le 12 septembre dans la cour du Château Royal de Blois aux côtés d'autres artistes. Et maintenant, la musique continue sur votre radio locale ici. Je vous souhaite un très très bel après-midi.
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2: Le ciel d'Amiens rempli de couleurs avec le défi Jules Verne qui revient pour sa 14e édition tout ce week-end au Parc de la Haute-Oie. Dès aujourd'hui et pendant ces 3 jours, des dizaines de montgolfières vont survoler la ville et les alentours pour un véritable ballet aérien. Un spectacle particulièrement impressionnant à admirer depuis le Parc de la Haute-Oie, l'un des grands rendez-vous de l'été amiénois. Et si vous rêvez aussi de prendre de la hauteur, des vols en montgolfière au-dessus des paysages amiénois sont également proposés dans le cadre du défi Jules Verne. Pour voir ces montgolfières ou monter à bord, rendez-vous jusqu'à dimanche au Parc de la Haute-Oie à Amiens. 3 jours placés sous le signe de l'évasion et de l'aventure. 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

Ici Picardie avec Daniel Balavoine, c'était Sauver l'amour. Bonjour, bienvenue, c'est Patrick Vincent. On est ensemble jusqu'à 17h pour passer l'après-midi en musique avant ce week-end et pour certains aussi la fin des vacances et la rentrée qui se rapproche à grands pas. Allez, on va se consoler avec la musique et tiens, le dernier titre de Marine sorti de la Starac sur Ici Picardie. Voici tout de suite Escroc. Bel après-midi. Midi.

0: Walking on the Moon, le groupe Police sur ICI Picardie. Il est 13h43 et c'est le moment de retrouver Annick Bonhomme pour les rencontres au coin d'ici. Annick qui part à votre rencontre et qui a croisé sur sa route un certain Sylvain. Nous allons parler de transmission avec lui.
1: Je m'occupe d'une association qui s'appelle L'Outil en Main. Les anciens initient les jeunes à leur métier ou à leur passion. Moi, j'étais enseignant dans l'enseignement adapté. J'ai une passion, c'est le modélisme, donc je tiens un atelier de modélisme avec les jeunes.
2: Vous fabriquez quoi, des petits trains ?
1: Voilà, c'est exactement ça. J'emmène les jeunes avec leurs réalisations dans des expos auxquelles on participe, même en Espagne, aux vacances de la Toussaint, ça va être en Allemagne, à côté de Dresde.
2: Le métier d'enseignant, il est souvent critiqué. Vos années d'enseignement, vous les avez passées comment, vous ?
1: Fin de carrière, j'étais dans un quartier un peu rock'n'roll sur Amiens, mais jusqu'au dernier jour, je suis allé au boulot content d'y aller. Je dirais qu'on avait l'impression d'être peut-être plus utile que dans une classe ordinaire, parce que on essayait de les amener à avoir un projet professionnel et avoir envie d'être formés dans un métier qu'ils avaient choisi.
2: Ça a été source de beaucoup de satisfaction ?
1: Ah oui, oui, oui, oui. Même avec le recul, je pense que j'ai été plus utile là où j'ai travaillé que dans un quartier ou dans une classe ordinaire. J'ai été directeur, enseignant, écrivain public, taxi, etc.
2: Assistante sociale ?
1: Oui, tout à fait. C'est autre chose et il y a des contacts aussi bien avec les enfants qu'avec les familles.
2: C'est ça qui fait le sel.
1: Oui, il y a eu des contacts au-delà du contact classique entre un enseignant et ses élèves.
2: Et finalement, la transmission, vous continuez au sein de votre association ?
1: Exactement.
2: Votre façon d'enseigner, elle a dû évoluer ?
1: Ah oui, tout à fait, oui, bien sûr, parce que je dirais en début de carrière, c'était encore une époque où l'enseignant était quelque part sur un piédestal, même si on n'avait plus d'estrade. On était vu comme quelqu'un de plus ordinaire en fin de carrière, mais moi, ça ne m'a jamais défrisé, on va dire.
2: En quoi vous êtes remarquable ?
1: Oh là, je pense que j'ai toujours été à l'écoute jusqu'au dernier jour et même au-delà. J'ai essayé d'aider mes élèves et même à la maison, des fois, ça choquait parce que dans les albums de famille, il y avait des photos de classe.
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0: Merci d'écouter ici Picardie, sur la route du retour des vacances. Peut-être on vous accompagne en musique, la musique qui va revenir dans une poignée de secondes avec Florent Pagny, la dernière chanson du monde, ou encore Madonna, Like a Prayer en 1989, avant le 90 secondes de 14h. Toute l'actu en France et dans le monde.
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0: Alexis Picardie avec Madonna, Like a Prayer.
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0: 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Le 90 secondes en France et dans le monde.
2: Le trafic des trains reprend progressivement après les orages hier soir. Leur circulation a été perturbée ou interrompue, notamment en gare de Laval, sur la ligne Rouen-Amiens ou encore en région parisienne sur le RERC. Les intempéries ont particulièrement frappé l'Île-de-France et l'Est du pays. Des grêlons ont fait d'importants dégâts dans le Doubs, c'est à voir en images sur ici.fr. En raison d'orages prévus aujourd'hui à Chamonix en Haute-Savoie, le départ de l'Ultra-Trail du Mont-Blanc est reporté de 2 heures. 2500 coureurs doivent s'élancer sur une boucle de 174 kilomètres et 10 000 mètres de dénivelé. Une des courses de ce type les plus prestigieuses au monde. Le littoral aquitain des Pyrénées-Atlantiques à la Charente-Maritime classé en risque maximal pour les baïnes jusqu'à dimanche inclus. C'est ce qu'indique la préfecture de la région Nouvelle-Aquitaine. Il est conseillé de se baigner dans les zones surveillées. La baignade est même déconseillée aux enfants. Après l'été de sécheresse et de canicule, le plan global d'accompagnement au monde agricole comprendra des aides financières et des allègements réglementaires. C'est ce qu'indique la ministre de l'Agriculture. Annie Genevard doit donner les détails de ce plan la semaine prochaine. Jusqu'à 19,50 euros en plus pour une veste. Le gouvernement a publié ce matin le montant des pénalités financières pour les produits d'ultra fast fashion. Des malus appliqués dès le 1er septembre sur les vêtements de Chine, Temu ou AliExpress et qui augmenteront progressivement jusqu'en 2030. Et puis Céline Dion est arrivée ce matin à Paris avant son marathon de 16 concerts à la Défense Arena entre le 12 septembre et le 17 octobre.
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4: Une météo plutôt variable et orageuse pour aujourd'hui avec de la pluie annoncée, de bonnes averses d'ailleurs, mais aussi quelques éclaircies et coups de tonnerre donc pour aujourd'hui avec des températures autour de 21-22 cet après-midi à Amiens ou encore du côté de Doulan. Pour demain samedi, même chose, on sera sur un temps entre nuages et gouttes de pluie avec même peut-être un peu de vent en soirée.
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0: Ici Picardie avec le groupe norvégien AA, c'était Take On Me, Michel Berger, Benjamin Biolay ou encore David Hallyday arrive. C'est dans quelques secondes pour les trois chansons françaises à la suite sur votre radio locale. 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

0: Ici Picardie, David Hallyday, tu ne m'as pas laissé le temps. Dans quelques instants, John Travolta en duo avec Olivia Newton-John pour Summer Night en 78. Et les nuits d'été, justement, les nuits d'été, eh bien, elles respirent bon la Picardie, notamment le vendredi soir et le samedi soir au bord de l'eau.
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0: Direction Ailly-sur-Noix pour retrouver l'un des grands rendez-vous de l'été en Picardie, le souffle de la terre. Et cette année, eh bien, c'est une édition particulière puisque le spectacle fête ses 40 ans avec plus de 900 bénévoles, quelques 3500 personnages, 20 000 ans d'histoire de la Picardie. Dès 19h, la soirée va commencer avec une ambiance 1900, des jeux Picard pour les enfants, théâtre, confiserie d'autrefois, exposition de véhicules militaires et espace de restauration. Et puis à 21h30, place au spectacle au plan d'eau d'Ailly-sur-Noix, le souffle de la terre 2026. 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

0: Bel après-midi avec ici Picardie et le retour de l'actu en France et dans le monde dans quelques minutes, dans un petit peu moins d'un quart d'heure avec le 90 secondes de 15h. Et d'ici là, on écoutera notamment Tame Impala et Jenny Dracula ou encore François Feldman, les valses de Vienne, juste après la pub.
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0: A raison d'être, le collectif Ensemble mené par Pascal Obispo sur Ici Picardie.
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0: 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Le 90 secondes en France et dans le monde.
2: 3 ans après la disparition du petit Émile dans les Alpes de Haute-Provence, le mystère reste entier. 106 prélèvements ADN ont été réalisés en début d'année et aucun ne correspond à ceux qui avaient été retrouvés sur les vêtements du petit garçon de 2 ans et demi. On l'a appris aujourd'hui, les résultats de ces analyses ont été transmis au juge d'instruction. Un éducateur spécialisé qui travaillait depuis 40 ans dans un club pour enfants à Isola 2000 dans les Alpes-Maritimes, mis en examen pour des agressions sexuelles sur mineurs de moins de 15 ans. Ce septuagénaire est visé par au moins 2 plaintes et placé sous contrôle judiciaire pour des faits présumés entre 2018 et 2025. Attention, si vous comptez vous baigner en Nouvelle-Aquitaine, des Pyrénées-Atlantiques à la Charente-Maritime, le littoral est classé en risque maximal pour les baïnes jusqu'à dimanche. La préfecture de la région conseille la baignade dans les zones surveillées et la déconseille pour les enfants. Et du monde sur la route en ce dernier week-end de vacances. La France entièrement rouge dans le sens des retours aujourd'hui. La moitié ouest du pays en orange pour les départs. Ce sera orange demain dans tout le pays dans le sens des retours. Et puis le match Rennes-PSG de la 23e journée de Ligue 1 sera inversé et aura lieu au Parc des Princes. C'est ce que vient de décider la Ligue de football professionnel. Le match de la première journée s'était disputé à Rennes en raison de l'état de la pelouse parisienne. La LFP inflige aussi 150 000 euros d'amende au PSG. Pour cette même raison, c'est à lire sur notre site et notre appli ici.fr.
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4: Une météo plutôt variable et orageuse pour aujourd'hui, avec de la pluie annoncée, de bonnes averses d'ailleurs, mais aussi quelques éclaircies et coups de tonnerre donc pour aujourd'hui, avec des températures autour de 21-22 cet après-midi à Amiens ou encore du côté de Doulan. Pour demain, samedi, même chose, on sera sur un temps entre nuages et gouttes de pluie, avec même peut-être un peu de vent en soirée.
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0: Ambiance James Bond avec Adele et Skyfall. Sur ICI Picardie, la musique revient dans 30 petites secondes avec les trois chansons françaises à la suite avec le groupe Mécano, Une femme avec une femme, Julien Lib Autrement et Véronique Sanson, Ma révérence.
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2: C'est un chat mâle, et déjà rien que parce qu'il s'appelle Gérard, j'adore. Ah bah. Il est à la SBA de Poulainville, et c'est vrai que si je pouvais le prendre, je le prendrais. Ah bah tiens, parlons de Gérard, qui est à l'adoption. Il y a Gérard Blanc, côté musique, sur ICI Picardie.
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1: Véronique Sanson et sa voix si particulière, Ma révérence en 1979. Dans une petite minute, Kate Bush, Running Up That Hill en 85, mais avant, à 15h30, une bonne idée de sortie pour vous.
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1: Et si le temps d'une journée vous faisiez un bond de plusieurs siècles en arrière?
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1: Ce week-end, direction Folleville dans la Somme pour les 23e médiévales, samedi et dimanche de 10h à 19h. Pendant ces deux jours, le village va se transformer en véritable cité médiévale sur plus de 3 hectares autour des vestiges du château fort et de son église classée au patrimoine mondial de l'UNESCO. Vous pourrez découvrir les artisans, musiciens, danseurs, des cavaliers, des hommes en armes, mais aussi un camp médiéval avec tente, mobilier et animation d'époque. Et puis pour les enfants, l'un des rendez-vous les plus attendus, ça reste le Kiddie Battle, où ils peuvent partir à l'assaut des chevaliers. L'entrée est de 10 euros pour les adultes, 5 euros pour les enfants de 5 à 12 ans. Pour les moins de 5 ans, c'est gratuit. Les médiévales de Folleville, demain et dimanche, de 10h à 19h. Une belle idée de sortie en famille, à une trentaine de kilomètres au sud d'Amiens. 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

0: Bon après-midi avec ici Picardie. Soyez prudents si vous êtes sur la route. On vous accompagne en musique avec dans quelques petits instants Lerita Mitsuko, les histoires d'Anne. Nous écouterons également Bruno Mars, le dernier Bruno Mars On My Soul, ou encore Niagara quand la ville d'or, avant le rendez-vous actu en France et dans le monde de 16h, le 90 secondes. À tout de suite.
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0: dans la ville d'or, c'était le groupe Niagara.
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0: Vous écoutez Ici Picardie, il est 16h. Le 90 secondes, l'actu en France et dans le monde.
2: Les incendies qui ont ravagé la Gironde, les Landes et le Var ont occasionné 25 000 sinistres pour un coût estimé à près de 500 millions d'euros, indique aujourd'hui France Assureur. Cela témoigne de l'ampleur exceptionnelle des dommages selon la Fédération des Assurances. Les sinistrés ont jusqu'au 31 août exceptionnellement pour déclarer leurs dégâts. Aucun des 106 prélèvements ADN réalisés ne correspondent à ceux retrouvés sur les vêtements du petit Émile, 3 ans après sa disparition dans les Alpes de Haute-Provence. Les analyses menées en début d'année, ces résultats ont été transmis au juge d'instruction, c'est à lire sur ici.fr. Au Népal et au Tibet, les derniers bilans font état d'au moins 552 morts et 1400 disparus après les gigantesques crues de mercredi. Il y a 4 Français parmi les personnes toujours recherchées. Baignez-vous dans des zones surveillées sur le littoral aquitain. C'est la recommandation de la préfecture alors que le risque de baigne est maximal jusqu'à dimanche. La baignade est même déconseillée pour les enfants. Le coup d'envoi de l'Ultra Trail du Mont Blanc est reporté de 2 heures. Il sera donné finalement à 19h45 ce soir en raison d'orages prévus à Chamonix en Haute-Savoie. Cette course de 174 km avec 10 000 mètres de dénivelé est l'une des plus prestigieuses au monde. 2500 personnes y participent. Et puis 150 000 euros d'amende infligée au PSG par la Ligue de football professionnel après l'affaire de la pelouse en mauvais état. Le match de la première journée de Ligue 1 face à Rennes avait été inversé et joué sur le terrain breton. Rennes-PSG pour la 23e journée sera aussi inversé, donc disputé au Parc des Princes.
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4: Une météo plutôt variable et orageuse pour aujourd'hui, avec de la pluie annoncée, de bonnes averses d'ailleurs, mais aussi quelques éclaircies et coups de tonnerre donc pour aujourd'hui, avec des températures autour de 21-22 cet après-midi à Amiens ou encore du côté de Doulan. Pour demain, samedi, même chose, on sera sur un temps entre nuages et gouttes de pluie, avec même peut-être un peu de vent en soirée.
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0: Occupé, c'était Marc Lavoine en duo avec Patrick Fiori. Nouveauté, ici Picardie. Allez, il est 16h09, c'est le moment de retrouver les Chopicards maintenant avec Annick Bonhomme. Annick qui leur a demandé à quoi servait le sommeil.
1: Pour que notre cerveau y réfléchisse mieux et comme ça on est en forme et tout.
2: Bah parfois pendant qu'on dort on grandit, on des choses comme ça.
3: Aussi ça sert à se reposer, quand on est fatigué on se repose, donc on dort, on a sommeil, c'est pour ça que ça s'appelle le sommeil. C'est quand on dort qu'on reçoit toutes les choses qu'on a besoin d'avoir dans notre corps.
4: Comment vous le savez?
3: C'est mon père qui me l'a dit, parce que je savais pas, du coup maintenant je le sais, que quand je dors je grandis, mon cerveau il s'alimente, il est mieux et tout ça.
5: Moi c'est ma mère qui me l'a appris, vu que je me rappelle quand j'étais petit, je voulais faire une nuit blanche et ma mère elle m'a dit d'aller dormir et elle m'a expliqué.
4: Et tu t'en souviens?
5: Oui.
6: Et aussi c'est pour me reposer quelques organes du corps, pour reposer le cerveau, comme ça demain on est en forme, pour reposer les yeux, parce que des fois sinon on a des cernes, ou des fois nos yeux ils se ferment, on peut s'endormir, tout ça, on peut faire des malaises, tout ça. On peut attraper des maladies aussi.
4: Vous aimez bien aller vous coucher?
6: Oui.
7: Oui. Moi j'aime trop dormir, c'est la première chose, c'est la meilleure chose du monde.
3: Ça fait du bien.
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0: Ici Picardie, tous les après-midi, la musique pour vous accompagner. Et sur l'appli ici, vous pouvez voir également tous les titres diffusés. Dans quelques instants, le quart d'heure 100% chanson française. Avec Johnny Hallyday, nous écouterons Le Chanteur Abandonné, mais aussi Benabar, le tout dernier Elle Danse, et Morane, Toutes les Mamas.
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0: Ici Picardie avec Morane, c'était Toutes les mamas. Restez là, la musique continue dans un petit instant avec Larousseau, Tu m'oublieras et Lewis Capaldi, Wish You the Best.
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1: Wish you the best avec les Wiz Capaldi, 16h40. L'heure de retrouver Fred Ballard, l'humour en tube. Alors, à quelques jours de la rentrée, eh bien, c'est vrai qu'on est assez nombreux à redouter les dépenses de septembre. Alors, pour rester zen, pour nous maintenir la tête hors de l'eau et avec le sourire, Fred Ballard a décidé de faire appel à ses comiques de service dans l'humour en tube.
2: On a mis le seuil de pauvreté à 20 balles. Mais j'ai un billet de 50. T'as un billet... Oh, le bourgeois, hein.
3: Ah ben oui, c'est tout le problème. Hein. Quand c'est les riches qui fixent le montant du seuil de pauvreté, il peut y avoir différentes catégories de pauvres. Et même des anciens riches qui passent en catégorie pauvre. Hein. Naïm a analysé l'évolution de l'économie française à travers les âges. Et il faut qu'on fasse attention à la relégation.
2: PIB par habitant en France. En 90, on était 11e. Maintenant, on est 25e. J'ai calculé, dans 30 ans, c'est nous les migrants. Ah ouais, pour arrêter le yoga, faut se mettre à la brasse coulée, tonton. Un pote qui me dit « Oh, t'es pessimiste !» Non, tu sais pas nager, c'est tout. Faut que tu t'y mettes, là. En une époque, économiquement parlant, la France, c'était le Barça, voire le Real. Et puis, Sarkozy, Hollande, Macron, Guingamp. Alors, on est Guingamp.
3: Oui, alors, attention hein, quand même avec l'en avant Guingamp. Comme dirait le grand philosophe Jean-Jacques Goldman dans La Voix de Céline, les derniers seront les premiers dans l'autre réalité. Et ça, c'est valable en économie comme en foot. Alban Ivanov en est la preuve.
4: Je jouais en division 8 district. Ouais, c'est la plus basse division qui existe dans le football. Ouais, il me fallait 51 ans pour jouer en Ligue des Champions. Ouais. Tu te rends compte ? D8, c'est la dernière. Derrière, il n'y a plus rien. En dessous, c'est du handball. Tu vois, il n'y a plus.
3: Oui, et encore, en dessous, il y avait l'humour qui a permis à Alban Ivanov de devenir l'un des meilleurs dans sa spécialité. Donc, ne baissons pas les bras, remontons-nous les manches et rions un peu en attendant de reprendre du poil de la bête. Enfin, du PIB de la bête.
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0: Ici Picardie, c'était le morceau d'Alain Souchon, Quand je serai KO, un morceau de 1988. 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
0: Vous écoutez Ici Picardie, bel après-midi, il est 17h. Et les infos, c'est avec vous, Louise Jouvezhomme. Elle a un homme blessé par balle a été abandonné sur le bord de la route.
2: Ça s'est passé hier à Saint-Villers, près de Montdidier. Un jeune homme dans la vingtaine, grièvement blessé, a été déposé en milieu d'après-midi sur le trottoir de cette commune du sud de la Somme. Brian Nicolas, ce sont les occupants d'une voiture qui l'ont laissé derrière eux.
3: Oui, le véhicule a très vite été remarqué dans ce village de 130 habitants. Une Volkswagen noire roulant à toute allure et surtout avec le pare-brise arrière brisé, selon des élus locaux présents sur place. À un stop, les occupants sortent de la voiture, déposent cet homme d'une vingtaine d'années, crient à l'aide avant de reprendre la route en direction du département de l'Oise. Alertés par le bruit, deux habitants, dont une infirmière, s'approchent et effectuent les gestes de premier secours avant l'arrivée des pompiers. Le jeune homme présente plusieurs blessures causées par des balles de plomb, deux à la jambe et une au torse, selon la maire de la commune. Il tient des propos incohérents et ne donne pas son nom. Il a été héliporté vers le CHU d'Amiens.
2: La brigade de gendarmerie de Montdidier a ouvert une enquête. Le parquet d'Amiens n'a pas souhaité communiquer. Le nouvel hôtel de police d'Amiens n'a plus d'eau. Elle a été coupée à cause d'un problème de pollution au réseau. Les policiers et tous les visiteurs du commissariat ne peuvent donc plus boire, se laver les mains ou même aller aux toilettes. D'après le syndicat Unité CGP Police, ça fait déjà plusieurs semaines que les agents alertent leur hiérarchie sur la qualité de l'eau. Une réunion de crise a lieu en ce moment même à la préfecture. La circulation reste très perturbée sur la ligne TER Amiens-Paris. Ce matin, elle était totalement interrompue à cause d'un arbre sur les voies et d'une caténaire arrachée dans le sud de l'Oise. Une voie sur les deux a pu être rétablie, mais les trains circulent en moyenne avec une heure de retard. La SNCF espère pouvoir rétablir complètement la circulation d'ici ce soir.
0: Les orages perturbent aussi les montgolfières.
2: Celles du défi Jules Verne n'ont pas pu s'envoler ce matin dans le ciel d'Amiens, au-dessus du parc de la Haute-Oie. Le premier envol de cet événement annuel, prévu à 7h, a été annulé. Les organisateurs espèrent que les conditions seront plus favorables ce soir, aux alentours de 18h30. Le ciel de la Somme s'illumine ce soir. Un spectacle aérien nocturne se déroule ce soir jusqu'à 23h au-dessus de l'aéroport Albert Méholt. Ça se passe dans le cadre du Somme International Air Show, un événement annuel organisé par l'association Bleu Ciel Organisation. La démonstration de ce soir fait intervenir des avions anglais, habilités à voler quand il fait nuit noire, contrairement aux avions français. L'entrée pour les adultes est à partir de 22 euros. La France est toujours en rouge dans le sens des retours sur la carte de bison futé. Pour ce qui est des départs, en revanche, la circulation est plus fluide. Les Hauts-de-France sont en orange.
0: L'Amiens SC ne pourra pas aligner son nouvel attaquant demain après-midi contre Versailles.
2: Le Camerounais Christ Letono, recruté à l'Espagnol Barcelone, n'est pas encore qualifié administrativement pour ce match. En revanche, le défenseur Enzo Janton, prêté cette semaine par Lorient, fait partie du groupe. Toutes les infos après le journal de 18h dans votre émission La Tribune avec Mathieu Dubrul. Et Chloé, la météo ?
0: Eh bien, pour la météo, un petit peu de tout. Aujourd'hui, on a de la pluie qui est normalement prévue avec même des orages. On est en vigilance jaune orage ce soir en Picardie. La pluie devrait en revanche s'arrêter dans la soirée, mais là, il y a quelques éclaircies, donc prévoyez quand même votre parapluie. Il fait actuellement entre 19 et 21 degrés. Il fait 19 degrés à Doulan, 20 à Abbeville, Montdidier, Péronne, Saint-Quentin, 21 degrés à Saint-Just-en-Chaussée, Beauvais et Amiens. Demain, on aura encore des averses avec quelques éclaircies. Le matin, il fera entre 17 et 18 degrés, l'après-midi entre 19 et 21 degrés.
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0: Vous l'avez entendu dans le journal, c'est un petit peu la pagaille. En gare d'Amiens, notamment le train de 17h22 pour Paris est supprimé. Celui pour Calais de 17h40 a un parcours modifié et il a 50 minutes de retard. Le train pour Creil de 17h43 est supprimé. En gare d'Abbeville, le train pour Paris de 17h55 à 30 minutes de retard et celui de 18h07 pour Calais à 50 minutes de retard. Sinon, sur la route, il y a un petit peu de monde, mais rien d'inhabituel. Si vous voyez un incident, n'hésitez pas à nous prévenir au 03 22 92 58 58.
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0: Il y a ces personnes qui sont des rayons de soleil, qui changent notre journée, voire même notre vie quand on les rencontre. Voici une chanson pour eux, Il changeait la vie, Jean-Jacques Goldman.

0: Jean-Jacques Goldman, il changeait la vie sur votre radio Ici Picardie.
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0: Belle fin de journée et bon week-end à l'écoute de votre radio locale. C'est le dernier week-end avant la rentrée. Vous êtes sûrement dans les derniers préparatifs. Bah oui, on court pour aller chercher ce cahier 24-32 à petits carreaux rouges pour les cours d'SVT. Encore, on remplace cette règle en plastique que votre enfant a déjà cassée parce qu'il a trop joué avec. Mais rassurez-vous, rien ne pourra arriver de pire que la rentrée de notre stagiaire Guillaume. Il avait une chronique à faire ce matin et il arrive en retard. On écoute le rapport du stagiaire juste après Zazie, peu importe.

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1: Pour la voir en concert en Picardie, il faudra se rendre à Beauvais. Allez, l'espace le 3 juin 2027. C'était Zazie avec Peu importe sur votre radio ici Picardie. Aujourd'hui, c'est un jour spécial pour notre stagiaire Guillaume Herzepa. Il a fait sa rentrée chez nous cette semaine et il avait une chronique à faire, une sorte de rapport de stage de cette première semaine. Voici ce que ça a donné. C'était ce matin à 7h40 avec Valentine Costa et Louis Godon.
2: Il est 7h41. Alors là, je ne comprends pas. Il y a un problème, j'ai l'impression.
3: Oui, effectivement. Il se passe quelque chose à ce moment-là. Il y a un gros problème. Il n'y a pas quelqu'un qui vient parler dans un micro.
4: J'arrive, je suis là.
5: Pardon,
4: excusez-moi pour le retard.
2: Bonjour, Guillaume Herzepa.
4: Mais je ne trouvais pas l'entrée. Enfin, faut dire, je cherchais la maison de la radio Picarde. Voilà. Pas foufou, le bâtiment.
2: Bah, super.
4: Il y a quand même 18 000 maisons magnifiques à Amiens. Il faut qu'on se tape l'immeuble le plus moche de la ville. Bon, enfin,
2: ça
4: bref.
2: Ça commence bien, cette
4: histoire. Je suis là, c'est le principal. Bonjour à vous.
5: Bonjour.
2: Vous pouvez quand même vous présenter du coup.
4: Eh bien bien sûr, je suis Guillaume Herzepa, 40 ans et quelques brouettes, et je suis le nouveau directeur des ressources humaines.
3: Bonjour, il me sert la main en plus.
2: Enchanté, bienvenue.
4: Et ma première mesure, c'est café gratuit pour tout le monde.
2: Ouais.
4: Non, pas du tout. Non, mais vous avez vu la gueule du DRH? Non, bien sûr que non. Moi, je suis le nouveau stagiaire officiel de la radio. Voilà, à l'âge où tous mes amis investissent dans l'immobilier ou font des bilans médicaux pour surveiller leur prostate, et moi, j'ai signé une convention de stage. Voilà. Si à 40 ans, t'as pas signé ta convention de stage, t'as raté ta vie. Mais bon, peu importe. Moi, je suis comme un mandalire, je suis intemporel. Voilà, le temps et les crèmes de jour ruissellent sur mon visage comme la sauce blanche d'un bon kebab. Je m'emballe complètement.
2: Oui, un petit peu.
4: Je crois que j'ai un peu faim. Bon, bref, il n'y a pas d'âge pour découvrir le monde merveilleux de la radio. Alors me voici, stagiaire parmi vous. Et d'ailleurs, Valentine, ce serait bien de lire vos emails. Comme ça, vous auriez su que pendant mon stage, c'est vous qui allez me tuter.
2: Sérieusement, c'est moi, votre tutrice de stage? Ravi de l'apprendre en direct ce matin sur ICI Picardie. J'avais que pour le moment, je ne suis pas super rassurée quand même.
4: Oh, no stress, tout va bien se passer. Vous avez vu la bête?
3: Par contre,
4: faut qu'on discute très vite de l'horaire de mon passage. Je ne suis pas hyper convaincue. Un poil tôt, peut-être. Et on s'en reparle ce midi, tous les trois. Ficelle Picard, Banco, c'est génial. Okay. Est-ce qu'on peut faire un petit selfie avec vous deux? Parce que ma mère vous adore.
2: Non, mais on fera ça plus tard, Guillaume, pour le moment, on a quand même une émission à faire.
3: Le temps tourne.
4: Ok, très bien. Je vous laisse, vous rond de cuir de la radio. Et je file faire mes observations et je vous dis à vendredi prochain, débrief de ma première semaine de stage. Vous saurez tout. Allez, à la semaine prochaine. Des bisous.
1: Tous les matins à 7h40, c'est votre rendez-vous d'humour sur votre radio ici Picardie. Lundi, ce sera au tour de Karine Ponte et Guillaume, lui, sera de retour dans une semaine, vendredi. Les chansons d'amour sont belles, mais les chansons d'amour pour son enfant le sont d'autant plus. Voici Stevie Wonder et sa chanson pour sa fille, Isn't She Lovely.

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1: Ici Picardie, c'était Zao de Sagazan avec la symphonie des éclairs. Votre radio locale vous accompagne sur votre trajet jusqu'à la maison et justement on fait le point sur la route ensemble dans quelques minutes. On fera aussi le tour sur l'actualité musicale avec Émilie Mazoyer. Et côté musique, on va écouter ça. Dire Straits avec Walk of Life, à tout de suite.
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0: Dire Straits, Walk of Life sur Ici Picardie.
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0: On fait le point sur vos conditions de circulation en Picardie. À Beauvais, il y a du monde rue Pierre et Marie Curie. À Amiens, il y a du monde rue Saint-Fucien, chaussée Jules Ferry. Abbeville, c'est chargé route d'Amiens et boulevard de la République. C'est un petit peu la pagaille. Aussi en gare d'Amiens, le train pour Paris de 17h38 à 10 minutes de retard. Celui pour Calais de 17h40 à 50 minutes de retard. Le train pour Creil de 17h43 est supprimé. Et le train pour Lille-Flandre de 17h50 à 15 minutes de retard. Ça, c'est pour la gare d'Amiens. Gare d'Abbeville, le train pour Paris de 17h55 à 30 minutes de retard. Celui pour Calais de 18h07 à 50 minutes de retard. Et le train pour Paris de 18h55 est déjà affiché avec 1h20 de retard. Enfin, en gare TGV Haute-Picardie, le train pour Rennes de 18h15 à 20 minutes de retard.
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0: La plume de Michel Berger, la voix de France Gall, la chanson d'Azima.

0: Ici Picardie, c'était France Gall avec la chanson d'Azima.
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0: Émilie Mazoyer, c'est notre experte musique. Elle nous tient au courant des dernières actualités. Et il est 17h34, donc c'est l'heure de la retrouver pour Décibel la chronique. Salut Émilie.
2: Salut tout le monde. Émilie, au rapport pour votre dose quotidienne d'actualité musicale. Aujourd'hui, vendredi 28 août, c'est l'anniversaire de Brandon, de Beverly Hills. Quand même pas se priver de réécouter un de nos génériques préférés des années 90. Hein. Et si l'acteur Jason Priestley qui joue Brandon souffle 57 bougies, eh bien Kelly, Brenda, Donna, Steve et Dylan restent lycéens pour toujours à Beverly Hills donc, et c'est heureux. Attention, rentrée chargée pour Indochine.

annulation de leur concert à Paris, Bruxelles et Genève est sortie le 20 novembre du film de la tournée Arena Tour, la plus grande tournée d'Indochine à ce jour, avec 1,5 million de spectateurs réunis. Un des petits délices des réseaux sociaux, ce sont les séances de sport de Lenny Kravitz. 62 ans et plus beau gosse que jamais. Posté régulièrement sur son compte Instagram, Lenny fait des tractions, Lenny soulève des poids, torse nu en haut, pantalon de cuir moulant en bas.

0: magazine américain Men's Health, Lenny Kravitz explique que ses tenues sexy folie à l'entraînement, ce n'est pas pour faire le buzz, mais non, jamais de la vie. Et c'est parce que c'est ainsi qu'il se présente sur scène. Et faire de l'exercice en cuir ou jean moulant, c'est un peu comme une répète pour lui. Et c'est un peu comme Noël au mois d'août pour nous. Alors rendez-vous sur son compte Instagram. L'été n'est pas terminé sur Arte, et ce n'est pas n'importe quelle saison pour la chaîne de télé, mais un été disco, Summer of Disco, c'est le nom d'une série de programmes consacrés aux 50 ans de cette musique cultissime qui donne envie de danser, ou de rouler des galoches, ou de danser en roulant des galoches, une sacrée cascade que vous maîtrisez, j'en suis sûre. À ne pas rater dans le Summer of Disco d'Arte, le documentaire sur I Feel Love, l'hymne de Donna Summer et Giorgio Moroder, en libre accès sur leur site arte.tv.
1: 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En attendant vos appels, on écoute la nouvelle chanson de Vianney, ça s'appelle D'or et d'étain.
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un morceau qui a 50 ans déjà, le groupe suédois ABBA, Mamma Mia, sur ici Picardie. On jouait ensemble pour gagner un petit Larousse, le dernier petit Larousse, l'édition 2027, c'est celui qui vient de sortir. Mais malheureusement, personne n'a appelé, mais c'est pas grave, parce que je vais quand même vous donner la réponse. La question était, quel est ce mot qui a été ajouté au dictionnaire Larousse 2027, donc cette année? Est-ce que c'est le mot éco-développement? Est-ce que c'est le mot badet? Ou est-ce que c'est le mot TikToker? Eh bien, la réponse était le mot badet, mais je vais quand même vous donner les définitions des autres mots. Éco-développement, c'est un mode de développement économique et social fondé sur le strict respect de l'environnement et des équilibres naturels. En gros, c'est l'ancêtre du développement durable. Badet, ça vient du mot anglais bad, mauvais. C'est un verbe familier signifiant démoralisé, triste, abattu. Par exemple, ce film me fait bader, ce film me fait déprimer. Et enfin, un TikToker, eh bien, c'est tout simplement un créateur de contenu sur la plateforme TikTok. C'est pas grave, on garde le petit Larousse pour nous dans un coin et puis on le remettra en jeu, bien sûr, sur votre radio. Ici Picardie, tout de suite on écoute Because the Night.

0: Merci Picardie, c'était Because the Night. Et vos infos locales sont de retour dans une dizaine de minutes. Et ensuite, c'est la tribune foot. Mathieu Dubrul et ses polémistes parleront du match de demain de l'ASC qui joue à domicile face à Versailles. Bien sûr, on espère la victoire. Mais alors, quels sont leurs pronos pour cette quatrième journée de Ligue 3? Réponse dans une dizaine de minutes, juste après votre journal. Et pour terminer l'heure, on va écouter Mylène Farmer et Boulevard des Arts en featuring avec Carbone.
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1: Une nouveauté ici, Picardie, c'était Boulevard Désert avec Carbone, c'est pas si facile.
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1: Merci d'écouter Ici Picardie. Belle soirée, il est 18h. Et le journal de 18h, c'est avec vous, Louise de Jouvezomme. À la une, un nouveau couac au compteur du nouvel hôtel de police d'Amiens.
3: Le bâtiment mis en service en début d'année multiplie les problèmes techniques. Depuis hier, c'est désormais le réseau d'eau qui est coupé. Les agents de police comme les visiteurs du commissariat ne peuvent plus boire, se laver les mains, ni même aller aux toilettes. Une réunion de crise se tient cet après-midi en préfecture et elle est toujours en cours, Axel Labbé.
4: Oui, elle a commencé à 16h autour des différents services de la préfecture, mais aussi de responsables du ministère de l'Intérieur et de l'Agence régionale de santé. La situation est suffisamment grave pour que tout le monde se mette autour de la table. Il était temps, disent les syndicats de police qui alertent depuis maintenant plusieurs semaines sur l'eau jaunâtre trouble qui sortait des robinets du commissariat flambant neuf. Rien n'a vraiment bougé depuis, selon les syndicats, même si des analyses ont été réalisées. Les premières n'ont rien montré, mais celles d'hier ont en revanche alerté. Le verdict est sans appel, eau non conforme. Une source proche du dossier parle même de présence de la bactérie Escherichia. Ces analyses ont en tout cas provoqué la coupure totale de l'eau dans le bâtiment depuis hier. Plus de douche, plus de lavage de main et bien sûr pas question de la boire. C'est inacceptable, tense la préfecture de la Somme qui pointe la responsabilité des entreprises intervenues lors de la construction du bâtiment. En attendant de nouveaux contrôles, des travaux et une opération de purification, c'est de l'eau en bouteille qui est utilisée.
3: Ça s'est passé hier à Saint-Villiers, près de Montdidier dans le sud de la Somme. Un homme d'une vingtaine d'années, blessé par balle, a été abandonné sur le bord de la route. D'après les témoins, une voiture au pare-brise arrière brisé a foncé à travers le village. Les passagers ont crié à l'aide. Ils ont ensuite laissé la victime sur le trottoir avant que le véhicule ne reparte à vive allure. Le jeune homme a été héliporté vers le CHU d'Amiens. Une enquête est ouverte pour déterminer dans quelles circonstances il a été blessé. Le parquet d'Amiens ne souhaite pas communiquer.
1: Entre Amiens et Paris, les trains circulent avec plus d'une heure de retard en moyenne.
3: Depuis ce matin, la ligne de TER est fortement perturbée à cause des orages de la nuit précédente. Un arbre est tombé sur les voies et une caténaire a été arrachée dans le sud de l'Oise. La SNCF espère rétablir le trafic d'ici ce soir. Les organisateurs du défi Jules Verne espèrent, eux, que leurs montgolfières pourront s'envoler. Le premier envol de cet événement, qui se déroule depuis 10 ans au parc de la Haute-Oie, à Amiens, a été annulé. Il était prévu ce matin à 7h. Le vent était favorable, mais la pluie s'en est mêlée. Aux alentours de 18h30, les conditions météo devraient permettre à la quinzaine de montgolfières de prendre les airs.
1: Annie Genevard évoque les premières pistes pour venir en aide aux agriculteurs.
3: Après la sécheresse et les vagues de chaleur de cet été, le secteur est à la peine. Dans la Somme, par exemple, la récolte de betteraves pourrait chuter de 20%. La ministre de l'Agriculture promet un plan d'aide massif qui permettra de relancer la production, plan qui sera dévoilé jeudi prochain. Les géants de l'ultra fast fashion, bientôt taxés. À partir de mardi, les articles vendus sur les plateformes comme Shine et Temu vont coûter plus cher. Un décret publié ce matin oblige les vendeurs en ligne de textiles bon marché à payer un surcoût pour chaque article vendu. Ariane Grissel, ce décret, il vise surtout les géants du secteur.
5: Deux critères retenus, des sites qui proposent des milliers de nouveaux articles par jour et des vêtements qui sont si peu chers que ça ne vaut pas le coup de les faire réparer pour prolonger leur durée de vie. Donc, à partir de mardi, quand quelqu'un se procure, par exemple, des chaussettes sur Temu, le site devra payer 50 centimes jusqu'à 12 euros pour un manteau. Ça ne veut pas dire que le manteau coûtera tout de suite 12 euros de plus à la plateforme de voir où et comment elle répercute ce coût supplémentaire. Et ça va ensuite effectivement augmenter en 2030, le malus passe à 2 euros pour les chaussettes, 19,50 euros pour le manteau. Et cet argent va à un organisme baptisé ReFashion qui s'occupe du traitement de la filière textile et qui va le redistribuer ensuite à des entreprises jugées, elles, vertueuses. Ce dispositif sera une première en Europe et peut-être pas la dernière quand on sait que la production textile représente aujourd'hui 10% des émissions de gaz à effet de serre dans le monde.
3: En juillet, une loi dite anti-fast fashion a été adoptée pour limiter l'impact de la surconsommation textile sur l'environnement. Vol de nuit, drone, effet pyrotechnique. L'association Bleu Ciel Organisation met les bouchées doubles pour impressionner le public du spectacle aérien de ce soir à l'aéroport international Amiens-Henri Pothez, c'est près d'Albert. Jusqu'à 23h, les aéronefs vont illuminer le ciel du département dans le cadre du Somme International Air Show. Ce raout annuel se poursuit demain avec une journée complète de démonstrations et de découvertes des activités aériennes.
1: La nouvelle recrue de l'Amiens-Essai ne sera pas au rendez-vous demain contre Versailles.
3: Christ Letono, l'attaquant recruté à l'Espagnol Barcelone, n'est pas encore qualifié administrativement. C'est bon en revanche pour le nouveau défenseur Enzo Janton. On vous explique tout avec Mathieu Dubrulle et ses polémistes dans La Tribune, c'est juste après ce journal. Et côté météo, Chloé ?
0: Eh bien, on a de la pluie au programme ce soir avec des orages d'après Météo France. On est en vigilance jaune orage, mais il y a quand même quelques éclaircies ce soir. La pluie devrait normalement s'arrêter dans la soirée. Il fait actuellement entre 19 et 21 degrés. 19 degrés à Doulan, 20 à Abbeville, Montdidier, Péronne, Saint-Quentin. 21 degrés à Amiens, Beauvais, Saint-Just, en Chaussée. Demain, on aura encore des averses avec quelques éclaircies. Le matin, il fera entre 17 et 18 degrés et l'après-midi entre 19 et 20.
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0: En gare d'Amiens, le train de 17h50 a 50 minutes de retard. Le train de 18h23 pour Paris Nord a 30 minutes de retard. Et le train de 18h06 a également 10 minutes de retard. En gare d'Abbeville, le train pour Paris de 17h55 a 30 minutes de retard. Prenez donc votre mal en patience si jamais vous devez prendre le train ce soir, sinon il n'y a pas d'incident sur les routes, rien n'est signalé, mais vous le savez, si vous voyez un accident, vous pouvez nous prévenir au 03 22 92 58 58.
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0: Et pour bien commencer la tribune, Queen, Bohemian Rhapsody.

0: Bohemian Rhapsody, Queen sur ICI Picardie.
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0: Bonsoir, bonsoir à toutes et à tous et bienvenue dans la tribune. Vendredi, veille de match, l'ASC reçoit Versailles demain en Ligue 3. La Licorne, on attend une grosse réaction évidemment. On en débat ce soir avec nos polémistes Jean-Paul Lucas, ancien joueur de l'ami ASC, bien connu dans les années 90 à Moulongué. Salut Jean-Paul.
3: Bonsoir Mathieu.
0: Jean-Louis Crossi, responsable de la presse à la Licorne, à l'affût pour demain. Salut Jean-Louis.
4: Salut Mathieu, salut à tous.
0: Une quinzaine de journalistes pour ce match. Hein,
4: 14, on ne sera pas 13, 14. 13 ça porte
0: or,
4: malheur, on en a rajouté.
0: Or nos amis diffuseurs. Dominique Chevalier, ancien joueur, ancien éducateur à la MIAC. Salut Dominique.
5: Salut Mathieu, salut à tous.
0: Alain Armand, consultant foot sur ICI Picardie. Salut Alain.
6: Bonsoir Mathieu.
0: Soyez les bienvenus. La tribune est lancée. Réalisation Justinia Plachta.
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0: Avant même la fin du mois d'août, c'est donc déjà sous pression que l'ASC accueille Versailles demain. 14h45, coup d'envoi à la Licorne. On vous attend dès 14h30 pour l'avant-match, match en intégralité sur ICI Picardie. L'ASC qui doit rebondir après un début de championnat décevant. 2 défaites en 3 matchs, aucun but marqué, une 16e place au classement. Match de la peur, de la bascule, le répit en cas de victoire, la crise en cas de défaite. On va en débattre dans un instant. Mais d'abord le mercato, parce que ça a bougé cette semaine. En attendant une réaction sur le terrain, c'est donc en coulisses que le club s'est activé avec l'arrivée de 2 renforts. D'abord le défenseur Enzo Janton qui est prêté par Lorient et l'attaquant Christ Letonneau, 1m98, qui arrive de la réserve de l'Espagnol de Barcelone, 2 joueurs qui connaissent la Ligue 3 pour avoir porté chacun le maillot de Rouen en championnat national. Alors sachez tout de suite que Enzo Janton, défenseur prêté par Lorient, est qualifié. Il pourrait jouer demain contre Versailles. Ça n'est pas le cas, malheureusement, pour Christ Letonneau, qui a administrativement n'est pas encore autorisé à jouer parce qu'il arrive de l'Espagne, les papiers, la paperasse, etc. Délai trop court, on le verra peut-être à Bastia la semaine prochaine. Tout de suite comme ça, est-ce que vous êtes satisfait de ce recrutement? Est-ce que pour vous l'ASC est mieux armé? Est-ce que vous voyez l'arrivée de ces deux joueurs d'un bon œil, Dominique Chevalier?
5: Moi je suis surtout satisfait de la réactivité du club en fait, ouais. D'avoir 2 recrues aussi rapidement en fonction d'une blessure, peut-être de lacunes. Même si on n'est pas la plus mauvaise défense, on recherche un défenseur.
0: Oui.
5: On a du gabarit aussi devant et on en parlait encore lundi, donc on a besoin. Globalement, je suis satisfait.
0: Satisfait, Dominique Chevalier. Et vous, Jean-Paul Lucas?
3: Je connais un peu le jeune Enzo Janton.
0: Oui.
3: C'est une bonne recrue, je pense, un joueur de club. Et qui peut à la fois jouer défenseur central, latéral droit et milieu défensif.
0: Joueur polyvalent, même si Pocha nous a dit, moi, je l'utiliserai avant tout en défense.
3: Hein. Oui.
0: Mais bon, ça peut dépanner.
3: C'est bien. Et puis, comme l'a dit Dominique, c'est bien d'avoir réagi suite à la blessure de...
0: D'Alvin Doucet pour l'attaquant. Alain Armand.
6: Moi, je rejoins mes deux collègues, hein, une bonne réactivité du club. Après, tout simplement, on verra à l'usage dans les semaines à venir. Et si je compte bien, 21 plus 2 égale 23.
0: Bien, bien joué, Armand. C'est bon, 21 plus 2, 23e recrue.
6: 23 joueurs, ça fait 2 équipes quand même. Hein.
0: Effectivement, effectivement. Donc, on poursuit le chantier avec... des joueurs qui n'ont pas non plus une immense expérience, Jean-Louis Grossi. Hein, mais,
4: non, ce sont des jeunes. Ouais. En tout cas... Janton a quoi, 21 ans?
0: Janton, 20 ans.
4: Mais il vient quand même d'une famille très connue.
0: Et...
4: Donc c'est le fils de Benjamin Janton, joueur de Lorient.
0: Ouais.
4: C'est le neveu des frères Chéroux.
0: Ouais.
4: Donc je pense qu'au réveillon de Noël, ça va certainement parler football et peut-être parler de la SC dans la famille Janton.
0: Les certainement.
4: Non, mais c'est quelqu'un
0: les people,
4: qui...
0: ça connaît.
4: Non, aussi, mais c'est quelqu'un qui effectivement baigne dans le milieu du foot, oui. Depuis depuis qu'il est gamin, évidemment. Et je pense qu'il a un potentiel. Il avait joué l'année dernière le match contre Laval.
0: Oui.
4: Le match de Rouen.
0: Alors,
4: contre Laval.
0: Enzo Janton, 20 ans, voilà. Prêté par Lorient, mais Lorient l'avait déjà prêté à Rouen l'an dernier. Donc il connaît la Ligue 3. Et effectivement, Jean-Louis, il avait même participé au barrage d'accession.
4: Au barrage.
0: Perdu de peu par Rouen contre Laval. Donc 20 ans, mais pour vous, déjà une certaine expérience utile à la
4: Ligue. Oui, je pense que ça sera quelqu'un qui a un peu le profil du type de joueur qu'on peut attendre à Amiens. Quant à l'autre joueur, le géant, c'est autre chose.
0: On y vient sur Janton, on le rappelle, qualifié pour demain, pas les tonneaux. Janton, donc, international U19. Alors, on l'a pas forcément vu venir, parce que depuis la blessure de l'attaquant Alvin Doucet, on attendait évidemment comme renfort prioritaire un avant-centre. Et finalement, on renforce la défense. Pourquoi ? Parce que Monconduit, forfait encore demain, touché au genou. Enzo Couto, blessé depuis son arrivée de Bourges. Et finalement, on renforce le secteur défensif. Pourquoi pas, Dominique Chevalier ?
5: Non, on ne l'a pas vu venir, mais effectivement, ça paraît maintenant une évidence du fait que Thomas soit blessé. Et c'est peut-être chronique, ça va peut-être durer dans le temps.
0: C'est ce qu'on se demande. 35 ans, il a passé une IRM, le genou le fait toujours souffrir.
5: Non, mais c'est ça, c'est sûrement lié à sa fin de carrière, malheureusement.
0: Il est au repos, là, pour quelques matchs.
5: Il est au repos. Moi, je l'avais vu dans les matchs de préparation, je l'ai vu deux fois où je l'avais trouvé très affiné. Je pense qu'il avait retrouvé son poids de forme, donc une motivation très intéressante, et sa qualité derrière m'a rassuré. Là, le fait qu'il ne soit pas là, compliqué. Voilà.
0: Ajouté à la blessure d'Enzo Couto. Et puis, n'ayons pas peur de le dire, certains joueurs décevants, donc les jeunes de la formation ne sont pas au niveau pour Jean-Luc Trans début de saison. Et puis, je pense à un garçon comme Lucas Lorte. Ça fait deux fois quand même qu'il occasionne un pénalty. Il arrive d'Angoulême. Il y a des joueurs quand même du niveau inférieur qui ne répondent pas présents à cet instant de la saison et qui vont avoir la concurrence d'Enzo Janton, prêté par Lorient et qui lui est apte à jouer en plus. Il a fait la préparation à Lorient, prêté l'an dernier à Rouen. Il connaît la Ligue 3. Il est prêt à jouer, pourquoi pas, dès demain contre Versailles. Concernant l'autre recrue, celui qui est arrivé hier en provenance de la réserve de l'Espagnol Barcelone, parce que certains ont été feintés. On croit que c'était l'Espagnol. Il a malheureusement pas joué en équipe première. C'est en équipe réserve que Christ Letono, ce Camerounais, a évolué. 8 buts avec la réserve de l'Espagnol Barcelone en D4 espagnol la saison dernière. Lui aussi passé il y a deux saisons par Rouen et qui a tenté de se révéler à Reims, où il a fait une petite apparition en Ligue 1. Il a 21 ans, bientôt 22, mais officiellement 21 ans. Il n'a pas encore ses 22 ans. Il vient à Amiens pour franchir un cap, pour remplacer Alvin Doucet. On est parti sur un joueur de grande taille également, Alain Armand, au poste d'avant-centre.
6: Oui, il peut avoir le profil type du numéro 9. Il ne sera pas demain sur la pelouse de la Licorne. Il sera peut-être qualifié pour Bastia la semaine prochaine. Après, il ne peut qu'amener de bonnes choses pour les Amiénois après la blessure d'Alvin Doucet.
0: Il y avait aussi des 6 mois.
6: Donc on espère que c'est la bonne pioche en numéro 9 pour l'Amiens SC. On l'espère.
0: Deux recrues cette semaine, donc on a rarement vu ça. Vraiment, des dirigeants, enfin en tout cas un recruteur, Lucas Clément, qui actionne tous ses réseaux, point d'avoir une équipe présenté au coach dès la reprise et qui est réactif pour apporter des solutions en cas de blessure.
5: Il est performant, lui.
0: Oui.
5: Il recrute, il est réactif.
0: Enfin, il sera agile. Performant mais, si les recrues lui donnent raison. Ça aussi.
5: Merci Mathieu, j'avais terminé cette phrase de cette façon-là. Tu as anticipé, mais effectivement, si c'est performant, mais je trouve qu'il y a une cohérence au niveau du recrutement, ce qu'on n'avait pas les années passées. En fait, c'était pas homogène. Là, après le niveau, on va le voir au fil du temps.
0: En tout cas, donc, c'est une aubaine pour un entraîneur, comme vous avez quand même. Je veux dire, les Pélissier, les Daff, les Tanchot, les Lynch-Berger, ils auraient bien aimé avoir un recruteur aussi réactif. Donc, Alain Pochat est satisfait de l'arrivée de ces deux recrues, Janton, le défenseur, et surtout, donc, ce grand gaillard, Letono, le Camerounais, 1m98, que Pochat ne pourra pas utiliser demain parce qu'il n'est pas encore qualifié, mais peut-être la semaine prochaine. Donc, en tout cas, c'est une bonne pioche pour l'entraîneur amiénois.
7: Ouais, surtout dans la période où on se trouve, trouver la perle rare, en fin de mercato, c'est qu'en plus c'est un poste où tout le monde cherche entre guillemets le joueur adéquat qui est en activité, qui est prêt tout de suite, qui s'est entraîné, qui a fait des matchs amicaux. Lucas a bien bossé et a trouvé un joueur qui correspond au profil que l'on souhaitait. Voilà, maintenant il faut qu'il apprenne à découvrir le club, l'équipe et à montrer toutes ses qualités dans un secteur où justement on est en attente d'efficacité.
3: 1m98, il était important pour vous de rester dans le même profil, joueur de grande taille, un point de fixation.
7: Par rapport à Alvin qui était dans ce profil-là, c'est sûr que c'était intéressant d'avoir ce genre de joueur qui fixe les défenses, qui est capable de tenir le ballon dos au jeu, mais c'est un garçon aussi qui est capable d'aller dans la profondeur. Donc aussi, allier les deux, c'est intéressant.
0: Ah oui, ça c'est intéressant, on nous rappelle Alain Pochat, parce que c'est pas parce qu'on fait 1m98 qu'il faut rester planté dans la surface, il peut être utile dans la profondeur. Ça vous rassure ce profil, Jean-Paul Lucas ?
3: Bah, si c'est le même profil que celui qui vient de se blesser, hein. Pourquoi pas ? Après, il a quand même que 21 ans, il a pas un parcours non plus. C'est comme Janton, c'est un bon gamin, je le sais. C'est un joueur de club.
0: Ils ont tout approuvé.
3: Mais, mais les deux gamins sont, comme le reste de l'équipe. Hein.
0: Comme le reste de l'équipe, effectivement.
3: Voilà, donc ils savent voir. Et puis j'espère qu'en demain, bon, il sera pas là, mais au moins qu'on arrivera. À être performant demain, en tout cas.
0: Eh ben, on va voir ça. Amiens-Versailles, demain, 14h45, dès 14h30 sur ICI Picardie. Avec donc Enzo Janton, défenseur prêté par Lorient cette semaine, qui est dans le groupe, mais pas le nouvel attaquant camerounais, Christ Letonneau, qui n'est pas encore qualifié. Notez également les absences de Monconduit. Enzo Saumon, qui est forfait, et Riblin, qui ne s'est pas remis pour l'instant encore de sa blessure au mollet. Sopromadze, lui aussi très incertain, il y a encore du monde à l'infirmerie. Mais il y aura certainement quand même une équipe type qu'on espère voir transcender demain face à Versailles pour obtenir la première victoire de la saison. Amiens-Versailles, on continue d'en parler dans la tribune. À tout de suite.
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0: Avec nos polémistes Alain Armand, Dominique Chevalier, Jean-Louis Grossier, Jean-Paul Lucas, on se plonge dans le match de la quatrième journée de Ligue 3. Demain après-midi, dès 14h30 sur ICI Picardie, Amiens-Versailles. Là encore, comme les matchs précédents, c'est pas une affiche glamour, hein, mais ça s'annonce très compliqué face à une équipe de Versailles, on en parlera tout à l'heure, qui rêve de monter en Ligue 2 depuis plusieurs saisons. Alors Amiens, on le sait, doit réagir. Toujours pas de victoire, toujours pas de but marqué. Et j'ai le sentiment que c'est déjà à peine à la fin du mois d'août un match charnière, parce que vous sentez bien qu'il y a des crispations, qu'il y a des tensions. La direction a mis la pression après la défaite au Puy sur une équipe amiéneuse qui, rappelons-le, n'a qu'un point au compteur 16e du classement. Après la relégation, on attendait mieux. Donc, soit une victoire et un peu de répit, soit une défaite et on basculerait dans une zone de turbulence. Match charnière, je vous pose la question. Je l'ai d'abord posé au coach Alain Pochat.
7: C'est une à la palissade, ça. Et tous les matchs, ça sera ça, de toute façon.
3: Ça dépend du contexte.
7: Oui, oui, mais bon, voilà, c'est sûr que ce match-là, voilà, c'est comme vous l'avez dit, c'est l'objectif de prendre 3 points pour enfin déclencher quelque chose de positif. Et si c'est l'inverse, forcément, c'est quelque chose qui sera un rajout supplémentaire dans les commentaires qui seront déplaisants pour tout le monde.
3: Donc il y a un petit peu de pression quand même déjà, non ?
7: Il y en a tout le temps de la pression.
0: Ah, il y en a tout le temps de la pression sur les coachs, vous le savez bien, vous, Dominique Chevalier, entraîneur diplômé, il y en a un petit peu plus sur Pochat quand même aujourd'hui.
5: Ah oui, c'est évident. Maintenant, il faut que les supporters, que l'ensemble du club soit derrière cette équipe et derrière le coach. On n'a pas envie de voir et de reconnaître, de connaître la saison que nous avons vécue l'année dernière. Donc, il faut réagir par rapport à ce match avec du tempérament et du caractère.
0: Alain Arbon.
6: Ouais, je m'aperçois quand même qu'il ne dit pas la même chose que la semaine dernière dans les réponses à vos questions. La semaine dernière, il parlait d'Enrique et d'autres entraîneurs. Là, cette semaine, il est plus posé et il a conscience que c'est un match charnière, surtout avant Bastia et Cannes qui vont arriver une semaine et 10 jours après. Donc là, on est vraiment sur le match de la bascule.
0: Ah, déjà.
6: Ah oui, on y est déjà. De toute façon, on peut pas dire autrement. Hein. 3 matchs, 1 point, 0 but et un jeu fade, c'est évident.
0: Ça n'est pas du sensationnalisme. À peine la quatrième journée du championnat, ce match peut conditionner beaucoup de choses. Jean-Paul Lucas, vous, avec votre expérience, vous savez bien que dès le début de saison, on peut basculer dans quelque chose.
3: Ouais, parce qu'on a tendance à dire c'est bon, c'est le début de saison, c'est pas gênant. Mais non, moi, je dis tout le contraire. Un début de saison, ça, ça programme le reste de la saison. Et donc si on a 2-3 victoires au compteur, c'est pas la même chose que 2 défaites et un match nul. Ouais. Même si pour demain, je reste confiant et j'espère qu'on arrivera à prendre les 3 points.
0: Vous nous direz ça dans les pronos d'ici quelques instants, car on relance le concours des pronos. De la pression, il y en a forcément, même si le gardien de l'AMI ASC, Yannick Pondor, essaye de l'évacuer.
10: Moi, je ne mets pas de la pression. Je ne mets pas de la pression parce qu'on doit jouer relâché. C'est ce que je vais dire au groupe. C'est de ne pas se mettre de pression parce qu'on a très mal débuté cette saison. Ça va encore plus nous braquer. Et donc, on va moins jouer relâché. Et moi, je pense que c'est ce qui nous manque. Encore plus d'insouciance, encore plus de grinta, encore plus d'envie de gagner, d'envie de marquer, d'envie de créer des occasions. Encore plus tout ça. Franchement, j'ai confiance.
0: Avoir envie, Jean-Louis Grosset.
4: Oui, il a raison dans ce qu'il dit. Après, il parle du début de championnat. Mais je me pose la question, est-ce qu'Amiens a vraiment démarré sa saison? Est-ce qu'Amiens a démarré son championnat?
0: Amiens, pour...
4: Parce qu'on, on peut quand même s'interroger aussi bien au niveau du contenu. Alors, je parle même pas des résultats, mais quand on voit le contenu auquel on a assisté depuis 3 matchs, on peut se demander si effectivement les bases du jeu de l'ASC sont déjà en route, et ça on peut vraiment se poser la question, en espérant qu'effectivement ça arrive le plus vite possible.
0: Notamment sur le plan offensif. Alors, Pochard, avec un peu de recul, en conférence de presse aujourd'hui, et c'est normal, il essaye de protéger son groupe, a dit il n'y a pas que du mauvais non plus, dans les attitudes, machin et tout, mais tout le monde est conscient de la faiblesse de l'équipe dans sa construction de jeu, dans son animation offensive. Et on se rappelle que sur les 2 derniers matchs, on est battu dans les duels, on est battu dans l'intensité, on est battu dans beaucoup de choses. Bref, une équipe tétanisée par rapport au visage qu'elle avait montré lors des matchs de préparation. On attend un bien, bien, bien meilleur visage de l'équipe demain, et ça, beaucoup de joueurs en sont conscients. Mais l'attaquant, Mathis Collin, il ne se dérobe pas.
11: 3 matchs, pas de but. On a un club qui descend de Ligue 2. La place où on est, c'est pas du tout satisfaisant. J'ai envie de dire, le plus inquiétant, c'est qu'on se crée pas énormément d'occasions aussi. Franchement, il y a de quoi s'interroger. Après, nous, on sait de quoi on est capable. On sait qu'on a de bons joueurs. On sait qu'on travaille, qu'on triche pas. Ça, c'est clairement un fait. On gagne pas, mais la semaine, on met tout en place pour justement essayer de gagner ces matchs. Voilà, maintenant, je pense qu'il y a un moment, ça fait 3 matchs. La confiance, elle baisse aussi un petit peu, que ça soit de nous, attaquants, de l'équipe. Des fois, on se pose peut-être trop de questions. Je sais pas, ça se trouve, ça va être une frappe contrée, notre premier but, et on va gagner comme ça, et ensuite on va réussir à mettre notre jeu en place. Il faut forcer la décision, la chance ça se provoque. Il se trouve dans 2 mois on se dira pourquoi ce début de saison comme ça, et on enchaîne. Voilà, mais c'est pas suffisant, il va falloir faire plus. Contre Versailles à domicile, va falloir gagner, il n'y a rien d'autre à dire.
0: Gagner si possible avec la manière, mais gagner en tout cas, et ça passe par un autre état d'esprit, peut-être être plus conquérant. Alors, pas partir à l'abordage non plus, on met 2 buts, on en prend 3, ça sert à rien. Mais Dominique Chevalier, on attend quand même des gars avec un petit peu plus de niaque, là, non?
5: Ah, complètement. Mais je pense que l'envie, alors là, ce que je viens d'entendre, c'est hyper optimiste, parce qu'il est complètement dans le vrai. C'est ce qui nous manque actuellement. Moi, je pense qu'il faut qu'ils lâchent le frein à main. Ils sont jeunes. Mm-hmm. Le fait de jouer à la licorne, on sait que c'est pas facile, parce qu'on entend plein de choses quand on est joueur. Et c'est pas évident quand on est tout le temps critiqué ou on entend des choses.
0: Là, c'est leur boulot.
5: Complètement négatives. Ouais, c'est leur travail. Mais ils sont des jeunes joueurs qui sont en train d'apprendre leur métier. Moi, je les invite à lâcher le frein, mettre un peu plus de folie. Quand j'entends on marque un but sur un contre, bah oui, c'est le football.
0: Et pourquoi pas?
5: Donc faut que ça respire,
0: ça
5: le football.
0: Ça peut être le déclic. Hein.
5: Eh oui. Exactement.
0: Il faut forcer la réussite, et ce déclic, on l'attend demain, Alain Armand.
6: Dominique, vous dites qu'ils sont critiqués. Ils ont joué un match à la licorne devant 4 400 personnes.
0: Une licorne où ils n'ont plus gagné depuis le 9 février.
6: Oui, après, on sait, je rejoins Jean-Paul, on sait qu'un début de saison, ça conditionne la suite de la saison, et c'est le capital confiance, surtout que c'est une très très jeune équipe. Donc quand on démarre avec le nez dans la boue comme ça, c'est compliqué après.
0: Elle est moins jeune que l'an dernier, quand même. Suljic, 29 ans.
6: Il joue pas.
4: Boissier, qui a
3: 32 ans.
0: Il joue, Suljic. Ouais. L'ancien de Nancy. Ouais, Suljic, 29. Boissier, 32. Vous avez Riblin, 32. Vous avez.
4: Il y a beaucoup de joueurs, 28, 29 ans aussi. Donc ils sont en pleine maturité.
0: On entendra évidemment tout à l'heure. Il n'y a pas que des jeunes joueurs. Ceci dit, on nous avait vendu des joueurs N2, N3 qui émerveillaient à l'idée de jouer à Amiens. Il y a des morts de faim, et on les a vus quand même le trouillomètre à zéro. Ce qui avait fait dire à Pochat, s'ils ont peur à la licorne, qu'est-ce que ça va être à Bastia. Effectivement, demain, on attend un autre état d'esprit pour ce match Amiens-Versailles. On continue d'en parler, bien sûr. Mais maintenant, messieurs, il faut se mouiller.
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0: Allez, c'est reparti pour le prestigieux concours des pronos remportés. Et il a porté sa couronne tout l'été par Antoine Co. La saison dernière. C'est parti. On rappelle le principe, score exact 3 points. Si vous trouvez la tendance, victoire nulle ou défaite, 1 point. Amiens, Versailles, ça fera combien demain après-midi à la Licorne, Jean-Luc Rossi?
4: 2-0 pour Amiens.
0: Victoire 2-0, dit Crossi. Alain Armand.
6: 1-0 pour Amiens.
0: Victoire 1-0, victoire indispensable, on y croit. Dominique Chevalier.
12: Victoire d'Amiens 2-1.
0: Victoire 2-1. Jean-Paul Lucas, vous suivez?
3: Il y aura des buts, c'est sûr, mais moi je dirais plutôt un partage de match nul.
0: Un match nul?
3: Un match nul plutôt.
0: Mais combien?
3: 1-1 ou 2-2. Ouais, oui. Je veux des buts demain.
0: Alors? Allez, un score possible.
3: Allez, 2-2, allez.
0: 2-2. 2-2 nous dit, après une longue réflexion, Jean-Paul Lucas, effectivement. Match nul, est-ce que ce sera votre pronostic aussi à vous, Lionel Herbé?
13: Eh, mon cher Mathieu, ce sera un pronostic optimiste, 0-0. Parce que
0: c'est ça, optimiste pour vous?
13: Oui, actuellement, l'équipe d'Amiens ne marque pas de but, donc c'est pas demain que le réveil va se faire.
0: Ah bon?
13: On marquera pas de but comme ça, du jour au lendemain, hein, ça va se jouer. Par contre, la défense, au moins 0-0.
0: Vous savez quoi, Lionel? C'est mon pronostic aussi.
13: C'est trop bon.
0: Mais c'est vrai qu'on n'est pas si confiant que ça.
13: On n'est pas très très heureux.
0: 0-0 même, valide?
13: Tout à fait, je reste à 0-0.
0: Il reste à 0-0. Lionel Herbé, donc match nul pour moi, Lionel, 0-0, un match nul 2-2 nous dit Jean-Paul Lucas, match nul également un partout pour Jérôme Crépin, et on est plus pessimiste avec Romuald Lemaire, Fabien Reiner et Magali Contant, l'une de nos recrues, qui nous annonce une défaite 3-1, donc on est quand même assez partagé avant ce match Amiens-Versailles. Verdict demain, 14h30 l'avant-match, coup d'envoi 14h45 à la Licorne. C'est sous scellé, les pronos sont lancés.
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0: On continue de se plonger dans ce match Amiens-Versailles dans quelques instants. Mais d'abord, on vous invite à ce match. Il nous reste quelques places. Demain après-midi, 14h45, ça vaut le coup peut-être assister à la victoire de l'Amiens SC. Ça n'est plus arrivé depuis le 9 février dernier. Vous voulez assister à ce match, tentez de gagner vos places en répondant à cette question. Chez quel relégué de Ligue 2, Versailles s'est-il imposé la semaine dernière sur l'île de Beauté? Vous ne répondez pas, hein, Jean-Paul Lucas. Seuls nos auditeurs peuvent appeler au 03 22 92 58 58. Chez quel relégué de Ligue 2 Versailles s'est-il imposé la semaine dernière? C'était une belle perf. C'était sur l'île de Beauté. Alors c'était où? À Ajaccio, à Bastia ou à Porto Vecchio? À vous de jouer. 03 22 92 58 58.

0: Bonjour, pardon, merci, la nouveauté. Céline Dion dans la tribune sur Ici Picardie. Bonjour, pardon, merci. Je vais utiliser pardon pour trois de nos polémistes. On a oublié leur pronos. Bruno Paris, victoire 1-0 de l'ASC contre Versailles demain. Antoine Co, qui a gagné ce concours l'an dernier, victoire 1-0 également. Et Eric Balla nous annonce une victoire 3-2. Il y a donc une majorité de victoires pour Amiens-Versailles demain après-midi. On continue d'en parler dans la tribune.
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0: Mais d'abord, un point sur vos conditions de circulation. On sait que c'était compliqué, notamment au niveau des trains, sur la route peut-être également. Comment ça se passe maintenant à 18h35 ce soir, Chloé?
2: Sur la route, ça va, mais en gare d'Amiens, le train de 18h23 pour Paris Gare du Nord à 30 minutes de retard. Le train pour Abbeville de 19h08 à 5 minutes de retard. En gare d'Abbeville, le train pour Calais de 18h07 à 50 minutes de retard. Et celui pour Paris de 18h55 à 55 minutes de retard.
0: Merci Chloé, à
2: tout à l'heure.
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0: La tribune consacrée à la quatrième journée de Ligue 3, Amiens-Versailles, c'est l'affiche demain après-midi, 14h45 à la Licorne, 14h30 sur Ici Picardie, et vous tentez de gagner vos places pour ce match. Imaginez, si Amiens gagne, il faut y être hein, quand même, hein, ça vaut le coup, c'est un petit événement. Alors on tente sa chance du côté d'Abbeville. Salut Pascal.
4: Bonsoir Mathieu.
0: Fidèle auditeur, fidèle supporter de l'Amiens, c'est déjà à l'affût. Exactement. Pour tenter de gagner des places. On vous demandait, la réponse était presque dans la question, chez quel relégué de Ligue 2, Versailles, à l'adversaire d'Amiens demain, s'est imposé la semaine dernière sur l'île de Beauté? Ajaccio, Bastia ou Porto Vecchio?
4: Bastia, bien sûr.
0: Bastia. Bastia battu à Furiani la semaine dernière par Versailles, qui hier soir est allé gagner à Caen. Le championnat est complètement fou, mais Versailles s'est imposé malgré tout à Bastia la semaine dernière. J'imagine que vous êtes méfiant pour le match de demain que vous allez voir depuis la Licorne, puisque c'est gagné pour vous. Hein.
4: Pascal... on va essayer déjà, et puis je suis très très méfiant par rapport au début de saison d'Amiens, bien sûr.
0: Et
4: je ne crois pas au Père Noël. Donc,
0: c'est-à-dire
4: même si on a un joueur de basket devant.
0: Alors, il jouera pas demain. Les tonneaux, le Camerounais 1m98,
4: oui,
0: recruté hier,
4: oui,
0: pas qualifié.
4: Il n'y a pas de souci, il jouera pas demain, mais je crois pas comme on avait l'anglais avant, bien sûr.
0: Andy Carroll, ouais.
4: Andy Carroll, bien sûr.
0: Et Crossi se rappelle même de Lassina Traoré.
5: Oui, le géant, il vient à 99.
0: Le géant par la taille, pas par le foot, hein, franchement. certains hôteliers d'Amiens s'en rappellent tristement. Enfin, c'est une autre affaire. Brun. Alors, Pascal, pour vous, même ce recrutement ne vous rassure pas,
4: hein? Non, absolument pas. On recommence une nouvelle saison avec des joueurs qui viennent d'un petit peu partout. S'ils sont actuellement disponibles, c'est que personne n'en voulait.
0: Oui.
4: Déjà. Donc, pas de préparation physique. Moi, quand je jouais à Abbeville, voilà.
0: Alors, là, je vous interromps parce que si, les recrues ont une préparation physique. Janton arrive de Lorient, où il s'est préparé tout à fait normalement après avoir joué l'année dernière à Rouen.
4: Oui.
0: Et Letono, le Camerounais, passé par Reims et Rouen également, a fait la préparation avec l'Espagnol Barcelone, bon, où il a joué et marqué 8 buts l'an dernier. Non, ce sont des joueurs qui sont prêts, en tout cas, à leur niveau, hein, qui arrivent.
4: Donc
0: maintenant,
4: on va leur laisser un petit peu de doute et puis on va continuer de supporter l'Amiens, bien sûr.
0: Alors,
4: il n'y a pas de souci.
0: Ah bien sûr, la preuve c'est que vous appelez, vous gagnez vos places pour le match de demain. Petite nouveauté dans le concours des pronos cette année. Nous allons inclure dans le classement général les auditeurs d'Ici Picardie. Voilà. Et ce soir vous êtes le premier à dégainer pour l'équipe des auditeurs de France Bleu d'ici Picardie, anciennement France Bleu, qui vont nous concurrencer. Alors quel est votre pronos au nom des auditeurs d'Ici Picardie? Il y aura un auditeur différent chaque semaine qui viendra concurrencer nos amis polémistes. Beaucoup de victoires chez nos polémistes. On l'a dit, donc, Bruno Paris 1-0, Antoine Co 1-0, Balla 3-2, Crossi 2-0, Alain Armand 1-0,
4: oui,
0: Chevalier 2-1.
4: Bon. Bruno n'est pas là, mais...
0: Alors, quel prono pour vous, Pascal, depuis Abbeville? Voilà, pour concurrencer les polémistes.
4: Je vais vous dire, je vois une défaite d'Amiens à 1-0.
0: 1-0, on espère que vous finirez dernier de ce concours, évidemment.
4: Exactement.
0: Hein, ce serait une bonne nouvelle.
4: J'espère, mais je vois pas une victoire d'Amiens.
0: Bon, l'équipe des auditeurs d'Ici Picardie et de la Tribune dégaine avec une défaite. C'est Pascal, en tout cas, à Abbeville, qui envisage ce pronostic, mais qui gagne quand même. On est fair play, les deux places pour le match demain après-midi à la Licorne. Bon match à vous, Pascal. Les deux places partent à Abbeville. Belle saison sur Ici Picardie.
4: On se rappellera et on se reverra bientôt, il n'y a pas de souci.
0: Avec plaisir, bon match à vous.
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0: Ça reflète quand même un certain scepticisme, un certain pessimisme de la part des supporters. Jean-Paul Lucas, ça grogne, on l'entend, parce que cette relégation, que moi-même je n'ai pas digérée, elle reste toujours en travers de la gorge, c'est un traumatisme pour beaucoup.
3: Un traumatisme pour tout le monde, pour tout un peuple amiénois et samarien. Et pour rebondir là-dessus, ça va être très très compliqué. Vu le recrutement avec des jeunes qui viennent vraiment de niveaux inférieurs, j'espère que ça va bien prendre et qu'ils vont pouvoir élever leur niveau de jeu et s'accrocher, parce que ça va pas être facile. Ouais, il y a des équipes qui sont vraiment aguerries dans ce championnat, comme Rouen, comme Versailles, comme Fleury ou bien d'autres, même Caen. Même s'ils ont perdu hier, mais c'est quand même un championnat assez difficile où il faut être armé, il faut être prêt physiquement, il faut être prêt dans les duels. C'est un championnat très très dur.
0: Oui, puis on entend bien l'aigreur du public, Dominique Chevalier.
6: En fait, oui. Alors l'aigreur, est-ce qu'elle est légitime? Elle l'est dans les faits. C'est
0: sincèrement ce qu'on vit depuis la relégation en Ligue 1, depuis le départ de Pélissier.
6: Oui, non mais bien sûr. Mais en fait, on a vécu tellement de belles choses qu'on attend encore de très belles choses. Sauf que maintenant, le monde a changé. Moi, pour revenir à la jeunesse de ce groupe, en 90, il y avait des générations.
0: Oui.
6: Jean-Paul Dupas, Jean-Paul. Baticle, Bertin.
0: La génération 60.
6: Qui n'étaient pas connus à l'époque. Oui. Et qui sont passés de D4 en D2 avec la volonté, un état d'esprit. Oui, alors là, c'est ce que je souhaite à cette génération.
0: Oui, j'espère qu'on passera pas à l'inverse de D2 en D4, si vous voulez. Et pour ça, il faut gagner demain contre Versailles pour embarquer tout le monde, notamment, et ce public un petit peu boudeur. Un public qui grogne, c'est normal, nous disent les joueurs. Ils ont conscience que le début de saison n'est pas à la hauteur de ce qu'on attendait. Écoutez, le gardien de but, l'international comorien, gardien de but titulaire à l'ASC cette saison, Yannick Pandore.
7: Bien sûr, et c'est totalement normal. On est l'Amiens C, on ne doit pas débuter comme ça, et c'est un fait. On doit se relever le plus rapidement possible. Donc c'est normal qu'ils vont gronder, qu'ils sont mécontents de ce qui se passe. Mais c'est le foot. Il y a des moments difficiles. Je sais que quand on va se remettre dans le droit chemin, ils seront avec nous pour nous supporter, pour nous encourager. Et c'est à ce moment-là aussi qu'on aura besoin d'eux. En tout cas, nous, on ne va rien lâcher. C'est le foot, c'est comme ça, et on va devoir bosser.
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0: Cette licorne dont Pochat voulait faire une forteresse imprenable. On a déjà été battu sur le premier match contre La Roche. On n'a pas vu de victoire à la licorne depuis le 9 février dernier. Deux victoires simplement lors de la saison cauchemardesque l'an dernier. Y a-t-il un syndrome licorne? Parce que là, on a balayé tout l'effectif, on reconstruit et hop, c'est pareil, on trouve des joueurs un petit peu le trouillomètre à zéro. Syndrome licorne ou pas, Alain Armand?
10: Écoutez, ce que je regarde, vous le savez, on n'a pas gagné depuis le 9 février, une partie de l'hiver, le printemps, pareil. Et là, pour l'été, on est reparti sur le même tempo. Donc j'espère qu'on gagnera avant l'automne. Et pour conclure, on a un bon gardien. Parce que Pandore fait son boulot.
0: Oui, heureusement, pour l'instant. Mais effectivement, pour l'instant, la licorne, enfin, je sais pas, on va pas refaire les vieux combattants, c'était mieux avant, mais effectivement, j'ai l'impression quand même, il y a un certain confort qui amène, c'est Lucas Clément qui a employé le mot l'embourgeoisement, etc. Je sais pas ce qui se passe à la licorne. Pourtant, il y a 10 ans, on a flambé avec les braqueurs, etc. Mais quels que soient les effectifs ces dernières saisons, on n'y arrive pas à la licorne, Dominique Chevalier.
6: Ah, non, effectivement, et c'est d'ailleurs triste, mais je pense qu'il y a effectivement, il y a quelque chose à changer au niveau de l'état d'esprit de la licorne.
0: C'est vrai qu'à Moulongué, on était à 2 mètres mais de fait, vous autres joueurs. Les grilles étaient à 2 mètres. Il fallait vous bouger.
6: Et puis on n'avait pas le choix. Il fallait y aller. Là, je
0: c'est
6: pense.
0: C'est pas un chaudron, la licorne. Ça fait peur à personne. Non. Ça fait peur aux joueurs d'Amiens. C'est un comble, quand même.
6: Ouais, mais je pense que c'est la transition qui est difficile pour ces jeunes joueurs.
0: Ouais. Bon, écoutez, en tout cas,
6: faut leur donner du crédit. On est obligé. De toute façon, il faut absolument qu'on réagisse.
0: Oui, qu'on réagisse et
6: qu'on garde de l'espoir. Parce que sinon, on va vivre une saison.
10: Demain, il faut les encourager, tout simplement.
11: Mathieu, ça passe peut-être aussi par le recours à un coach mental, parce qu'on en a peut-être besoin. Oui, mais c'est l'éternel débat.
0: Mais il fait d'arrivée, ils ont la bavolette, les
11: saison,
0: gars.
11: Non, mais en début de saison, c'est important.
0: Mais il y a 23
11: aussi.
0: Recrues, ils ont le maillot de l'ASC, ils sont fiers d'être
11: tu disais toi-même que
10: avec 23, il en faut deux.
11: Mais tu disais toi-même que là, actuellement, on est dans la prolongation de la saison dernière.
0: Non, dans l'esprit des gens, ça. Dans l'esprit des gens, pas dans l'esprit des joueurs.
11: Oui, mais il y a quand même ce côté un peu de désenchantement, et ça, c'est, je pense que ça doit se travailler aussi, même au niveau de l'équipe.
0: Et là, on mise aussi sur les cadres, parce qu'on est. Bien sûr qu'il y a des jeunes, il y en a moins que l'an dernier. Bien sûr qu'il y a beaucoup de joueurs issus des divisions inférieures. C'est le choix du directeur sportif et de la direction de l'ASC, Lucas Clément et autres. Mais il y a aussi des joueurs aguerris, des cadres. Boissier, il est venu pour ça. Riblin, qui malheureusement est blessé, est venu pour ça. Monconduit, qui est resté, malheureusement est blessé, il est venu pour ça. Julou également doit faire mieux. Un garçon qui, comme Suljic, a connu la montée de Ligue 3 en Ligue 2 avec Nancy. On attend mieux des cadres notamment, et parmi tant d'autres, Adrien Julou.
12: Bah oui, hein, c'est certain. Il faut qu'on soit à l'initiative, qu'on montre l'exemple, qu'on pousse tout le monde dans le même bateau, quoi, qu'on soit une équipe. Après, je pense que ce qui est important, plutôt que les individualités soient visibles, il faut qu'on montre qu'on soit un fort collectif. Ce sera plus efficace. On sait aussi qu'on a une équipe qui est quand même relativement jeune, parce que dans l'effectif, je pense qu'on avait à peine une moitié des joueurs qui avaient déjà joué à ce niveau-là ou plus haut. Il y a peut-être des marques à prendre et forcément, tout le monde est impatient d'avoir des résultats un peu meilleurs. L'équipe, le staff, tout le monde fait le maximum pour trouver les solutions et passer cette première marche et vraiment prendre des points. C'est ce qui compte.
13: Bonjour à tous, c'est Adrien Julou sur ICI Picardie. Merci de nous soutenir et de soutenir l'Amiens SC.
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0: Il va falloir que tout le monde, les cadres comme Julou, les nouveaux, les petits jeunes, peu importe, montent le degré d'intensité. Parce que Versailles, comme ça sur le papier, hein, c'est pas glamour, mais je peux vous dire que Versailles, c'est un vrai projet depuis plusieurs années. Il y a des moyens, ils font cinquième l'an dernier à 2 points des barrages d'accession. Sur le papier, c'est presque Versailles qui est plus fort qu'Amiens aujourd'hui. C'est un comble, quand même. C'est le monde à l'envers, quand même. Vous êtes d'accord, Jean-Paul Lucas?
3: Tout à fait d'accord avec toi. Hein. Depuis qu'ils sont montés en 2022 en national, ouais, ils font que des bonnes saisons, hein, avec des actionnaires importants et vraiment un budget aussi colossal.
0: Une équipe qui, rappelons-le, a 6 points aujourd'hui quand Amiens n'en a qu'un. Une équipe de Versailles, donc, qui a déjà 2 victoires contre Le Puy et à Bastia la semaine dernière, on l'a dit, et une défaite in extremis contre La Roche. C'est un candidat à la montée, là, pour vous, Dominique Chevalier, Versailles?
6: Je le pense, parce qu'ils sont un projet depuis 2022. Il y a un vrai projet sportif qui est cohérent et ils se maintiennent dans la première partie de tableau. Ça joue la montée. Je pense qu'il y a une possibilité pour eux de monter cette saison.
0: Voilà, ils ont gardé un effectif assez stable. Avec, parmi les recrues, Abdourahmane Barry. Rappelez de Barry, celui que Johanna avait mis au placard en équipe réserve à 20 000 euros par mois, qui était resté jusqu'à la fin de son contrat pour signer au Paris 13 Atlético l'an dernier, qui est à Versailles. Alors lui, il va être motivé, hein, demain, je peux vous dire, à la licorne. Et puis un jeune entraîneur à Versailles, Jordan Gonzalez, 36 ans. Bref, une équipe solide qu'il va falloir donc battre demain, 14h45 avant match, 14h30 Amiens, Versailles, au stade de la licorne, et bien sûr en intégralité sur ICI Picardie. Le mercato, on l'a dit, arrivée de Janton prêté par Lorient, le défenseur, il est apte à jouer demain. En revanche, le dernier attaquant qui a signé hier en provenance de la réserve de l'Espagnol de Barcelone n'est pas qualifié. Christ Letonon le découvrira peut-être la semaine prochaine à Bastia. Une recrue sur deux, hein, pour les deux qui sont arrivés cette semaine dans le groupe d'Alain Pochat. Le mercato, c'est aussi dans le sens des départs, et c'est le cas ici Picardie. J'aimerais qu'on applaudisse celle qui est à la réalisation ce soir, c'est Justinia Placha, qui termine en beauté, puisqu'elle termine, figurez-vous, Justinia, par la tribune ce soir, avant d'être transférée en Touraine. Donc, cadeau de départ pour Justinia, son groupe préféré, Dépêche Mode. Justinia ne pouvait pas nous quitter sans un tube légendaire de Dépêche Mode. Never Let Me Down Again. C'est l'album Music for the Macy's. Figurez-vous que ce titre est sorti il y a 39 ans, pile 7 semaines. Cadeau pour Justinia à la réalisation de cette tribune. Dépêche Mode sur ICI Picardie.

Never Let Me Down, le tube légendaire de Dépêche Mode, cadeau pour Justinia Plachta, la réalisation de cette émission, un tube remis en lumière dans la série Stranger Things.

0: En 78, Amiens est promu en D2. Effectivement, donc le point pour Jean-Louis Crossi. Avec quel entraîneur? Avec quel entraîneur?
1: Grillon.
0: Grillon, c'était plutôt. C'est pas bon, Dominique Chevalier. Un entraîneur qui a tout connu à l'AS. Joueur, buteur, entraîneur, recruteur. Il a aussi coaché Friville et Scarbotin.
2: Robert Buchot.
0: Robert Buchot. Il a coaché Friville et Abbeville. C'est Buchot qui avait fait monter Amiens. En 1978, point pour Jean-Paul Lucas. 78, comme les Yvelines, Versailles demain. Qui est champion de France en 78?
3: Saint-Étienne.
2: Monaco. Nantes.
0: Monaco. La bonne réponse vient de Jean-Louis Crossi. Ni Saint-Étienne, ni Nantes. C'était Monaco. Crossi marque un deuxième point. Qui remporte la Coupe de France?
3: Nancy.
0: Nancy, ça pouvait pas vous échapper en 78. Nancy, avec le but de Michel Platini. Encore à Nancy. Contre Nice, absolument. Contre qui Bastia perd la finale de la Coupe de l'UEFA en 78.
3: AZ 67.
0: Ah là, c'est pas bon pour vous, Jean-Louis Crossi. Vous avez une chance, du coup.
2: Carza Siena.
0: C'est pas Carza Siena.
1: Feyenoord.
0: Feyenoord, on se rapproche.
2: Eindhoven,
0: Jean-Paul Lucas, l'opportuniste. C'est le PSV Eindhoven qui a battu Bastia. Bastia, où nous serons la semaine prochaine pour le prochain déplacement de l'ami. Et c'est Jean-Paul Lucas qui marque un deuxième point. Contre qui la France a-t-elle joué son premier match lors de la Coupe du Monde 78?
2: L'Italie.
0: Absolument. L'Italie, le point pour Alain Armand. Une défaite 2-1, alors que la France avait marqué au bout de 32 secondes de jeu.
2: La Combe.
0: Par qui?
2: La Combe.
0: C'est Jean-Paul. Fair play, Dominique, laisse le point. Jean-Paul Lucas. C'est Bernard Lacombe qui avait marqué au bout de 32 secondes de jeu. Quel futur attaquant de l'ami SC a marqué pendant la Coupe du Monde 78 contre la Hongrie? Un futur attaquant de l'ami SC qui a marqué, joue en équipe de France, il marque même contre la Hongrie lors de la Coupe du Monde 78.
3: Berdol?
0: Non. Marc Berdol, absolument, il a hésité. Vous avez bien fait, Jean-Louis Crossi. Marc Berdol a joué à l'Amiens SC. 78 comme les Yvelines, le FC Versailles 78 à la Licorne demain, on joue avec 78. Quel immense gardien de but italien est né le 28 janvier 78?
2: Buffon.
0: Oh, Jean-Paul Lucas qui revient à la hauteur de Jean-Louis Crossi, c'est très serré. 78, c'est l'année de naissance d'un ancien joueur d'Abbeville, vainqueur de la Ligue des Champions 2012 avec Chelsea. Qui est ce joueur? En 78, il est né, il a été finaliste de la CAN.
3: Pogba.
0: Comment?
3: Pogba. J'ai dit quoi?
0: J'ai dit Pogba. C'est pas Pogba.
3: C'est un lapsus.
2: Il a joué à Ville.
0: Oui, il a joué à Ville. Alors c'est qui?
3: Drogba.
0: Le point pour Dominique Chevalier. Point pour Chevalier.
1: Merci Jean-Louis, je l'ai remis dans l'ordre.
0: Tenez, on parlait d'Abbeville. Quel entraîneur débarque à Abbeville à l'été 78?
2: Robert Tiragoski.
0: Bravo, Alain Armand. Effectivement, on est en a 4-4 entre Lucas et Crossi. Ça va jouer sur cette question. Quel ancien milieu de terrain de l'ASC, né en 78, a joué la finale de la Coupe de France 2001 avec Amiens contre Strasbourg? C'est pas du chemin. Pourquoi? Parce que ce milieu de terrain est congolais. Un congolais qui a aussi joué à Lorient. Jean-Paul.
2: Et Wolo.
0: Oscar Et Wolo, la victoire in extremis de Jean-Paul Lucas. Quel match! Oscar, 5-4 contre Crossi. 2 points là, Armand. 1 point Dominique Chevalier. Des points. Vous voyez, vous avez été conquérant sur ce quiz. C'est ce qu'on attend de l'ami SC demain pour ce match Amiens-Versailles. On en parle dans la matinale, 7h demain matin. Picardie Sport, 8h30, 10h. Et bien sûr, le match dès 14h30 avec Bruno Paris en direct du stade de la Licorne. C'est demain, Amiens-Versailles. On se met au vert ce soir, messieurs. Bonne soirée. À demain.
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0: Elton John, I'm still standing sur votre radio. Ici Picardie, aujourd'hui est un jour spécial. C'est le dernier jour de notre réalisatrice Justinia. Elle est avec nous depuis un an et elle s'envole vers de nouveaux horizons. Merci pour toutes ces belles émissions et pour ton sens du timing qui est quand même incroyable. Vive la radio et tout de suite, c'est les infos.
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0: Vous écoutez Ici Picardie, belle soirée et bon week-end, il est 19h. Et les infos sont présentées ce soir par Cyril Arnaud-Redon.
2: C'est une nouvelle illustration de l'ampleur des incendies de l'été. Les assurances vont débourser au moins 500 millions d'euros après les feux en Gironde, dans les Landes et dans le Var. 25 000 sinistrés ont déjà été recensés selon la Fédération France Assureurs, qui évoque, Raphaël Ebenstein, des dommages d'une ampleur exceptionnelle, bien supérieure à ceux enregistrés lors des feux de l'été 2022.
3: Une facture multipliée par 6, peut-être encore davantage, car le bilan se base uniquement sur les données collectées entre le 21 juillet et la mi-août. La vague d'incendies de cette année, dont le méga-feu de Gironde, semble sans commune mesure avec celle d'il y a 4 ans, pourtant alors considérée comme exceptionnelle. France Assureur a déjà recensé 25 000 sinistres qui vont donner lieu à une indemnisation. Les victimes sont pour l'essentiel des particuliers, maisons, voitures brûlées, mais aussi frais de relogement pour une partie des 30 000 personnes à qui les autorités avaient donné l'ordre d'évacuer leur domicile. Pour les entreprises et les commerces, il s'agit davantage de compensation de pertes d'exploitation que de dommages directs. 1800 dossiers ont été déposés pour ce motif.
2: Les explications de Raphaël Ebenstein sur votre radio locale ici. Le ministère des Affaires étrangères confirme ce soir que 4 Français sont portés disparus après l'importante crue au Népal et au Tibet. Au moins 584 personnes ont été tuées. Il y a près de 2000 personnes portées disparues. Le conducteur russe de 26 ans, suspecté d'avoir foncé sur des piétons devant la gare de Caen, va être présenté au juge d'instruction en vue de sa mise en examen, indique ce soir le parquet. Une information judiciaire a été ouverte pour assassinat. 2 personnes ont été tuées, 9 autres blessées. Aucun des 106 prélèvements ADN réalisés ne correspondent à ceux retrouvés sur les vêtements du petit Émile, 3 ans après sa disparition dans les Alpes de Haute-Provence. Des analyses menées en début d'année. Ces résultats ont été transmis au juge d'instruction. C'est l'une des images de la journée. Céline Dion, grosse lunette de soleil noire sur le nez devant son hôtel parisien. Elle est arrivée en France avant sa série de concerts où elle a été accueillie par ses fans, Mathilde Cariou.
4: Long manteau beige, talons aiguilles et lunettes de soleil sur le nez. Céline Dion n'est restée dehors que quelques minutes, le temps de saluer ses fans.
5: Bienvenue à Paris, Céline. On vous aime, Céline. On vous aime.
4: Pas de dédicace ni de selfie, simplement quelques mots et un geste de la main. C'est déjà exceptionnel pour Océane et Kylian qui sont venus de Calais ce matin.
6: Malgré qu'il n'y a pas eu de dédicace, elle a pris la peine de s'excuser à tout le monde, alors qu'il y a des personnes, ça se trouve, ils n'auraient même pas pris la peine de venir nous voir.
7: Je suis désolé, mais elle nous doit rien du tout. On est quand même à 15 jours de la première, je sais pas, de répéter. Elle a des choses à faire, on comprend, c'est pas grave, mais on est là, on l'accueille, même si elle nous dit un petit coucou de loin, elle dit on t'aime.
4: Les fans ravis et rassurés, surtout de la voir en pleine forme. Samuel et Xavier étaient un peu inquiets de son état de santé.
8: J'ai trouvé souriante, sereine, un peu prudente, parce qu'on ne l'a pas vu trop s'approcher des gens, peut-être pour ne pas choper des rhumes, etc. S'il y a toutes les répétitions après, on sait qu'elle est un peu fragile. Donc. Moi,
9: j'ai trouvé en forme et puis un très bon équilibre, puisqu'elle était avec des chaussures aux talons très classe. Elle se déplaçait facilement, donc c'est bon signe.
4: Elle est prête, conclut Xavier, pour une tournée magique. Il sera à l'Arena le 12 septembre, comme tous les fans présents aujourd'hui.
2: Et la première de Céline Dion sur scène à la Défense Arena, c'est donc le 12 septembre. Sur la route, ça va rester chargé ce week-end après cette journée classée rouge par Bison Futé dans le sens des retours. Demain, toujours pour les retours, la France sera en orange. Décidément, ça sent donc la rentrée. En Bretagne comme ailleurs, il est temps de plier bagages, Yoann Moison.
10: Sandra s'affaire dans son mobilhome. Toutes les valises sont sur la terrasse.
11: C'est la fin, malheureusement. C'est le dernier jour. On range, on nettoie le mobilhome, on prend le dernier bain à la piscine et puis demain, on repart vers le Havre.
12: On récupère les beaux-parents qui sont les mobilhomes à côté et puis on fait la route ensemble. 4 heures de route à peu près.
10: C'est Grégory, le mari de Sandra, qui est en train de charger la voiture.
12: Il y a toujours plus de choses quand on repart que quand on arrive, alors c'est pas toujours simple.
13: Et les prochaines vacances, c'est quand?
11: Noël peut-être. Donc pas tout de suite.
10: Monique et son mari, eux, attendent le dernier moment pour plier la tente. humide.
13: On devait partir hier, mais à cause de l'orage, tout est trempé. Alors, nous avons retardé d'une journée. Pour l'instant, on fait sécher, et puis on s'en va dans une demi-heure, trois quarts d'heure. J'ai épousé un Parisien, alors on rentre à Paris, malheureusement.
10: Cindy s'apprête à prendre la direction de la Vendée.
14: Tout le monde reprend mardi, travail, école pour la petite. Ça y est, c'est fini.
10: Et vous êtes dans quel état d'esprit ?
14: Ça va, j'ai passé de bonnes vacances, j'ai eu 15 jours de vacances, je suis partie 15 jours, tout en Bretagne, j'ai fait tout le tour, c'est parfait.
10: À l'entrée du camping, un couple de retraités vient d'arriver avec sa caravane pliante et ses vélos sur la galerie. Le mois de septembre pèse de plus en plus lourd dans la saison touristique ici en Bretagne. 11% des nuitées l'an dernier.
2: Johan Moison, le foot avec le début de la deuxième journée de Ligue 1 ce soir, PSG Lille, coup d'envoi à partir de 20h45.
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2: La météo ce soir avec des averses parfois orageuses de la Seine-Maritime au Lauchère, en passant notamment par la Touraine. Des averses de grêle attendues également dans les Alpes. Côté température, de 17 degrés à Bourg-Saint-Maurice ce soir à 26 degrés à Perpignan jusqu'à 29 à Ajaccio. On regarde les températures pour demain matin, de 18 à 29 degrés, 18 à Lille, 29 à Ajaccio.
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10: Amis du soir, bonsoir et bienvenue si vous venez d'atterrir. Bon, vous arrivez juste sur la même planète, hein, mais 40 ans en arrière. Évidemment, on parle de musique et ce soir, ça commence comme ça.

0: Diana Ross, c'était Chain Reaction.
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0: 82 ans et toujours sur scène. Hein. Diana Ross est en tournée mondiale depuis plusieurs mois. Elle sera ce soir à l'amphithéâtre de Costa Mesa en Californie. Ça fait un petit peu loin. Hein. Mais dimanche, elle sera à Saratoga. C'est encore en Californie, si jamais vous avez le temps et surtout le budget. Oups, désolé, je viens de vérifier, c'est complet. Bon, allez, on va se contenter de ce Chain Reaction qui lui permit en 85 d'ajouter un grand succès. Pour la suite, on change de rythme et on revient au répertoire français. Michel Berger, il n'y a pas de honte, tout de suite.

0: Qualeidea, c'était Pino D'Angio. Impossible de rester assis quand arrive ce tube, mélange de rap, funk, disco. On a tous dansé au moins une fois dans sa vie sur ce tube génial, du génial Pino D'Angio. Un Italien né à Pompéi, mais qui démarra sa carrière aux États-Unis. En 80, ce titre s'est vendu à plus de 2 millions d'exemplaires dans le monde. Ça, c'est des chiffres qui font rêver. Hein. Dans un instant, un duo de légende pour vous servir. Easy Lover, Philippe Bellet, Phil Collins. Dans un instant.
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0: Jeanne Masse, c'était toute première fois.
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0: Robe gothique en dentelle noire, mitaine, coiffure rasée asymétrique, maquillage très souligné, noir et lèvres rouge sang. Le look Jeanne Masse dans les années 80 a inspiré toute une génération. Et c'est le privilège des stars, des idoles. Tout a débuté en France en 84 grâce à ce tube toute première fois qu'elle avait auparavant enregistré en italien sous le titre de Cuore di Vento. Un collector. Beaucoup plus facile à trouver en vinyle, en CD ou ce que vous voulez. Le Reality de Richard Sanderson. Fermez les yeux, Sophie Marceau arrive. La boum.
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0: Gold avec Laissez-nous chanter. Bon bah du coup on les a laissés chanter en 86, entre autres ce tube et puis beaucoup d'autres après. Hein. D'ailleurs ils n'ont jamais arrêté, puisque l'un des membres d'origine de Gold a reformé le groupe avec de nouveaux venus et ils seront en concert le 21 octobre au Casino de Paris. Et là je dis pourquoi pas. Et j'ajoute que 100% années 80 c'est pas fini. Dans un instant, un duo pop et soul, Womack & Womack Teardrops. Belle nuit à tous.
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2: Bonsoir.
3: Merci de danser sur les jingles de Décibels.
2: C'est parce que je pense que je suis de très bonne humeur aujourd'hui, donc je danse sur à peu près tout.
3: Mais oui, alors c'est un jour spécial évidemment pour une artiste, le jour de la sortie de l'album. Vous êtes beaucoup trop jeune pour que je vous demande si ça vous fait l'effet de la naissance d'un enfant, évidemment. Mais à quoi c'est comparable comme joie ?
2: À quoi c'est comparable comme joie, je sais pas, à une belle journée de victoire.
3: Ouais.
2: Et il y a aussi quelque chose de, il y a une émotion de libération. Je me sens libérée, comme si j'avais cet album qui était un énorme secret et que je pouvais pas faire grand chose à part m'ambiancer toute seule dessus. Et maintenant, je me dis, ah, je peux enfin m'ambiancer sur mon album avec les gens, tout le monde. Ça, c'est chouette. Donc oui, je suis très heureuse.
3: 4 ans se sont passés depuis la sortie de votre premier album, La Vingtaine. On réécoute pour le plaisir.

0: single de Diamant, hein, c'est un vrai succès, et bam. Donc est-ce que la joie du jour, la joie d'enfant difficile, est comparable avec la joie de la sortie de ce premier album il y a un petit peu moins de 4 ans?
1: Oui. Et j'en suis très heureuse de me dire que aujourd'hui ou même hier soir lors de ma release party, j'avais ce même émerveillement.
0: Ouais.
1: Parce que c'est ça qui est dangereux, c'est ça le piège, c'est d'avoir un peu l'habitude, d'être habitué, de parfois se lasser aussi, parce que c'est pas un métier facile tous les jours. Et hier soir, j'avais vraiment les yeux qui brillaient, qui pétillaient, comme une petite fille, comme la Mantissade il y a 4 ans. Et je me suis dit, ah, ok, j'ai pas perdu ça, heureusement. Et j'espère que je garderai cet émerveillement. Oh, c'est difficile.
0: C'est celui-là. Hein. Ouais, celui-là, il est costaud.
1: Il est piégeux. Hein. Il est costaud. J'espère que je garderai ça tout au long de mon projet artistique.
0: On dit aussi que les moments de joie, ça nous reconnecte à l'enfant qu'on était. Alors, ça tombe bien parce que vous étiez une petite fille qui adorait les majorettes et la série Glee, voilà, où tout le monde dans un lycée chantait comme ça dans des chorales, des tubes et tout. Donc, est-ce que c'est vrai? Est-ce que ça vous reconnecte à cet enthousiasme-là?
1: Oui.
0: Des jours comme aujourd'hui.
1: Oui, vraiment. Et puis hier, lors de ma release party, on a recréé une fête foraine.
0: Oh.
1: Parce que c'est ça que je voulais. J'ai dit, qu'est-ce qu'on peut faire pour ma release party? Il faut que ce soit quelque chose en connexion avec l'album, avec le thème de l'album, Enfant difficile. Et je me suis dit, quels sont les moments qui m'ont marqué de mon enfance? Et je me suis dit, mais les moments en fête foraine, quand on y allait tous en famille, on a tous des souvenirs à la fête foraine.
0: C'est vrai.
1: Que ce soit quand on était nous jeunes ou après, même quand on est parents et qu'on emmène des enfants. Et je me suis dit, je pense que c'est un thème qui met tout le monde d'accord. Tout le monde connaît la fête foraine, il y a quelque chose de familial, de chaleureux, de convivial, et j'ai voulu recréer un peu cet espace et de voir tous ces gens hier soir rigoler, s'amuser, de voir des parents, les enfants aussi étaient présents, étaient conviés à ma release party.
0: Il y avait des barbes à papa.
1: Il y avait de la barbe à papa, du popcorn et des hot dogs.
0: Meilleure fête. Qui veut des cocktails, franchement? Qui veut des pina coladas? On veut ça, exactement.
1: Et hier soir, je me suis dit ça, je me suis dit, mais là, je me suis reconnectée à mon enfance.
0: Ouais.
1: J'avais l'impression que j'avais un peu fait ma Sweet 16. C'était vraiment marrant. C'était très chouette.
0: J'adore. La Sweet 16, c'est la fête d'anniversaire pour les 16 ans.
1: Oui.
0: C'est vrai que, alors nous, en France, en Belgique, bon, on fête nos 16 ans, mais les Américains prennent ça très au sérieux.
1: Exactement.
0: Ils font des fêtes incroyables.
1: Ouais.
0: Incroyables. Alors, ces questions sur l'enfance, c'est aussi parce que, au-delà de votre joie presque enfantine de sortir ce deuxième album, il porte ce titre donc Enfant difficile, et au pluriel, s'il vous plaît, la chanson Les Enfants difficiles.

0: étant donné.
1: C'est assez incroyable, on se dit. En vous voyant aujourd'hui, comment ça, quelqu'un a marqué dans un dossier, oh là là, la petite Mentissa, attention, elle est difficile, c'est vrai?
2: Oui.
1: Est-ce que vous pouvez me raconter ça?
2: Oui. Quand j'étais plus jeune, moi, de mes 6 à mes 10 ans, c'était vraiment compliqué, moi, à l'école. Je m'entendais pas du tout avec mes profs. Mes profs ne m'aimaient pas. J'avais un tempérament, je pense, assez fort pour une petite fille de 6 ans. Et ça, c'était quelque chose qui était très mal vu. À 6 ans, tu es censé être docile. Et moi, bah, j'étais têtue, je faisais ma vie, et quand j'avais envie, oui, et quand j'étais pas d'accord, bah, je le montrais assez bien. Et ça, c'était quelque chose qui m'a été beaucoup reproché. Je me souviens notamment de toutes ces petites notes. Souvent, en plus, la prof, elle prenait un stylo rouge, pas du noir, du rouge. Et je me souviens, quand j'ouvrais mon agenda, je voyais du rouge partout, et quand je regardais, chez mon camarade de classe à côté, lui, il avait pas autant de rouge.
1: Ouais.
2: Et c'est fou, parce que aujourd'hui, avec du recul, j'en rigole, mais je me suis dit quand c'est quand même quelque chose qui m'a marqué étant petite, de me dire ah moi il y a quelque chose qui va pas avec moi. Visiblement, je suis pas assez gentille, je suis pas assez je suis un peu à l'écart. Et aujourd'hui, je me dis mais c'est ça qui a fait ma force, c'est ma personnalité justement, ouais. Et c'est mon fort tempérament. Mais à cet âge-là, non, c'était pas quelque chose qui était bien vu. Et donc je pense que toute ma vie, par après, j'ai essayé justement de rentrer dans les cases, de ne pas déranger, de toujours avoir un comportement assez maîtriser. Je pense que c'est un peu une conséquence inconsciente de
1: ça.
2: Voilà, parce qu'en fait, moi, mes premières interactions, parce que 6 ans, c'est très jeune, mes premières interactions dans le monde social étaient déjà très dures. Et on m'a vite fait comprendre que non, toi, tu vas rester à ta place, tu vas rester calme.
1: Ouais. Oui. Alors après, il y a effectivement le côté enfance, mais les gens à qui on demande de rester à leur place,
2: oui,
1: quand en plus elles sont femmes,
2: oui,
1: et quand en plus elles sont noires,
2: oui,
1: c'est d'autant plus étouffant parce qu'on se dit, en fait, c'est pas par rapport à ce que je fais, c'est par rapport à ce que je suis. Donc, c'est pour ça que je trouve qu'il est épatant, le titre de votre album, parce que ça veut dire qu'à un très jeune âge, parce que vous avez 27 ans, vous avez analysé ça et vous avez appris à fonctionner avec ça.
2: Oui.
1: Parce que ce phénomène-là, il s'arrêtera jamais. On demandera toujours aux femmes et aux noirs de parler moins fort que les autres et de surtout pas se plaindre. T'as déjà de la chance d'être à notre table. Donc tu vas la fermer, mais vous arrivez à fonctionner avec ça.
2: Mais en fait, je pense que j'ai compris très tôt que si je voulais être acceptée dans certains milieux, plus moi j'ai grandi en Flandre, donc la partie flamande
1: de la Belgique. C'est là où il y a beaucoup de Hollandais et de nains de jardin dans les jardins. Incroyable.
2: Exactement.
1: C'est incroyable ce lieu, vraiment.
2: Et où on va pas se mentir, l'ouverture d'esprit, c'est pas forcément, ça fait pas forcément partie de la culture là-bas. Donc j'ai toujours compris très vite que pour pouvoir me faire une petite place, il allait falloir que je me dompte. Et c'est seulement maintenant, en fait, 21 ans après, que j'ai compris ce que ce phénomène avait créé en moi, ce que ces premières interactions avaient créé en moi. Et c'est maintenant que je me suis dit, mais en fait, c'est fini ça.
1: Ouais.
2: En fait, j'ai pas besoin de montrer tout le temps, de me montrer toujours hyper reconnaissante, parce que j'ai cette quête un peu irrationnelle de chercher ma place. En fait, si je suis là, c'est que je suis à ma place. Et ça, c'est quelque chose de très difficile. On n'a pas toujours conscience de ça, parce que les gens aiment nous rappeler en permanence que bon, on n'est pas à notre place. Si on est là, c'est parce que coup de chance, coup de bol, si ça. Et moi, j'ai envie de dire non. Si je suis là, c'est que je mérite d'être là, c'est que j'ai travaillé pour. Et voilà, et que je n'irai nulle part, voilà. Et cet album m'a vraiment aidé à réaliser ça. Et c'est pour ça que mon album s'appelle Enfant difficile, parce qu'il y a vraiment eu un avant-après, cette chanson. C'est en écrivant cette chanson que j'ai compris à quel point ces choses qu'on m'avait dites plus jeune m'avaient marqué, et que j'avais un peu, malheureusement, créé un peu une identité, on va dire un masque, une façade aussi pour plaire. Et aujourd'hui, je me suis dit, il est temps d'enlever ce masque. Quitte à ne pas plaire à tout le monde, quitte à perdre quelques personnes en route, mais au moins, je veux que les gens à qui je parle sont des personnes qui sont comme moi. C'est ça que je voulais. Avant, j'avais envie de, quand j'ai commencé avec Kebab, je voulais plaire à un grand nombre. Et quand on veut plaire à un grand nombre, alors du coup, on est lisse et on a un discours très maîtrisé. Et en fait, maintenant, je me suis dit, non, il est temps que tu dénonces ce que tu as envie de dénoncer, tu racontes ta vérité. Et c'est sûr que les gens qui vont aimer et qui vont s'identifier avec ton discours, ce nombre-là, il va forcément se rétrécir.
1: Ou
2: et
1: pas.
2: C'est OK. Ou pas, non, ou pas.
1: Ou pas, même si ça.
2: Oui.
1: Alors, on a parlé aussi de ce côté s'accepter soi. Oui. C'est vrai que voilà, vous êtes sur le devant de la scène à un jeune âge, hein, mm-hmm. puisqu'en gros, à 23 ans, tout le monde vous connaît au moment du premier album. Donc forcément, vous êtes regardée. Vous avez vos réflexes de petite fille qui veut être la première de classe, mm-hmm. et en tout cas. Et donc, vous êtes un petit peu dans une attitude policée, etc. Mm-hmm. Peut-être ça vous empêche un peu de profiter, d'ailleurs, hein, de ces premiers succès. Et là, dans l'album, il y a des chansons comme ça qui regardent en face cette façon de faire. Il y a notamment « Qu'attendez-vous de moi ?»
2: Oui. Attends.

0: Qu'attendez-vous de moi? C'est très indiscret la question que je vais vous poser, mais tant pis, vous pouvez m'envoyer balader même si ça... En vrai, vous parlez à qui quand vous posez cette question?
1: Je pense que je parle aux gens, je parle à
0: au
1: mon public.
0: Public. Ouais. D'accord.
1: Parce que je pense que c'est une des questions qui me trotte depuis mes débuts, et c'est peut-être la seule question que je n'ai jamais vraiment posée. Mais parfois, j'ai envie que les gens me disent honnêtement quand ils viennent me voir en concert, quand ils ont pris un billet, qu'ils ont acheté un billet, qu'ils ont fait la route pour venir me voir, qu'est-ce qu'ils attendent vraiment de moi, honnêtement, pas le oui on t'aime bien, on t'aime... non, qu'est-ce au fond, qu'est-ce qui vous donne envie de venir me voir, et est-ce que vous avez envie de repartir avec quelque chose ou pas?
0: Ouais.
1: Et c'est une vraie question qu'on se pose tout le temps.
0: Et vous avez peut-être la réponse en vous. Quand vous allez voir une artiste que vous aimez, qu'est-ce que vous attendez d'elle?
1: Bah c'est ça la question. Je pense que j'aime bien voyager quand je vais en concert. Et en fait, je pense que moi, quand je vais voir une artiste que j'aime bien, j'ai envie qu'elle m'emmène là où moi je n'ose pas aller. Quand je regarde une femme sur scène, j'ai envie qu'elle me donne le courage de faire des choses que moi je n'ose pas faire dans ma vie. J'ai vu Sabrina Carpenter, j'ai vu Rosalia, j'ai vu Beyoncé. En fait, après ces concerts-là, une fois que t'as vu Beyoncé sur scène, tu rentres chez toi et tu dis bon. Ma cocotte. Tu sais, t'as un boost de confiance.
0: Ouais.
1: Et c'est ça, en fait. C'est que tout d'un coup, je rentre chez moi et j'ai l'impression d'avoir des ailes, quoi. Et je me dis, c'est fini, moi aussi, en fait, j'en suis capable. Et c'est ça que j'aime bien. C'est ce truc où, tu vois, ça met en route quelque chose en toi de, un peu de boost de confiance et ça fait du bien.
0: C'est beau.
1: En tout cas, moi, c'est souvent ce que je cherche ce que je recherche quand je vais voir une artiste sur scène.
0: Mentissa, lâchez prise. J'ai du mal.

0: alors, il paraît que ça fait très peur de lâcher prise, encore plus quand on est une artiste et qu'il faut lâcher prise devant tout le monde. Alors, ça y est, vous l'avez fait.
1: Je pense que je suis en mouvement vert.
0: Ouais.
1: J'aime bien me dire que la vie n'est pas une image arrêtée. Et donc, bien sûr, c'est pas parce que j'ai écrit Balance que du jour au lendemain, j'étais en mode, oh, j'aime trop mon corps. Mais je pense
0: c'était sur le premier album. Si vous ne la connaissez pas, Balance, il faut l'écouter.
1: Mais je suis sûre qu'écrire ce genre de chanson, ça m'aide de me dire, ok, maintenant que tu l'as dit, il faut vraiment que tu fasses ce travail-là.
0: Ouais. Et partager l'écriture de chansons, alors, parce que c'est une chose que vous avez faite sur cet album, Enfant difficile. Il y a notamment un garçon qu'on aime beaucoup qui s'appelle Noé Préchov, qui est à vos côtés sur la création de la chanson d'amour.

0: je pense, l'histoire vraie de l'histoire d'amour que vous vivez en ce moment, Mentissa, que vous voulez protéger un petit peu et que vous voulez pas en parler. Et donc, vous appelez votre copain Noé Préchauffe pour écrire ensemble cette chanson.
1: Oui. En fait, je pense qu'on avait déjà écrit une dizaine de titres et on se dit, on n'a pas encore la chanson d'amour. En fait, c'est devenu presque un peu une blague. Oui. Chaque session, on se disait, oh, on n'a pas
2: la chanson. Il faut le slow.
1: Oui, on a les traumas d'enfance, check. On a la chanson où je dis aux gens de pas trop me chercher, fais gaffe à toi, check. On a la chanson, on a tout. On se dit, on n'a pas la chanson d'amour. C'est pas possible.
0: Surtout que vous êtes amoureuse.
1: Oui,
0: alors
1: surtout que je suis amoureuse.
0: Dommage.
1: Et que je suis une grande amoureuse de l'amour. J'aime ce thème. Mais en fait, on se disait, oh, en fait, il y en a tellement déjà. En fait, si c'est pour écrire une chanson amour bateau, ça sert à rien. Et en fait, on discute un peu. Il me dit, mais toi, ta vie, c'est comment je lui dis, moi, j'ai une très bonne relation, ça se passe bien et tout. Et je lui dis, c'est vrai que je suis quelqu'un d'assez pudique sur ces choses-là. J'aime pas trop étaler ma vie sur les réseaux et tout. Il me demande pourquoi. Je dis, mais je sais pas, j'ai toujours eu un peu cette pudeur. Moi, je crois vraiment au vivons heureux, vivons cachés. Il me dit, c'est ça qu'on doit écrire. Et puis, je lui dis aussi, moi, j'ai vraiment ce truc où parfois les chansons d'amour mythique, si demain la personne elle part, t'es bien avec ta chanson d'amour. Je pense à plein de chansons d'amour incroyables qui existent. Quand les histoires se terminent, je me dis, tu fais comment? Tu continues à la chanter? Et pour toutes ces raisons-là, je lui disais, j'ai du mal à faire le pas d'écrire une chanson d'amour et d'écrire sur papier, et de faire une déclaration à cette personne, parce que, imagine, ça se finit, c'est bizarre.
0: Les chansons, c'est pour toujours. Alors, j'ai posé la question à Oshi, parce qu'elle a fait carrément tout un album avec, c'était sa compagne à l'époque, et ça l'est plus aujourd'hui.
1: Oui.
0: Des chansons sur leur rencontre, sur leur amour, sur leur coup de foudre, machin et tout. Et elle m'a dit, non, je chanterai plus.
1: Je chanterai plus
0: sur scène.
1: Tu vois.
0: Ouais.
1: Mais c'est pour ça, moi j'ai anticipé ça. Parce que moi, je suis toujours un coup d'avance.
0: C'est ça.
1: J'ai dit non. Et donc finalement, c'était marrant d'écrire une chanson d'amour qui n'en est pas vraiment une.
0: Ouais.
1: Je lui dis, en fait, c'est pas vraiment une chanson d'amour, hein, attention, hein, on va pas s'emballer. Mais bon, quand même. Et à la fin, de dire, peut-être que finalement, c'est quand même une chanson d'amour. Je trouvais ça très marrant d'avoir cet angle-là qui est aussi ce que je pense et ce que je ressens.
0: Ça ressemble à ce que vous imaginiez, Mentissa, la vie de chanteuse. Parce que vous y pensez depuis que vous êtes toute petite, je crois que vous avez fait The Voice Kids, donc quand vous étiez enfant, vous aviez envie, etc.
1: Oui.
0: Est-ce que ça ressemble à ce qui vous faisait rêver?
1: Je savais pas du tout à quoi m'attendre. J'avais pas vraiment d'image où c'était un rêve, et souvent le rêve c'est quelque chose d'assez inatteignable, c'est très flou, c'est très vague, donc non, je savais pas du tout à quoi ça ressemblait, mais maintenant que je le vis, non, je suis reconnaissante. Je pense que c'est plus dur que ce que je croyais. Je pense que quand on rêve de quelque chose, on voit que le positif et on se dit pas qu'en vrai, derrière des artistes, des icônes de la pop, en fait, il y a beaucoup, beaucoup de travail et il y a aussi beaucoup de solitude aussi, je pense, dans ce monde-là, le monde d'artiste, parce qu'on passe de vraiment, on est sur le devant de la scène, on est acclamé par plein de gens et le lendemain, on rentre chez nous et on est tout seul. Donc ça, c'est quelque chose qu'il faut gérer. Vu que c'est pas quelque chose qui est psychologiquement... personne est vraiment fait pour ça, pour être accablé, enfin acclamé, idolâtré, d'avoir des gens qui viennent vous voir et qui vous disent merci, je vous adore, votre chanson m'a sauvé. C'est pas quelque chose de... Et donc, il faut réussir, je pense, à trouver un bon équilibre et surtout à garder la tête sur les épaules quand même, à garder les pieds sur terre, pas s'envoler, et aussi justement accueillir les victoires comme les échecs aussi. Je pense que ça, c'est important. Moi, j'ai de la chance d'avoir un bon entourage, mais ça, c'est vrai que j'avais sous-estimé ce que ça fait à l'ego quand on sort un single et que ça marche pas, parce que c'est comme ça.
0: Ça prend pas.
1: Les
0: radios, elles en veulent pas.
1: Mais c'est ça, et là, tu en prends un coup, et au début, je me disais non, ça va, non, je m'en fous. Et 3 mois après, en fait, je me dis non, en fait, ça va pas. Et j'ai mis du temps vraiment à... Et aujourd'hui, j'en rigole et je me dis que les échecs ou les flops, comme on dit, ça fait partie d'un parcours, c'est hyper important aussi. Mais oui, il y a plein de choses que j'avais sous-estimées.
0: Ouais.
1: Et je pense l'ego aussi. J'avais sous-estimé quand même cette espèce d'ego trip, parce que t'es tellement toujours... Tout le monde te met sur un piédestal et après, du jour au lendemain, c'est fini. Les gens, ils passent à autre chose. En plus, c'est ça, aujourd'hui, ça va vite. On est dans la consommation fast-food,
0: rapide,
1: quoi. Et donc, il faut pas... il faut pas paniquer, il faut faire son truc, il faut rester sur sa ligne directrice, il faut rester sur son chemin et il faut faire, voilà, il faut faire ce que t'as à faire.
0: Alors vous avez fait un joli petit lapsus puisque au lieu de dire acclamé tout à l'heure, vous avez dit accablé. Mais c'est intéressant parce qu'il y a une chanson sur l'album qui s'appelle Fais gaffe à toi, où justement on se dit, tiens, elle envoie bouler un peu les médisants. Alors les médisants, il y en a partout.
1: Oui.
0: Et il y en a même dans ce bureau, des gens comme ça qui se baladent toute la journée à dire du mal des uns des autres. J'ai souvent tendance à penser que ça dit plus sur eux que sur les gens qu'ils accablent.
1: Oui.
0: Vous, forcément, étant star,
1: oui.
0: Y a d'autant plus de monde. Nous, on a un relou au bureau, mais alors vous en avez combien ?
1: Oh, des relous, j'en ai pas mal. Hein. Après, honnêtement, je m'en sors plutôt bien sur les réseaux sociaux. J'ai pas beaucoup de haters, comme on dit. Mais ça m'est arrivé.
0: Ouais.
1: Mais je pense que cette chanson, elle est plus axée sur la vie intime et la vie quotidienne de tous les jours, justement.
0: Ouais. Et tout le monde s'identifie, a fait gaffe à toi.
1: Mais oui, mais tu vois, ce mec relou qui fait des blagues, il trouve ça super marrant et tu vois, il te regarde. Et c'est ça, en fait, où des gens qui pensent qu'ils ont leur... En fait, on leur demande pas leur avis. Et ces gens qui ont toujours besoin de donner leur avis constamment sur comment tu t'habilles, sur comment tu es, sur comment tu te présentes. Oh, moi, ça me saoule. Et je me suis dit, c'est quoi, j'écris une chanson pour tous ces relous, ces médisants, comme tu dis. Et je vais leur dire gentiment de rester à leur place.
0: Ben, c'est voilà. Ça. Fais gaffe à toi. Exactement. Alors, il y a des moments graves dans l'album. On parlait tout à l'heure de pop et d'envie de légèreté, de lâcher prise, etc. Il y a la chanson Comme un loup qui parle avec beaucoup de délicatesse. De quand un homme violent entre dans un foyer, qu'est-ce que ça fait aux adultes et aux enfants qui sont dans cette maison ?

0: entre les lignes de cette chanson que vous avez vécu ça, impuissante puisque enfant.
1: Oui.
0: Est-ce que c'est une chanson thérapeutique ?
1: Oui, je pense que c'est une chanson thérapeutique. C'est une chanson qui m'a libérée aussi parce que c'était vraiment, c'était un lourd secret pour moi. Ouais. C'était un fardeau à porter parce que je me rappelle que c'était quelque chose dont je voulais pas du tout parler au début. Et en fait, j'ai l'impression que c'est un truc qui me suivait un peu, que je traînais un peu et je me disais bon, peut-être que ça reste là parce qu'en fait, mon rôle est d'en parler. Ouais. Et cette chanson, je l'ai écrite. J'ai commencé l'écriture toute seule de cette chanson. J'ai écrite, je pense, la fille de ma mère et comme un loup.
0: Bah elle est là, la fille de ma mère.
1: Dans la même période.

0: peut-être.
1: Énormément d'amour hein, dans cette chanson, La fille de ma mère. Mais voilà, si on la met à côté de Comme un loup.
0: Oui, on comprend son cadre familial.
1: Ouais. Et on comprend le titre de l'album. Évidemment que Mentissa, c'est une gosse difficile, puisqu'il y a un homme violent à la maison.
0: Oui,
1: et
0: c'est en fait. Oui.
1: Et elle ne peut pas sauver sa mère.
0: Exactement. Enfin, en fait, c'est difficile quand chez toi, tu manques un peu de repères, tu manques de stabilité. C'est très difficile. De se construire en fait en tant que à cet âge-là, c'était pendant toute mon adolescence, mais ouais. À l'âge de 16 ans en fait, t'as envie de t'occuper, j'en sais rien, du jean que tu veux le jean que t'as envie de mettre, t'as envie de parler de garçon, enfin à 16 ans, t'as pas envie d'être là à appeler la police parce non. que bah c'est la bagarre chez toi à la maison. Et c'est ça qui était difficile, et j'avais aussi l'impression d'être la seule à vivre ça. Je me disais mais je peux pas en parler aux profs, je peux pas en parler à mes copines, les gens ils vont penser qu'on est des fous, et en fait, j'avais honte. Et la raison pour laquelle j'ai écrit cette chanson, c'est que j'ai toujours eu honte d'en parler autour de moi.
1: Parce que vous pensiez que vous étiez la seule. Donc là, oui. Cette chanson, s'il y a ne serait-ce que 5 filles qui sont en train de vivre ça, qui l'entendent, mm-hmm. vous en aurez peut-être sauvé 5 qui se diront, je suis pas toute seule.
0: Et c'est pour ça que j'ai décidé de la mettre sur l'album. J'étais pas sûre de vouloir mettre cette chanson. À la base, je l'ai écrite juste pour moi me libérer de quelque chose. J'avais visiblement besoin d'en parler encore. Et après, il y a eu vraiment cette question de tu la mets sur l'album ou pas. Je me disais, elle est quand même très intime. Et puis je me suis dit, mais attends, moi, à 16 ans, ça m'aurait sauvé d'avoir une chanson comme ça, ouais. Et de me dire ok, d'accord, alors c'est dur, c'est très dur, c'est très triste, mais je suis pas la seule. Et juste le fait de savoir que parfois on n'est pas les seuls à vivre ce qu'on est en train de vivre, ça sauve vraiment. Et c'est pour ça que Comme un loup est sur mon album. C'est pour moi et pour toutes ces personnes qui malheureusement vivent ou ont peut-être vécu ces épreuves-là.
1: C'est un vrai voyage, ce disque. Alors, c'est marrant, tout à l'heure, vous m'avez dit que vous vouliez voyager quand oui. vous allez voir vos chanteuses en concert. Ben, c'est vraiment ça, parce que à des moments, on se marre avec vous, à des moments, on est vos pom-pom girls, on dit ouais, allez, Mentissa, tu vas y arriver. Et voilà, et en fait, vraiment, vous nous embarquez. Vraiment, les amis, je vous recommande d'écouter Enfant difficile. Ah ouais, vraiment. Ma chère Mentissa, bonne route.
0: Merci beaucoup.
1: Et bravo pour cet album.
0: Merci pour l'invitation, merci pour l'échange.
1: À bientôt.
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1: Le surdoué Grand Corps Malade qui, 20 ans après son premier album, n'en a pas encore fini.
4: Je n'ai pas encore fini avec l'envie d'écrire, car quand le monde va trop vite, il n'y a que ça qui m'aide à ralentir. Quand mon cerveau constate, c'est mon stylo qui comprend, qui sait prendre du recul, noircir la page en m'éclairant.
1: Eh ouais, ça fait 20 ans, mais pas le temps de faire le bilan. Grand Corps Malade préfère ouvrir un nouveau chapitre. Nouvel album fabriqué dans un nouveau pays, nouvelle tournée, nouvelle rencontre en studio. La seule chose qui ne change pas, c'est son envie d'être là avec vous. Bonsoir Grand Corps Malade.
4: Bonsoir.
1: Bienvenue dans Décibel. Je suis toujours contente.
4: Ah.
1: Alors, il y a du nouveau, on le disait, 20 ans de carrière.
4: Et oui,
1: depuis ces voyages en train, c'est ce jour-là qu'on a découvert Grand Corps Malade.
4: C'est vrai que les histoires d'amour, c'est comme les voyages en train. Et quand je vois tous ces voyageurs, parfois j'aimerais en être un. Pourquoi tu crois que tant de gens attendent sur le quai de la gare? Pourquoi tu crois qu'on flippe autant d'arriver en retard?
1: Grand Corps Malade, Les Voyages en Train, c'est le premier tube, et puis la première victoire de la musique aussi, Révélation scène en 2007. J'ai dit que t'as pas très envie de faire le bilan, mais puisque t'es là, moi je veux bien en faire un petit quand même. Tu t'imaginais au moment de ce premier album que tu ferais ça sur le long cours?
4: Non, je m'imaginais pas parce que je pense pas aussi loin.
1: Ouais.
4: Donc si on m'avait dit est-ce que dans 20 ans tu auras déjà fait plein d'albums, je me pose même pas la question en fait. Et si jamais on m'avait forcé à me la poser,
5: Non, j'aurais pas imaginé tout ce qui s'est passé depuis 20 ans. C'est vrai qu'il s'en est passé beaucoup.
1: Ouais.
5: Mais voilà, le premier texte, là, c'est j'en ai pas encore fini, c'est l'intro de l'album.
1: Ouais.
5: Parce que justement, mais moi, j'ai aucun problème à faire des bilans. J'adore les bilans. Mais en tout cas, un bilan, c'est un bilan provisoire, quoi. Ça veut pas dire que c'est fini. Et en effet, j'ai encore plein d'envie et plein d'idées. Donc, on repart pour 20 ans, quoi.
1: Alors, je donne les chiffres parce que c'est un bilan, mes enfants, comment dirais-je, ébouriffant. Donc, 8 albums. Le 9e, Voir la mer, arrive dans quelques semaines. 2 millions d'albums vendus, 3 victoires de la musique, 3 films aussi, Patient, La vie scolaire et l'excellent Monsieur Aznavour. Plus de 800 concerts donnés en France, mais aussi partout dans le monde. C'est pas rien. Il y a aussi des tubes, des vrais tubes radio, comme ce Mais je t'aime, victoire de la chanson originale en 2021.

0: avec Camille Lelouch. Alors, est-ce que justement, cette chanson, J'en ai pas encore fini, qui est le tout premier extrait du 9e album.
1: C'est déjà sorti.
0: Voilà. Est-ce que c'est aussi justement une réaction à ce bilan, un bilan qui est extrêmement positif, où tu as réalisé énormément de choses, où tu as eu énormément de succès, et tu te dis à toi-même, OK, j'en ai pas encore fini, il y a encore des rêves à aller chercher, c'est ça dedans.
1: Exactement, c'est un peu ça. C'est toujours difficile à expliquer comment une envie de texte naît, mais là, je suis né avec. Je me rappelle, je crois, ma première idée, c'était. J'étais un peu mélancolique et j'avais envie de dire, tiens, je n'ai pas encore fini avec la mélancolie. Et je voulais écrire un texte là-dessus. Puis je me suis dit, mais finalement, je n'ai pas encore fini avec beaucoup plus de choses que ça.
0: Ouais.
1: Donc, je n'ai pas encore fini avec l'envie d'écrire, avec mon optimisme, avec l'envie de faire des vannes, avec mes combats silencieux, avec l'envie d'être amoureux. Et voilà. Et donc, du coup, ça a donné un texte comme ça, un peu fleuve, sans refrain. Voilà, du texte un peu dans la pure tradition slam du début.
0: C'est ça.
1: Beaucoup, un texte assez dense. Mais voilà, qui arrive pour moi à un bon moment et puis qu'une bonne manière d'introduire l'album où il y a après plein de choses très différentes.
0: Il est dense, mais digeste, je veux dire, on comprend. Mais la question en fait que je me posais, c'est si c'était du coup une conversation entre toi et toi, simplement, j'en ai pas encore fini, ou est-ce que c'est une réponse à des questions qu'on a pu te poser aussi, je sais pas, dans ton entourage professionnel.
1: Non, là c'est plutôt entre moi et
0: c'est
1: moi.
0: C'est toi et toi.
1: Ça va, j'ai pas eu trop de gens qui m'ont dit alors c'est la fin, c'est fini. Non, pour
0: ça
1: l'instant,
0: y est, t'es
1: non.
0: Vieux.
1: Non, ça va. Ça va, c'est peut-être c'est plutôt et pourtant j'ai pas besoin de me convaincre, moi je suis là, je sais naturellement que j'ai envie de continuer, mais c'est vrai que c'était une manière d'introduire l'album, ce petit bilan et perspective, tu vois, comme on dit dans les sociétés, c'est-à-dire qu'à la fois on regarde où on en est, mais on ouvre une porte, quoi. Je venais de poser mon stylo et de fermer les paupières. Je pensais éteindre mon cerveau en éteignant la lumière, mais mon stylo et mon cerveau se sont vite réunis et me conseillent de me relever car j'en ai pas encore fini. J'en ai pas encore fini avec le texte du jour. J'ai des rimes plein les joues qui valent peut-être le détour. Alors je me relève cette nuit, demain et après-demain, avec l'expérience d'un daron et l'enthousiasme d'un gamin. J'en ai pas encore fini avec l'envie d'écrire, car quand le monde va trop vite, y'a que ça qui m'aide à ralentir. Quand mon cerveau constate, c'est mon stylo qui comprend, qui sait prendre du recul, noircir la page en m'éclairant. Mes textes savent lire en moi, même dans les moments de brouillard. Et chaque phrase est une lampe torche sur ce que je n'ose pas voir. J'écris pour compenser l'impuissance de voir ce qui brûle autour, pour contrer nos silences face à ceux qui crient au secours. J'écris enfin et surtout pour partager nos chairs de poule, pour que nos solitudes se reconnaissent au milieu de la foule, que nos émotions fassent équipe plein de sourires interactifs, et que la scène devienne un grand battement de cœur collectif. J'en ai pas encore fini avec la nostalgie, la fiancée des bons souvenirs qu'on éclaire à la bougie. Face à tout ce bonheur passé, j'essaie de pas rester spectateur, et je me bats comme un taré pour que l'avenir soit à la hauteur. J'en ai pas encore fini avec mes combats silencieux, ceux qui se cachent derrière les sourires et les projets ambitieux, ceux qui me répètent heure par heure que grand corps malade, c'est pas juste un nom d'artiste mais des galères en cascade. Y'a des souffrances qu'on partage et souvent je tends la main, mais y'a des blessures égoïstes et des épreuves sans témoin. Alors je fais le dos rond, je m'endurcis, je me rassure, et je serre tellement les dents que mes silences sont des morsures. Mais j'en ai pas encore fini avec ce putain d'optimisme, il me colle à la peau même dans les moments les plus tristes. Mon optimisme est mal élevé, il ouvre tout le temps sa gueule, dans chacun de mes albums il veut être le premier single. Mon optimisme rattrape souvent là pour compenser, il dévie les chemins tracés et les destins qu'on pensait. Quand je ne vois que les murs gris pendant les jours pluvieux, mon optimisme interpelle et me dit « attends, regarde mieux ». Alors je vois des vies cachées, des œuvres d'art, des arcs-en-ciel. Derrière tout l'ordinaire, j'arrive à voir le potentiel. Ça fait tellement longtemps que j'ai choisi d'y croire, que mes espoirs ont pris racine et font pousser des fleurs bizarres. J'en ai pas encore fini avec l'envie de dire merci, ce mot qui paye pas de mine et qui crée des éclaircies. J'en offre avec franchise aux inconnus et aux proches. En merci, je suis paradin, j'en ai toujours plein les poches. Dire merci fait des miracles, la gratitude est un pouvoir. Si tu ne le savais pas, essaye un peu juste pour voir. Ça ouvre des portes et des sourires pendant 2 secondes ou 6 mois. Et quand tu le vérifieras, n'hésite pas, remercie-moi. J'en ai pas encore fini avec l'envie de faire des vannes, dans les soirées, les enterrements, dans les joies et les drames. Ce petit diable sur mon épaule qui me souffle des conneries, depuis longtemps je fais attention, je répète pas tout ce qu'il me dit. J'en ai pas fini avec l'amour et le privilège d'être amoureux. Pour donner du sens à la vie, c'est encore ce qu'on a trouvé de mieux. Alors j'aime sans compter, sans prévoir, à l'air libre. C'est le seul vertige qui m'aide à garder l'équilibre. J'en ai pas encore fini avec l'envie de comprendre, avec l'envie d'apprendre, avec l'envie d'entreprendre. J'en ai pas encore fini avec l'envie tout court. Tant qu'elle frappe dans ma poitrine, je me dis que c'est encore mon tour. L'envie de lancer des projets, c'est une envie qui répare et qui transforme tous les parcours de vie en ligne de départ. L'envie de prendre des risques, d'essayer comme un crève la faim. J'en ai pas encore fini. J'en aurais pas encore fini, même à la fin.
0: Grand corps malade est de retour, j'en ai pas encore fini. Le nouvel album arrive le 18 septembre. Alors, il faut raconter que il est né, ce disque, loin de chez nous. Nous allons planter le décor.
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0: Avec la voix de Robert Charlebois, Montréal, le Québec, c'était un rêve familial de longue date. Et tu l'as réalisé l'année dernière, enfin il y a 2 ans, c'est pour ça. Un an. Raconte-moi alors.
1: Eh ben oui, c'est un projet familial, avant que les enfants soient trop grands, ça, de vivre une aventure autre, de se permettre le luxe, le privilège d'avoir une autre vie pendant un an. Et on a réussi à le faire, à l'organiser. Et puis Montréal, c'est une ville que j'adore. J'ai eu l'occasion d'y aller beaucoup de fois pour jouer, pour faire des concerts, de la promo. Et j'ai toujours eu un coup de cœur pour cette ville et pour les Québécois. Et donc voilà, on l'a fait de été 2024 à été 2025 avec les enfants à l'école là-bas, tout ça. Et ça a été une expérience de vie évidemment géniale pour nous tous, pour toute la famille. Et puis on a voyagé, et puis on a vu l'hiver québécois.
0: Ouais.
1: Et puis évidemment, tout ça, c'est nourrissant, ça donne plein d'envie, plein d'idées. C'est vrai que ce nouvel album, il est né là-bas. Et voir la mer, c'est aussi un titre de l'album, une chanson de l'album, et c'est le titre général de l'album. C'est aussi symbolique de ça. Voir la mer, c'est prendre le temps, se reposer, respirer un bon coup, poser ses yeux sur un paysage. Donc voilà, voir la mer, c'est aussi symbolique de cette année à Montréal.
0: Donc c'était pas nécessairement le but du voyage, d'être tellement inspiré que tu as tout de suite commencé de nouvelles chansons, mais c'est ce qui t'est arrivé là-bas, c'est ça?
1: Ouais, c'est ça. Ouais. Et puis j'ai pris plus de temps là-bas. Je sortais de 3-4 années avec le cinéma, les tournées, les albums intenses. Le but là-bas, c'était de ralentir un peu. Et bah ouais, dès que tu ralentis un peu, ton cerveau, il est un peu plus tranquille et hop, il a envie d'écrire des textes.
0: Ça dépend qui. Toi, oui. Moi, quand je ralentis, après, je fais plus rien, je mange des chips. Mais c'est super.
1: J'ai mangé pas mal de chips aussi, ça n'empêche pas. Chips et stylo, voilà, c'était mon programme.
0: Voir la mer aussi, moi, quand j'ai entendu le titre de cet album, je me suis dit, ah, il a vu loin. Tu parlais de respirer, d'avoir de l'espace. C'est vrai que nous, vu d'ici, c'est l'image que nous renvoie le Québec, je sais pas, moi je vois des grandes forêts, je crois qu'il y a même des baleines.
1: Bien sûr, c'est exactement ça, on a vu tout ça.
0: Ouais.
1: Évidemment, on a voyagé, et oui, quand Montréal, déjà c'est une ville très très nature.
0: Ouais.
1: Ce que les gens connaissent de Montréal, c'est là où t'atterris, et puis c'est les petits hôtels, les grands hôtels, dans le petit downtown où il y a des buildings comme à New York. Mais c'est pas du tout ça Montréal. Montréal, faut sortir du centre-ville, et les 80% de la ville, c'est ailleurs. Et là, il y a des parcs partout, il y a des arbres partout, donc c'est une ville très nature. Et puis dès que tu sors, tu roules une heure en sortant de Montréal, et là, oui, t'es dans des forêts, dans des grands lacs, des chalets au bord des lacs, etc. Donc, bien sûr qu'on a vu tout ça, on a fait tout ça. On est allé voir dans le grand nord du Québec les chiens de traîneau l'hiver et puis les baleines à tout ça. Bon, donc oui, voir la mer, c'est tout ça. C'est poser les yeux ailleurs, respirer, découvrir. Ouais.
0: Et voir du beau, voir la nature, c'est quelque chose, toi, qui, surtout dans ton côté auteur, tu penses que ça a nourri ça, ton écriture? Parce que c'est pas des. Enfin, voilà, tu parles comme ça, de paysages à perte de vue et de dépaysement total aussi. Ça peut même débloquer des trucs dans le cerveau. Enfin,
1: peut-être,
0: je sais pas.
1: Ouais, certainement. Après, c'est plus ou moins conscient de changer de rythme. Déjà, ça débloque des trucs dans le cerveau, de vivre ailleurs, une autre mentalité, ça débloque des trucs. Alors évidemment, de voir des beaux paysages comme ça, peut-être aussi. Ouais. Mais c'est ça qui est bien dans le processus de création, c'est que tu sais jamais vraiment comment ça vient, et tant mieux.
0: Et là, c'est venu. Hein. Donc l'album arrive au mois de septembre. Il est né là-bas, le disque, mais il s'est pas fabriqué entièrement là-bas. Ceci dit, c'est vrai qu'il y a plein de nouveautés. Je le disais tout à l'heure en ouverture, tu travailles avec une nouvelle équipe. C'est vrai que là, on est sur une ambiance différente de tes albums précédents, qui étaient plus électro, avec Mossimane.
1: Ouais, avec Mossimane.
0: Aux commandes des prods. Ouais.
1: On avait des albums, oui, avec des sons un peu plus synthétiques, plus électro. Et là, c'est vrai qu'on est revenu à une musique plus organique. Tout est joué à 100%.
0: C'est un groupe.
1: C'est un groupe, et on a même enregistré dans des conditions de live. Il y a des beaux studios dans le sud de la France, là, qui s'appellent La Fabrique, qui permettent ça. C'est-à-dire, c'est des grands studios où on peut tous se brancher les uns les autres. Et on a joué vraiment en live. Et donc, je pense que ça doit s'entendre un peu. C'était cette espèce d'alchimie où on s'écoute tous les uns les autres au moment où on enregistre. Et j'avais des musiciens incroyables. C'est Nicolas, ça s'écrit N-I-K-O-L-A, parce qu'il a aussi un projet musical, il est chanteur, etc.
0: Ouais.
1: C'est un jeune auteur-compositeur qui a réalisé musicalement tout l'album, et il a fait un travail incroyable. Je suis hyper fier de lui, hyper fier de cet album, grâce à lui aussi. Donc
0: tu lui as donné quoi comme direction, comme envie?
1: Ben, on a commencé un peu ensemble à Montréal, il est venu me voir là-bas, et justement je lui ai parlé de cette envie de son un peu plus organique, et notamment aussi un peu grands espaces. Il y a sur l'album plusieurs moments où il y a des guitares un peu... qui font un peu Ennio Morricone, un peu western, même si je sais pas si c'est juste une direction comme ça. Il y a beaucoup d'autres choses, mais en tout cas voilà, il a senti un peu ce que je cherchais. Et puis après, il a beaucoup composé. Il m'a proposé plein de musique avec ses potes Achille et Noé. Et du coup après voilà, j'ai pris certaines de ses musiques, certaines boucles, et puis j'ai commencé à écrire dessus. J'ai écrit beaucoup sur sa musique. J'aime bien aussi. Pendant longtemps, j'écrivais tout seul a cappella et je demandais aux musiciens de faire de la musique sur mesure sur mes paroles, mais j'aime bien aussi écrire moi sur mesure sur des notes, et c'est plutôt dans ce sens-là qu'on a fait l'album.
0: Ça te rajoute une petite contrainte ?
1: Ouais, j'adore. Ça t'inspire une humeur, la musique. Déjà, ça te met dans une ambiance. Et puis oui, ça te rajoute des contraintes de rythme, de la longueur de tes phrases. Et ça, j'aime bien. C'est un jeu.
0: Alors, on va découvrir le prochain rêve. Deuxième extrait déjà de ce nouvel album.
1: C'est sorti cette semaine. Ouais. C'est votre petite nouveauté.
0: C'est ça. Et c'est en duo.
1: C'est un duo.
0: Tilto.
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0: on va pas faire les surprises, genre quoi, Grand Corps Malade fait des duos. On a bien compris que
1: j'aime bien ça.
0: C'était quelque chose qui t'allait très bien. Ça arrive quand d'ailleurs? Alors, il y a Mesdames, évidemment, qu'on connaît par cœur, mais t'as fait déjà des duos avant. Est-ce que tu arrives à dater à quel moment tu t'es dit, mais j'adorerais être avec quelqu'un sur mes chansons dès le début?
1: Dès le début, j'ai toujours adoré cet exercice particulier qu'est le duo. D'arriver à faire matcher, à trouver l'osmose entre deux univers différents, deux voix différentes. Et puis après, il y a l'univers du texte et de la musique. Et marier tout ça, c'est jamais gagné. C'est un vrai petit challenge, un duo. Et du coup, quand ça marche, d'un seul coup, il y a une chanson qui est cohérente, il y a deux voix qui se répondent. Et moi, j'aime bien ça. C'est un jeu que j'aime bien.
0: Alors, t'as fait des duos excellents. On adore, évidemment. On en parlait tout à l'heure, celui avec Camille Lelouch, Mais je t'aime. Il y a eu aussi Ben Mazué, Gaël Faye, là c'était carrément un trio. Véronique Sanson, Louane, enfin voilà, il y a plein d'artistes. Suzanne, avec qui voilà, t'as fait des excellents duos. Là c'est Stilto. Stilto, c'est une jeune artiste, alors qui a un parcours pas tout droit, puisqu'en fait, avant de sortir sa musique, elle avait déjà une espèce de carrière sur les réseaux sociaux. Tu l'as découverte à ce moment-là ou tu l'as découverte quand elle a commencé à faire de la musique?
1: Non, je l'ai découverte quand elle a commencé à faire de la musique.
0: Donc, tu n'étais pas forcément au courant de son passé?
1: Non, après, je crois que la première fois que j'ai vraiment écouté ce qu'elle faisait, c'est à la fin du duo avec mon pote, Ben Mazué. Oui. Et du coup, j'ai découvert son timbre de voix, sa fraîcheur, et puis j'ai regardé qui c'était, et puis là, j'ai vu qu'elle avait toute une carrière avant et plein de gens qui la suivaient.
0: Communauté incroyable.
1: Ouais. Et puis après, il y a un autre pote, Vincha, qui a composé plusieurs musiques pour moi sur l'album précédent. Et un peu sur celui-là aussi, qui avait écrit pour elle. Donc, c'était un peu Stilto, qui s'appelle Laure. Stilto, c'était un peu la famille de la famille, quoi.
0: Oui.
1: Donc, du coup, quand j'ai commencé à écrire cette chanson, où j'avais déjà le thème du prochain rêve, je me disais, ça irait bien à une jeune artiste qui vient d'avoir une espèce de premier aboutissement. Et elle, c'est le cas. Elle a fini par se lancer dans la chanson. Elle a un énorme succès. Elle fait déjà des tournées, des zéniths, etc.
0: Nommée aux victoires. Et donc, c'est des trucs,
1: quand
0: hein.
1: à cette première consécration, comment ça se passe dans ta tête, quoi? C'est quoi la suite? C'est quoi le prochain rêve? Et c'était ça le thème. Et en écrivant pour elle cette chanson, je me suis, j'ai compris que moi en fait j'étais dans la même question, même si c'est après 9 albums, quoi.
0: Ouais.
1: Et que le projet d'après, le petit doute avant d'attaquer un nouveau projet, c'est toujours le même. Et voilà, ça s'appelle le prochain rêve.
0: C'est quand même la bonne nouvelle de ce mois de juin. Grand Corps Malade, j'en ai pas encore fini.
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0: En écoutant cette chanson, où il y a, je trouve, beaucoup de lumière, tu dis que écrire, ça sert à rassembler, ça sert à sortir l'espoir, etc. Je ne peux que me rendre compte que tu seras en tournée pendant une année présidentielle et je suis assez contente de ça. Je sais pas, quelque part, je me dis c'est bien, Grand Corps Malade, il est pas loin, etc. Est-ce que d'une manière ou d'une autre, de manière très frontale ou pas, tu penses que tu as envie de prendre la parole sur la politique de ce pays, notamment l'année prochaine, puisqu'on va élire un nouveau président ou nouvelle présidente?
1: Plus d'une manière que d'une autre, d'ailleurs, comme tu dis.
0: Oui, mais c'est...
1: Et en effet, non, vous ne me verrez pas prendre position et prendre parti pour un tel ou un tel, et aller serrer la pince des politiques sur leur podium. Je me sens pas du tout à ma place. En revanche, bien sûr, on a parlé de certaines chansons qui sont sorties, il y en a d'autres qui sont sur l'album et qui ne sont pas encore sorties, et il y en a qui parlent très concrètement et très frontalement de certaines situations en France, et notamment de la montée de l'extrême droite, je parle notamment de la parole complètement décomplexée des propos racistes, c'est un morceau où je dis j'ai grandi dans une époque où être raciste était honteux, et aujourd'hui c'est tellement plus le cas. Aujourd'hui on entend des choses qui sont incroyables,
0: sur des plateaux télé,
1: et du coup aussi sur des radios, et puis du coup aussi dans la rue, et puis d'un seul coup il y a plus de limites, et c'est vrai que ça, je trouve ça hyper effrayant. J'ai un texte là-dessus où j'essaie de comprendre ce qui se passe et où je me dis justement qu'il n'y a pas, c'est un morceau qui s'appelle Pas de fatalité, et je suis sûr qu'il n'y a pas de fatalité et que l'humain n'est pas voué à devenir raciste, et qu'il va falloir absolument contrer ça, réagir et essayer de plus tendre des mains que jeter des pierres. Et donc d'une manière ou d'une autre, bien sûr que Ben ouais, je suis pas un artiste loin de tout dans ma bulle. Je vote, je suis un citoyen et forcément quand je vois des choses, bah il y a aussi des textes là-dessus quoi.
0: Ouais, mais donc recoller ce qui est fracturé plutôt que de pointer du doigt.
1: Ouais, exactement. Ouais, ouais. Je suis effrayé de ça, mais c'est pas juste un texte pour dire je suis effrayé. Mm-hmm. C'est un texte pour dire voilà, on peut réagir quoi.
0: On peut faire des choses.
1: C'est cette espèce de dérive, cette dérive totale de haine. Ouais. On peut essayer de la contrer quoi.
0: Alors la haine, elle arrive de tous les côtés. Il y a une histoire qui traîne depuis 5 ans. Je viens aux nouvelles à propos de notre copine Oshie.

0: qui avait été attaqué par un journaliste nommé Fabien Lecoeuvre en 2021. Deux points, ouvrez les guillemets. Quand est-ce qu'on va nous sortir des beaux mecs ou des filles sublimes? Quand vous regardez Oshi, par exemple, qui a un talent incroyable, indiscutable. Enfin, vous mettez un poster de Oshi dans votre chambre, vous? Mais elle est effrayante. Il faut qu'elle donne ses chansons à des filles sublimes, comme des Vanessa Paradis. Fermez les guillemets. On embrasse Vanessa, évidemment, qui n'a rien à faire dans cette histoire. Et toi, quand t'as entendu ça en 2021, et quand t'as vu qu'en plus Oshi était touchée, qu'elle réagissait, t'as écrit une super chanson qui s'appelait « Des gens beaux ».
1: Parce que dans la suite de son interview, oui, il disait « Il faut des gens beaux ».
0: Il faut des gens
1: cette
0: beaux.
1: Cette phrase est quand même extraordinaire.
0: Bah, surtout venant de Fabien Lecoeuvre, hein, si vous ne l'avez jamais vu, googlez-le, je vous en supplie. Et donc, l'idée, c'est que toi, tu as fait cette chanson, « Des gens beaux », justement, en disant « Mais comment ça, il nous faut des gens beaux ?» Elle est super, et je n'ai pas le droit de la diffuser ce soir, parce que alors de procès, un coup c'est toi qui gagne, mais un coup c'est lui qui fait appel, etc. En gros, il te reproche d'avoir pris son intervention dégueulasse, que je viens de vous lire, à la radio et de l'avoir mis en intro de la chanson, et il dit que tu dois lui payer des droits d'auteur.
1: Voilà, c'est ça. Bah, donc il dit qu'on n'a pas le droit d'utiliser sa voix. Ouais. Nous, bah voilà, notre avocat et tout nous dit bien sûr que si. C'est on n'a pas volé sa voix dans une sphère privée. Il était sur un plateau de radio et puis en plus c'est des propos polémiques, donc tout le monde a commenté, tout le monde a entendu. Du coup, les avocats disent c'est des propos d'intérêt. Enfin, pas d'intérêt de débat général.
0: Ouais, c'est ça.
1: Donc voilà. Donc du coup à partir de là, il y a pas de vol de voix, quoi.
0: Ouais.
1: Bon, mais lui il a estimé que on n'avait pas le droit, donc le procès on l'a gagné, mais il a fait appel et il a gagné. Et du coup, il y a une troisième manche.
0: C'est la cassation.
1: La cassation.
0: Ouais.
1: Et j'ai pas de scoop à vous donner. J'ai pas encore de nouvelles.
0: On sait pas.
1: Mais en tout cas, voilà. Écoutez, bon, c'est une affaire comme souvent la justice qui dure et qui dure.
0: Ouais.
1: Mais bon, en tout cas, cette chanson-là, elle a existé. Il y a plein de gens qui l'ont entendue. Je l'ai chantée en festival.
0: Nous, on l'a, encore. Alors, je sais que si on la joue, là, ça va mettre tout le monde dans la sauce et j'ai pas envie. Mais en tout cas, à la seconde où t'as le droit de la rechanter et nous, on a le droit de la rediffuser, on le fera.
1: On la remettra, je vous tiendrai au courant.
0: Ouais, vraiment.
1: Dès qu'on a le droit, on y va.
0: À la seconde. Je voulais aussi qu'on prenne le temps de parler deux secondes de cinéma. Vu que ton agenda musical est extrêmement chargé, je le rappelle, 9e album le 18 septembre, plus la grande tournée 2027, c'est sans doute l'un ou l'autre dans ton emploi du temps. Donc là, il n'y a pas forcément de projet de ciné dans l'immédiat.
1: Certainement, pendant la tournée, je vais développer une petite idée ou commencer à écrire parce que j'ai des idées. Mais oui, c'est pas pour tout de suite. Le cinéma, c'est un truc de longue haleine. Une chanson, je peux l'écrire ce soir, la mettre en musique demain et elle est sur les plateformes demain soir.
0: Oui.
1: Le cinéma, c'est un autre délire. Hein, donc ça prend du temps. Donc ce sera pas pour tout de suite. D'autant que là, la priorité, c'est vraiment la musique. C'est l'album et la tournée. Mais il y aura d'autres choses.
0: Ok, génial. Bon, l'album, ce sera le 18 septembre pour le ciné. En attendant, sachez que Monsieur Aznavour, le merveilleux biopic réalisé par toi, Grand Corps Malade, et par Mehdi Idir, est disponible sur Netflix.
1: Ouais, ouais.
0: Et ça, c'est une très bonne nouvelle. Voilà, si vous n'avez pas de code, ne m'énervez pas, prenez-les à quelqu'un et allez voir ce film qui est une merveille. Moi, j'ai beaucoup aimé, j'ai beaucoup pleuré aussi. Et j'ai appris beaucoup de choses sur Aznavour. Pourtant, Dieu sait que, voilà, je l'avais étudié, le bonhomme.
1: Mais il a un passé incroyable.
0: Ben,
1: jeunesse folle, des
0: aventures. Sa jeunesse, ses parents.
1: La guerre, la résistance. Ouais. Plein de gens ne savent pas tout ce qu'il a vécu.
0: C'est ça.
1: Et on s'est beaucoup intéressé à sa jeunesse, justement.
0: Ouais, ouais. Bravo. Je ne sais pas si je te l'avais dit, parce qu'évidemment, étant donné que c'était un film et pas de la musique, je ne sais pas si on en avait parlé vraiment. Mais bravo, je suis très admirative du travail sur Monsieur Aznavour.
1: Merci beaucoup.
0: À la prochaine.
1: À bientôt. Merci
0: à
1: beaucoup.
0: La prochaine. Salut.
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1: Originaire de Normandie, c'est à Concarneau que Grégoire Théry, alias Havre, a décidé de poser sa guitare. Le chanteur, auteur et compositeur signe son premier 5 titres où se mêlent pop rock et poésie. Nord en est le premier extrait.
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1: Anthony est un enfant de Galeria et au village, il a tous ses souvenirs.
2: J'ai grandi ici depuis mon enfance, j'ai toujours vécu ici, j'ai été à l'école à Galeria et j'ai essayé de m'investir associativement à Galeria, donc voilà. C'est pour cela qu'on a repris il y a maintenant 2 ans avec des amis à moi d'ici, des jeunes de Galeria, l'association du village qui se nomme l'Asso Dufalazor Minku. Donc c'est vrai qu'on met plutôt en avant tout ce qui est associatif pour Galeria, pour les jeunes, les futures générations et les plus anciens bien sûr. Donc on essaye de faire vivre Galeria au maximum en toute saison.
1: Et l'association propose plusieurs rendez-vous sur l'année.
2: Des balles, on fait 2 à 3 balles par saison en été. On fait également des concours de boules qu'on fait pareil en été. Et on a aussi également des concours de belote ainsi que des concours de beach soccer.
1: Le but, réunir les gens et les générations.
2: C'est plus ou moins difficile dans certains points, mais bon, c'est vrai que quand on fait un bal, il va y avoir toute génération. Pareil pour des concours de boules, ceux qui aiment jouer aux boules. La belote, c'est vrai que ça rapproche vraiment pas mal de monde parce qu'on a beaucoup d'anciens qui jouent, on a appris avec eux. On joue tout le temps avec eux, que ce soit au bar, à la maison. Voilà, c'est vrai que ça rassemble vraiment beaucoup de monde et c'est très important. Il y a plus de locaux qui participent à ces événements qu'au tourisme, quoi, on peut le dire.
1: Parallèlement à son engagement associatif, Anthony est étudiant à Corté.
2: Je suis en 2e année de technique de commercialisation en BUT. Alors à côté de ça, je suis aussi impliqué pour les pompiers volontaires à Galeria. Donc je suis pompier volontaire, ça fait maintenant 1 an que je suis rentré. Donc c'est vrai que ça m'aide beaucoup, que ce soit pour le village, pour le lien avec les gens, parce que vis-à-vis de ma famille ou les gens du village, c'est très important pour moi. Donner ma passion, apporter de l'aide aux personnes qui sont en cas de danger, être là et présent pour les gens d'ici, ça me tient vraiment beaucoup, beaucoup à cœur.
1: Anthony ne quitterait pour rien au monde son village.
2: Alors ma vision sur le village, c'est que c'est un très bon village avec une très bonne mentalité. On essaye de le refaire vivre d'ailleurs, beaucoup plus qu'avant. Il faut continuer sur cette voie-là et on est bien parti pour mettre en avant Galeria.
1: Anthony Spinoza, il fait partie de ces jeunes du village qui comptent pour l'avenir de Galeria.
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3: Enchanté.
4: Ah, vous inquiétez pas, j'ai un gros chien, mais il est très peureux.
3: D'accord. C'est quelle race?
4: C'est un bosseron.
3: Ah oui.
4: Oui, c'est un gros morceau. Chien, oui.
3: Allez-y. On peut lui dire bonjour quand même?
4: Mais je pense pas.
3: Comment s'appelle-t-il?
4: Bokis. Il a lui aussi un prénom arménien.
3: Même le chien a un prénom arménien.
4: Ouais.
3: C'est rigolo.
4: Ouais. Asseyez-vous.
3: Claudine Katcha-Dorian, merci de nous accueillir chez vous. Vous êtes totalement imprégnée par l'histoire de vos grands-parents qui ont fui le génocide.
4: Oui, tout à fait. On a vécu à Marseille et j'ai vécu avec mes grands-parents. Donc je les ai vus et j'ai vu leur souffrance aussi. Ils sont arrivés à Marseille, on les a mis dans les quartiers nord. Et donc mon grand-père avait construit sa maison. Et je voyais ces gens qui ne parlaient pas français, bien sûr, puisqu'ils venaient d'arriver, qui étaient toujours malheureux et qui parlaient entre eux et qui étaient tristes et qui pleuraient. Je me disais, mais qu'est-ce qu'ils ont, tous ces vieux, à pleurer tout le temps comme ça? Et c'est vrai que quand on m'a expliqué, beaucoup plus tard, j'ai compris qu'il y avait eu un problème. Et je me suis effectivement imprégnée de ce génocide qui est devenu mon génocide, en fait, comme tous les Arméniens de la diaspora, je pense.
3: Ça vous a marqué? Vous étiez gamine?
4: Oui, j'étais gamine parce que j'étais à Marseille et dans les premières années, nous, gamins, on s'amusait, mais on les voyait quand même. Il y avait le prêtre arménien qui venait régulièrement. On nous a pas expliqué, comme si on avait un peu honte de ce qui s'était passé. Un peu comme les Juifs, quand ils sont revenus des camps, ils voulaient pas en parler. Les grands-parents, notamment, qui l'avaient subi, ne voulaient pas en parler.
3: Comment s'appelaient vos grands-parents?
4: Alors, mon grand-père s'appelait Stéphane et ma grand-mère Vartoui.
3: Et donc, ils sont arrivés en France en quelle année?
4: Alors, ils sont partis en 1915, mais ils sont passés par Constantinople. Et ils ont atterri en Bulgarie. D'où là, j'ai eu 2 oncles qui sont nés en Bulgarie. Et comme j'avais de la famille qui était partie à New York, on leur a donné un peu d'argent pour qu'ils viennent en France. Ils sont arrivés en 23-24 en France, à Marseille, en fait.
3: Ils ont vécu donc plusieurs mois dans des camps, peut-être?
4: Oui, il y avait le camp Odo à Marseille. Et le camp Odo à Marseille, c'était le camp vraiment où on mettait les Arméniens. Et après, on leur a donné une terre à Marseille, dans les quartiers nord. Et là, mon grand-père a construit la maison.
3: Ils avaient donc un statut de réfugiés.
4: Oui, tout à fait. Ils sont passés par l'OFPRA. Mes grands-parents, ils n'ont jamais obtenu la nationalité française, même s'ils l'avaient demandé.
3: Il y a un titre de Charles Aznavour qui vous plaît particulièrement. Qu'est-ce que vous aimez dans ce titre?
4: C'est toute cette tristesse qui est décrite et que moi, je ressens à chaque fois que j'écoute cette chanson. Et c'est pour ça que tous les 24 avril, sur la place d'Arménie, on écoute cette chanson. Parce que je pense qu'elle est le reflet de ce qu'a vécu tout le peuple arménien en 1915, en fait.
3: Vous la connaissez? Vous connaissez les paroles?
4: Je la connais par cœur, mais je ne vais pas vous la chanter.
3: quelques mots?
4: Je vais vous laisser écouter la chanson, je préfère.

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1: Son titre, Les Cadors, c'est l'histoire d'un homme qui se croit être l'un des fils de Kadhafi. Il part dans le désert du Sahel, dans l'espoir de retrouver le trésor de l'ancien dictateur libyen. Jérémy Ferrari, lui, est né en 1985 à Villesmeuse. Son nom de famille, c'est Larzière. Il grandit à Charleville, ses parents sont commerçants. C'est un passionné de théâtre depuis son adolescence. Dès 15 ans, il pousse les portes du théâtre de Charleville pour apprendre le métier. À 16 ans, il se choisit comme nom de scène Ferrari. Il se produit dans des bals et des maisons de retraite des Ardennes. Il met en scène ses premiers one-man shows et suit aussi des cours de théâtre à Paris, au célèbre cours Florent. Jérémy se distingue des autres humoristes car il aborde des sujets graves de manière cynique et souvent décalée. Il navigue entre provocation et réflexion. Dès octobre 2010, ses apparitions dans l'émission On ne demande qu'à en rire sur France 2, animé par Laurent Ruquier, ne passe pas inaperçu.
2: Jérémy Ferrari.
1: Jérémy fait vite partie des invités réguliers, comme Olivier de Benoît, l'humoriste rémois. Vente de pièces à Beyrouth confirme son talent de comédien engagé. Il traite de la guerre et des conflits géopolitiques.
3: Alors, Action contre la faim, ils ont un petit peu d'argent de côté. Ils ont 40 millions d'euros de côté. Et ils t'expliquent pourquoi dans leur bilan comptable, c'est un cas de coup dur.
4: Mais quel coup dur ?
3: C'est parce qu'il y a des gens qui meurent de faim qu'il y a Action contre la faim.
4: Donc le coup dur, ça serait qu'ils aient plus faim alors.
1: En 2017, il frappe encore plus fort avec Anesthésie Générale. Ce spectacle est une véritable critique de notre société et de ses dérives. Politique, économie, santé, tout y passe. Il se raconte aussi dans un livre où il dévoile ses addictions, dont l'alcool. C'est un artiste attachant et à part dans l'humour français. Il aime revenir dans son Ardenne natale. Il n'oublie pas ses racines. Jérémy Ferrari, c'est l'un des trésors de Champagne-Ardenne.

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4: Luca.
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6: Eh bien, Adichat, Camille.
4: Adieu.
6: Toi, tu vas nous raconter une trop belle surprise qui t'est arrivée il y a 2 ans et demi, c'est ça?
4: J'étais chez ma mamie et nous m'explique qu'arrive un tas de gens de nos autres. Mes parents, ils arrivent pour manger et qu'ils me disent ça aide de nos autres à la béiture, que je suis grosse colis qui t'atteint. Et ils me disent viens à la voiture, il y a un gros colis qui t'attend. Et Doukop qui arrive à la voiture, couvrait la porte, et les belles passeraient. Je vois rien dans la voiture. Et au pied de Seti, qui a eu boule des peus, je vois une grosse boule de poils à mes pieds. Car Lumeka, c'est mon chien. Lumeka qui s'appelle Soleil. Mon chien s'appelle Soleil.
6: Oh, parce qu'il a mis du soleil dans ta vie?
4: Pas tout le temps. Pas tout le temps. Kev Kuntari, l'asbestes d'Aumeka, une autre étape. Je vous raconterai les bêtises de mon chien une prochaine fois.
6: Eh ben, j'ai hâte. Merci, Camille.
4: Merci, Satu.
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7: Franchement, c'est mignon, Cormeille. Si vous cherchez du typiquement normand, vous êtes au bon endroit. Et puis, on est à la campagne, tout en étant qu'à 20 minutes de la mer et à 15 km de Pont-l'Évêque. Cyril, lui, vous le trouverez en plein cœur du village, sur la place du Mont-Mirel. Il m'aurait plu son métier à Cyril, si j'avais pas eu de main gauche.
8: Trop bien ça. Comment ça va?
9: Ça va, oui, impeccable.
8: Tu viens de rentrer?
9: Eh ben à l'instant, on vient de rentrer de chantier.
8: T'étais dans une église?
9: Oui, on était dans une église à une vingtaine de kilomètres d'ici, à Saint-Pierre-de-Salerne.
7: Son métier, c'est de donner vie à la lumière.
9: Nous, la lumière, on la redonne dans les édifices et puis on la reprend, mais colorée, la lumière.
8: Mais tu fais pas que les églises?
9: Non, on fait les manoirs, on fait les particuliers, on fait tout plein d'édifices, que ce soit particulier ou monument historique.
7: Cyril, il est comme ton père, il est pas vitrier.
9: Non, je ne suis pas miroitier ni vitrier. Moi, je suis maître verrier, restaurateur, créateur de vitraux.
7: Je pensais qu'on disait vitrailliste.
9: Ah oui, vitrailliste. Vitrailliste, c'est pour ceux qui ont moins de 10 ans d'expérience.
7: Ah.
9: Voilà. Et au-dessus de 10 ans d'expérience, quand on a travaillé dans des monuments historiques et autres classés, eh bien, on devient maître verrier.
7: J'entends du monde à la cave.
9: En bas, ils sont en train de faire du montage au plomb. Donc, on les entend un peu taper avec des clous, des marteaux. Ouais. Et ils remontent des vitraux en plomb.
7: Bah oui, c'est du plomb entre les bouts de verre.
9: Bon, après, il y en a d'autres qui peuvent utiliser une technique au Tiffany, mais c'est pas la technique traditionnelle. Nous, on fait la technique traditionnelle plomb, verre et étain, comme au Moyen-Âge.
8: Ah, le Tiffany, c'est la même technique que celle qu'on utilise pour les lampes qui portent le même nom?
9: Exactement, c'est ça. C'est la technique qui s'appelle Louis Comfort Tiffany, qui a fait les lampes aux États-Unis.
8: Ah, mais je croyais que c'était du plomb,
9: hein. Ah non, c'est du Tiffany.
8: D'où le nom de la lampe.
9: D'où le nom de la lampe, puisque c'est le nom du créateur, Louis Comfort Tiffany.
8: Je vais me coucher, moi, con, ce soir.
7: Pour ça, il y a encore du boulot.
9: Et d'autres aussi, peut-être, du coup.
7: Il a pas l'air si vieux, à la louche.
9: À la louche, le mois prochain, 44.
8: Quand t'avais 15 ans, tu voulais être...
9: Un an après. Moi, j'ai commencé à l'âge de 16 ans mon métier, à l'apprendre, bien évidemment. Et puis, je suis ressorti d'une école sur Paris à l'âge de 20 ans.
8: Et ça devient d'où, cette envie de travailler le verre, comme ça?
9: Eh ben, on parlait tout à l'heure, la lumière le matin. Bon, ouais. Ben, moi, c'était la lumière, tout simplement, qui se décolorait sur les murs par rapport à des vitraux avec le soleil qui passe à travers. Ça m'a tout de suite attiré et j'ai voulu savoir comment ça se passait. J'ai découvert une école, l'école de Paris, et je suis rentré dedans.
7: Le maître verrier, il travaille pas que le verre.
9: On travaille le bois, le métal, la pierre et le verre.
8: La pierre aussi?
9: Eh oui, quand là, on vient de sortir de chantier, on vient de taper dans la pierre pour retirer les vitraux. Et puis pour les reposer, bah, il faut savoir faire du mortier avec la pierre.
8: Donc tu casses et tu refais, quoi.
9: Exactement, on casse et on refait.
7: Si vous voulez un vitrail chez vous, il peut vous le faire?
9: On peut le faire. Par contre, nous, on a une chance assez extraordinaire, et je touche du bois, on a à peu près un an et demi d'attente avant de pouvoir le réaliser.
7: Ah bah oui, mais non, j'en avais besoin pour ce week-end, moi.
9: Donc Fred, t'auras ton vitrail dans un an et demi, pas avant.
7: Il a fait des beaux chantiers, le copain.
9: Moi, celui qui me vient tout de suite en tête, c'est le Petit Palais à Paris, de refaire les quatre rosaces du Petit Palais à Paris.
7: Bon, il était pas tout seul, hein.
9: Je les ai restaurés avec des compagnons, mais j'étais dessus, j'étais chef de mon équipe à cette époque.
7: Pour voir le travail de Cyril, vous tapez ateliergouti.com avec un Y à Gouti.
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3: Bonjour Charlotte.
10: Bonjour.
3: Taxidermiste, c'est un métier alors vraiment pas commun.
10: Non, c'est vrai.
3: Comment on devient taxidermiste ?
10: Par passion et par persévérance, beaucoup.
3: Ok, mais comment on se lance dans ce métier ? À quel moment on se dit je vais être taxidermiste ?
10: Alors, c'est un métier de passion déjà. Depuis toute petite, j'ai toujours été fascinée par les animaux, le monde animal et l'art. Du coup, le mélange des deux, forcément, ça a donné une direction vers la taxidermie.
3: Bon, alors, pour j'ai testé, le but, c'est un petit peu un vie ma vie. Je vais découvrir un peu votre métier. Qu'est-ce que vous nous réservez ?
10: Alors, aujourd'hui, on va faire ensemble un jackalope. Donc, c'est un animal du folklore américain. C'est en gros un lièvre avec des bois de chevreuil. Et ben, du coup, on va commencer par placer la peau sur la forme que j'ai préparée en amont. Donc, c'est une forme en mousse polyuréthane très, très dense. Donc là, on a la peau que j'ai aussi préparée en amont.
3: Okay.
10: Et donc, bah voilà, ça ressemble un peu à une chaussette retournée. C'est pas très joli. Et on va essayer de passer de ça à l'aspect du vivant. Okay. Et là, je vais te laisser
3: mettre le lapin dans
10: essayer
3: le...
10: la peau pour voir si tout va bien.
3: C'est incroyable. Qui a cru que je ferais ça ? T'as fait quoi aujourd'hui au boulot ? Bah, j'ai mis un lapin dans son étui, quoi.
10: Donc là, l'étape suivante, ça va être de fixer à l'arrière. Donc là, on va le retourner. Et là, j'espère que tu aimes la couture.
3: Pas du tout.
10: Eh ben, ça tombe bien, parce qu'on va en faire. Hop, on va prendre...
3: C'est du fil de pêche ?
10: Ouais, c'est du fil de pêche. Tac. Et donc, je fais le premier point, et ensuite, tu vas pouvoir t'amuser à faire un petit peu de couture.
3: Allez. Ça, c'est le moment. Ok.
10: Voilà, délicatement.
3: Ça, c'est pas gagné. Et là, je viens dans le même côté, même truc, mais en face.
10: Voilà, maintenant, on a à peu près 350 autres à faire.
3: 350.
10: Donc là, on va lui faire son petit brushing.
3: Ah,

0: Bon, là, on a une base pour bosser. Normalement, il faut continuer encore, mais du coup, on va essayer d'avancer un peu. Et donc là, tu vas pouvoir choisir les yeux. Donc, je vais te proposer plusieurs,
1: eh ben voilà,
0: plusieurs sont les teintes.
1: Yeux. Les verts, ils sont jolis, ceux-là.
0: Les verts sont jolis, hein. Ouais. Eh ben, on va partir sur les verts, alors. Donc là, tu viens avec ton doigt ou un outil venir ressortir toute la peau de l'envers des paupières. Voilà. Et là, tu pousses un peu avec ton doigt pour maintenir le tout. Voilà. Et là, il a un peu plus un profil de lapin.
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1: 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C'est ma maison de famille.
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3: C'est une maison un peu envoûtante.
4: Eh bien, vous voyez, des livres et trois fenêtres qui me donnent le paysage du pays, comme si c'était trois tableaux.
5: Ils ont vécu ici.
6: Thibaut Gaudry.
7: Ah, je m'appelle Nina Simone.
5: L'histoire de Nina Simone, c'est celle d'une petite fille amoureuse de Jean-Sébastien Bach qui rêvait de devenir la première pianiste concertiste noire américaine. Mais qui grandit dans l'Amérique profonde des années 30 et 40 où la ségrégation raciale est de mise.
8: I put a spell on you. J'ai commencé à étudier le classique à 5 ans.
1: Et vous avez continué, vous avez eu vos diplômes.
8: Et après, j'ai obtenu le doctorat de musique de Amherst University.
5: Élève studieuse, oreille absolue et jeune prodige, elle ne parvient pas à intégrer l'école de musique dont elle rêvait, brisant la carrière à laquelle elle aspirait. Et elle emportera le regret et la douleur toute sa vie.
8: I'm sorry that I didn't become the world's first black classic pianist. Oh yeah, I think I would have been happier. I'm not very happy now. Oh yeah.
5: Finalement, c'est par le jazz qu'elle connaît la gloire. Nina Simone devient aussi l'une des voix de la lutte pour les droits civiques des Noirs. Mais avec une sensibilité à fleur de peau, des douleurs de l'enfance qui ne sont jamais loin, sans compter des troubles bipolaires et des phases de dépression, elle finit par quitter les États-Unis, voyage beaucoup, et c'est naturellement en France qu'elle trouve refuge dans les années 80. Elle, la francophile, qui a connu le succès en reprenant « Ne me quitte pas » de Jacques Brel, et qui a choisi son nom de scène après avoir vu « Casque d'or » avec Simone Signoret.
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10: Pour Nina Simone, comme beaucoup d'artistes noirs de cette époque, la France est un pays très très important, parce qu'on a cette image réelle, à l'époque, d'un pays ouvert. Par exemple, prendre un bus ou un métro à Paris, ben, on prend le métro et le bus avec les Blancs. On n'est pas dans des compartiments séparés. Et la France est une terre d'asile.
5: Elle vit 2 ans à Paris, enregistre quelques chansons et fait quelques concerts, puis en repart, avant de revenir une dizaine d'années plus tard. En 1992, elle s'installe à côté d'Aix-en-Provence, à Bouc-Bel-Air. C'est là qu'un après-midi de juillet 95, excédée par le bruit que font 2 adolescents jouant autour de la piscine de la villa voisine, elle tire un coup de pistolet à grenaille et blesse légèrement l'un d'eux. Elle écopera de 8 mois de prison avec sursis et une obligation de soins. En 1998, elle déménage à quelques kilomètres, à Carry-le-Rouet, où elle s'éteint le 21 avril 2003. Lors de ses funérailles, à l'église de Carry, une sono joue « Ne me quitte pas ». Sa grande amie, la chanteuse Myriam Makeba, est là. Elton John a fait envoyer des roses jaunes, avec un petit mot. « Tu étais la plus grande, et je t'aime ». Sa fille, Lisa, prend la parole pour rappeler combien Nina aimait la France et demande de ne pas laisser son souvenir s'éteindre. Son souvenir et sa voix sont toujours là. Elle ne nous a jamais vraiment quittés.

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1: Oh, j'en peux arrêter de beuvracher.
2: En Berrichon dans le texte.
1: Beuvracher, c'est boire des petits canons. Mais à force d'en mettre derrière la cravate, vous pourriez bien avoir le gerlet, puis devenir causant. Puis si vous continuez à beuvrailler, vous serez abreuvagé, plein comme une nœud. Mais quand c'est que vous en avez vos deux pleins patins, le lendemain, il y a le pivert qui vous colle dans le nez, yo. Ça fait qu'au goûter, vous buvez plus que de l'io. Vous faites un repas de bœuf. Les bonnes résolutions de plus toucher à une chopine, oh, ça dure jamais ben longtemps. On retrouve ben vite son avaloir, et puis on se remet en beuver. Faut dire que chez nous, dans le Berry, j'encle l'embarras du choix. Châteaumeillant, Mentoux, Chancy, Reuilly, Sancerre, Valençay. Sans compter Saint-Marcel et Venem. Comment voulez-vous en que ça que j'arrête de gobloter? Maurice Sandré, dans Plein Communeux, nous décrit son état. Cré bon Dieu! Tchic, ça veut donc dire. V'là que je peux plus rester d'aplomb. Quand que je cause, je raconte des bêtises et j'ai la tête comme un vrai plomb. Je peux plus me tenir sur mes giboles. J'ai comme qui dirait mal aux cheveux. Ah, je crains bien que je suis plein, ma parole. Là oui, je suis plein comme une nœud. Oh, c'est une chose qui est pas naturelle. Où que j'ai ben pu attraper ça? Ah, va m'enduler, ma fumelle, en me voyant dans cet état-là. Ah, pour une fois que je fête la Sainte-Barbe, je peux plus rentrer chez nous, mon Dieu, sans me cramponner à tous les arbres. Ah, ça y est, ben, je suis plein comme une nœud. C'est que pour arroser la bonne cuisine, en que le lieutenant, tous les deux, j'avons bu nos 17 chopines. Du coup, nous voilà plein comme une nœud.
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3: 6h20, c'est votre rendez-vous les gens d'ici. Tous les jours, nous mettons en lumière une personnalité qui fait briller notre région. Elle se confie au micro de Romain Bruneau sur votre radio locale ici Paris-Île-de-France. Et aujourd'hui, retrouvons Romain en Seine-et-Marne avec son invité dans une garderie pas comme les autres, hein, n'est-ce pas Romain?
4: Oui, je suis dans une garderie très spéciale, car elle n'est pas pour les enfants, non, mais pour les animaux et surtout pour les chiens. Et j'ai Fanny. Bonjour Fanny.
5: Bonjour Romain, ici c'est chez Duck Decker, c'est la garderie pour chiens que j'ai créée et ouvert il y a un an à Ceris.
4: Alors pour celles et ceux qui ne connaissaient pas et qui n'ont pas entendu l'interview d'il y a ça un an, on rappelle ce qu'est Duck Decker.
5: Duck Decker, c'est une garderie pour chiens à la journée. Vous pouvez y laisser votre chien pendant que vous travaillez ou si vous avez un déplacement. Mais c'est aussi une boutique avec des friandises et des accessoires, des dog wash en libre service pour laver son chien et un espace bien-être pour prendre soin de lui avec des professionnels du monde animalier qui se relaient chaque mois pour prendre soin de votre toutou.
4: Elle est venue d'où cette idée de créer comme ça ce petit endroit magique pour les chiens?
5: Cette idée, elle m'est venue il y a 6 ans lors d'un voyage à New York. Je suis passée devant une garderie canine et là, je me suis dit, c'est le paradis pour chiens, pour mon chien, Snow, parce que je cherchais une solution de garde à l'époque. Je n'en trouvais pas et en tombant devant cette garderie, je me suis dit, c'est le lieu où je veux l'emmener.
4: Qui vient ici exactement?
5: Je vais avoir la clientèle locale qui souhaite laisser son chien pendant qu'il travaille. Ils n'ont pas forcément le temps de s'en occuper. Mais j'ai aussi une clientèle qui va à Disneyland Paris, qui n'a pas la possibilité de laisser son chien dans la chambre d'hôtel et qui veut offrir une journée magique à son chien. Donc ils choisissent Duck Decker. Parce que Disneyland Paris, c'est juste à côté, à 5 minutes.
4: C'est quoi la journée type d'un chien ici?
5: Une fois qu'on a déposé son chien, il va être accueilli, on va jouer avec lui, lui proposer des activités, que ce soit de l'agilité d'intérieur ou de la stimulation mentale. C'est parfait pour l'enrichissement personnel. Et ensuite, on va les emmener se promener, puisque les chiens ont besoin d'aller explorer et de renifler. Et on a plein d'espaces verts autour de nous.
4: Vous avez un super métier, Fanny.
5: Ah, je l'adore, mon métier.
4: Et combien de chiens d'inscrits?
5: Alors, je peux vous donner ce chiffre-là. En un an d'ouverture, j'ai accueilli plus de 250 chiens au sein de ma garderie, avec des chiens venus à la fois du Terry de Foire, Val d'Europe, où je suis implantée, mais aussi depuis l'étranger. Le chien le plus loin, il vient d'Australie. Et il y a 3 jours, il venait du Panama, les toutous. Donc, on arrive à me trouver partout dans le monde.
4: Et d'ailleurs, si on veut prendre rendez-vous, si on veut laisser tranquillement et sereinement notre chien...
5: Oui, je suis située au 7 boulevard Michael Faraday à Ceris. Et vous pouvez aussi me retrouver sur les réseaux sociaux, DuckDecker77 ou mon site internet DuckDecker.fr.
4: Merci Fanny, voilà, c'était un petit rendez-vous au paradis des chiens.
3: Et c'était très mignon. Merci Romain Bruno et merci à votre invitée Fanny, jeune entrepreneuse et créatrice de Dog Taker en Seine-et-Marne. Une interview à retrouver en intégralité, même en vidéo, hein, avec tous les petits chiens sur notre page Instagram et sur notre site ici.fr.
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1: Un curé en soutane et en charentaise. Un curé farfelu, hein, mais aussi romancier et brocanteur, et capable de faire venir Jacques Brel ou Pierre Dac à Tusson, ce village situé dans le Nord Charente. Bienvenue dans la vie trépidante de l'abbé du Couré. Roger du Couré, il est ordonné prêtre en 1937. Il arrive à Tusson en 1942, il a alors 30 ans, et il restera près de 40 ans dans le village charentais. Très vite, il devient une figure incontournable de Tusson. Alors, bon, il faut dire que l'abbé du Couré, c'est un sacré personnage. Alors, c'est un homme cultivé qui vit avec ses chats et ses livres au milieu d'un énorme bric-à-brac installé dans le presbytère. Alors, il s'est aussi distingué par les échanges réguliers et parfois musclés, avouons-le, qu'il avait avec le maire, qui était un instituteur athée. Évidemment, difficile de ne pas faire le parallèle avec le célèbre duo Don Camillo et Pépone. Et c'est d'ailleurs ce parallèle que faisaient les habitants de Tusson à ce moment-là. Et cette relation, elle va inspirer un premier roman policier à notre curé en 1954. Le titre de ce roman, écoutez bien, « On a assassiné Monsieur le maire », tout un programme. Mais l'abbé du Couré ne se contente pas d'écrire. Pour financer l'école privée qu'il a fondée, il organise des spectacles. Et il arrive à faire venir à Tusson des vedettes de l'époque. Pierre Dac, Fernand Reynaud ou encore Sacha Distel. Ce qui est quand même incroyable pour un village de cette taille dans les années 1950-1960. L'abbé du Couré publie des contes pour enfants, des ouvrages historiques et même un livre intitulé « L'humour en soutane ». Salué à l'époque jusqu'au Vatican et le pape en personne. En 1970, il est élu membre de l'Académie d'Angoumois, en reconnaissance de son travail littéraire et surtout de la place accordée à la Charente dans ses écrits. À côté de ça, c'est aussi un rêveur. On raconte qu'un jour, il a oublié d'aller célébrer un mariage dans une commune voisine. Pourquoi ? Parce qu'il regardait un match de foot à la télé. À la fin de sa vie, l'abbé du Couré entreprend une vaste monographie consacrée à l'histoire de Tusson. Deux volumes sont parus, le troisième n'a pas pu être édité en raison de son décès le 3 mars 1990. 36 ans après sa mort, l'abbé du Couré demeure une figure singulière du paysage de Tusson, mais du paysage charentais, un prêtre écrivain profondément attaché à son village et dont l'empreinte dépasse largement les murs du presbytère de Tusson.
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2: C'est un événement littéraire dont on vous parle dans Toujours à la page, la sortie du nouveau roman de Marion Fayol, autrice et illustratrice dromardéchoise, plusieurs fois primée au Festival d'Angoulême. Marion Fayol a rencontré l'année dernière un immense succès avec son premier roman, poétique et poignant, Du même bois, dans lequel elle évoquait l'histoire d'une ferme ardéchoise, génération après génération. Petit fruit, c'est le nom de ce second titre, est paru chez Gallimard. Et c'est l'histoire d'une femme à qui, mois après mois, la nature refuse d'offrir un enfant. Tandis qu'elle brasse questionnement, chagrin, culpabilité, son mari reste imperméable à ses émotions. Jusqu'au jour où s'impose chez eux un inconnu. Un étranger, un homme qui dit pourtant reconnaître en la femme son amour de jeunesse perdu. D'ailleurs, c'est étrange, ses mains à lui sont de la couleur de la robe de la femme. Et il ne cesse de vouloir la dessiner, la croquer sous tous les angles. En résulte un curieux ballet, un poétique triangle amoureux auquel nous allons assister. Marion Fayol.
3: Le livre parle en effet du désir d'enfant, même si je pense qu'il parle du désir, du manque, de l'absence, de manière peut-être beaucoup plus large que simplement le manque de l'enfant. En tout cas, cette femme, elle est en proie à une forme d'obsession. Chaque mois, elle a envie d'avoir un bébé dans le ventre et chaque mois, c'est un échec. Et dans son couple vient apparaître une sorte d'étranger. Donc, elle attend un enfant et l'enfant n'arrive pas. Et il y a quelqu'un qui vient se glisser dans leur maison alors même qu'ils essaient de le rejeter. Donc, c'est aussi une sorte d'ambivalence entre ce qu'elle désire et qui vient pas et ce qu'elle rejette et qui vient. Et pour moi, les trois personnages du livre sont tous des personnages qui sont un peu enfermés. Ça m'intéressait d'avoir trois personnages qui finissent par se parler par quelque chose de commun. Et ce commun, je pense qu'il est à la fois la question de l'obsession et la question de l'absence ou du manque ou du fantasme aussi.
2: Il y a quand même quelque chose d'un peu surnaturel qui relève du conte ou de la poésie dans ce que vous écrivez.
3: Quand j'écris, je me sens proche de la poésie plus que du roman d'une certaine façon. Et c'est très important pour moi que l'espace du livre, comme dans l'espace des dessins, soit pas exactement l'espace de la réalité, en tout cas qu'il y ait toujours une part de symbolique ou de surréalisme qui vienne créer un espace qui est celui du livre et qui est un petit peu à côté du réel pour peut-être être plus réel que le réel. Et c'est important pour moi que mes livres contiennent plusieurs discours, enfin qu'en tout cas on puisse les lire, et puis on puisse les relire, et puis encore les relire comme s'il y avait plusieurs couches, et que le lecteur puisse aussi glisser sa propre voix à l'intérieur de ce que je propose.
2: On ne sait précisément où l'action se déroule, ni à quelle époque, mais comme toujours avec Marion Fayolle, la nature est partout. Elle traverse les personnages, et son écriture pose des images, des émotions, un rythme aussi. Elle offre comme un moment en suspens, hors du temps. Marion Fayolle révèle une nouvelle fois que son talent d'écrivaine n'a rien à envier à celui de dessinatrice. Dans ce petit fruit, paru chez Gallimard.
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1: Me voilà parti en quête de brèves de comptoir. Et pour ça, nous allons rentrer au Zanzibar. Bonjour messieurs, dames.
2: Bonjour.
3: Bonjour.
4: Bonjour.
1: Là, la brève de comptoir, tu sais, c'est la circulation. Le bordel, les bouchons, les vélos sur les trottoirs, les trottinettes sur les trottoirs, qui ne respectent pas. Et puis voilà, c'est le bordel. Ouais. Je me dis qu'à un moment donné, il faudra respecter les codes de la route. Et respecter les piétons. Donc, c'est bien l'heure où on râle. C'est mon surnom, figurez-vous.
3: Non.
1: Si. La râleuse. Moi, j'en ai marre. Donc, après, voilà, c'est comme hier, tu vois, il y a un vélo électrique qui était sur le trottoir. Il m'a à peine bousculé, machin. Même une trottinette, à un moment donné, faut contrôler, quoi. Et comme hier, on est parti en voiture, on avait un vélo devant nous qui était sans lumière. Et je l'ai pas vu parce que mon nez là, quand on descend sur Sidoine, les voitures montantes, on a les lumières en pleine face. Donc quand les gens viennent pour la piste cyclable ou traversée, on voit en rien. Il y a une voiture, il y a un vélo qui est sans lumière. Je l'ai pas vu. Son mari qui a dit attention, j'ai freiné. Mon mari aurait rien dit. Et le vélo sans lumière, sans le voir, j'aurais percuté. Qui c'est qui a tort?
5: Alors, est-ce que vous faites que râler ou est-ce que parfois vous montrez votre mécontentement vis-à-vis d'un cycliste ou un gars en trottinette? Est-ce qu'il entend la suite et le reste?
1: Alors, des fois, on a un petit doigt d'honneur et des fois, la personne s'arrête et on discute. Il y a des gens qui sont bien sympas, qui s'arrêtent en disant, voilà, comme les vélos qui sont sur la route et que je klaxonne en disant que je vais passer. Il dit, qu'est-ce qu'il y a, madame? Monsieur le maire fait 10 millions pour une piste cyclable, allez-y, quoi. Il dit, oui, vous n'avez pas faux, madame. Du coup, il va sur la piste cyclable et voilà. Et des fois, il y a des gens qui vous emmerdent ou voilà, des bons gros mots. Après, je prends la patience et puis voilà, quoi. Et puis là, je râle un bon tour toute seule.
5: Et après, on vient défouler tout ça aux Zanzibar.
1: Et ma râleuse, elle s'appelle comment?
5: Nadine.
1: Au revoir, Nadine.
5: Au revoir, madame.
1: Mais vous, comment, alors?
5: Patricia.
1: Patricia, enfantée, ouais. Patricia.
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6: Aujourd'hui, j'ai testé pour vous le cirque de Navacelles. Je vous emmène avec moi dans un endroit qui donne le vertige, mais dans le bon sens du terme. Et pour vivre cette aventure, Christina et Lola sont avec moi. Autant vous dire que l'expérience se vit encore mieux à plusieurs. Direction le cirque de Navacelles. La route serpente tourne, monte et par la fenêtre, le paysage change peu à peu. Et puis, on arrive dans les hauteurs, on coupe le moteur, silence total. Devant nous, un immense amphithéâtre creusé par le temps. Des falaises vertigineuses, la rivière tout en bas, toute minuscule. On reste là, sans parler, juste on regarde. On entame la descente à pied. Le sentier s'enfonce doucement et dans le cirque, à chaque pas, le décor change. À gauche, des falaises impressionnantes. À droite, de la verdure, des odeurs de nature, le bruit discret de l'eau en contrebas. Une copine me souffle. Qu'est-ce qu'on se sent bien ici? Et l'autre qui nous dit, en sortant son téléphone, bien évidemment, c'est tellement beau pour capturer tous ces moments. On marche, on discute, on rigole, on s'arrête souvent. Pas parce que c'est fatigant, mais chaque virage offre un nouveau point de vue. On arrive en bas, on découvre le village de Navacelles. Quelques maisons en pierre, la rivière qui passe tranquillement, le temps qui semble s'être arrêté. On parle moins fort, on respire profondément. C'est une expérience à la fois physique, parce qu'elle se mérite, et contemplative, parce qu'on prend le temps de vraiment vivre l'instant. Ce que j'ai ressenti ici, un mélange étrange de vertige et de sérénité, la nature immense, presque écrasante, et en même temps, incroyablement apaisante. Partager ce moment avec Lola et Christina rend l'expérience encore plus forte. On s'encourage dans les montées, on rit, on s'émerveille ensemble. Le cirque de Navacelles est un lieu à voir au moins une fois dans sa vie. Accessible toute l'année, il propose de nombreux sentiers de randonnée bien balisés pour tous les niveaux. Prévoyez une bonne paire de chaussures quand même, de l'eau et surtout le temps pour vraiment profiter. Petit conseil pratique, laissez votre voiture au belvédère de Blandas, 4 € et prenez la navette gratuite pour descendre dans le cirque. Elles sont mises en place pendant la saison estivale. J'ai testé, j'ai adoré le cirque de Navacelles, un endroit puissant, naturel, inoubliable. C'était Béatrice et on se dit à très vite pour une nouvelle chronique pleine de découvertes.
2: que l'automne vient d'arriver.
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3: Chaque année, près de 800 000 personnes montent sur un bateau à Strasbourg, soit plus de la population entière de Marseille qui ferait la queue pour voir la petite France. Aujourd'hui, je teste pour vous les coulisses de Batorama. On est bien évidemment à Strasbourg, embarcadère du Palais Rohan. Et il est tôt, il est très tôt. Hein. La ville s'éveille tout doucement et je monte à bord d'une navette Batorama avec Dylan, il est capitaine. Autour de nous, l'île est particulièrement silencieuse et on entend juste les clapotis de l'eau contre la coque. Pendant que les premiers touristes dorment encore, eh bien, l'équipage lui prépare déjà la journée. J'ai comme l'impression que je vais prendre part au spectacle que je vois défiler tous les jours devant les fenêtres des studios d'Ici Alsace. Et une fois à bord de la navette, direction le port du Rhin, dans les locaux techniques de Batorama. Avant même qu'un touriste monte à bord, ah bah les bateaux passent par une vérification technique complète. Et Dylan m'explique que chaque navette est contrôlée quotidiennement. Hein. Les niveaux, la sécurité, les systèmes électroniques. Normal, on peut transporter jusqu'à 135 passagers par bateau. En fait, Batorama appartient au port autonome de Strasbourg. C'est le deuxième port fluvial français. Et à l'origine, les visites servaient surtout à montrer la puissance industrielle du port aux investisseurs. C'était pas vraiment pour les touristes. Aujourd'hui, la visite dure environ 1h10. Et on traverse la petite France, la Neustadt et le quartier européen. Et selon le capitaine, la difficulté principale, c'est de réussir à anticiper d'une part le courant, mais aussi les écluses et les autres embarcations. Hein, dans un espace, il faut le dire, relativement petit. Et ça prend pas mal d'entraînement pour réussir à passer un aussi long bateau sous les ponts de Strasbourg. Et moi, eh ben je me fais trimballer et je dois avouer que depuis l'avant du bateau, la ville est encore plus belle. On voit les rues et les façades des bâtiments complètement autrement. Ah, j'ai adoré ça. Aujourd'hui, la flotte compte une dizaine de bateaux. Parce que oui, hein, y a du monde. Et pour gérer l'afflux des visiteurs, eh bien j'ai rencontré Lucie. Lucie, elle est agent de quai. Et elle m'explique que ce sont plusieurs centaines de personnes par heure qui montent et descendent des navettes en haute saison. Et le timing est super précis, parce qu'un bateau part environ toutes les 30 minutes. Alors moi, pour montrer ma bonne volonté, eh bien j'ai tenté d'aider à amarrer le bateau. Ah ben c'était une mauvaise idée. J'ai tiré la corde, mais dans le mauvais sens. Bref, le bateau ne bougeait absolument pas, mais ça a eu le mérite quand même de lancer un fou rire général. Bon, le capitaine m'a même dit que ça arrivait aussi aux marins. Bon, je me dis qu'à travers ça, je viens d'être officiellement adopté.

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1: Lola Baye, m'ennuyer.

Lola Baye est une chanteuse, autrice, compositrice qui mêle douceur, humour et spontanéité. Si vous avez pu la voir dans l'émission The Voice, ce qu'elle affectionne aujourd'hui, c'est sillonner le monde rural pour chanter dans les tout petits villages.

0: m'ennuyer, Lola Baye. Un coup de cœur ici même. 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
2: Bonjour.
3: Bonjour, bienvenue dans Décibels, cher merci. Sam Sauvage. Ce premier album de Sam Sauvage qui vient de sortir, mesdames, messieurs, évidemment, on va se balader dedans. Vous rappelez que Sam Sauvage, peut-être qu'avant de l'entendre, vous l'avez vu, notamment avec la vidéo de cette première chanson, Les gens qui dansent.
4: Il y a les gens qui dansent.